0: Maya, chanteuse originaire de Valence, est révélée par la Star Academy 2024. Maya avec Tout ira bien.
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0: Tout ira bien.
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3: 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La Camini Minute, la Camini Minute, la Minute de Camini. Je suis trop fier de mon jingle, j'en suis fier. Je l'assume, j'en suis fier. Comment ça va les gens sur ici Picardie? C'est la Camini Minute, votre chronique de la joie et de la bonne humeur. Écoutez-moi, ça va, sauf que je suis encore un petit peu ému, parce que comme beaucoup de Français, j'ai vu le biopic sur la vie de Philippe Nicolic des To Be Free partir un jour sans retour. C'était émouvant. Il paraît que Caris, le rappeur, l'a vu et il a pleuré. C'est pas vrai. Je précise que c'est pas vrai parce que j'aime mon nez, okay, je veux le garder. Les années 90, nous, on a connu les grandes, grandes manias, les plus belles manias. Michael Jackson mania, Club Dorothée mania, Patrick Bruel mania. Et vous, vous avez quoi? La Chikung mania. Voilà, c'est Chikungunya, c'est nul, nul. Nous, on a connu des manias de ouf, on a connu les boys bands. Et au final, les To Be Free, qu'est-ce qu'ils faisaient? Ils faisaient un peu de la dance et de la techno. Vous connaissez cette musique? La musique avec des textes extraordinaires, dignes de Baudelaire, de Balzac et de Molière. Il y a un Américain, il est arrivé, il a dit... I like to move it, move it. I like to move it, move it. I like to move it, move it. You like to move it. I like to move it, move it. I like to move it, move it. Ça, c'est même pas un refrain. C'est un mantra, les gars. Extraordinaire. Les Allemands, ils ont vu ça. Ils ont dit, OK, nous aussi, on va s'y mettre. Eins, weins, Polizei. Drei, vier, Grenadier. Fünf, sechs, Sainte Kirk. Siete Nacht, gute Nacht. Je suis pas très fort en allemand, j'ai fait ce que j'ai pu. Mais on sentait le niveau du texte. Il y a un mec qui a écouté ça, il a dit, OK, d'accord, vous voulez jouer ça? Tout ta, tout ta, tout ta ta. Tout ta, tout ta, tout ta ta. Lui, on pensait qu'il avait fini le game. Mais non. Après, les mecs, ils se sont dit, nous, on fait plus de mots, on fait juste des sons. Pi, pa, pa, palopo. Pa, pa, palopo. Pi, pa, pa, palopo. Même les chanteurs, ils comprenaient même plus ce qu'ils disaient. I'm a scat man. Vous allez pas me faire croire que le mec, il comprenait ce qu'il disait. Voilà, c'était ça les années 90. De la créativité, des chansons à texte. Mais bon, toutes les bonnes choses ont une fin. Les années 90, elles sont parties. Un jour, sans retour, effacées. Notre amour, sans se retourner. Excusez-moi, je suis encore ému par le téléfilm sur Philippe Nicolic.
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4: Désolé de vous décevoir si des Marseillais écoutent la radio. Vous avez le droit de rester. Voilà, Jules Pernaut, ce nom ne vous dit sans doute pas grand-chose. Vous explique. Nous sommes en 1915, dans le quartier de la rue des Teinturiers, à Avignon. Jules-François Pernaut, 89 ans, est furax. L'État vient de publier une loi interdisant l'absinthe. Problème, l'usine de Jules-François Pernaut produit une liqueur qui a justement un succès fou à base d'absinthe. Le fiston Jules-Félix Pernaut, oui, ils ont quasiment le même nom, âgé lui de 43 ans, décide alors de contourner cette loi et de lancer une nouvelle boisson, l'anis Pernaut. Nous sommes en 1918. Une boisson constituée à partir d'une essence proche de l'absinthe, sauf que là, c'est de l'anis. 6 ans plus tard, le succès est fou. Il est tellement important que les usines déménagent à Montfavet et puis la firme quitte le Vaucluse pour la région parisienne. Alors jusque-là, tout allait bien pour les Pernaut, mais Paul Ricard est arrivé. En 1932, le Marseillais Ricard fait son entrée sur le marché et obtient le droit de vendre sa boisson, anisée à 40 degrés, soit 10 degrés de plus que la bouteille Pernaut. Et puis le génie de Paul Ricard, c'est aussi le marketing. Le nom générique à sa boisson sera Pastis, tiré de pastisson. Voilà, ça veut dire mélange en provençal. Et puis il y rajoutera aussi une promesse inédite, le vrai pastis de Marseille. C'est pour ça qu'on pense en fait que le pastis vient de Marseille. Bref, c'est une boisson qui fait penser au sud, aux vacances et à la Provence. Alors je vous passe des années et des années de guerre. Il faudra attendre 1975 pour justement enterrer l'âge de guerre entre Pernaut et Ricard, avec la fusion et la création du Pernaut Ricard, aujourd'hui leader mondial dans les spiritueux. Allez, sans rancune, c'est bien connu, l'apéro rassemble. Je compte sur vous, hein, avec modération.
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5: Marion Jude, joueuse professionnelle de billard.
6: Les Limousins sont formidables. Stéphane Pigato.
5: À l'âge de 10 ans, il y a une école de billard qui s'est montée. Et au début, il n'y avait que mon frère qui s'était inscrit. Puis un samedi matin, je devais aller faire des courses avec mon père. Et puis l'entraîneur Clément Goudin, donc, qui est toujours mon entraîneur aujourd'hui, m'a proposé de rester plutôt que d'aller faire des courses. Je suis restée jouer au billard. Puis en fait, ça m'a tout de suite plu.
7: Quand les copains font du football, ou les copines font du football, ou du rugby, ou que sais-je, la natation ou quoi, comment ils prenaient ça quand vous leur disiez « bah moi, je fais du billard ».
5: Bah, sûrement un peu comme vous, c'est... c'est pas commun, c'est assez original. Bon, après, à ce moment-là, j'en faisais vraiment une fois par semaine ou deux. J'ai fait beaucoup de natation à côté, j'ai fait de la course de natation. Tout ça avait quand même un petit peu plus de place à ce moment-là.
7: Et à partir de quel moment, alors, vous vous êtes dit « ça, ça va être mon sport et je vais rentrer un peu plus fort dedans ».
5: C'est quand j'ai commencé à faire des compétitions. Puis en fait, je suis assez vite bien débrouillée. J'ai commencé à monter les échelons, entre guillemets. J'ai fait les compétitions régionales que j'ai gagnées. J'ai fait les compétitions nationales que j'ai gagnées. Donc, j'ai été prise en équipe de France. Donc, championnat d'Europe, championnat du monde. Ça vient naturellement, en fait.
7: Vous êtes aujourd'hui professionnelle de billard, ce qui est assez rare. Hein. D'ailleurs, vous êtes la seule.
5: C'est ça, exactement.
7: En France.
5: La seule en France.
7: Quand a été ce point de basculement où vous vous êtes dit « je pourrais en faire mon métier ».
5: J'ai fini mes études en août 2024. Et puis en janvier 2025, j'ai été appelée par la Fédération Française de Billard pour faire une grosse compétition de Heiball, donc qui est une nouvelle discipline qu'on appelle le billard chinois aussi. Et puis là-bas, donc quand je suis arrivée, j'ai rencontré plein de nouvelles personnes qui vivent du billard. Et en fait, là, y a plein de filles qui sont des joueuses professionnelles en fait. J'ai pas de travail à l'heure actuelle, je viens de finir mes études. Est-ce que c'est pas finalement le moment pour prendre le virage ? J'ai rien à perdre en fait.
7: Vous êtes donc l'unique professionnelle de billard féminine en France. Quand vous la prenez, quand vous le savez, qu'est-ce qui s'est passé dans votre tête à ce moment-là ?
5: Déjà, c'est une fierté parce que, en fait, on est la première à le faire. Donc, je me dis que j'ouvre peut-être la porte à quelque chose pour de futures joueuses. Après, il y a une forme de pression aussi qui se crée parce que donc, le billard, qui jusqu'ici était un plaisir, un loisir, même si j'avais de très bons résultats, ça n'avait pas changé ma vie jusqu'ici. Et là, maintenant, mes résultats vont probablement avoir un impact sur ma vie. Ça met un petit peu de pression.
7: Dès toute petite, ça a été quasiment comme une évidence. Donc, il n'y a jamais eu vraiment la question à se poser. Maintenant, la question du futur. Dans 10 ans, comment Marion Jude se voit ?
5: Ouais, y a deux scénarios possibles. Hein. Soit ça ne marche pas, et dans ce cas-là, je reviendrai à une vie plus classique. Après, sinon, il y a un monde où, effectivement, dans 10 ans, ça fonctionne toujours super bien. Je pourrais toujours être là, à voyager à travers le monde, faire les compétitions qui me plaisent, et puis donner un petit peu cette vie de rêve. Hein.
7: De toute façon, quoi qu'il arrive dans votre vie, je suppose que vous ne poserez jamais la canne.
5: Non, je ne pense pas. Il faudrait vraiment un événement majeur pour que je puisse poser avec une bière. Mais je ne pense pas que ça arrive tout de suite.
7: Vous êtes heureuse aujourd'hui ?
5: Très heureuse.
7: Vous n'en auriez pas ?
5: Je suis contente d'avoir pris cette décision d'être partie en Chine. Je suis vraiment contente d'avoir pris ce virage maintenant et puis je ne regretterai pas de ne pas l'avoir fait.
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1: Comme chaque week-end, Patrick Citeau explore nos communes du Poitou. Il part aujourd'hui à Saint-Chartres dans la Vienne, ce village situé au cœur de la commune de Moncontour de Poitou qui abrite un moulin depuis plus de 700 ans.
2: Situé au nord-ouest de Poitiers, à 20 km de Loudun, le village de Saint-Chartres abrite ainsi la bâtisse de ce moulin à eau implanté sur la Dive. Bien que sa construction date d'avant le XIVe siècle, le moulin impose toujours sa puissante silhouette dans le paysage. Entretenu au fil du temps, il a su mettre à profit l'énergie hydraulique de la Dive en s'adaptant aux évolutions techniques et notamment au cours du XIXe siècle. De cette époque, le moulin de Cholet nous a transmis un mode de production d'énergie innovant. Il a en effet la particularité d'être équipé d'une roue de type Sagebien. C'est Alphonse Sagebien qui invente ce type de roue à vanne dans la seconde partie du 19e siècle. Elle fonctionne plus par le poids d'eau que par la vitesse du courant. Ce type de roue est d'autre part parfaitement adapté aux faibles chutes. La roue Sagebien du moulin de Cholet entraîne ainsi une génératrice à aimant permanent. Ce système permet la production d'un courant électrique alternatif de 400 volts, ou quand une invention du 19e siècle s'accorde aux exigences de la transition énergétique à notre époque.
1: Et au début des années 70, Patrick, le village unit son avenir à Moncontour.
2: Le village est ainsi associé à la commune au même titre que ceux de Messey et Ouzilly-Vignoble. Les origines du nom du village réservent quant à elles quelques surprises. La liste des saints ne compte en effet aucune mention du dénommé Chartres. Il faut ainsi probablement y voir une erreur de transcription. Le village était ainsi a priori connu sous le nom de Saint-Cyr pendant toute une période. On trouve trace de cette forme toponymique au XVe siècle. Le lieu est alors dénommé Sanctus Siricus Supra Divam. Peu de temps avant la Révolution, on en trouve trace sous l'appellation Saint-Cyr sur Dive. La probable erreur de transcription qui mène à Saint-Chartres intervient à une date indéterminée. Avec ses deux hameaux, Jay et Héron, ainsi que ses trois lieux-dits, Cholet, Plumain et Loret, ce petit bout de territoire de la Vienne

0: continue malgré tout d'afficher son paysage en plein cœur du Loudunais.
1: Merci Patrick Citeau. Tout est à retrouver sur ici.fr, la rubrique Nom de Nom.
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1: h 19, l'heure de votre rendez-vous Les gens d'ici. Tous les jours, nous mettons en lumière une personnalité qui fait briller notre région. Elle se confie au micro de Romain Bruno et aujourd'hui, à direction un studio d'enregistrement au cœur de Paris, à la rencontre de la personne qui a créé le nouveau jingle d'Île-de-France Mobilité. Romain, vous êtes avec lui, il s'appelle Jean et vous venez d'entrer dans son studio.
3: Oui, je viens de rentrer dans ce studio qui est magnifique, un studio d'enregistrement dans le 6e arrondissement. Et j'ai Jean Dindino, il dirige la société de production chez Jean. Et il est ici installé derrière cette grande table de mixage. Jean, bonjour.
4: Bonjour.
3: On a l'impression d'être dans un sous-marin.
4: C'est vrai que beaucoup de gens l'associent à cette vision un peu à cause des hublots. Un peu sous-marin, de la, ancien et en même temps peut-être aussi cabine spatiale futuriste.
3: Et vous avez produit le nouveau jingle sonore d'Île-de-France Mobilité.
4: Ouais, sacré challenge. Composer en fait quelque chose qui va accompagner les gens en fait dans leur quotidien, comme ça, sur tous les transports, sur tout le réseau d'Île-de-France.
3: Est-ce qu'on peut l'écouter, ce jingle ? Ce nouveau jingle, il va remplacer quel jingle ?
4: Bah, il va unifier tout le réseau Île-de-France, en fait, donc il concerne le métro, les bus, les tramways, le RER.
3: Ça remplacera ce jingle, écoutez. On va le décortiquer, ce jingle, il est fait de plusieurs parties.
4: Par rapport à cette notion de mobilité, on peut déjà écouter un premier son, qui est le son d'introduction et aussi celui de conclusion, finalement, qui joue cette mobilité. Là, on est dans cette idée de mouvement, en fait. Donc, la première nappe introduit le thème qui est composé de 6 notes. Qui doivent symboliser quelque chose d'à la fois assez doux, pas agresser les gens au travers de quelque chose. Donc, il y a une douceur et une gaieté, en fait, normalement, qui se définit sur ces 6 notes. 6 notes, il y a une symétrie entre le tagada, que je vois comme une question, quoi, et la réponse qui est tintin. Même si c'est toujours difficile d'expliquer la musique.
3: C'est une fierté au final, après, de pouvoir entendre sa musique, son jingle, pendant les transports.
4: Ouais, carrément. J'avoue qu'il me tarde de l'entendre. Même si, voilà, c'est aussi toujours un peu une petite angoisse de s'adresser à plein de gens. Mais non, c'est une grande fierté, bien sûr.
3: Ça fait combien de temps que, Jean, vous travaillez dans l'univers du son ?
4: Ouais, j'ai commencé à 25 ans et j'en ai 65. Donc, vous avez fait le calcul ? Je préfère pas le dire. J'ai eu la chance de travailler dans cet univers qui est un univers très riche parce qu'il touche à la fois à la musique, aux comédiens, à la poésie, au texte. Enfin, c'est vraiment travailler dans le son, vous en savez quelque chose, vous-même qui m'interrogez. C'est assez passionnant et ça remplit une vie tranquillement.
3: Merci Jean Dindino.
4: De rien, plaisir. Revenez quand vous voulez, 18 rue Dauphine.
3: Voilà, ici donc pour cette société de production chez Jean qui a créé entre autres ce fameux nouveau jingle sonore d'Île-de-France Mobilité qu'on a hâte d'entendre.
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5: Louis Hachette, fondateur de l'un des plus grands groupes d'édition au monde. Mais saviez-vous que tout a commencé à Rethel ? Louis, dès son plus jeune âge, se tourne vers la lecture. Un amour, d'ailleurs, qu'il ne quittera jamais. À peine adolescent, il quitte sa ville natale avec sa famille pour Paris, où sa mère travaille comme lingère dans un grand lycée. Et c'est à la capitale qu'il va faire ses études, notamment en droit. Mais c'est un autre domaine qui va capter son attention, l'édition. À 26 ans seulement, il fonde sa propre maison d'édition. Très vite, elle prend une ampleur considérable et en quelques années, elle devient le premier groupe d'édition en France. Et qu'est-ce qui explique un tel succès ? Eh bien, c'est surtout son modèle commercial novateur. Louis Hachette comprend que pour toucher un large public, il faut adapter les livres aux besoins du public. Qu'il s'agisse de manuels scolaires, de dictionnaires ou d'ouvrages destinés aux jeunes lecteurs, son intuition est de créer des ouvrages pédagogiques, accessibles à tous à des prix raisonnables. Et le pari est réussi, car ses livres se retrouvent dans toutes les écoles et contribuent à l'émergence d'une véritable culture populaire. Loin de se cantonner à l'édition scolaire, il diversifie rapidement son catalogue en publiant des romans, des biographies, des récits de voyage ou des ouvrages scientifiques. Et c'est là toute la force de sa vision. Il parvient à offrir à la fois des livres éducatifs, mais aussi des œuvres littéraires qui font de sa maison un acteur incontournable du paysage éditorial français. Un autre point marquant du génie commercial de Louis Hachette, la distribution des livres. Il innove en installant des points de vente dans des gares, là où le public

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3: Et Olivier, ce matin, retourne à l'école primaire aujourd'hui.
2: Eh oui, et pour y trouver du gaga. Mais blé, je voudrais aujourd'hui vous parler du mémoire de Judith Boucher, réalisé l'an dernier à l'Université Jean Monnet de Saint-Étienne, et qui s'intéresse à une question rarement étudiée. Comment le parler stéphanois, le gaga, circule encore aujourd'hui dans les écoles primaires, et dans quelle mesure le parler des enseignants influence le parler des élèves? Son travail porte sur toutes les classes de l'école primaire, en milieu urbain comme en milieu rural. Judith a formulé trois hypothèses. Premièrement, le gaga serait peu utilisé par les enseignants en situation d'enseignement. Deuxièmement, lorsque les enseignants l'utilisent, les élèves auraient tendance à le reprendre. Et troisièmement, le gaga serait plus présent dans les écoles rurales que dans les écoles urbaines. Pour répondre à ces questions, elle a observé des classes, mené des entretiens avec les enseignants et avec les élèves, et elle a mené des observations dans les temps informels à l'école. Son analyse porte à la fois sur le vocabulaire gaga et sur des structures spécifiques comme le pronom neutre Y, employé comme complément direct, j'y ai fait, l'inversion des pronoms personnels après un impératif, donne-moi-le au lieu de donne-le-moi, ce qui nous vient du patois, hein, puisque Pierre Duplay écrivait déjà en 1896, à l'inverse du français, quand un verbe à l'impératif a deux pronoms pour complément, l'un direct, l'autre indirect, c'est ce dernier qui s'énonce en premier. Exemple en patois, by my loup. Et puis aussi la formation d'adjectifs à partir de participes passés. Il est trempe de chaud, ses joussons enflent, la reloge est arrête. Donc qu'en est-il des résultats du travail de Judith? Les observations révèlent une situation un peu plus nuancée que ce qu'elle attendait. Très surprenant, 54% des enseignants utilisent au moins une fois un régionalisme en cours au cours des séances observées. Un élève sur 6 emploie spontanément un mot ou une expression gaga lors des entretiens. Et dans les classes, un régionalisme apparaît dans 20% des situations que Judith observe. Il semblerait donc que le gaga soit encore bien présent dans nos écoles. Mais quels sont les mots, les expressions, les tournures qui ressortent le plus, ou plutôt qui ressortent le mieux? Un peu de patience les amis, la suite c'est pour bientôt.
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4: Une main dans le pop-corn, le ticket dans l'autre, vous entrez dans l'une des salles du Sénéchal. Mais avant d'être le cinéma de Guéret, c'était quoi?
5: Daniel Domecq, je suis passionné de cinéma. À l'origine, c'était un bâtiment qui était en déshérence depuis un certain nombre d'années et qui était une école. C'était l'école Jean de Sessac, un grand bâtiment qui n'avait plus de fonction.

0: et dont il a été décidé de le transformer en cinéma, à la demande d'un groupe qui s'appelait le groupe Raymond, qui est plus connu aujourd'hui sous le nom du CGR, donc il y a des salles un petit peu partout en France, et c'est donc cette société-là qui a réalisé les travaux avant 1983, puisque le Sénéchal sur cet endroit ouvre fin décembre 1983. À Guéret, on a du cinéma depuis 1897, première séance, 23 mai 1897, et la première salle fixe, puisque avant il a été porté par des itinérants, première salle fixe qui ouvre en 1919 à un endroit qui maintenant est complètement détruit. Je veux parler de ce qu'on appelle l'îlot Carnot, et c'est là qu'était le premier cinéma de Guéret. Le Café Continental possédait une salle des fêtes à l'opposé d'un grand jardin. Dans cette salle-là ont eu lieu des séances de cinéma. Et le propriétaire qui a acheté tout ça en 1919 en a fait un cinéma, un grand cinéma de 350 places avec balcon qui va fonctionner de 1919 à 1934. Si on a beaucoup d'autres façons de regarder des films, ce qui est tout à fait louable et respectable, je crois vraiment que la dimension lieu de rencontre et de convivialité et la qualité surtout des images projetées et du son que l'on entend sont à mes yeux irremplaçables.
1: Bonjour.
2: Guillaume, je suis directeur du cinéma Le Sénéchal. J'ai grandi avec ce cinéma dès mes 7 ou 8 ans, on va dire.
1: Est-ce que ça fait maintenant d'en être le directeur ?
2: Waouh ! Un choc ! Non, ça fait bizarre et en même temps, il y a une sorte de logique quelque part.
1: Si vous pouviez dire quelque chose au Guillaume qui a 7 ans ?
2: Je pourrais lui dire, tu vas voir, il va y avoir plein de nouvelles choses excitantes dans le cinéma et plein de choses auxquelles tu ne pensais pas encore qui vont arriver et qui vont émerveiller tout le monde.
1: Maintenant, vous pourrez plus vous faire de films sur ce qu'était le Sénéchal avant. C'était une école.
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4: Alicia Maglio a 33 ans, elle est employée dans les ressources humaines au Luxembourg. Elle a remporté en octobre dernier un concours qui vise à valoriser des femmes aux formes généreuses, le concours de Miss Curvrie. Bonjour Alicia.
5: Bonjour Jérémy.
4: Que vous a apporté cette participation finalement à ce concours de Miss Curvrie ?
5: Cette participation était très importante pour moi. J'ai longtemps eu du mal à accepter mes formes. Pendant des années, je voulais absolument perdre du poids pour m'accepter, être plus heureuse. Et cette aventure a vraiment permis de changer mon regard et d'oser m'accepter telle que je suis aujourd'hui.
4: S'accepter et faire de ses complexes une force, c'est vraiment le but de cette participation ?
5: Exactement. C'est bien plus qu'un concours de beauté finalement. C'est vraiment une aventure humaine à travers laquelle on évolue, on se développe. Il y a beaucoup d'ateliers de développement personnel qui sont mis en place par les bénévoles de l'association, parce que je tiens aussi à souligner que c'est une association qui met tout ceci en place. Et tout ça permet de faire un vrai travail sur le regard qu'on porte sur soi.
4: Vous parlez beaucoup d'acceptation de soi. À quel moment de votre vie le sujet est devenu un peu central ?
5: Je pense qu'après être devenue maman, ça a été central, puisque c'était aussi l'exemple que je voulais montrer à mon fils, de pouvoir s'accepter tel qu'on est, et qu'importe les diversités qu'on peut avoir, s'accepter tous les jours à différents niveaux de sa vie, c'est vraiment quelque chose d'important et c'est vraiment quelque chose que je voulais montrer en exemple à mon fils, et je pense que la maternité a été un peu un déclic pour moi.
4: De nombreuses personnes sont victimes de grossophobie sur les réseaux sociaux, ça touche aussi bien les anonymes que les célébrités. Pour vous, c'est un facteur de pression, ces réseaux sociaux, ou plutôt un allié pour participer à ce concours ?
5: Je pense que les réseaux sociaux, aujourd'hui, on y trouve beaucoup de choses, mais on y trouve aussi une façon et une forme de visibilité. Ça permet de porter ces messages un peu plus haut, un peu plus fort, et de toucher des gens qui peut-être aussi ont du mal à s'accepter. Et donc pour moi, c'est vraiment un vecteur de partager des messages d'acceptation de soi et de confiance.
4: Quel message vous aimeriez justement transmettre aux femmes qui n'osent pas encore s'assumer pleinement ?
5: J'aimerais vraiment qu'on puisse en tout cas se voir tel qu'on est, vraiment au-delà d'un chiffre, d'une taille. On est tellement beaucoup de choses, on a énormément de valeur, et c'est vraiment de se regarder avec beaucoup plus de douceur et de bienveillance, et qu'on mérite toutes, chacune, toutes et tous aussi, puisque ça peut toucher aussi plus largement, de se voir autrement et de porter un regard vraiment bienveillant et respectueux envers son corps.
4: La finale de Miss Curvy France se déroule dans les Landes le 11 avril prochain. Vous y allez avec l'envie de remporter le titre. Quelles sont les différences finalement avec un concours classique comme Miss France ?
5: Les différences, c'est vraiment un concours qui va porter sur la beauté des cours. Donc déjà, on se retrouve ici sur une différence. Mais c'est aussi vraiment, comme je le disais, un chemin d'acceptation. Et donc, c'est un peu la concrétisation de pouvoir aller porter ces belles valeurs sur une scène nationale. Et aussi de pouvoir faire briller la région par la même occasion. Et c'est en tout cas avec tout ça que je vais porter les couleurs de la Lorraine aux France, avec l'envie de pouvoir faire évoluer les regards justement sur les courbes et sur l'acceptation de soi d'une façon générale.
4: Merci Alicia, à bientôt.
5: Avec plaisir, merci beaucoup Jérémy.
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1: Jolie bouteille, sacrée bouteille, veux-tu me laisser tranquille?
2: Je veux une petite révolution est en train de se jouer et elle ne pèse pas bien lourd, juste 55 grammes. 55 grammes en moins par bouteille, autant dire même pas le poids du cassis que l'on met dans un kir royal.
3: Tu bois des kirs, toi ?
2: Bah oui, je bois des kirs avec modération, bien sûr. Mais revenons à notre bouteille. 55 grammes en moins, je disais.
4: Elle est légère, légère.
2: Ce régime minceur pourrait bien alléger sérieusement le bilan carbone de toute la filière, racontent nos confrères de Lyon Républicaine. Testé par les caves de Bailly-la-Pierre à Saint-Brie et conçu par Veralia, le géant européen du verre, cette nouvelle bouteille passe de 775 à 720 grammes. Visuellement, rien ne change. À l'œil nu ou en main, on n'y voit que du feu. Mais derrière cet allègement invisible se cache un vrai coup de pouce pour la planète.
5: Eh bien, c'est une merveilleuse invention,
6: Merveilleuse invention.
2: Car aujourd'hui, le gros problème environnemental du vin, c'est la bouteille. Produire du verre, ça chauffe fort, des fours à 1800 degrés et beaucoup d'énergie. Alors forcément, chaque gramme économisé, c'est du CO2 en moins dans l'air. À grande échelle, le calcul est vite fait. 1 million de bouteilles allégées, c'est 18 tonnes de CO2 économisées.
7: Tu sens l'impact là ? Ah oui, je sens l'impact.
2: Un gros impact, hein, mais il a fallu 2 ans de tests, de modélisation et d'essais en conditions réelles. Eh oui, encore raté. La bouteille devait tenir le choc, supporter la pression, le transport, le vieillissement en cave. Et les gens qui font de la musique avec. Maintenant, la transition va se faire en douceur. Chez Bailly-la-Pierre, cette démarche s'inscrit naturellement dans une philosophie déjà bien ancrée, stocker, produire et avancer pas à pas vers un crément plus éco-responsable.
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8: Je vous emmène dans les locaux d'un transporteur mayennais, ceux de Brégé, entreprise de plus de 1000 collaborateurs. Il y a 12 agences en France, une présence également en Espagne et au Portugal. Le siège est à Saint-Berthevin, où il y a les bureaux, des entrepôts et aussi un garage, un atelier de réparation et d'entretien des véhicules. Je démarre la visite avec Sébastien Bluteau, c'est le chef d'atelier, dans une partie de ce garage que je trouve un peu trop calme.
9: Oui, en effet, là on se situe dans le magasin, donc le magasin des pièces détachées dans lesquelles on va retrouver les composants nécessaires soit pour la carrosserie, soit pour les entretiens des véhicules.
8: Bon, moi je veux entendre du bruit et voir du monde. Je pense qu'il faut s'avancer par là.
9: Oui, en effet, en allant par ici, je pense qu'on va trouver plus d'activité.
8: Voilà, on rentre dans l'atelier où il y a plein de pneus. Alors des pneus de camions, évidemment. Là, on est sur du format, du volume XXL.
9: Ouais, tout à fait. Donc là, on va retrouver les pneus à la fois pour les remorques et pour les tracteurs, les véhicules moteurs. On travaille tous nos pneumatiques ici en local, sauf bien sûr les véhicules qui crèvent sur la route pour lesquels on fait des dépannages à l'extérieur.
8: Vous êtes combien à travailler dans cet atelier en tout, Sébastien ?
9: Les pneumatiques, c'est 2 personnes. Et si on élargit à l'ensemble de l'atelier des activités de l'atelier, on est en tout 20 personnes. On va inclure dans ces 20 personnes toute la partie aussi administrative qui fait le planning et qui contribue aussi à piloter les activités, qu'elles soient ici en interne ou qu'elles soient en externe.
8: Et justement, on se rapproche de vos mécaniciens. Oh là là, il y a de l'étincelle là devant nous.
9: Ouais, donc là on est sur des opérations de carrosserie. Donc ils vont consister à remettre et maintenir en état les remorques pour que les opérations de chargement puissent se faire en sécurité pour le conducteur et puissent se faire de façon efficace au moment des passages chez les clients.
8: Alors au sein de l'entreprise, un camion va faire jusqu'à 800

0: 1000 km. Pendant notre conversation avec Sébastien, nous sommes interrompus par un gros bruit.
1: Donc là, on est sur le démontage de roues sur un véhicule moteur, donc justement pour pouvoir effectuer les opérations sur les pneumatiques.
0: Alors, il y a environ 350 véhicules moteurs, donc les cabines. Pour le nombre de remorques, c'est le double. Alors, il y a des diesels, une partie qui roule au gaz, une nouvelle génération de véhicules électriques. Dans l'atelier, je rejoins Steven, c'est l'un des salariés mécaniciens chez Breger. Il est en train d'intervenir sur l'un des poids lourds.
2: Mon collègue est en train de démonter la face avant parce qu'il a tapé un sanglier.
0: C'est pas votre collègue qui a tapé, c'est le camion,
2: non,
0: le poids lourd.
2: Oui, oui. Quand même, on fait aussi des entretiens. On va basculer pour voir s'il n'y a pas une fuite. On va faire un peu de tout ça, un peu de préventif.
0: Et vous, apparemment, vous êtes le chef d'équipe, Steven, vous confirmez?
2: Oui, je gère deux gars avec moi. On est soit de matin, soit d'après-midi. Le garage, il est ouvert de 5h30 à 21h.
0: Et donc là, aujourd'hui, vous êtes de l'équipe du matin, ce qui veut dire que vous êtes réveillé à quelle heure? Hyper tôt?
2: Eh bah, bien, 4h30, on est debout pour être là à 5h30.
0: Qu'est-ce qui vous plaît dans votre métier?
2: On aime bien travailler sur la mécanique, on aime bien avoir un peu les mains sales, un peu toucher à tout.
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4: Pas tous mes petits bébés, mes petits semis. Tu vois, je les ai foutus dans la couveuse, là, puis je suis en train de repiquer toutes les variétés. Cacao, de la brandy wine, de l'absinthe, large barrel boar.
5: C'est quoi ça?
4: Grand sanglier rayé.
5: Ah oui?
4: Alors, il paraît que ma prononciation est pas remarquable.
5: Oh, je suis pas remarqué. Moi, on m'avait dit que tu étais un pêcheur, mais en fait, tu es plutôt un cultivateur.
4: J'étais un pêcheur. On l'est à vie comme ministre, mais la pension n'est pas tout à fait la même, si tu veux.
5: Donc, du coup, tu as besoin de faire pousser tes tomates.
4: Mais je suis quand même un pêcheur.
5: Et c'est aussi ton petit coin, là, où tu te poses, parce que là, tu as un journal.
4: Je lis mon journal. Tu vois. Dans la serre, dès qu'il y a un petit rayon, hop, ça tape. Et puis, moi, j'ai besoin de lumière. Dès qu'il y a un petit rayon, il faut que je sorte.
5: Quand on est sur un bateau, c'est parce qu'on aime être dehors, quoi.
4: Ben oui, dans les éléments, quoi. Dont la lumière est un des principaux.
5: Comment est-ce que tu as su que tu allais être marin et que tu voulais en faire ton métier?
4: D'abord, mon père n'était pas du milieu, mais il avait été élevé par sa mère seule dans le milieu des pêcheurs d'Urville. Et donc, j'étais quand même très tôt bercé dans l'amour de la mer et par mon père, qui était un fou de pêche aussi, pêche en mer. J'ai chopé le virus.
5: Qu'est-ce que t'aimes justement dans la pêche, dans cette liberté peut-être qu'on a quand on est sur l'eau?
4: Ben, j'aime tout, le côté traque, le côté recherche, le côté piéger un animal.
5: Côté chasseur, quoi.
4: Pour un peu chasseur, pour se nourrir d'abord, principalement. Voilà, avoir compris comment il fonctionnait, pouvoir le choper, tout ça. Puis j'aime la mer par-dessus tout. Et quand j'ai commencé, on n'avait pas de positionnement, de GPS et tout ça. Donc t'imagines, quand je filais des casiers, j'ai la tête sous l'eau, quand j'ai la tête dans le fond de l'eau, j'ai la tête là où ils vont atterrir, c'est l'imaginaire d'abord.
5: Tu projettes ton esprit sous l'eau, quoi?
4: Oui, c'est ça. Bon, après, t'acquiers de plus en plus de connaissances, mais...
5: Tu connais les coins, quoi.
4: Ouais, mais au début, tu sais, je connaissais rien du tout. Et ça peut être simple. Tu lis des cartes marines, tout ça, tu dis, bon, là, attends, il y a les lignes de sonde, tout ça, qu'est-ce qui se passe sous l'eau, comment c'est foutu, qu'est-ce qui peut passer comme espèce, les homards, où est-ce qu'ils sont? Et puis après, t'apprends les saisons, progressivement, les migration et tout. Ah, des périodes de vaches maigres, des périodes de creux, des périodes où tu dis, bon, je me suis planté, c'est pas là que ça se passe. Mais... Et puis des périodes où hop, tu tombes dedans, c'est formidable, quoi.

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2: Quelle qualité doit avoir un sportif de haut niveau ?
3: Des forces, des muscles, manger sain
4: et beaucoup boire.
5: Il faut beaucoup, beaucoup s'entraîner pour faire le sport qu'on veut.
6: Pour faire marcher ses muscles.
5: On s'entraîne beaucoup, genre on fait de la muscule, prendre des poids de genre 40 kilos sur ses bras et tenir le plus longtemps pour avoir des muscles.
2: Et vous connaissez des sportifs de haut niveau ?
6: Ah, oui. Cristiano Ronaldo,
5: Teddy Riner, Kylian Mbappé,
6: Lionel Messi,
7: Léon Marchand,
6: Félix Lebrun et Alexis Lebrun.
2: Et ils faisaient quoi eux ?
6: Du ping-pong.
2: Vous les avez regardés pendant les JO ?
6: Oui, de temps en temps.
5: Moi, je les ai pas regardés, mais
6: j'ai vu surtout.
5: J'ai vu juste Teddy Riner parce que j'aime bien karaté, mais j'ai arrêté.
6: Moi, j'ai vu beaucoup plus de fois Léon Marchand, même si je préfère beaucoup plus le ping-pong. Il faisait vraiment des trucs magnifiques.
8: Will Bayama, je crois, pour la France, le basketteur. Et après, il y avait un Américain. Après, je sais pas comment on l'appelle, mais ma belle-mère, elle avait crié le King. Mais je crois pas que c'est son prénom.
2: Est-ce que vous aimeriez être un sportif ou une sportive de haut niveau, vous ?
5: Oui.
7: Non.
6: Parce que ça demande trop d'exercices.
5: Faire de la piscine, j'aime bien. Ça fait marcher les bras, les jambes en même temps. Et ça demande beaucoup d'entraînement, du coup j'adore.
6: Moi, oui, parce que j'aimerais bien faire beaucoup de ping-pong. Parce que c'est mon sport préféré. Et Félix Lebrun, il m'a donné un bon coup d'énergie. Maintenant, j'en fais un club et voilà.
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9: Et aujourd'hui, Simon, un vrai retour en enfance.

0: Hein.
1: Oui, pour celles et ceux qui, plus jeunes, rêvaient de travailler avec les animaux sauvages, j'ai une bonne nouvelle. C'est possible, le temps d'une journée. Le Specific Zoo propose l'expérience soigneur d'un jour. La promesse, une journée inoubliable au plus près des animaux. Mais est-ce que la promesse est tenue? Eh bien, aujourd'hui, j'ai testé pour vous le métier de soigneur animalier au Specific Zoo. Direction Spey, 542 route de la Martinière, à 10 km au sud-ouest du Mans, pour m'accueillir Maxime Thué.
2: Bonjour et bienvenue au Specific Zoo.
1: Il est vétérinaire et chef animalier du parc. C'est lui qui gère avec les équipes les nombreux animaux du parc.
2: Alors ici, on a plus de 1000 animaux de plus de 100 espèces différentes qui vont être très diverses. Beaucoup d'oiseaux et beaucoup d'espèces qu'on ne voit pas trop dans les zoos, comme par exemple des quincajous, des tatous, plein d'espèces un petit peu hors du commun.
1: Avec aussi les maquis-catas, des lémuriens issus de Madagascar qui font partie de la grande liste des animaux dont vous pouvez prendre soin le temps de cette immersion privilégiée. Une expérience lancée il y a 2 ans pour les enfants à partir de 8 ans, comme pour les adultes, sans limite d'âge. Alors j'ai suivi moi aussi le programme. Première étape, la salle de briefing.
2: Ça c'est la salle pédagogique en fait, donc c'est là qu'on accueille justement les soigneurs d'un jour pour venir préparer les rations alimentaires, la cuisine et être avec les animateurs pour justement commencer l'aventure en préparant la nourriture, parce que c'est comme ça que ça commence, avant d'aller distribuer aux différents animaux.
1: C'est parti, on s'y colle. Lucie, animatrice en service civique, m'accompagne. On découpe des fruits pour les lémuriens. Raisins, bananes, poires, mangues, ils mangent un petit peu de tout. On y ajoute quelques granulés qui viennent compléter leur alimentation et on pèse le tout. On prend ensuite un petit chariot pour transporter tout ça, direction l'enclos des maquis-catas, avant de donner la nourriture, autre étape importante.
3: Là, on va pouvoir ramasser toutes les crottes qui sont par terre.
1: Voilà, ramassage de crottes, ah, le rêve,
3: sympa.
1: C'est aussi ça la réalité du métier, entretenir les différents espaces avec les animaux, on nettoie les plateformes, les vitres, on leur remet de l'eau, une fois ça fait, direction l'extérieur pour la distribution des repas.
3: Qu'est-ce que tu récupères?
4: Le bac?
3: Ouais, c'est ça, il l'a reposé au milieu.
1: Les petits primates blancs et gris nous grimpent dessus de partout, sur l'épaule, les bras. Le moment est magique, on pourrait y rester des heures. Alors, le programme vous permet aussi de poser toutes vos questions aux soigneurs, de profiter d'une balade du parc aussi, histoire d'en profiter à fond. Le tout pour des tarifs forcément un peu plus élevés. 90€ pour les enfants et des sessions de 9h30 à 12h30. 100 à 110€ pour les ados et les adultes de 13h30 à 17h30. Mais ça les vaut. Vous avez tout le détail et le calendrier des sessions sur le site specificzoo.com. En tout cas, j'ai adoré l'expérience. Soigneur d'un jour au Specific Zoo. Je le dis haut et fort, c'est testé et approuvé par Isimen. Tampon, très clairement. Voilà.
5: Oui, on n'est pas surpris. C'est génial d'avoir fait cela. Merci aussi pour ce partage, parce que oui, clairement, je crois qu'on en a tous rêvé, même une fois grand, on peut toujours continuer d'en rêver, Simon.
1: Et petite précision, ouais. Le parc qui rouvre donc tous les jours pour les vacances de février, de 10h à 18h, avec des nouveautés, espace jeu, arrivée de chats manules, des très magnifiques chats et des mangoustes. Et puis la vidéo donc, de cette immersion devrait sortir dans les prochains jours sur nos réseaux sociaux.
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7: Les petits bonheurs, généralement, ce sont des sourires qui se récoltent tous les jours au hasard des rencontres. Il suffit d'un micro ici, de ne surtout pas prendre de rendez-vous et de ne pas se présenter. Ça marche très bien à Megève, par exemple. Nous sommes donc en Haute-Savoie, sur les hauteurs de Megève, au Mont d'Arbois, pendant que des chevaux sont en train de monter dans une bétaillère.
8: Bonjour.
7: Matin de bonheur, venez vous occuper des bêtes.
8: C'est ça, on vient les mettre au chaud, ouais.
7: Ah, c'est-à-dire que là, ils quittent la montagne?
8: Ouais, ce coup-ci, ouais, c'est bon. Ce coup-ci, on va les ramener, on va les mettre en pension pour cet hiver, ouais. Ils ont passé tout l'été en montagne, donc ce coup-ci, ça y est. Ils vont aller se mettre au chaud pour l'hiver.
7: Ah oui, ils font toute la saison, là, ici?
8: Ouais, ouais, ceux-là, ils font toute la saison ici. Il y en a qui sont là pour la monte, il y en a qui sont là pour l'attelage, et puis vu que nous, on est élevage, il y en a, ils sont juste là pour grandir.
7: Vous, c'est pas juste un loisir, c'est votre métier?
8: Ouais, ouais, moi, c'est mon métier, ouais. Je suis cocher palefrenier. Ouais.
7: Quand vous dites pour l'attelage, c'est les calèches qu'on peut voir à Megève, par exemple?
8: Exactement, c'est ça.
7: Donc, les chevaux, quand ils sont pas attelés, on les voit ici, sur les hauteurs de Megève?
8: Ouais, c'est ça. Nous, on en a à l'Alpette, comme là en face, en haut de la côte 2000. On en a aussi au Mont d'Arbois, là, juste derrière. Et puis, après, au fur et à mesure de la saison, on les fait descendre petit à petit. Puis là, ils atteignent leur point le plus bas sur Megève. Puis après, on les change de département, et puis voilà.
7: Donc là, ils montent dans le bus?
8: C'est ça, ouais. Ils montent dans le bus, là, je vais en mettre 4. Là, après, j'ai mon patron qui va arriver, il va prendre le reste, et puis après, on va prendre un camion, une remorque, puis on y charge tout dedans, puis lui, il part cet après-midi.
7: Et là, ils partent où, hein, en résidence d'hiver?
8: Ils partent dans l'Allier, ceux-là. Ils partent dans l'Allier, ils ont des gros champs de plusieurs hectares, où c'est qu'ils ont du foin, des abris pour eux, de l'eau à volonté, et puis voilà.
7: L'Allier, donc en Auvergne, si je ne m'abuse, il fait pas beaucoup plus chaud qu'ici l'hiver?
8: Non, non, il fait pas beaucoup plus chaud, mais par contre, ils auront plus d'herbe qu'ici, on va dire. Ils auront moins de neige, ils auront un peu plus de foin, un peu plus d'eau, parce que nous, ici, c'est qu'on est tout de suite dans la neige, et puis nous, on n'a pas assez de foin pour tous les nourrir l'hiver, donc on préfère les mettre en pension. C'est beaucoup plus agréable pour eux. Puis pour nous, l'hiver, on a déjà bien assez de boulot comme ça, donc au moins, ils sont un peu tranquilles aussi de leur côté.
7: Alors justement, vous faites quoi l'hiver si vous avez plus de chevaux?
8: Alors c'est pas qu'on en a plus, c'est qu'on en a moins. Toute la partie élevage en fait part tout en pension, et en fait l'hiver nous on fait énormément de calèches. Sur Megève, on a des grosses calèches qui montent jusqu'à 12 personnes. C'est qu'on fait les fondus en calèche en soirée ou le midi, et on fait juste des balades en calèche.
7: Bon, vous, j'imagine que le cheval c'est une passion, on fait pas ce métier là par hasard.
8: Mon grand-père était déjà éleveur de chevaux, là maintenant je bosse chez un ami de mon grand-père. Puis voilà, après on fait ça par passion, de toute façon c'est pas par l'argent qu'on va le faire, hein, comme dans tout métier agricole.
7: Même à Megève.
8: Même à Megève, l'agricole ça reste l'agricole, à Megève ou pas.
7: Je peux vous demander votre prénom?
8: Moi c'est Mathieu, moi.
7: Et c'est quoi le dernier petit bonheur de Mathieu, s'il vous plaît?
8: Mon dernier petit bonheur, c'est d'avoir fait un galop sur les crêtes de la côte 2000 en plein été avec le soleil couchant. Et ça, je pense que je m'en souviendrai jusqu'à ma mort.
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1: Deux fois nommé aux victoires de la musique, le groupe Archimède, emmené par les frères Nicolas et Frédéric Boinard. Archimède nous livre un son pop-rock aux sonorités britanniques avec des textes en français et des refrains entraînants.

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0: maintenant, ah, on en a des souvenirs avec Zazie.
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0: Zen, puis aussi Larsen, à ma place, rue de la paix, je suis un homme, speed. Je ne sais pas quelle est votre chanson préférée de Zazie. À vrai dire, je ne sais même pas quelle est ma chanson préférée de Zazie. Ce que je sais pour sûr, c'est que c'est bon de la savoir toujours là, pas loin, à s'occuper amoureusement de sa musique et de nos petites oreilles. Zazie est de retour avec une nouvelle chanson, Youpi. Elle est ce soir dans Décibels pour tout vous raconter.
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0: Salut à toutes, salut à tous et bienvenue dans Décibels. On est le mardi le plus chaud de tous les temps. Vous avez entendu ça à la radio? Ben oui, c'est très sérieux. J'espère que vous allez bien. 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A gagné ce soir au Blind Test un très beau bouquin qui raconte les 30 ans de carrière du groupe de rock breton Matmata. Venez donc jouer avec nous et on retrouve Zazie maintenant. Et bonsoir Zazie.
4: Bonsoir.
0: Bienvenue dans Décibels. Chère Zazie, la dernière fois qu'on s'est vu, c'était pour un album dans lequel il fallait mettre de la couleur.
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0: Et plutôt un album dans lequel vous mettiez les couleurs dont on avait bien besoin et vous réclamiez un petit peu de légèreté dans ce monde de brutes.

0: C'était le 11e album.
1: Ouais. Et ça vous a emmené en tournée. Vous avez vécu vraiment une belle aventure avec ce disque. Aujourd'hui, on va découvrir la nouvelle chanson qui est la porte d'entrée du 12e album, c'est ça?
2: Oui.
1: Ouais. Alors,
2: oui. Alors, il n'est pas complètement fini, cet album, d'où le fait qu'on sort un petit single avant.
1: Ouais.
2: On est en train de peaufiner pour deux, trois éléments techniques, mais enfin, il est quand même en très, très, très bonne voie. Donc, il va sortir quelque part à la rentrée. On ne sait pas trop quand. Ça dépendra un peu de l'état des lieux. Mais...
1: En tout cas, cette année, quoi.
2: Oui, complètement. Ouais.
1: Cette année. Alors, évidemment, 12, moi qui adore les trucs un peu cosmiques, entre les 12 fois où la Lune fait son petit tour de... Non, c'est la Terre qui fait le tour. Non, c'est la Lune qui fait le tour.
2: Alors là, je vais vous laisser toute seule dans votre mouise, Émilie.
1: Dans le système solaire. Ah non, c'est la Lune qui effectue 12 fois le tour de la Terre en un an. Bah oui, parce qu'il y a 12 mois, il y a les 12 travaux d'Hercule. Enfin, il y a beaucoup de 12. Il y a les 12 apôtres.
2: Alors, 12, la vache.
1: Ah oui.
2: C'est bien, c'est pas chargé déjà comme...
1: C'est ça, les 12 fils de Jacob qui ont donné naissance aux 12 tribus d'Israël. J'ai tout relu pour préparer l'émission. Non, mais en vrai, c'est un nombre qui est intéressant pour vous, 12, vous êtes penché dessus ou pas du tout?
2: Pas tellement, j'avoue. Hein.
1: Ouais.
2: J'ai cette chance de ne pas avoir beaucoup de mémoire, enfin d'être vraiment assez ancré dans le présent.
1: Ouais.
2: De mesurer la chance que j'ai de pouvoir faire encore un album dans de bonnes conditions, de pouvoir appeler mes copains musiciens et qu'ils me disent « Oh oui, on va se marrer !» Enfin, ouais. Donc c'est plutôt ça. Après, plus le temps passe, donc 12e album, ça fait... Comme moi, je prends pas mal de temps entre chaque album, je mesure aussi un peu ce temps-là. Les coupes de cheveux ont changé, les couleurs, quelques rides en plus, chez mes copains aussi, mais ce qui est très très drôle, c'est que en fait, quand on se retrouve, on est toujours complètement immature et on a l'impression d'aller se baigner dans la piscine un soir d'été quand on joue de la musique ensemble, donc c'est chouette.
1: Ça, c'est beau. Peu importe, c'est le nom de la chanson qu'on va découvrir maintenant, premier extrait donc de ce 12e album. Qu'est-ce que vous pouvez nous dire pour vous préparer psychologiquement avant de l'écouter?
2: Alors, peu importe, au début, elle s'appelait pas Ma Faute, pour vous dire.
1: Ah.
2: Et puis, j'y ai rajouté un peu d'humour, ce qui est compliqué en chanson, en tout cas un peu de deuxième degré. Je trouve qu'on est dans un monde qui n'est pas hyper rigolo, avec pas donc son lot de très très bonnes nouvelles tout le temps. Donc, j'ai fait un peu comme j'aime faire, comme d'habitude, c'est-à-dire... un espèce de paradoxe entre une chanson ou un son, en plus un peu électro, là, où j'ai eu la chance de travailler avec Yuxek, qui est assez digeste, en fait, et puis avec un peu de deuxième degré, mais avec du sens quand même, parce que j'y tiens toujours un peu dans mon écriture. J'essaie de rendre ça plus digeste, en fait, que quand j'écris le texte tout seul, où je me dis, on va tous tirer une balle, c'est pas possible.
1: Oui, l'idée, c'est évidemment, c'est pas de forcer le trait, en fait. Si on parle de quelque chose qui est angoissant, on va pas mettre la musique des Dents de la Mer.
2: Exactement, ouais, c'est ça.
1: C'est horrible.
2: Voilà. Je vous remercie de la comparaison, mais c'est un peu ça. Donc, il y a aussi un peu de cynisme dans peu importe, parce que ça voudrait dire que, en fait, je dis ça, je dis rien, peu importe. Évidemment que c'est pas une chanson qui va changer le monde, mais quand même, j'aime bien penser à ce que je dis avant de le chanter, et j'aimais bien cette idée de partir. Alors d'une pub qu'on peut voir tellement souvent sous nos écrans et qui nous dit « Oh regarde, il a une voiture plus grosse, il a un jardin plus beau, l'herbe est plus verte » et d'élargir comme si on dézoomait, on commence par le chien qui a pissé dans le jardin et c'est le chien des voisins, salopard, et puis on dézoome et puis on va un peu sur la lune et on regarde ça, on se dit « Bah, est-ce que c'est très important ?» Et aussi avec tous les problèmes qu'on peut voir de territoire, de regard, comme c'est plus mieux, comme on va à la conquête de tel terrain, comme de tel pays. Donc voilà, c'était un peu l'idée de cette grande parano, mais où on peut danser dessus, quoi. Comme disait Nougaro, danser sur moi.
1: Danser sur Zazie, les amis, c'est tout nouveau, ça vient de sortir, ça s'appelle Peu importe.

0: rien depuis 3 minutes, laisse tomber.
1: C'est un peu ça.
2: Zazie de retour en pleine forme. Alors ce peu importe, il a été fabriqué, donc on l'a dit sans vraiment le dire, mais d'abord avec le texte, qu'il a ensuite fallu rendre digeste, ce sont vos mots Zazie, pour nous faire danser, quoi.
1: Oui, alors j'avais cette espèce de gimmick pour composer la mélodie, donc j'ai fait la mélodie au piano, donc bon, bing, bon, bing, bon, bon, c'était déjà au piano, mais ça sonnait comme un pot, évidemment. après, j'ai fait le texte dessus, après, j'ai appelé mon copain en lui disant, je voudrais que ce soit un truc un peu électro, qui revienne, comme ça, avec des vagues, donc je suis allée chez lui, dans le sud, et on a fait la maquette,
2: ouais.
1: En une journée. À la fin, on avait un peu la pêche. Ça nous a mis de bonne humeur.
2: Ça, c'est bon signe, non?
1: C'est plutôt
2: ça marche
1: bon
2: sur
1: signe
2: vous, ouais.
1: En général,
2: ouais.
1: Quand on commence à voilà. Et puis, je suis rentrée à Paris avec cette maquette. Et là, j'ai demandé à mon ami batteur, qui a fait aussi le reste de l'album, David Salquin. J'ai la chance d'avoir des musiciens que je connais très bien et qui, en plus, ne font pas que... Enfin, mon ami batteur, il fait aussi de la guitare, il chante très très bien, etc. Et donc, pour me faire une vraie batterie, donc il a enregistré une vraie batterie dans son studio, qu'il m'a envoyé, il m'a dit, j'ai une petite idée pour une basse, est-ce que... Bon, j'ai dit, bon, écoute, envoie toujours, je voulais pas être désagréable avec lui. Et la basse, au début, elle était synthé, elle était faite avec un clavier, et puis j'envoie ça, je le rappelle, je dis, bon, écoute, David, je suis désolée, mais là, tu vas devoir me le faire, elle est géniale, ta basse.
2: Génial, on l'entend.
1: Et puis,
2: tout
1: du
2: au long
1: coup,
2: de la chanson.
1: Il m'a renvoyé la basse en disant, j'ai aussi une petite idée de guitare. Je dis, bah, vas-y, fais écouter. Et la guitare, elle devait être que à la fin du refrain. Youk c'est qui a décidé de la mettre dès le début du refrain, parce qu'elle est super, sa petite cocotte, comme ça, voilà. Donc, en fait, c'est vraiment une espèce de ping-pong avec des gens qui se connaissent très bien et qui aiment jouer, quoi. Donc,
2: mais ça dit aussi beaucoup de vous et de votre ego pas du tout surdimensionné, parce que vous acceptez les suggestions, vous les prenez, et là, vous les réappropriez pas, vous me donnez le nom des gars et tout. Enfin, c'est pas tous les artistes qui fonctionnent comme ça.
1: Bah, ils devraient, parce qu'on leur doit ça aussi aux gens avec qui on travaille.
2: Ouais, c'est vrai.
1: Moi, évidemment, je suis très fière d'être compositrice et auteure, mais c'est pas tout. C'est-à-dire qu'il y a des gens qui aussi transforment l'essai, je dirais.
2: Ouais.
1: Vous faites un truc en maquette, en noir et blanc au fusain, et ils sont là en train de vous faire un truc en cinémascope. Donc, évidemment, je suis présente, puisque j'ai réalisé l'album, j'ai produit l'album, je les laisse aussi faire. J'appelle des gens où je sais quel est leur talent, comment il peut être complémentaire du mien, comment ils vont avoir des idées auxquelles j'ai pas pensé.
2: En fait, vous leur faites confiance.
1: On se fait confiance, voilà, mutuellement. Ouais. Et ils savent aussi que de temps en temps, ils font un truc super. Et je leur dis, c'est super, mais non. Ce qui peut être très désagréable, mais ils savent que c'est pas eux qui sont pourris, c'est juste que j'entends un autre truc dans ma tête, quoi. Voilà. Ah. Donc c'est vraiment une question de confiance sur la musique.
2: C'est marrant, ça me fait penser à un échange de messages que vous avez eu avec Vianney, mais qu'il a publié sur les réseaux pour votre duo. Alors pour le coup, ça a été un énorme tube, mais vous lui avez envoyé avant de fabriquer la chanson. Bon, si c'est pas bien, on ose se le dire, c'est très important pour moi.
1: Exactement. Alors ce qui était drôle, c'est qu'il m'a dit après, il m'a dit, tu sais, j'ai halluciné, parce qu'en fait, sur tous les gens à qui j'en ai parlé pour cet album de duo, je crois que t'es la seule à me l'avoir dit, et en fait, c'est exactement ce que je pense à chaque fois. Donc je suis... Il me dit, ça me met dans une position qui est vachement confortable, parce que du coup, on sait que quoi qu'il arrive dans cette journée ou ces deux journées de travail, là en l'occurrence, c'était une journée... Bah, si c'est pas bien, je vais pas être tout seul à dire c'est super, mais au revoir. Voilà, ça, il y a pas d'obligation à ce que ça sorte. Voilà. Ouais. Après, on était concentrés quand même. Voilà.
2: Oui, bah ça s'est senti. Hein. Ils ont pas fait une belote, ils ont fait un tube. Vianney et Zazie, comment on fait? Il y a un autre duo sur lequel on vous a entendu là récemment. Finalement, c'était votre dernière apparition discographique avant la sortie de Peu importe. C'est le duo avec Pascal Obispo, l'archipel des séquelles.

0: vous, ça fait un moment que vous le pratiquez. ce genre de moment là, de duo avec lui, entre deux disques, pour vous, c'est quelque chose qui peut vous nourrir?
1: Ça me nourrit, et puis il y a une question de fidélité aussi. On a commencé la musique quasi à 2 mois près, au même moment, en 1902. en 92, 93, en tout cas, nos albums sont sortis à peu près de cette année-là. Ouais. Et il a toujours été mené par la musique. D'ailleurs, c'est assez drôle parce que on se rend compte que les gens, alors c'était peut-être une époque plus facile aussi pour s'inscrire dans la durée, comme on dit, mais ce qui fait, je pense aussi qu'on est toujours là, c'est cet amour de la musique et cet enthousiasme, quels que soient les trajets de vie, les décisions, maison de disque, pas maison de disque, contrat, etc. Il y a toujours cet amour de deux choses, c'est de faire de la musique, de la composer, de la partager. Et c'est une chanson, en fait, qu'on avait fait il y a assez longtemps. Il m'avait fait écouter cette mélodie. Bon, c'est un très bon mélodiste, hein. C'est un peu comme Calogero. Moi, c'est des mélodistes que j'aime beaucoup. Je lui avais proposé un texte compliqué, Archipel de séquelles, c'est une espèce de jeu de mots un peu pourri. Mais bon,
0: ça lui a plu. L'album, il s'appelait comme ça, carrément.
1: Oui, carrément. Mais j'ai trouvé ça mignon en plus. Et je me souviens de la première fois que j'ai fait cette chanson. C'était sur scène, elle n'était pas sur un album. Je venais de finir le texte et donc j'avais vraiment le texte qui était sur scène, sur la scène que j'essayais de cacher un peu. Et j'avais eu malheureusement une panne de courant à ce moment-là. Le gars Dimitri qui faisait mes lights à cette époque-là avait décidé de faire un noir scène à un moment donné entre deux couplets. Sauf que moi je ne connaissais pas mon texte que je venais vraiment de finir d'écrire la veille. Et là j'ai eu une espèce de sueur froide où j'ai inventé un couplet en temps réel. J'adore. Avec des gens qui m'ont retrouvé en sueur en se disant qu'est-ce qui lui prend. Mais donc je garde un souvenir un peu mitigé de cette chanson.
0: J'adore.
1: Quand il m'a proposé de la refaire en duo, je lui dis écoute, avec plaisir, parce que c'était du souvenir aussi.
0: Ouais. En parlant de souvenirs, justement, puisque vous avez démarré dans les années 90 et vous avez vu beaucoup d'évolution du métier, beaucoup de changements entre la sortie de Peu Importe et la sortie de vos premiers singles. Évidemment, ça sort pas de la même manière. Est-ce qu'il y a des changements qui ont mis, vous parliez de la joie de faire de la musique, qui ont mis votre joie de faire de la musique à l'épreuve?
1: Oui.
0: La dématérialisation ou les réseaux, enfin je sais pas, quelque chose.
1: Au début, tout ça, je trouve ça réjouissant. C'est-à-dire que, pour vous dire, nous, on a commencé sans Internet quand même.
0: Oui.
1: Il faut quand même se remettre dans le contexte.
0: Moi, j'avais la cassette.
2: J'avais sur les cassettes.
0: Voilà, c'est ça.
1: Et Internet est arrivé. Moi, je trouvais ça intéressant. Je me suis dit, tiens, il y a une certaine liberté là-dedans. On était 3 artistes et j'étais parmi les premières, alors que je connaissais rien du tout au numérique. Je crois qu'il y avait Aubert, Souchon, Dao, moi. Enfin, on était quelques-uns à se dire, tiens, on va faire des sites. C'était marrant au début. On pouvait avoir une ligne artistique là-dessus, etc. Et puis, les réseaux sociaux sont arrivés les uns après les autres. Ça a commencé à s'horizontaliser, avoir beaucoup de choses, et surtout où on a commencé à voir arriver les filtres, les influenceurs, les instagrammeurs, les trucs des drôles de métiers, où il n'y a pas de sous-métier, il y a bien des gens qui vivent de la publicité, donc pourquoi pas, mais où d'un côté, en fait, c'est pas tellement la dématérialisation des choses, parce que ça peut être hyper intéressant, mais c'était la déshumanisation des choses, où s'éloigner un peu de la vérité, mettre des filtres, de l'autotune, alors que ça peut être très artistique aussi.
0: Bien sûr.
1: Moi aussi, de temps en temps, je mets un filtre pour faire un post, parce que je trouve que j'ai une sale gueule, ou je trouve que c'est plus marrant, y compris si, avec les trucs qu'on peut voir sur, où on a des têtes de cuillère à peau et des choses comme ça.
0: Où on se met des petites oreilles de chat.
1: Voilà. Oui. Mais je trouve que quand même, il y a un danger là-dedans. C'est la perpétuelle comparaison avec ce qui se passe, avec ce que les autres font. Ouais. L'algorithme, quoi. Je veux dire, est-on vraiment les prostituées de l'algorithme? Quand j'entends parler en disant, oui, alors maintenant, tu sais, il faut faire des dumps, ce serait mieux, des carousels. Alors, un carousel, pour moi, c'était un manège qui tournait. Non, alors maintenant, ça a une autre signification.
0: Les dumps,
1: c'est quoi? Oui, c'est des photos. Pourquoi? Ah, parce que tu vas rentrer plus facilement dans l'algorithme. Et oui, la question est vraie, c'est mathématique. Mais pourquoi en fait ? Ouais. Pourquoi vouloir rentrer plus facilement dans l'algorithme ? Oui, j'ai bien compris, pour l'exposition, c'est une manière de faire parler de soi, de diffuser ses chansons. Mais de temps en temps, je pense qu'on est tellement dans cette mécanique-là qu'on oublie qu'elle est... Que ça n'est qu'une mécanique, ça n'est qu'un média en fait, ça n'est qu'un moyen. Média, ça vient du latin, moyen d'arriver aux gens. Donc prenons-le comme un média et non pas comme une fin en soi ou comme une source en soi. La source, c'est la musique, quoi. C'est toujours la même tuyauterie.
0: Zazie, la sagesse de cette réponse, j'adore.

0: C'était en 2018 sur Essentiel. Speed, oh là là, Zazie, oh là là. Et mais alors c'est drôle parce que j'ai pas fait exprès, mais pour le coup, il y a un peu le côté électro qu'il y a dans Peu importe aussi dans Speed finalement. Oui, oui, ça a toujours été votre truc, rock électro.
1: Bah oui, alors je fais l'électrop ou l'électroc, je sais pas. On va inventer un mot.
0: On va faire des t-shirts pour la prochaine tournée.
1: J'aime bien ce mélange de choses un peu électro, comme ça un peu numérique, parce qu'on peut maintenant vraiment. J'aime bien aussi l'idée que la musique soit abordable par plein de gens, ouais. Y compris ceux qui n'ont pas fait des études de violon ou de piano. Ça n'empêche pas de d'y mettre son cœur, et c'est aussi un travail très précis. Et en même temps, j'aime bien aussi la présence de vrais musiciens et de vrais humains qui mettent leur cœur, quoi. Donc, j'ai toujours bien aimé ce mélange-là, en fait.
0: Une belle musicienne humaine invitée ce soir dans Décibel, c'est Zazie, les amis. On revient tout de suite.
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0: Oyez, les amis, Zazie vient de sortir une nouvelle chanson.
1: Peu importe.
0: C'est bien en plus, une nouvelle chanson avec Anthony, peu importe, c'est bien.

0: album de Zazie sortira quand il sera prêt, parce que c'est pas encore le cas.
1: C'est un peu ça, mais enfin à la rentrée, quelque part à la rentrée, quoi.
0: Ouais, voilà.
1: Mais je sais pas si c'est septembre, octobre, novembre, je ne sais pas.
0: Et donc on table sur une tournée 2027.
1: Oui.
0: Ah mais on adore.
1: Oui.
0: Non mais alors moi j'aimerais bien avoir toute une liste de trucs très très chouettes à faire en 2027, parce que pour le moment la seule raison pour laquelle on parle de cette année, c'est les élections présidentielles.
1: Oui.
0: Donc voilà, la tournée de Zazie, comment vous dire, moi j'ai... C'est un petit anxiolytique.
1: Oui, on en aura besoin, je pense. On aura besoin de se rassembler pour autre chose que de... Voilà, de...
0: Ah ouais. Donc tournée 2027.
1: Ouais, ouais.
0: Ça, c'est une très bonne nouvelle. Alors, j'ai reçu ici, dans Décibel, une jeune femme qui avait des choses à dire sur vous, Zazie. Elle s'appelle Alice on the Roof.
1: Oh là là.
0: Et vous lui avez écrit une chanson qui s'appelle Tyrannosaur. Alice on the Roof qui raconte comment ça s'est passé, votre rencontre et votre travail ensemble.
2: J'ai eu la chance de venir ici dans le studio de sa musicienne et acolyte de toujours qui s'appelle Edith Fabuena.
1: Et ensemble, une de nos plus grandes productrices aussi en France.
2: Joyaux de la France. Et on a écouté plusieurs maquettes ensemble. Elle a flashé sur ces deux mélodies qui étaient pour le coup vraiment très en talent là-dessus, Lulu. Et elle travaille, bon, j'imagine que vous le savez, mais elle travaille beaucoup la nuit, Zazie. Et je crois que quelques jours plus tard, à l'aube, du coup, vers 5h du matin, elle m'a fait un mail avec les deux chansons. Je crois que c'est un des plus beaux mails que j'ai reçus de ma vie. Les mails sont d'une poésie folle, c'est magnifique. Et elle m'a dit 40 fois, tu peux tout changer, c'est ta chanson. Et c'était parfait. Elle avait mis des mots, voilà, qui collaient tellement bien avec ce que j'ai envie de dire. Il y a une chanson qui s'appelle Tyrannosaure. J'adore ce mot. Moi-même, j'aurais pas osé. Enfin, je sais pas. J'ai trouvé ça génial qu'elle l'utilise.

0: Lover, signé Zazie, donc sur l'album de Alice on the Roof. Vous devez être tellement sollicité. Qu'est-ce qui fait que vous allez vers, par exemple, cet artiste-là, Alice, quand, oui, vous devez être sollicité tout le temps pour écrire?
1: Oui, souvent, mais en fait, j'aimais bien son univers déjà. Donc, ouais. C'est déjà plus simple pour une rencontre, même si je lui dis, écoute, je suis en plein album moi-même, donc c'est compliqué, parce que je me laisse toujours le choix d'être inspiré ou pas par un travail ou une maquette de quelqu'un. Bon, déjà, la personne est délicieuse, complètement perchée. Enfin, voilà. C'est très drôle parce qu'elle s'appelle Alice du Toit, d'où son nom Alice on the Roof. Mais elle est vraiment perchée, quoi. C'est-à-dire qu'elle est vraiment sur le toit de quelque chose. Et en même temps.
0: Elle a cette belgitude aussi qu'on adore.
1: Mais complètement. Voilà. Elle est d'une douceur infinie. Elle est extrêmement bienveillante et tendre. Et on a vraiment beaucoup fonctionné par mail. Mais ce qu'elle ne dit pas, parce que là c'est très très flatteur pour moi, mais ce qu'elle me dit pas, c'est qu'avant je lui ai posé la question en lui disant, est-ce que tu as des thèmes ou des choses que tu aimerais aborder, sans avoir forcément les mots ou la manière de les dire, mais, et elle m'avait sorti 3-4 thèmes comme ça par mail en me disant, écoute, voilà, parler du démon ou du truc en soi qui nous bouffe, et où est-ce qu'on le met, à quelle place il a dans nos vies, est-ce qu'on l'écoute, est-ce qu'on l'écoute pas, est-ce qu'on arrive à s'en sortir, et tout un tas de thématiques comme, ouais, ça, qui étaient très inspirantes aussi, plus la chanson, enfin vous entendez, ouais, elle faisait la nota comme ça, mais c'était déjà magnifique, hein, au piano, elle était toute seule au piano, et d'où l'idée de l'appeler Tyrannosaure, puisqu'on a pris le plus terrible des monstres, et c'est vrai que j'aurais peut-être pas écrit, en effet, c'est drôle qu'elle le dise, j'aurais peut-être pas écrit une chanson pour moi qui s'appelle Tyrannosaure, ouais, mais entre sa belgitude, son univers très très fantasque et en même temps d'une poésie folle, puis sa voix, quoi, ses capacités vocales, je me suis dit, allez, on va faire s'envoler ce Tyrannosaure, on va le rendre un peu moins méchant, quoi.
0: C'est beau. Mais c'est vrai que quand un artiste a la chance, alors pardon, c'est flatteur, mais c'est vrai, de se retrouver avec un texte à vous, Zazie, ça fait parfois des étincelles, jeu de mots. Oui, moi, j'écris pas de texte, excusez-moi.
1: Voilà, c'est la seule fois que j'ai fait un texte avant de faire la chanson.
0: Ah ouais?
1: Non, ça m'est arrivé deux fois.
0: Deux fois?
1: La première fois, c'était donc Pascal Obispo qui m'a appelé en me disant, oui, tu fais quoi là? Ce serait bien de faire un hymne pour le Stade de France. C'est Johnny qui va le chanter, merci, au revoir.
0: Oui, bon.
1: Ok, donc le lendemain à 7h, puisque c'est pareil, c'est les mêmes horaires que ce que disait Alice on the Roof, c'était la nuit, j'ai fait ça, et puis parce que je préfère m'appuyer sur la musique, en fait, la musique me crée une image,
0: ah oui,
1: sans mots, et puis j'essaye de mettre du sens sur cette sensation, en fait. Donc c'est compliqué d'écrire sans avoir une idée de mélodie ou d'accord avant. Et la deuxième fois, c'était Calo, Giro, qui Maël voulait que je lui fasse un texte, et il faisait l'album de Maël, et il m'a dit, tiens, vas-y, pour une fois on va changer, tu vas me faire un texte.
0: Ah,
1: ça m'arrangeait pas du tout, parce qu'à chaque fois vraiment j'ai pas cette habitude, et puis j'ai fait toutes les machines ont un cœur, et je lui ai envoyé, j'avais marqué qui bat, donc il en a enlevé quelques-uns, j'avais marqué 4 fois, il l'a fait plus que 3 fois, et après, 2 jours après, Calogero m'a envoyé la mélodie qu'il avait fait dessus, et donc ouais, c'était chouette, en fait, ça marche aussi dans ce sens-là, mais c'est vrai que je suis moins à l'aise.
0: Quand vous écrivez une chanson qui devient intemporelle, il y a Allumer le feu de Johnny, mais bon, le perso de Johnny fait que de toute façon, voilà, c'est une espèce de
1: cathédrale. Intemporelle, oui.
0: Voilà. Je pense à Double Jeu, chanté par Christophe Willem, fin mars. Zénith de Paris, premier Zénith de Théodora. Théodora, c'est la chanteuse préférée des ados.
1: Ouais, elle est formidable.
0: Donc, on est sur une salle remplie par des gens qui ont 15 ans, 16 ans, 17 ans. Allez, 25 ans, vraiment les plus vieux. Sur scène, Théodora, pareil, 22, 23 ans. Et l'invité, c'est Christophe Willem, et la salle est folle, folle de joie. Ils chantent par cœur une chanson qui est sortie quand ils étaient soit bébés, soit pas nés.

0: et Christophe Willem au Zénith mars 2026.
1: Ouais, non, c'est bien, c'est bien. C'est pas bien pour mon ego, mais c'est. Non, mais c'est super, en fait.
0: Mais si!
1: On ne sait pas, il y a de temps en temps ça des chansons comme ça qui
0: d'aujourd'hui qui écoutent de la musique urbaine qui, donc sur le papier on se dit ah bah non c'est pas le public de Zazie, et ils sont complètement touchés et ils s'identifient et ils s'approprient un truc que vous avez écrit il y a 20 ans.
1: Bah, je pense que le quand je serai grand déjà peut parler à des jeunes. Hein. Ouais. C'était pas fait exprès, mais c'était plus. C'est une chanson qui, pareil, est très dansable et avec un peu d'humour quand même. Où il y a ce cœur qui font, faudrait savoir ce que tu veux. Et lui, il dit, c'est comme ça, qu'est-ce que j'y peux. Et en fait, il y a une espèce de recherche où il dit, en chanteur dans ma salle de bain. Il y a des choses marrantes où tout le monde, on le voit d'ailleurs beaucoup sur les réseaux, s'invente un peu chanteur. D'ailleurs, il y en a qui sont très très bons, mais qui n'ont pas encore ouvert la porte de leur chambre et qui posent des choses, font des petites choses dans leur coin. Donc je pense que c'est ça aussi qui parle peut-être à ces jeunes.
0: Et le talent, Zazie, d'écrire des chansons qui sont restées, qui restent et qui vont rester. Alors il n'y a pas de recette évidemment, mais quand même...
1: un bon élément de recette, c'est de prendre des super interprètes.
0: Oui, évidemment, ça aide.
1: Ça aide.
0: Ouais, mais donc. De l'humour, ça on a compris que c'est un truc que vous aimez bien mettre dans les chansons. Alors c'est pas forcément la galéjade
1: quand la chanson le permet.
0: De l'esprit, de l'esprit. Et aussi peut-être jamais essayer d'être à la mode.
1: Alors Maxime Le Forestier m'avait dit un truc génial. J'ai beaucoup de respect pour Maxime qui est devenu mon ami, pour ça, le fait qu'il ait duré aussi longtemps, alors que moi je l'écoutais quand j'avais 11 ans, j'écoutais là, comme un arbre dans la ville en me disant, c'est trop bien, on était tous un peu babacool à l'époque, mais je trouvais ça trop trop sympa ce qu'il disait. Et j'ai eu la chance de pouvoir le rencontrer, de travailler même un peu avec lui, et il m'avait dit, je lui avais dit, comment tu fais quand t'as quand tu traverses des petits déserts, ce qu'on appelle ces petites zones comme ça un peu où il y a moins de succès, on est moins sollicité, etc. Il dit tu ne changes pas. Surtout, tu ne changes pas. Parce qu'en fait, tu sais, regarde, c'est comme les pantalons, pas de def, pas taille haute, pas les épaulettes, les couleurs atroces. Là, ils nous refont un truc des années 80. En fait, si tu changes pas, ça va redevenir à la mode dans un certain temps. Et en tout cas, je pense qu'on peut aimer ou ne pas aimer ou trouver ça daté. Bien sûr, ce qui est normal, hein, puisque c'est daté par rapport à notre âge, par rapport à notre vécu, mais au moins on peut pas remettre en question l'honnêteté avec laquelle on l'a fait, quoi. Je cherche pas à faire du jeunisme. J'adore rire un peu avec les codes, parfois même rire avec les réseaux ou m'en servir, mais vous voyez, j'ai posté 3 trucs en un an, donc je pense que
0: l'algorithme
1: catastrophe, mon label n'en peut plus de moi. mais voilà, je pense que c'est une question d'honnêteté, en fait, ne pas je pourrais pas défendre quelque chose qui serait loin de moi. Je pense que j'irai direct au burn-out, donc
0: ça nous donne envie d'avoir bientôt des nouvelles du nouvel album de Zazie. Le premier extrait, peu importe, est disponible, donc on se donne rendez-vous après les grandes vacances.
1: Oui,
0: bon, comme on dit pas souvent, vivement la rentrée. Merci Zazie.
1: à bientôt.
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0: Ah là là, Zazie, vivement la rentrée alors. Eric Clapton, il faut que je vous parle de lui. Il y a eu un scandale lors de son dernier concert à Madrid. Eric Clapton, je rappelle, je resitue, dieu de la guitare, mais vraiment, son surnom c'est God. Voilà, pour vous dire un petit peu le niveau du gars. 81 ans cette année, 25 ans qu'il n'avait pas joué à Madrid, donc la foule était en délire. Et puis il y a un fan, vous savez, ce fan du premier rang, un petit peu trop enthousiaste, peut-être même un petit peu... si on n'est pas très empathique, on pourrait dire qu'il était un petit peu concon. Tellement heureux de voir Clapton, il lui a jeté un vinyle. Voilà. Alors, puis il a bien visé. Malheureusement, il a très bien visé en jetant le vinyle en direction d'Eric Clapton, qui s'est pris le disque en pleine poitrine. Alors, pas blessé apparemment, sinon on l'aurait su, mais extrêmement agacé. Clapton est parti sans se retourner après avoir joué Cocaine, reprise de J.J. Cale, un des artistes préférés de Clapton. Normalement, il y avait un petit rappel, et grâce aux fans concons du premier rang, il n'y a pas eu de rappel. Arrêtez de jeter des trucs sur les artistes sur scène, s'il vous plaît, et montez le son, car Eric Clapton est dans Décibels.

0: des plus grands tubes d'Eric Clapton. Ben, c'est pas une chanson à lui. Je vous recommande d'ailleurs d'écouter la version originale de JJ Cale sortie un an avant celle de Clapton en 76.
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0: Et si on jouait au blind test maintenant avec des chanteurs qui rendent hommage aux femmes dans leurs chansons? Elisabeth et Olivier sont avec nous pour jouer. Salut l'équipe!
2: Coucou, bonjour tout le monde.
0: Bienvenue.
2: Salut.
0: Alors ce blind test du mardi soir qui paye bien, j'avoue. Alors on peut pas vous offrir l'album de Zazie puisque vous l'avez compris, il n'est pas prêt. Donc on va pas comme ça vous vendre des choses qui n'existent pas. Mais non, non, non, elle sort déjà une chanson. Allez voir le clip. D'ailleurs j'en ai pas parlé, mais le clip est très chouette. Donc on vous offre un bouquin formidable aux éditions Le Mot et le Reste. C'est Gwenaëlle Fleur qui a écrit ce bouquin. C'est Matmata, 30 ans ferme. Ça vous raconte les 30 ans de carrière de Matmata. Parce que le succès, ouais, évidemment de Lambeandro, voilà, mais il s'est passé plein de trucs avant et puis encore plein de trucs après. Et le bouquin est super et c'est ça votre cadeau. Vous en avez chacun un exemplaire ce soir.
2: Magnifique, merci beaucoup.
3: D'avance.
0: Ben avec
3: ça. Ça sera mon troisième.
0: Ah, Elisabeth, c'est magnifique. Ah. Ben voilà, ben il faut collectionner.
3: Quatrième, j'en ai oublié un.
0: Les bouquins de Décibel, c'est merveilleux. Ah. Olivier, comment ça va en ce mardi soir de canicule?
2: Eh ben écoutez, ça va, on est au frais, hein, voilà, je suis resté dans le frais quasiment toute la journée, donc voilà,
0: pas
2: tout va
0: mal.
2: Bien.
0: Mais dans le frais, dans la clim, parce que moi si quelqu'un a un plan clim ou un plan piscine, vous pouvez nous appeler.
2: Non, en fait, je prends le frais la nuit, hein, je fais comme tout le monde, la nuit, puis après je ferme quand ça commence à chauffer, quoi.
0: Bah voilà. Oui. Alors sinon, un bon plan hein, pour vous, les studios de radio, c'est climatisé, parce qu'il ne faut pas que les machines chauffent, sinon elles s'arrêtent. Donc franchement, c'est la bonne semaine pour faire des hors sup à la radio aussi.
2: Effectivement, sinon il y a la cave aussi, c'est pas mal.
0: La cave, c'est très très bien. Hors contexte.
3: Elisabeth, elle reste à l'intérieur, puis elle va sur le banc de temps en temps, de 5h à 7h, sous l'arbre.
0: Qu'est-ce qui se passe, Elisabeth? Tu parles de toi à la troisième personne, on dirait Alain Delon. Qu'est-ce qui se passe? C'est la chaleur?
3: Pour ne pas dire je. Oui, je vais dehors.
0: Mais non, ouais. Mais tout va bien. Elisabeth, toi, jusqu'à quelle température s'est montée aujourd'hui?
3: Alors, 32 à Mandeure. 32 dans le Doubs, à Mandeure où j'habite.
0: Bah
3: 32.
0: Oui, quand même, hein. Oui. Non, ça rigole pas.
3: Voilà, ciel bleu, soleil, brûlant. Et c'était même étouffant. Tiens, ma fille est revenue de Roland-Garros.
0: Ah, formidable. Bah, elle a dû avoir chaud à Roland-Garros.
3: Alors, elle a vu, elle était à 5 mètres de Djokovic.
0: Ah, pas mal. C'est pas Nadal, mais c'est pas mal.
3: De Zvenev, si je prononce mal. Et elle les a bien vus, elle a filmé et tout. Voilà, elle m'a montré les photos, enfin... Aujourd'hui, elle est passée, elle est venue, puis elle m'a montré tout ça. Puis après, elle est partie à Paris aussi, elle était à Paris, le musée Grévin, enfin tout ça, Paris, la Tour Eiffel, enfin le Marais.
0: Ah bah oui, c'est la très bonne tout semaine ça. En plus pour visiter Paris. Elisabeth et Olivier, revenons à la musique. Allez. Et aux artistes qui rendent hommage aux femmes dans leurs chansons. Il va falloir retrouver le plus rapidement possible le nom des interprètes de ces chansons. Pourquoi? Eh bien, pour marquer des points et aussi pour étaler vos connaissances musicales. De toute façon, à la fin, tout le monde gagne. Olivier et Elisabeth, êtes-vous prêts à jouer, les amis?
2: Oui, on est prêts.
0: Ok, alors c'est parti pour une première chanson. Elisabeth, Olivier, n'oubliez pas de donner votre prénom avant de donner la réponse pour prendre la main.
2: Oui.
0: Qui chante cette chanson, hommage aux femmes? C'est parti.
3: Julia Claire, Elisabeth, elle c'est mon chouchou.
0: Ah! Ah bah alors.
2: Bon bah c'est Julien Clerc.
0: Eh bah c'est Julien Clerc. Bah non là Olivier, sur la nappe de synthé ou de que ne sais-je du début de chanson, qui peut trouver ça à part une fan, Elisabeth?
3: Bah oui.
2: Ah bah là,
3: Je me doutais que ça serait Julien Clerc.
0: C'est ça. Non mais là Olivier, personne n'avait aucune chance. Elisabeth a un détecteur de Julien Clerc.
2: Tout le monde ne l'a pas trouvé avant même que la chanson commence.
0: Bien sûr, bien sûr. On dirait, Elisabeth, on dirait c'est ton ex-mari, il ne paye pas la pension, Julien Clerc. Quand il est à rayon 2 km, tu le sens. Tu le sens. Ah, Julien Clerc, il est là.
3: J'ai son premier CD, enfin son premier CD, parce que c'est ressorti en CD, mais 1968, hein, la cavalerie.
0: La cavalerie, hein. Ben évidemment.
3: Ivanovitch, les petites tasses de thé, tout ça. Oh là
0: bon,
3: là,
0: ben j'ai compris, tout, quand il reviendra dans Décibel, il faudra que tu appelles pour lui poser une question. On va faire ça.
3: Oui, ben, oui, je suis très fan. Hein.
0: On va organiser ça. Bon, alors oui, Elisabeth... Merci. Et son ex-mari, ça, c'est réglé. Maintenant, on continue. Alors ça, c'est

0: chanson que tout le monde connaît, mais allez-vous vous souvenir du nom de l'interprète? Moi, par exemple, avant de faire le blind test, j'avais un peu oublié.
1: Olivier.
0: Olivier.
1: Libérée,
0: oui, mais Olivier.
1: Cookie Dingler.
0: Oui, Olivier.

0: Cookie Dingler. Mais oui, mais
1: j'ai eu la chance de le voir en vrai parce qu'on avait fait une comédie musicale dans les années 2000.
0: Ouais.
1: Et comme moi, je suis musicien, en fait, j'ai eu la chance de participer à cette comédie musicale.
0: Trop bien.
1: Voilà, donc je l'ai vu de tout près. On a même pu discuter un peu. C'est quelqu'un d'extrêmement sympathique.
0: Excellent. Et tu fais quoi comme instrument, Olivier?
1: Moi, je joue du hautbois.
0: Oh waouh!
2: Alors, et Olivier, puis-je te dire que ma sœur Marie, bon, qui n'est plus là maintenant, l'a vue également. Tu vois, et mon frère habite à Mulhouse. Donc toi, tu es d'Alsace?
1: C'est pas loin.
0: C'est pas loin. Oui, Olivier, il est alsacien.
2: Je vais tout de suite, mon frère, tu vois.
0: Bah oui.
1: Oui, d'accord.
0: Alors, Olivier, pardon, c'est une question un petit peu indiscrète, mais tant pis, je me lance. Comment on se lance dans le hautbois? Est-ce que c'est parce que c'était ton instrument préféré de l'orchestre? Aujourd'hui, c'est vraiment très spécialisé.
1: Bah, disons qu'on n'est pas très nombreux à en jouer. En même temps, à l'orchestre, il n'en faut que deux, voire trois.
0: Oui,
1: donc, voilà, c'est un instrument. En fait, je suis venu dessus avec la flûte à bec, que je faisais au collège à l'époque, comme tout le monde.
0: Ah, voilà, c'est via la flûte, et tu t'es dit, il y a un truc.
1: J'adorais ça. J'avais des super notes et tout. J'étais à fond dans la flûte. Donc, je suis allé prendre des cours de flûte à bec, et le gars qui donnait des cours de flûte à bec, et ben, il jouait du hautbois, en fait. Il m'a filé le biniou un jour.
0: J'adore.
1: Il m'a mis ça dans les mains. Et je me suis dit, ça, c'est génial pour embêter mes parents, pour faire du bruit à la maison. Tu sais, quand on commence un instrument, c'est toujours très compliqué, quoi. Tu vois, ça fait des dégâts au niveau des oreilles.
0: Ah ben, faut s'entraîner, hein. Oui, voilà.
1: Voilà. Et après, je me suis rendu compte que comme il n'y avait pas beaucoup de bois, j'avais beaucoup de chance de jouer, finalement, assez facilement dans des orchestres. Et c'était tous contents que j'arrive, en fait.
0: J'adore. Vive le hautbois. Oui. Olivier a un point avec Cookie Dingler. Elisabeth a un point avec son ex-mari, Julien Clerc. Eh ben Elisabeth, maintenant on sait où elle était en mai 68. Elle était dans la cavalerie, voilà. Allez, une dernière chanson qui rend hommage aux femmes. Quoi qu'il arrive, Olivier, Elisabeth, vous avez tous les deux gagné. Mais dites-moi quand même, qui chante ça?
2: Elisabeth.
0: Ah, vous avez dire en même temps. Oui, non, pas Pascal Obispo.
1: Florent Pagny.
0: Florent.
2: Ah oui, mais oui, tu as raison.
1: Je pense que oui.
2: Une femme, mais oui.
1: Bispo qui l'a écrit.
0: Il a composé, ouais.
1: Ah, oui. C'est pas ça. Voilà.
0: Et voilà, les amis. Bravo. Je vous félicite, Olivier et Elisabeth.
2: Merci.
1: Merci beaucoup, Émilie. C'était une très belle soirée là. Franchement, j'ai adoré passer là.
0: Ah,
1: je me suis vraiment amusé et j'ai fait une belle rencontre en plus.
0: Ah bah oui.
1: Elisabeth et
2: Tu sais que je me permets, je suis toujours sans te connaître.
0: Mais vas-y, Elisabeth, on est en famille. Ici, c'est la radio de la famille.
2: Disons que le contact se passe bien. Voilà, on va le dire. Et puis, je suis contente aussi, un Alsacien, c'est parfait.
0: Vous allez pouvoir échanger vos numéros de téléphone au standard. Je vous envoie 1000 bises, Elisabeth et Olivier, et aussi le bouquin Mathmata, 30 ans ferme, des éditions Le Mot et le Reste. Et je vous propose, après Julien Clerc, Cookie Dingler et Florent Pagny, d'écouter ce que Richard Anthony a à dire à propos de sa femme. Souvenez-vous, on était en 74.

0: quand même, 3 jours et 3 nuits, il avait la santé, hein, Richard Anthony. Il nous a quittés il y a une dizaine d'années, il est mort en 2015, Richard Anthony, à l'âge de 77 ans.
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0: À la Star Academy, c'est comme dans les buffets du Campanile, les amis, hein, y a à boire et à manger. Et là, en l'occurrence, j'aime beaucoup cette jeune femme qui s'appelle Mélissa, une ex-académicienne, qui lance sa carrière avec un tout premier titre, « Quoi faire de moi ?», sorti il y a une dizaine de jours. Je la trouve talentueuse et assez originale, il faut bien le dire. Surveillez Mélissa et découvrez-la. C'est le coup de cœur du jour de Décibel. Mélissa. Soirée.

0: Elle s'appelle Mélissa et la chanson « Quoi faire de moi » annonce le meilleur. Alors vivement la suite.
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0: Ah là là, c'est l'anniversaire de Lenny Kravitz. J'avais un poster de lui torse nu. Dans ma chambre d'adolescente. Oh, Lenny Kravitz. Super artiste à voir sur scène aussi. Ça joue vraiment de la guitare, ça chante merveilleusement. Mais quel âge a-t-il, Lenny Kravitz, aujourd'hui? Eh bien, mes enfants, vous n'allez pas en revenir. Il a 62 ans. Est-ce qu'il les fait? Absolument pas. On dirait mon petit cousin. Bon anniversaire à Lenny Kravitz. Et rendez-vous sur les festivals d'été en France, en juin, juillet, août. Printemps de Pérouge, Festival de Nîmes, Les Nuits de l'Erdre. Et puis en Picardie, Rétro, c'est trop. Lenny Kravitz, happy birthday!

0: Chez vous aussi, chantez comme des zinzins. Believe de Lenny Kravitz, bah si évidemment. Joyeux anniversaire à Lenny Kravitz. Sache Lenny, si tu écoutes l'émission, que je suis toujours disponible pour notre mariage dont je rêve depuis maintenant une trentaine d'années.
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6: Bonjour la France, j'espère que tu vas bien la France. J'espère que t'as pas trop chaud la France, que c'est hein, c'est chaud. Hein,
7: c'est chaud, il fait chaud. Bonjour Valérie.
6: Comment ça va?
7: Ah bah j'ai chaud.
6: Alors je vous rappelle que vraiment alors par chance,
7: oui,
6: la personne a remporté hier la c'est première
7: vrai
6: manche. Comment vous dire que aujourd'hui bien évidemment c'est moi qui vais gagner. Je vous rappelle que toute la semaine nos candidats vont s'affronter pour se sélectionner pour la finale de vendredi. Le premier prix, c'est un week-end de roi, les gars. Oui, c'est un week-end exceptionnel à Autun, à l'occasion de quelque chose de royal. Oui, c'est l'Augusto du Nom, le rêve du roi. C'est pour 2 personnes. 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Attendez, je ne vais pas prononcer ça d'une façon exceptionnelle.
7: Allez-y, allez-y.
6: Augusto Dunum. Voilà. Alors, vous partez le vendredi, vous choisissez votre transport, parce que le transport est compris, train ou voiture. Vous allez dormir 2 nuits à l'hôtel de la gare. Les petits-déj, les dîners, les déjeuners sont inclus. Et vous allez évidemment visiter, ça va être super, parce que vous allez visiter la magnifique ville d'Autun, le musée, le site archéologique du Mont-Beuvray, le château de Couches. 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Et ça, croyez-moi, vous êtes peu près de l'oublier. Ça, c'est le premier prix. Le deuxième prix, c'est quoi?
7: Bonne journée, rendez-vous demain, c'est la fin d'Otaquet. Il y a tellement de cadeaux, c'est tellement merveilleux qu'on a, voilà, on prend un temps de dingue. 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
6: bien sûr.
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6: Bien sûr.
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6: Jingle. On accueille nos 2 candidats du jour, Colin et Marie-Laurence. Bonjour.
7: Bonjour.
8: Bonjour.
9: Bonjour. Bonjour à tout le monde et bonjour.
6: Alors.
7: Oula. Ça part mal.
6: Mec, tu me vois plus. Alors, Colin, tu joues avec ICI Gascogne. Tu as 25 ans. Tu habites à Mont-de-Marsan. J'ai bon?
8: Exactement. Impeccable.
6: Impeccable. Alors, tu es en couple avec Élise. Et on a un petit métier, un petit métier dans l'immobilier, hein? Qu'est-ce que...
8: Exactement.
6: Alors, qu'est-ce qu'on
8: Exactement,
6: fait?
8: Exactement, dans l'immobilier.
6: Alors, tu fais quoi?
8: Je cherche des maisons à vendre, j'essaie de les vendre, et puis si tout se passe bien, après on achète nos terres avec les clients.
6: Ah, voilà, un beau métier, vendre des maisons. Petit, tu voulais quand même bosser dans les voitures, donc...
8: Exactement, j'ai quand même assouvi mon rêve. Pendant 4 ans, j'étais vendeur de voitures chez plusieurs marques françaises, étrangères.
6: Eh ben voilà.
8: Et voilà, donc là j'essaye d'autres choses.
6: Eh ben t'as bien raison. Alors tu fais beaucoup de rugby, hein. Tu en as fait beaucoup et maintenant tu fais du triathlon. Tu es un grand sportif.
8: Exactement.
7: Oui.
8: J'ai essayé de me dépenser. J'ai fait pendant 15 ans du rugby effectivement et là je je choisis un truc un peu plus complet avec le triathlon qui allie trois disciplines, natation, vélo et course à pied. J'en ai fait un samedi où j'avais toute ma famille qui était là, donc c'était super.
7: Oh, il m'a perdu là, il y a trop de sport là.
0: Trop de sport.
7: Je suis perdu là.
0: Bon, en même temps, tu bricoles pas, hein, tu comptes un peu sur ton père qui lui est bricoleur, c'est ça?
8: C'est ça, lui est très bricoleur, je me rappelle quand j'étais petit, je disais si mon papa, s'il existait un métier où il faut tout faire, mon papa il le ferait.
0: Eh ben voilà.
8: Donc, mais il n'a pas cette qualité, il ne l'a pas passé. Non.
0: Ah, bon, bah, c'est pas grave, on ne peut pas tout faire. Hein. Il y a un moment donné, tu cuisines, tu fais des tartes salées, enfin, on est à ça de Top Chef si j'ai tout compris.
8: C'est ça, j'ai raté l'inscription, mais oui, il faudra que je m'inscrive dans quelques années. Ouais.
7: Vous parlez des appartements sur M6, de Top Chef sur M6, vous parlez de brico-déco sur M6.
0: Oui, bah évidemment.
7: Dites-moi, vous revenez pas sur M6
0: On sait pas, on verra bien.
7: Oh, attends, tout le monde le sait.
0: Alors, mon petit chat, c'est la première question vraie ou faux qui peut te permettre de marquer un point. Tiens, je te mets une petite chanson.
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0: Alors, figure-toi qu'à Toulon, il y a un livreur qui distribue gratuitement des pizzas au volant d'une Ferrari. Est-ce que c'est vrai ou faux? Top chrono, 5 secondes.
8: Je dirais faux.
0: Et non, c'est vrai. Et oui, il y a un pizzaïolo qui a distribué gratuitement des pizzas avec sa Ferrari dans plusieurs quartiers de la ville. Ça a été relayé sur plein de réseaux sociaux. C'était pour faire connaître son restaurant. Et lui, il y en a qui choisissent les flyers. Lui, il a carrément loué la Ferrari et offert des pizzas, ce qui est pas mal aussi. Pas de points pour Colin.
7: Marie-Laurence est avec nous, avec Ici Occitanie. Comment ça va, Marie-Laurence? Ah là, c'est toi qui as un téléphone de toute nouvelle génération. Je sens que ça va être pratique. Marie-Laurence, est-ce que tu nous écoutes bien?
11: Je m'entends très très bien, comme vous étiez à côté de moi.
7: Ouais, alors ne bouge plus, ne respire plus. Parce que voilà, je ne sais pas si tu es dans un garage, dans une salle de bain, en tous les cas, on est ravis de t'accueillir. Tu habites à Calmont, c'est en Haute-Garonne. Divorcée, situation maritale, mais heureuse, Marie-Laurence.
11: Oui, oui, ça va. Je ne me refonds pas tous les soirs, maman, hein. Je sors, je vais au théâtre, je fais plein de choses.
7: Ah, bah ça c'est bien, on adore, voilà, quand vous êtes dynamique, vous faites plein de choses. Tu as deux enfants, Arthur et Charlotte, la petite vingtaine. Qu'est-ce qu'ils font, Arthur et Charlotte, dans la vie?
11: Eh bien, Charlotte a fini ses études, elle cherche actuellement un emploi, et Arthur est à moitié, je dirais, études. Il est parti faire une année de césure en Australie, et il va bientôt revenir là pour faire son master.
7: Pour faire son master, c'est ça? C'est ce que j'ai compris.
11: Ouais.
7: Bon, bah, plein de bonnes choses pour Arthur. Alors, on t'appelle Lolotte, on t'appelle Marilo, on t'appelle pour tes enfants. Comment ils t'appellent, tes enfants? C'est à l'anglais, c'est vrai que je suis nul en anglais.
0: Oui, mais enfin, quand même, c'est la base.
7: Ah, et Marie-Laurence, elle travaille dans l'aéronautique.
11: Et oui, comme beaucoup de gens, qui travaillent sur Toulouse.
7: Oui. Ah oui, bah oui, t'es surtout. Qu'est-ce que tu fais dans l'aéronautique? Parce que c'est large, hein, pour le coup.
11: Oui, assistante d'équipe.
7: Assistante d'équipe, d'accord. T'as une équipe de combien?
11: Oh, presque 40 personnes.
7: D'accord, ah oui, donc ça fait un petit peu de monde. Et avant, t'étais documentaliste technique, et plus jeune, t'aurais aimé avoir une librairie. Voilà, on commence à savoir plein de choses.
11: Ouais.
7: Ah ouais.
11: Oui.
7: Bah, t'as un amour.
11: C'est toujours mon rêve, hein.
7: Mais il est jamais trop tard, hein, franchement. Pourquoi pas?
11: Oui, oui.
7: Allez, nous allons jouer. Marie-Laurence, bienvenue dans la compétition. Un premier point peut-être à gagner maintenant pour partir à Autun, notre destination de la semaine.
0: Voilà. Qui passait par là, a tout emporté.
7: Secrètement, j'ai toujours rêvé qu'elle fasse un autre tube. J'ai toujours, j'attends toujours d'ailleurs. Parce que j'adorais, moi, comme un ouragan.
0: Très bien.
7: Voilà. Alors, question. La climacophobie et la peur de la pluie et des ouragans. C'est pour ça qu'on a écouté Stéphanie. Je répète cette question, est-ce que c'est vrai ou faux? La climacophobie et la peur de la pluie et des ouragans. Top chrono, 5 secondes.
0: Hein?
7: Comment?
11: Faux.
7: La climacophobie, tu as raison, désigne en réalité la peur, alors c'est fou ça, la peur des escaliers. Je savais pas que ça portait un nom. Climacophobe, c'est celui qui a peur de tomber dans les escaliers.
0: Eh ben voilà, c'est super. Colin, pas de point. Marie-Laurence, un point. Et là, tout de suite, vous écoutez ici. Et on va danser, on va bouger son petit boule avant l'été. Pour une begin avec toi, Marc Lavoine. Pour une begin avec toi. Allez, à tout de suite, mes chéris, on vous kiffe.

0: Eh ben oui.
1: Sur ici fraîcheur.
0: Jingle.
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1: Il fait frais à Autun. Paraît que c'est bien.
0: Bah,
1: un petit coin d'ombre sympa.
0: Ouais, ça dépend. Hein. Tout le monde, toute la France est sous la canicule, là, monsieur. Hein,
1: oui, donc, sous les arbres.
0: Voilà. Alors, on joue avec Marie-Laurence, qui joue avec ici Occitanie, et Colin, qui joue avec ici Gascogne. Mmh. Ça va, sinon, je vais m'acheter des mots, je reviens. Mmh. Alors, Colin, qui est donc agent immobilier, tu es aussi administrateur de l'association Les Colosses aux Pieds d'Argile. Et alors, parle-nous donc de cette association. Qu'est-ce que c'est? C'est fait pour quoi? Comment? Pourquoi? Voilà.
3: Exactement, je suis administrateur depuis 2019 dans cette magnifique association qui a été lancée par Sébastien Boyer, un ancien joueur de rugby professionnel qui a été victime de viol. Et donc cette association a pour but de lutter contre ce fléau qui en avance sur ce sujet, mais il y a encore énormément de pas à franchir. Donc voilà.
0: Eh ben, c'est une très belle association. Et tu en as créé une toi-même qui s'appelle les Cagouillous. Et qu'est-ce qu'on fait dans les Cagouillous? Les Cagouillous?
3: Alors les Cagouillous, c'est une, ça veut dire en patois, ça veut dire escargot.
0: Et oui.
3: C'est une association de copains de rugby qu'on a créé récemment pour partager des moments, promouvoir le rugby amateur. Et donc là justement, je passe un petit appel, on fait un tournoi de rugby à 5 flags le 20 juin à Grenade-sur-Adour. Donc voilà, c'est juste pour un petit peu parler tant qu'il court, se rassembler, nous promouvoir le rugby, ce qu'on sait faire, le rugby amateur, etc.
0: Eh ben oui, et puis surtout, par les temps qui courent, effectivement, c'est pas mal de prôner la bienveillance et le rassemblement. Alors, on a une petite habitude avant d'éteindre la lumière, on scrolle sur Twitch ou YouTube.
3: Oui, un peu trop.
0: Et voilà, alors c'est quoi tes chaînes Twitch préférées?
3: Oh, je regarde un petit peu de tout, comme à l'image de la musique, j'écoute beaucoup de variétés, et là c'est pareil pour Twitch et YouTube, beaucoup de créateurs de contenu. Ce week-end notamment à Bordeaux, il y avait un match de rugby organisé par des créateurs de contenu qui était très sympa. Donc voilà, ça me permet, c'est mon divertissement.
0: Eh ben voilà, c'est ton petit somnifère. Alors, Colin, voici la deuxième question, vrai ou faux. Essayons de la gagner. Tiens, je te mets une petite chanson. Colin. Pour ceux qui n'ont pas vu le film, c'est Ice-T qui chante cette film.
1: C'est très bien, ça. J'adore.
0: Merci Céline d'avoir trouvé ce morceau exceptionnel. Alors, écoute bien la question. Grâce à l'IA, il est possible d'inventer de nouvelles couleurs. Est-ce que c'est vrai ou pas? Top chrono, 5 secondes.
3: Je dirais vrai.
0: Non, c'est faux. Il est impossible, même pour l'IA, d'inventer une nouvelle couleur que l'œil humain n'a jamais vue. Parce que notre vision reste limitée aux couleurs que nos yeux peuvent percevoir. Donc non, pas de point, Colin.
1: Marie-Laurence, qui pour l'instant a un point avec ici Occitanie, qui travaille donc à Toulouse, dans l'aéronautique. La ville rose, Marie-Laurence. Alors Marie-Laurence, elle fait du sport. C'est quoi le sport, là? Le postural ball, qu'est-ce que c'est que ça?
4: C'est ça. Mais alors, moi, je suis pas une grande sportive comme Colin. Hein.
1: Oui.
4: Moi, je fais ça sur mon lieu de travail, entre midi et deux, avec mes copines. Le but, c'est de travailler les muscles profonds et surtout de gagner au niveau de l'équilibre. Voilà.
1: Ah oui, c'est intéressant. Travailler les muscles, c'est ce qu'on fait régulièrement avec Valérie.
0: Ah bah, moi, je le fais tout le temps.
1: Hein. Regarde, on prend des stylos, on les soulève, on a fait travailler les muscles.
0: Ouais.
1: De la marche, du vélo. Tu participes même parfois à des marches qui luttent, qui permettent d'apporter sans doute ou qui finent le cancer du sein. Voilà, tu participes à des choses associatives, si j'ai bien compris.
4: Oui, tout à fait. Oui, parce ça. Que c'est quelque chose à laquelle je suis très sensible.
1: D'accord.
4: Il y a pas mal Il y a des cancers du sein, hélas, dans ma famille. Il y en a plusieurs. Donc, c'est quelque chose qui me touche beaucoup.
1: Ben c'est bien, il faut penser à se faire dépister, c'est très important. Alors Valérie va pas être contente parce que madame est une catastrophe, c'est la caca, c'est la tata en bricolage.
0: Ah bah ça s'apprend, hein.
1: Mais à quel point c'est la catastrophe?
4: Oh ben là, récemment j'ai pensé un vieux meuble, je l'ai peint à peu près correctement. Et puis j'ai dit, bon allez, je passe une petite couche de vernis, mais le vernis, j'en ai trop mis et il y a eu des coulures, voilà.
1: Ah, il se passe quoi quand on met trop de vernis, du coup?
0: Eh ben, on ponce, on reponce et on remet du vernis doucement.
1: Il faut tout refaire, quoi.
0: C'est pas très grave, ça.
1: Ouais. Bon. Allez, tiens, juste avant de jouer, raconte-moi, c'est quoi ce cours d'Ikebana que tu prends? C'est quoi, ça?
4: Ah oui, que je prenais, oui, oui. Ben, j'ai eu une période, c'est de l'art floral japonais. Ben voilà, réunis toutes, et puis on apprend à composer des bouquets japonais. Voilà, dans les règles de l'art, ouais, c'est divin. Je sais
1: pas, c'est une discipline artistique pour composer le bouquet. Ce que tu disais, ça s'appelle Ikebana, japonais. Oui. Tu connais?
0: Ah oui, je connais, oui.
1: Ah oui.
0: Et oui,
1: bah, c'est là qu'on boit la culture.
0: Ça s'appelle la culture générale.
1: Voilà. Allez, Marie-Laurence, voyez, c'est bien. Oui. On apprend tous des choses dans cette émission. Voici une question. Et Walker Texas Rangers nous rejoint. Rangers.
0: Oh là là, cette série, mon Dieu.
1: Allez, oh, Valérie, j'ai envie de prendre mon 4x4 et de partir dans le Californie. Enfin, pas en Californie, dans le Texas. Oui, parce qu'il est question du Texas. Marie-Laurence, t'en es pas américaine.
4: Oui.
1: Le Texas, c'est plus grand que la France. Je l'affirme. Est-ce que c'est vrai ou faux? Top chrono, 5 secondes.
4: Oui.
1: Le Texas serait plus grand que la France?
4: Oui.
1: Oui. Tu as raison, 695 000 km², alors que la superficie de la France est de 549 000. Ça paraît fou, hein, même si on additionne les territoires d'outre-mer, etc., etc. Non, le Texas est bien plus grand que nous. Bravo.
0: Et voilà, deux pour Marie-Laurence. Colin, on va se mettre une petite pile, hein, mon petit chat. Le temps d'écouter Sous le vent. Ah, Sous le vent. Garou, Céline Dion. C'est une chanson romantique pour les couples pendant les karaokés. Vous écoutez ici, on vous aime. À tout de suite, mes petits chéris.

0: Exactement, Céline Dion, Garou sous le vent, 16 concerts attendus à Paris pour Céline Dion quand même. C'est l'événement, la rentrée, Valérie, Céline Dion.
1: Jingle.
0: Elle aime pas Céline Dion.
1: Non, je vous fous, surtout vu le prix des places.
0: De midi. C'est vrai. C'est
1: enfin, à un moment donné,
0: allez, c'est
1: trop cher, quoi. Voilà. Faites des prix moins chers de concerts. Allez, nous sommes avec Colin, qui n'a pas de points. Tu n'as pas de points. Donc là,

0: Comme dans Indiana Jones, tu veux pas être un chimpanzé ou un gorille, tu veux être un ouistiti, un truc un peu malin, quoi.
1: On verra, je laisserai choisir la nature si.
0: Ok, d'accord. Bien, alors, comme je te l'ai dit, c'est le quiz musical. Là, on est parti sur les deux mots manquants. Je vais te faire écouter une chanson de Claude Nougaro. Et évidemment, quand le mot est à trouver, tu entendras le bip, bip, et on fera un point après. Écoute bien, Claude Nougaro.

0: 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Top chrono, 10 secondes, c'est quoi les deux mots?
1: Alors, pour le premier, je dirais barbare.
0: Ouais.
1: Et le second, démarre.
0: Ok. Eh ben, on va écouter tout de suite. Si t'as raison, c'est parti.

0: bon. T'es bien réveillé là, c'est bien, deux points quand même.
1: Marie-Laurent, c'est le clin d'œil pour toi, toi qui es de Toulouse, t'aurais pu tomber sur Claude Nougaro, ça aurait été simple finalement pour toi.
2: Ben ouais, mais bon, allez, au moins mon adversaire a remonté, c'est tant mieux pour lui.
1: C'est vrai, c'est vrai. Tu sais, moi hier, j'ai eu un candidat, à 1h moins 10, il était encore à 0. Hein, donc, et puis finalement, il a gagné. Non, c'est juste histoire de vous rappeler que j'ai déjà un candidat. Bref. Marie-Laurence, qu'est-ce qu'on fait? On joue tout de suite? Elle n'a pas réagi. Tu réagis plus, hein? Tu ne dis plus rien.
0: Oh là là, moi, tu sais, j'ai.
1: Ouais, non, mais voilà, t'es passé à autre chose. Allez, on y va tout de suite pour ton quiz musical. Donc, c'est une chanson de rock voisine. C'est la plus connue, c'est Hélène. La chanson va s'arrêter à deux reprises et tu l'as compris, dès que tu entends les... Eh bien, il faudra trouver les deux mots manquants, on y va.

0: voilà. 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Top chrono, 10 secondes.
1: Alors là, je pense que je vais avoir zéro. Hein. Je vais être magique, allez, le premier mot.
0: Ouais.
1: Et le second, c'est retrouver. Mais franchement, je n'y suis pas du tout, je pense.
0: Tube de 1989, numéro 1 du top 50 pendant des semaines. Il n'y en a pas un, là. T'as pas tapé dedans, hein. Alors on écoute. Ouais. Seul sur le sable.
2: Les yeux dans l'eau.
0: Jusque là, tout va bien.
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0: La saison.
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1: Oui, oui.
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0: Comment?
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0: Et tellement de souvenirs. Et ben, le souvenir des points qui s'éloignent pour toi. Hein.
3: Alors,
1: j'ai d'autant plus honte que je l'ai vu en concert.
3: Et bravo. Et ben voilà.

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2: Je vous rappelle que Colin et Marie-Laurence sont à égalité 2 points. Ils tentent de se qualifier pour la finale de vendredi. Le premier prix, c'est un week-end exceptionnel à Autun à l'occasion d'Augusto Donum, le rêve du roi pour 2 personnes. L'office de tourisme de Grand Autunois Morvan vous offre un week-end de rêve. Vous aurez l'hôtel de la gare, vous aurez tous les déjeuners, les petits déjeuners, le transport compris. Vous visiterez la ville d'Autun, son musée, le site archéologique du Mont-Beuvray, le superbe château de Couches, mais c'est pas tout. Parce que le vendredi soir, à la nuit tombée, le théâtre antique d'Autun va s'illuminer et deviendra la scène de l'un des plus grands spectacles historique de France. Ça, c'est le premier prix. Et le deuxième prix, c'est la machine à café Malongo,
3: eh oui,
2: avec ses 32 dosettes et ses 6 verres en verre. Reprise de... Hein ? Allez, jingle !
3: Bah oui. On salue l'équipe d'ici Bourgogne, d'ailleurs.
2: Exactement,
3: pour ce beau cadeau.
2: Exactement, ici Bourgogne. Quelle belle région, la Bourgogne.
3: Moutarde, dis donc.
2: Mais non, le vin de Bourgogne, mon Dieu.
3: Les hospices de Beaune.
2: Oui.
3: Vous allez bientôt connaître.
2: Alors, Colin, tu as repris la main, tu as 2 points, je suis très contente. On va continuer sur cette lancée. Alors, comme ça, pour l'anniversaire de ta sœur, tu lui as offert une pochette de jeux à gratter ? Hein ? Hein ? Hein ? Hein ? Et dedans, il y avait un faux ticket gagnant à 20 000 euros ?
3: Non.
2: Hein ?
4: On m'a calmé, hein. Normalement, ça va être plus gros la somme.
2: Non mais attends, tu lui as mis dedans un faux ticket. Donc elle regarde, elle découvre qu'elle a gagné 20 000 euros, elle est comme une dingue. Toi, pendant ce temps-là, évidemment, tu filmes.
4: Exactement.
2: Et alors, qu'est-ce passe-t-il ?
4: Et alors, la réaction est assez hilarante. Au début, je voulais vraiment faire une plus grosse somme. Mais c'est vrai, bon, elle n'a pas de problème cardiaque, parce que bon, il ne faudrait pas non plus être débile à ce point-là. Mais je voulais faire une plus grosse somme, on m'a calmé. Et donc, dans une pochette de tickets à gratter, il y en avait plusieurs, j'avais mis au milieu ce ticket à gratter, faux ticket à gratter. Et donc, alors, elle l'a gratté les 3 couronnes, ah, bêté, 20 000 euros, donc elle explose de joie. Et donc, au bout de 10 secondes, moi, j'ai pas pu me retenir de rire. Et voilà, elle est très vite descendue, malheureusement.
2: Alors, comme elle est pas, voilà, elle a pas trop digéré d'avoir une fausse joie, elle s'est un petit peu vengée, parce que pour ton anniversaire, elle est arrivée avec quoi ? Comme cadeau ?
4: Avec un nouvel iPhone.
2: Ah voilà.
4: J'avais toute ma famille qui était réunie, et donc elle est arrivée avec une poche d'une marque d'opérateur, et elle m'a amené la boîte de l'iPhone en me disant, voilà, on s'est tous cotisés. Donc le retour de la médaille a été très, très dur.
2: Parce que t'as ouvert la boîte et il y avait quoi dedans ?
4: Il y avait un vieux téléphone.
2: Et oui, il y avait un vieux Nokia avec le serpent, tout ça là. Eh ben, elle s'est bien vengée, bien fait pour toi. Voilà. Enfin, c'est très drôle, hein. Ceci étant dit, je trouve que c'est une très très bonne vanne. Alors, on va essayer de marquer 3 points de plus avec la question à choix multiples. Je te pose la question, je te propose des réponses. Mon top chrono, tu auras 10 secondes pour me donner la réponse. Tiens, une petite chanson. Avec Monsieur Eddy qui chante Soif d'aujourd'hui. Alors, quel objet a inspiré la forme des premières bouteilles de coca ? Une fève de cacao ? Une ampoule électrique ? Une quille de bowling ? Ou les joues d'Éric Bastien ?
3: C'est une honte.
2: Donc, quel objet a inspiré la forme des premières bouteilles de coca ? Une fève de cacao, une ampoule électrique, une quille de bowling ou les joues d'Éric Bastien ? Top chrono, 10 secondes.
4: J'étais tenté de dire les joues d'Éric Bastien, mais on va dire plutôt la fève de cacao.
3: C'est dégueulasse.
2: Pardon. C'est une bonne réponse. Voilà, évidemment, c'est la cabosse de cacao. Et c'est très très bien. Voilà, 5 points pour toi.
3: Oui, j'ai des bonnes joues, on peut mettre plein de choses dedans. Et de la bonne cuisine, peut-être celle que Marie-Laurence prépare pour nous. Elle habite à Calmont, en Haute-Garonne, elle travaille à Toulouse, avec ici Occitanie. C'est vrai que t'es gourmande, Marie-Laurence. Hein, on va se dire les choses.
5: Oui. Ouais. Et oui, hélas.
3: Oh, bah, hélas, non. C'est une bonne chose. Tu dois ça de ta grand-mère ?
0: Oui, en fait, ma grand-mère qui était cuisinière dans une famille bourgeoise à l'époque, en Bourgogne, et puis ça s'est transmis de génération en génération. Ma maman cuisine très bien, mon papa cuisine très bien, et puis voilà, et puis moi je suis gourmande et je cuisine.
3: Alors tu fais des confits. On est tous là.
2: Mais... Excuse-moi, tu dois ça de ta grand-mère. Alors tu tiens ça grand-mère, ou tu dois ça à ta grand-mère. Excusez-moi, mais il y a un moment donné, des enfants nous écoutent.
3: Merci Maître Capello.
2: Voilà.
3: Heureusement qu'elle est là. Tu adorais le risotto, ou tu adoras le... Comment on dit ?
2: Tu adores, tout simplement.
3: Tu adores le risotto, moi aussi j'adore. Tu as une recette particulière ?
0: J'adore. Ouais. J'adore, là par exemple en ce moment avec des asperges, c'est absolument délicieux.
3: Ah là là, oui. Et tu fais des tartes aux asperges d'ailleurs ?
0: Oui, tout à fait. Tout à fait, avec une base de parmesan. Les invités se sont régalés.
3: Oh là, des verrines également, des grillades. Par contre, t'es pas très dessert. Moi, j'aime bien les desserts. Moi, t'en fais pas du tout.
0: Non, mais je fais très peu, en fait, moi, à part les tiramisu et les charlottes, comme ma fille d'ailleurs. Voilà, je suis pas sucrée, en fait. Je suis plutôt salée.
3: Bah écoute, moi, le tiramisu, ça m'ira très bien. Alors, qu'est-ce que c'est cette histoire ? Chaque fois que tu vas dans un pays, Dieu sait que tu voyages beaucoup, tu ramènes un éventail.
0: Ouais, mais c'est... Alors, j'ai jamais collectionné. Je comprenais pas pourquoi les gens collectionnaient. Et puis, finalement, je crois que je me suis prise d'affection pour les éventails. Et du coup, chaque fois que je pars, maintenant, j'en ramène un. Et ma foi... Mais c'est pas pour les enfermer dans une armoire. Hein.
3: Bah oui, tu les utilises. Ok. Voilà. T'en as deux de Sardaigne, t'en as qui viennent d'Espagne, t'en as qui viennent du Canada. Puis bientôt, tu vas aller à New York, donc tu vas peut-être en ramener, justement, des États-Unis.
0: J'y compte bien, ouais. L'année prochaine, ouais.
3: Qu'est-ce que tu vas faire aux États-Unis ? Tu vas pourquoi ?
0: Eh ben, déjà voir New York parce que je n'ai pas vu la dernière fois que j'y suis allée. Et puis je vais voir mes amis, mes témoins de mariage là-bas.
3: Ah, ils vivent là-bas, d'accord. En Caroline du Nord, c'est ça, hein ?
0: C'est ça.
3: Voici ta question. Est-ce que tu aimes Astérix et Obélix ?
0: Ah, j'aime bien, ouais, c'est super
3: c'est
0: sympa.
3: C'est génial, on va parler de Tintin. Allons-y.
5: Montre-toi donc, diplodocus, babouin, mégalomane, flibustien.
3: Tu l'as reconnu dans Tintin ? C'est qui ? C'est qui ? Tu l'as celui-là, c'est Haddock. Marie-Laurence.
0: Oui.
3: On vient d'écouter le capitaine Haddock. Quel est le prénom du capitaine Haddock ? Parce qu'il a un prénom dans Tintin. Voici les propositions.
0: Okay.
3: Est-ce qu'il s'appelle Théodore ? Archibald ? Norbert ? Beaucoup l'ignorent. Mais Valérie est aussi un prénom masculin. Top chrono, 10 secondes. Valérie, Norbert, Archibald ou Théodore, le prénom du capitaine Haddock.
0: Moi, je pencherai pour Archibald.
3: Tu dis Archibald. Il apparaît dans Le Crabe aux Pinces d'Or. Ce n'est que dans le dernier album de Tintin, Tintin et les Picaros, qu'on va découvrir quand il perd un peu la mémoire, qu'il s'appelle... Archibald, bravo! Bonne réponse, bien vu, hein.
2: Allez, ça fait 5 pour Colin, 5 pour Marie-Laurence, égalité parfaite. Et là, vous écoutez ici et vous vous dites, mais où va-t-elle nous emmener?
3: Mais où vas-tu nous emmener?
2: Eh bien écoutez, elle vous ramène Back to the 70s. Oh là là, j'ai 5 ans, j'ai pas encore de Tiag, mais qu'est-ce que j'aime ce chanteur. George Harrison, my sweet love.
3: Vous avez 5 ans, c'est dans quelle année ça?
2: Bah 70, hein.
3: 70. Ah oui.
2: Oui, je suis vieille. Allez, à tout de suite mes chéris, on vous aime, vous écoutez ici.
3: Vous faites du mal.

0: My Sweet Lord, George Harrison, à 12h42 sur ICI. Harrison.
1: C'est pas bien
0: ici,
1: il y a des efforts.
0: On est au taquet.
1: Bah, au taquet de l'anglais.
2: Ouais. Je m'en pardonne à tous les auditeurs qui savent parler anglais. Alors, nous sommes avec Colin qui a 5, Marie-Laurence qui a 5, Colin qui joue avec ici Gascogne qui habite à Mont-de-Marsan, qui est évidemment qui est agent immobilier,
0: ben
2: qui
0: oui.
2: fait du sport, qui aime bien les activités à sensation, qui, on l'a vu, fait des blagues à sa sœur avec des faux tickets gagnants. Mais dis donc, t'étais déjà petit, un peu... on est sur un petit bêtise. Parce qu'il paraît que...
3: Logique, on va dire, oui.
2: Oui, il voulait jamais faire de sieste, celui-ci. Donc, les parents, eux, comment vous dire, que comme tous les parents, hein, la sieste, c'est vital. Hein, c'est là où les parents se rechargent. Donc, tes parents étaient obligés de t'enfermer à clé dans la chambre, mais toi, tu trouvais toujours un moyen de t'échapper.
3: C'est toujours compliqué. Ça a commencé par... Il y avait une salle de bain traversante entre la chambre de ma sœur et la mienne. Je passais par celle-ci, évidemment. Donc, ils ont dû la condamner. J'avais même plus accès à la salle de bain. Ensuite, ils fermaient la porte à clé. J'avais pris un tournevis avant d'aller à la sieste pour pousser avec tournevis la clé, en avoir une autre pour pouvoir ouvrir ma chambre. Et ça a fini que je passais par la fenêtre en levant le volet roulant électrique. Donc, ma mère fermait la porte à clé, avait condamné la salle de bain. Et courait vite au disjoncteur pour éteindre l'électricité de ma chambre et pas que je puisse vraiment dormir tranquillement.
2: Mais est-ce que tu dormais au final ou est-ce que tu inventais d'autres stratagèmes?
3: Non, parce qu'au final, dès que j'étais calmé et que j'avais plus de solution, ça y est, c'était une super sieste.
2: Bah dis donc, mais pourquoi tu voulais pas dormir? Qu'est-ce que c'est? Tu voulais courir dans la nature?
3: Peut-être. Ou embêter mes parents, juste peut-être.
2: Ah, d'accord. Ouais. Bah c'est bien, écoute. En tout cas, t'es malin. Moi, je ne sais pas. Bah oui, je ne sais pas si j'aurais fait tout ça pour échapper à la sieste. Moi, je ne suis pas sûr. Pas du tout. Bon. Alors, il paraît que en 2017, pour le match France-Écosse, lors du tournoi à destination, tu as fait le coup d'envoi du match, c'est ça?
3: Exactement. Notamment grâce à

0: Sébastien Boy, donc avec l'association Colas Soupe d'Argile.
1: Ouais.
0: Il m'a fait cette surprise-là, cette magnifique surprise de taper le coup d'envoi du match Destination France. Et c'était magnifique.
1: Alors, t'as tiré devant 80 000 personnes dans le stade?
0: C'est ça.
1: Oh là là.
2: La pression, là.
1: Dis donc, t'as les images, bien sûr, parce que c'est passé à la télé.
0: Oui, j'ai les images. Bizarrement, j'avais pas de stress. Je me suis rendu compte après de l'immense chose que c'était. J'en suis super fier.
1: Eh ben ça, c'est bien. Bon, alors, tu as 5 points. Marie-Laurence a 5 points. Est-ce que tu vas marquer la question cash et marquer 5 points de plus? Écoute bien la question. Quel métal entre principalement dans la fabrication des fils électriques? Les fils électriques sont fabriqués principalement avec quel métal? Top chrono, 10 secondes.
0: Je dirais du cuivre.
1: Eh bien, sache que c'est une bonne réponse.
2: Bravo.
1: Oui, parce que il est très bon conducteur d'électricité, il est soupe-résistant, donc c'est très bien, ça te fait 10 points.
2: Bon, Marie-Laurence, on est pas mal, hein, on est à 5. Tu peux faire comme lui, marquer 5 points. Et vous serez encore à égalité, mais on va pouvoir vous départager avant 13h. T'as envie d'aller au Tain? Tu connais ou pas du tout, d'ailleurs, Marie-Laurence?
3: Absolument pas.
2: Ah bah voilà, ce sera une belle occasion de découvrir la région et de voir les beaux spectacles dans un bel hôtel, comme on vous le propose.
1: Oui, le château de Couches, il est magnifique.
2: Évidemment, t'iras avec qui, Marie-Laurence, si tu vas? T'emmènes qui?
3: Une copine, je pense.
2: Ok, bah, oui, voilà. T'as raison, ne donne pas de prénom, comme ça te laisse encore le choix, ne prends pas d'engagement.
3: Oui, puis les choses peuvent changer d'ici là.
2: Exactement,
1: on peut s'engueuler à tout moment avec ses copains.
2: Ou elle peut rencontrer quelqu'un, peut-être qu'elle est divorcée, peut-être que... Tu as envie de rencontrer quelqu'un ou pas? Tu n'es pas obligé de répondre à ma question, hein, Marie-Laurence d'ailleurs.
3: Oui, j'aimerais bien, oui, tout à fait.
2: Okay.
1: Bah, écoute, tu vas nous dire en direct qu'est-ce que tu aimerais, qu'est-ce que tu attends d'un homme, physiquement, intérieurement, qu'est-ce qui te ferait plaisir, et puis on verra si...
2: Bon, allez, vas-y, oui.
1: Vas-y.
2: Allez, Marie-Laurence. Petite annonce.
3: Alors physiquement, j'avoue que ça m'est un peu égal, parce que je pense que quand on arrive à un certain âge, on est peut-être moins exigeant. Je pense que ce qui compte, c'est surtout le cœur, la bonté et puis l'honnêteté, voilà. Et pouvoir s'appuyer sur quelqu'un, je dirais, au quotidien, voilà, quelqu'un de fiable.
2: Écoute, tu habites Calmont, en Haute-Garonne, tu as écouté le message de Marie-Laurence.
1: Tu peux nous appeler au 0810-055-056 et nous communiquerons ton adresse à Marie-Laurence.
2: Oui, vous faites connaissance, vous prenez un café Malongo à Toulouse et puis ça finit au Tain, tout ça. Voilà.
1: Ça finit à Autun.
2: Évidemment, tout
1: et
2: est
1: oui,
2: possible.
1: Et oui, ça finit au Théâtre Dantique.
2: Ça peut finir avec elle aux États-Unis. Oui, parce qu'elle a évoqué tout à l'heure New York. Tu t'es mariée à New York?
3: Oui, c'est ça, je me suis mariée à New York, mais oui, je sais. Voilà, mes amis m'appellent un jour des États-Unis et me disent tiens, tu pourrais venir, t'es jamais venue encore chez nous, voir la Virginie. Et puis je dis ok, puis ma copine me dit ben, je pourrais aussi te marier, tiens, c'est fait comme ça. Et j'ai dit ouais, ok, pourquoi pas. Donc je me suis mariée là-bas.
2: Par Elvis, là, un truc dans ce genre-là ou...
1: Non, ça c'est Las Vegas.
3: Non, du tout.
2: Vegas.
3: Du tout, non. Ah, parce que ce genre de mariage, ça vaut pas grand-chose. Enfin,
2: ah oui, là, c'est un truc sérieux.
3: Et juridiquement, je me suis mariée comme une vraie américaine, avec des papiers qui allaient bien, j'ai payé pour ça. Et voilà, et mon livret de famille est passé par l'ambassade de France, donc c'est un vrai mariage.
2: Ok, écoute, rock'n'roll, moi j'adore. Allez, nous jouons pour tenter de t'offrir 5 points de plus et donc égaliser. Alors, c'est tout ce que je te souhaite. Un petit extrait, écoute. Quel pays est célèbre pour ses geysers et ses sources d'eau chaude naturelle? Top chrono, 10 secondes. Pays célèbre pour les geysers.
3: L'Islande.
2: Et l'Islande, tu crois les geysers, ça vient d'Islande? Bien sûr que oui, située sur une zone volcanique très active, l'Islande, connue pour ses geysers, elle est d'ailleurs à geysir, on les voit notamment sur place, c'est absolument magnifique, l'Islande c'est lunaire, si vous atterrissez en Islande, vous allez avoir l'impression qu'on atterrit sur la Lune.
1: Ça fait 10 chacun, vous êtes exactement à égalité, le bingo vous départagera, mais tout de suite on écoute la dernière chanson du monde, Florent Pagny, vous écoutez ici, à tout de suite mes chéris.

0: monde.
1: La dernière chanson du monde, Florent Pagny, sur votre radio ici.
2: Eh ben, c'est magnifique, on adore cette chanson.
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2: Ici, nous sommes avec... Ben, qu'est-ce qui t'arrive, toi?
1: Oh, ben, ils veulent jouer. Hein.
2: Non, ils veulent aller à la cantine, Iki.
1: Ah, ben, il y a des frites aujourd'hui.
2: Allez, c'est parti. Colin à 10, Marie-Laurence à 10. Alors, Colin, ça fait un an que tu es avec Élise, que vous étiez dans le même lycée, mais c'est un peu Tinder qui vous a rapproché. Et il paraît que t'es bordélique et que ta copine est maniaque. Ça se passe bien, la cohabitation?
4: On essaie de faire, on va dire qu'on est complémentaires, c'est ça qu'on dit, non?
2: Oui, voilà, on dit ça, on est complémentaires. Mais bordélique, bordélique ou un peu bordélique?
4: Ben depuis un an, un peu moins du coup.
2: Ah bah oui. On fait le canard devant Élise. Ah là là. Et voilà. Alors, pour t'encourager à gagner le bingo, je te mets une chanson. Écoute, c'est pas de ton âge, mais apparemment, c'est toi qui l'as choisi.
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2: Ah ah, voilà. Voici les clés, tatilala, Gérard Lenormand, voilà. Alors, mon petit chou, aujourd'hui le bingo il est très simple. À mon top chrono, tu vas avoir 10 secondes pour me donner un maximum de noms, enfin de races de chiens ou d'animaux qui ont les poils ras, ou pas de poils, hein, ça veut dire. Donc, max de chiens ou d'animaux sans poils, poils ras, top chrono, 10 secondes.
4: Le teckel, le caniche, le bichon, le yorkshire, non, le chouchonan, lama.
2: Non, bah alors tu m'en as donné qu'un, hein, le teckel, parce qu'il existe un teckel. Il y avait le doberman, le staff, le bull terrier. Ah, oui.

0: dalmatien, le pincher, l'éléphant, le cochon, le chasse-fin et même l'hippopotame. Bon, bah, tu m'en as donné qu'un.
1: J'ai pas pensé à tout ça.
0: Eh oui.
2: Ah là là là là, ça fait peut-être nos affaires, ça, Marie-Laurence. Même si je reste méfiant parce que j'ai cru comprendre que t'étais un peu étourdie parfois. Un petit côté chèvre, hein, rappelons-le, pour ceux qui ne sont pas au courant. Hein, Marie-Laurence ?
3: Oui, mais c'est peu dire en fait. Je suis une catastrophe.
2: Ah oui, oui, oui. Ah, alors, on n'a pas trop le temps d'en parler, mais tu reviendras vendredi, évidemment. Mais. N'empêche que quand
0: calme
2: elle est rentrée.
0: Toi, non, mais
2: elle est rentrée des pouilles un jour, elle s'est trompée de valise. Voilà, qu'est-ce qui s'est passé avec cette valise?
0: Bah, elle s'est trompée.
2: Ouais, mais enfin. Hein? Qu'est-ce qui s'est passé avec la valise?
3: Eh ben, il s'est passé que vite, j'avais envie de rentrer chez moi. Je vais sur le tapis récupérer ma valise et puis c'était pas la bonne. Donc,
2: mais oui.
3: J'arrive à la voiture, j'ouvre le coffre et puis je me dis, tiens, c'est bizarre, la valise, elle rentre pas dans le coffre.
2: Non, mais c'était
3: et
2: pas
3: puis,
2: la tienne.
3: Puis là, je me dis, ben non, finalement, c'est pas ma valise.
2: Ah, voilà, mais ce n'est qu'un petit aperçu de ce que vous découvrirez vendredi. Dave, Vanille. Oui, parce qu'elle sera avec nous vendredi, elle va gagner. Dave, c'est sa chanson, elle adore.
0: Vanina!
2: Allez, c'est parti. Dave va te porter bonheur, je le souhaite. Allez. Oh, tu n'as que 2 points à marquer, hein. Ça devrait aller.
0: Oh là là, ça suffit, là.
2: On te demande de citer un maximum de chiens, d'animaux. À l'inverse, donc, à poil long, nous sommes d'accord. Tous les animaux, les chiens, les animaux, à poil long. Top chrono, on y va.
3: Les chiens
0: ou les animaux.
2: Oui, voilà.
0: Bah écoutez.
3: Oh, allez. Des animaux aussi.
2: Allez. Mais non, mais je l'ai dit, j'ai tout précisé.
0: Tu auras compris, Colin,
2: mais
0: que
2: non.
0: C'est toi qui as gagné. Tu seras là avec
2: mais
0: nous
2: non.
0: Vendredi. Ben
1: j'y
0: oui.
1: Tu
0: n'y croyais pas. Ben moi non plus, figure-toi. Donc, tu pourras gagner soit le premier prix, un week-end exceptionnel à Autun pour Augusto Dunum, le rêve du roi, avec évidemment la visite d'Autun, le musée, le site archéologique du Mont Beuvray, le château de Couches et surtout le magnifique spectacle historique de France, au théâtre antique d'Autun avec un son et lumière, un show monumental. Et si tu ne gagnes pas ça, qu'est-ce qui peut gagner?
2: Bah, la machine Malongo avec ses 32 dosettes et ses 6 verres en verre. Qu'est-ce qui s'est passé, Marie-Laurence? Elle a raccroché, on me dit. Mais oui, mais moi je suis déçue.
0: Oh là là. Bon, et en plus, Colin lui avait donné des indices puisqu'il lui a donné lama, Yorkshire, bichon.
2: Est-ce que vous êtes en train de dire que c'est pas mérité votre victoire?
0: Bah, ah non, alors j'ai pas dit ça.
2: Semi-mérité.
0: Bah, écoutez, semi-mérité ou pas.
2: Pas franchement mérité.
0: Bon, moi je trouve, Colin, que tu as été brillant et tu as eu beaucoup de chance. Voilà, on peut le dire.
2: C'est le jeu.
1: C'est ça, on va dire ça.
0: Voilà, et puis en plus, il aime bien aller visiter. Il a envie de visiter Autun. Il a envie d'aller au château de Couches. Il a envie d'aller au théâtre antique. Évidemment.
2: Bon, merci Marie-Laurence. Quand
0: allez, merci Marie-Laurence d'avoir joué. Colin, je te souhaite une bonne journée à vendredi. Je remercie Céline à la réalité, qui à la technique, le maître Coupez au savoir, Sadika au standard, Eric Bastien.
2: Il est là.
0: Et oui, il est là. Et puis surtout, je vous embrasse tous un par un.
2: Et puis nos partenaires d'Autun qui sont là
0: et
2: aussi.
0: Oui, et oui, nous avons. Dis bonjour. Dans le micro, dis-le.
2: Bonjour.
0: Je m'appelle Mathéo.
2: Merci Mathéo.
0: Je vous embrasse et on écoute tout de suite notre Wendy Chou préféré. Dis donc, il n'est pas un peu l'heure d'aller se coucher?
2: Oui, parce que là, on vient de passer un bon moment avec le best-of d'Otake. Faut quand même qu'on récupère pour tout à l'heure, là. Hein.
0: Et puis surtout, c'est l'heure que Johan Guérin nous informe.
2: Il est là, Johan Guérin?
0: Mais oui.
2: Le grand Johan Guérin?
0: Bien sûr.
2: Il arrive tout de suite avec Ici, dès 5h.

0: Un voyage qu'il a effectué avec sa sœur à San Francisco. C'était Maxime Le Forestier.
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0: Bonjour, très bon réveil. Heureux de vous compter dans la grande famille. Ici, amis des Lève-tôt, on pense à vous qui allez peut-être au travail ce matin. L'équipe du jour, Al Sourire, Faustine, Elorie, Saveria, Mélodie et Cyril Ardo. Bonjour Cyril.
3: Bonjour Johan Guérin, bonjour à tous.
0: On a une pensée ce matin pour les lycéens.
3: Serais-je pris en école d'infirmier ou d'infirmière? Serais-je pris en fac d'histoire? C'est les réponses de Parcoursup, les premières réponses de Parcoursup ce soir à partir de 19h.
0: On en parle dans le journal. Vous avez envie ou besoin de changer de téléphone portable? Comment s'y retrouver avec les modèles reconditionnés? Mode d'emploi avec Valère Coréard dans 5 minutes. 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
0: Mardi 2 juin, bon début de journée, bon réveil, il est 5h. À la une, les violences en marge de la victoire du PSG en Ligue des Champions et après les gardes à vue, le tribunal.
3: 34 personnes jugées en comparution immédiate, 13 hier, 21 aujourd'hui. Au total, 225 majeurs étaient en garde à vue dans la capitale. La moitié a été déférée et l'heure est à la fermeté dans les tribunaux avec un prévenu condamné à 6 mois de prison ferme et plusieurs condamnés à de la prison avec sursis, comme cet homme de 24 ans venu Marine Clette avec sa famille.
4: À la sortie du tribunal, Théo prend sa femme dans ses bras. Il est minuit passé, cela fait 48 heures qu'ils ne se sont pas vus. Il vient d'être condamné pour violence sur un policier, une chaise jetée lors d'une course-poursuite samedi soir. Lui affirme l'avoir maladroitement renversée. Il avait aussi sur lui un mortier d'artifice et plusieurs fumigènes.
5: Moi, comme j'ai toujours dit, je suis supporter, je resterai supporter, mais je suis pas un casseur. Oui, j'aurais claqué quelques fumigènes, mais pas pour blesser des gens, ni les forces de l'ordre. Comme l'année dernière, j'ai rien fait, j'étais tranquille avec mes potes.
4: Avant de venir à Paris, Théo était à bord de sa grue sur un chantier dans l'Yonne. Il est venu en voiture retrouver des amis. Maillot du PSG sur le dos, il le portait encore face au juge hier soir. Main dans le dos, ses doigts s'agitent pendant l'audience. Il est nerveux. C'est la première fois qu'il fait face à la justice. Émotif aussi lorsque l'on évoque son fils d'un an et demi.
5: Alors honnêtement, quand on parle de peine d'emprisonnement, j'ai eu peur. J'en ai tiré la leçon. C'était ma première expérience, mais je pense pas recommencer, je vous le dis tout de suite.
4: Son père Sébastien était également présent dans la salle.
6: On est content, il fait pas de prison, c'est ça. La première, ça lui sert de leçon. On lui avait dit de ne pas y aller parce que ça ne servait à rien d'y aller après le match. Il a compris la chose et puis, encore une fois, ça sert de leçon.
4: D'autant plus que Théo a tenu à rapporter à la barre une interpellation violente avec des coups et des crachats. Il écope finalement de 10 mois de prison avec sursis, loin des 6 mois fermes requis par le procureur.
3: Explication de Marine Clette. L'homme de 41 ans suspecté d'être à l'origine de la disparition de Liana Fleurance dans le Gers entre Bordeaux et Toulouse, mis en examen pour enlèvement et séquestration de mineurs de 15 ans. Il a été placé en détention provisoire, indique le parquet d'Agen. Il n'a pas souhaité s'exprimer devant les magistrats ou répondre à d'éventuelles questions. La collégienne de 11 ans, elle, est introuvable depuis vendredi après-midi. On y revient à 5h30 sur votre radio ici.
0: C'est une date entourée en rouge dans les agendas des familles de tous les futurs bacheliers.
3: C'est le sprint final sur Parcoursup. C'est aujourd'hui, ce soir, que les élèves sauront s'ils sont admis dans les formations et écoles qu'ils souhaitent, et c'est une source de stress pour tout le monde, les jeunes comme les parents, comme ceux que vous avez rencontrés à Périgueux, Philippine Thibaudeau.
7: Alicia n'a qu'un mot pour décrire la plateforme.
8: Compliqué.
7: Elle est la maman d'Océane, 18 ans, en réorientation après une première année à la fac. Elle postule à une licence d'histoire socio-politique. Alors comme ça, ça a l'air complexe, mais moins que Parcoursup.
8: Trop de demandes, trop de papiers, des fois ça bug. Je pense parce que tout le monde est dessus, mais j'ai l'impression que c'est déterminé par un algorithme en fait. C'est pas vraiment pour regarder le dossier. Et c'est d'autant plus stressant parce que des fois le deuxième ou troisième vœu, c'est fait par dépit, c'est pas vraiment là où voudrait aller.
7: Et les réponses des listes complémentaires peuvent même tomber à la rentrée en septembre. C'est ce qui stresse le plus Sabine, maman de Flavien en terminale.
9: On attend impatiemment les résultats et voilà, moi c'est surtout le côté matériel. comment on va les loger, comment ça va se passer, où ils vont être l'année prochaine, c'est la grande inconnue.
7: Selon un récent sondage de la FCPE et du journal L'Étudiant, Parcoursup provoque des tensions familiales chez 4 élèves sur 10. Chez Sabine, c'est le cas.
9: Alors oui, ça peut être source de conflits. On est toujours obligé de leur demander ou savoir où ça en est.
7: Vous lui avez posé combien de fois la question ?
9: Beaucoup de fois. Et toujours la même réponse. On attend le 2 juin, voilà.
7: Encore quelques heures donc à patienter. Les candidats recevront les résultats en ligne en fin d'après-midi.
3: Et dans ce contexte, le Sénat a adopté cette nuit un projet de loi pour faire le ménage dans les formations post-bac face à des dérives, des écoles qui demandent par exemple aux élèves de payer des frais de réservation pour assurer leur place. Le texte doit être inscrit à l'ordre du jour de l'Assemblée nationale.
0: Le mondial de foot, c'est dans 9 jours.
3: Et premier match pour la France dans 2 semaines, le 16 juin face au Sénégal. Avant ça, match amical à Nantes, jeudi soir face à la Côte d'Ivoire. Les Bleus sont en ce moment à Clairefontaine, dans les Yvelines. La presse est conviée, tout comme l'association Une Voix des Enfants qui vient en aide aux enfants victimes de l'attentat terroriste du 14 juillet 2016 à Nice. Au programme hier, visite du centre, séance d'entraînement et selfie avec les joueurs.
10: Ah ben, on est très content de les voir et vraiment ça me fait un grand plaisir, un grand moment de partage et vraiment ça fait du bien de les voir vraiment jouer et on essaye de les célébrer à fond. Et vraiment, il faut vraiment qu'il gagne cette troisième étoile.
3: Qui t'a fait les dédicaces ?
10: Kylian Mbappé. Ouais, il m'a fait un bon autographe.
11: Ben, pour moi, c'est un sentiment incroyable de les voir. C'est la première fois que je vois des joueurs, des stars. C'est incroyable.
12: Ça, c'est un rêve de gamin qui se réalise. On voit qu'ils sont sympas et que, même si c'est leur métier, ils prennent du plaisir. Et franchement, c'est beau à voir. Bah, je suis pas prêt de l'oublier.
3: Et les 5 parisiens, Dembélé, Doué, Barcola, Hernandez et Zaïre Emery, ainsi que le joueur d'Arsenal, William Saliba, sont attendus ce matin. Et ce midi, tous les joueurs auront la visite d'Emmanuel Macron et de Brigitte Macron pour un déjeuner au château. 5h06 sur votre radio locale. Ici, vous avez aimé l'épisode de Beau Temps et de Chaleur. Eh bien, c'est fini, c'est le retour de la pluie, Johan.
0: Oui, c'est vrai, la perturbation arrivée par la Bretagne hier soir traverse le pays d'ouest en est. Ce matin, les pluies sont parfois copieuses et orageuses de l'Aquitaine au nord de la Seine. Un soleil voilé qui résiste de la Méditerranée à l'Alsace ce matin, mais les pluies orageuses vont s'inviter cet après-midi sur les Vosges, le Jura et de la vallée du Rhône jusqu'aux Alpes. Cet après-midi aussi sur le nord-ouest, c'est un ciel. Alors, plus changeant qui s'installe avec des éclaircies, encore quelques averses, petites éclaircies qui se dessinent aussi des Pyrénées au nord de la Seine, mais les averses parfois orageuses vont rester au programme. À noter le vent d'ouest qui peut souffler jusqu'à 60 km/h sur la moitié nord et la tramontane qui peut atteindre 70 km/h. Côté mercure, ce matin à Strasbourg et à Quimper, 14 degrés relevés, à Cherbourg 15, nous avons à Chambéry, Châteauroux 16, à Lille, Nantes et Bordeaux 17, 18 à Paris, Toulouse, 19 à Nîmes, 21 à Bastia. On a encore un 22 à Marseille ou encore à Perpignan. Et les maximales, elles vont baisser assez nettement. On attend cet après-midi entre 17 et 23, le plus souvent sur le pays, entre 24 et 27 sur le quart sud-est.
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0: 5h07, un plaisir de vous accompagner au saut du lit à la table du petit déj ou peut-être déjà sur la route du travail. Voici une petite surprise de bon matin avec un titre qu'on adore. Kenny West.

0: Le petit plaisir de bon matin est signé Connie Williams, Come Back To Me, 5h10, bon réveil.
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0: Bon avis voyageurs, si vous pensiez que tous les billets de train se valaient, détrompez-vous. La semaine dernière, les passagers du Paris-Genève ont vécu une nuit pour le moins contrasté, c'est le peu qu'on puisse dire. À cause de chute de pierre, le TGV Lyria a été détourné vers Lyon. Terminus, tout le monde descend, mais une fois sur le quai, c'est la douche froide, le contrôleur annonce la couleur. Votre sort dépendra de l'endroit où vous avez acheté votre billet. C'est-à-dire, en fait, d'un côté, les clients de la compagnie ferroviaire suisse, direction l'hôtel, pour eux, avec une enveloppe de 200 francs pour la nuit. Et de l'autre, les clients de la SNCF, avec option sac de couchage directement dans le train ou le fameux débrouillez-vous dans les rues de Lyon. La SNCF nie toute discrimination et pourtant la loi suisse en fait impose un devoir d'assistance strict que la France semble interpréter avec beaucoup plus de souplesse. Bref, la prochaine fois que vous passez la frontière, vérifiez bien l'en-tête de votre ticket, ça pourrait vous éviter de dormir sur une banquette. Et 5h12, on va quitter le train, direction le bus ce matin.
3: Oui, alors on vous souhaite de ne pas y dormir, mais effectivement avec la hausse des prix des carburants, eh bien certaines villes décide de baisser les prix justement des transports en commun pour encourager les usagers à prendre le bus, le métro, le tramway.
0: On en parle dans un instant. Pour la musique du réveil, on écoute le nouveau Mylène Farmer.
4: 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Quel triste adage !
0: Le tout nouveau Mylène Farmer, déjà sur votre radio ici, il arrive à 25h30. Mais avant, c'est au tour de Valère Coréard et son rendez-vous par ici les économies.
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0: Bonjour Valère Coréard.
6: Bonjour Johan.
0: Chaque jour avec vous, un bon plan pour notre pouvoir d'achat. Aujourd'hui, vous vouliez nous parler téléphone.
6: Aujourd'hui, les téléphones sont devenus de vrais ordinateurs avec le prix qui va avec. J'ai déjà eu l'occasion de vous le dire, acheter un smartphone neuf en incluant le paiement dans le forfait vous donne l'illusion que c'est bon marché. Mais à la fin, l'appareil vous coûte plus cher et les offres sont souvent associées à des forfaits qui sont eux-mêmes au-dessus des prix du marché. L'occasion, c'est donc un bon plan, 50% moins cher que le neuf en moyenne, à condition de savoir se repérer. Et un critère qui est important est de savoir dans quelles conditions un smartphone a été reconditionné. Il y a des opérateurs qui font ça en France, dans les règles de l'art, et d'autres de façon moins qualitative.
0: Et Valère, comment s'y retrouver quand on fait une recherche sur Internet ?
6: Il y a des reconditionneurs en France, hein, comme je vous le disais, ce qui est un critère de qualité sur les différentes étapes de remise en état et de contrôle, mais aussi d'un SAV plus efficace. Vous avez par exemple l'Argo ou Smart avec 3A qui sont sur ce marché du reconditionnement made in France. Il peut y avoir une petite différence de prix, hein, c'est vrai, sur des appareils par rapport au géant back market par exemple. Mais si vous voulez un process plus fiable, je vous recommande ce type d'acteur. Et puis, sur ce sujet des smartphones d'occasion, il existe un label RECQ, donc RECQ, spécialisé sur le reconditionnement. Il garantit que le smartphone a été reconditionné dans des conditions optimales. Donc en conclusion, privilégiez des acteurs du reconditionné installés en France. Prenez comme toujours le temps de comparer. Puis n'oubliez pas que si ça ne va pas, vous avez le droit de retourner votre téléphone. Vous avez déjà acheté un smartphone d'occasion. Comment ça s'est passé? Pensez à m'écrire par ici les économies @radiofrance.com.
0: Merci beaucoup Valère. Demain, on s'intéressera avec vous aux astuces pour payer moins cher le cinéma. En attendant, tous les bons plans se retrouvent sur ici.fr, page par ici les économies.
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0: 5h15, Cyril, un constat, les carburants coûtent toujours cher.
3: Oui, régulièrement au-dessus de 2 euros le litre pour l'essence ou le diesel. Et face à cette dépense écrasante pour de nombreux ménages, certaines agglomérations ont décidé de baisser drastiquement les prix des transports en commun. C'est le cas, par exemple, à Lorient, dans le Morbihan, ou à Laval, en Mayenne. Et l'intérêt, Alain Gastal, est autant économique qu'écologique.
8: Essie Anaïs a été à Lorient une des toutes premières bénéficiaires de ces tarifs très réduits. C'était plus par obligation que par choix.
9: Ma voiture m'a lâchée. Donc je me suis retrouvée du jour au lendemain piétonne. Et je connaissais bien sûr le bus pour l'utiliser de façon très occasionnelle. Mais je me suis dit, j'aime prendre une carte. Et c'est seulement à ce moment-là que j'ai vu qu'il y avait une offre. Donc ça tombait pile poil.
8: L'offre, c'est 10 euros l'abonnement mensuel en mai et juin au lieu de 40 depuis. Anaïs court donc la ville en bus, à commencer par le trajet domicile-lycée.
9: Entre le temps que je me laisse pour aller jusqu'à l'arrêt de bus et le temps que le bus arrive près de mon travail, je mets un quart d'heure, 20 minutes. Et en voiture, avec les bouchons que je pouvais parfois avoir, c'était pareil. Ça me permet d'arriver au travail sans avoir à chercher de place. Ça m'oblige à marcher un peu plus, ce qui est pas plus mal finalement pour ma santé. Et puis, moi, je trouve ça agréable. Je peux écouter mon livre audio dans le bus, donc je suis pas sûre de revenir en arrière du coup.
10: Alors quand ça va repasser à 40 euros?
9: Bah ça va, à 40 euros... c'est par rapport à l'essence que je mets tous les mois dans ma voiture, ça me paraît pas un prix exorbitant. Donc non, je pense que je continuerai, je reprendrai une carte. Ouais.
8: En un mois, ce sont près de 1500 nouveaux abonnés qui ont été recrutés par le réseau de transport en commun. Céline Olivier, vice-présidente chargée des mobilités, espère que tous feront ensuite le même choix qu'Anaïs.
11: Là, l'Orient est de plus en plus congestionné sur la pénétrante. On voit les bouchons aux heures de pointe. Donc, je pense que les gens se posent de plus en plus de questions. Et là, c'était vraiment l'occasion. On tombe au bon moment. Prix du carburant, découverte du réseau. Ce qu'on souhaite, c'est que ces usagers-là continuent à prendre le bus, prennent des abonnements à l'année et puis se rendent compte que finalement, c'est pas compliqué, le bus.
8: À Laval, en Mayenne, ville plus petite avec un réseau moins développé, c'est le prix du ticket qui a fortement baissé de 1,30€ à 50 centimes, ainsi que le forfait journée, ce qui s'est traduit par une fréquentation en hausse de 15%. Un résultat encourageant pour le président de l'agglomération, Florian Berco.
12: Dans les territoires comme les nôtres, mi-urbains, mi-ruraux, la voiture individuelle reste quand même l'outil prépondérant. On voit bien que ces alternatives-là, elles peuvent exister. Encore faut-il révéler leur potentiel. Et je pense que le prix peut être un enjeu, mais pas que. C'est aussi faciliter l'accès et avoir une fréquence qui soit suffisamment importante pour être attractive.
8: Et quel que soit le prix de l'essence, les deux villes vont poursuivre leurs efforts à la rentrée. Une semaine de gratuité totale à Lorient en septembre. La gratuité du week-end étendue probablement au mercredi à Laval.
3: Un reportage d'Alain Gastal sur votre radio ici.
0: 5h18, ces dernières semaines, on a beaucoup parlé de Kylian Mbappé, très décrié. France 5 vous propose ce soir un nouveau visage du joueur français, un documentaire inédit qui retrace la trajectoire de l'enfant de Bondy et qui décrypte aussi les coulisses, les enjeux politiques, marketing, sociétaux qui se sont noués autour du capitaine de l'équipe de France. On vous le présente dans les coulisses télé, mais avant, place à un amoureux tient du ballon rond qui aurait aimé devenir un vrai professionnel. C'est Julien Clerc. Bon réveil.

0: et Julien Clerc, 5h21, l'éphéméride de ce 2 juin. On souhaite une bonne fête aux Blandines et un bon anniversaire à l'acteur Martin Lamotte, 79 ans aujourd'hui. Fait historique, Léopold Sédar Senghor, l'ancien président sénégalais, devenait le 2 juin 1983 le premier Africain élu à l'Académie française. Et puis, une autre date symbolique, quelques années en arrière, le 2 juin 1977. Bob Marley and the Wailers sortait en France l'album Exodus qui contient donc les titres, les tubes et Jamming que vous entendez, Three Little Birds et One Love. Enregistré à Londres après une tentative d'assassinat contre Marley en Jamaïque, il est souvent considéré cet album par la critique comme le meilleur album du XXe siècle.
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0: terrain. Comment le joueur a tissé une relation insolite avec le président Macron? Comment le joueur est devenu un agent d'influence diplomatique pour le Qatar, version PSG? Comment il est devenu une sorte d'ambassadeur de la France? Lui qui est une personnalité mondiale, Mbappé est le Français le plus suivi sur Instagram avec près de 130 millions d'abonnés. Alors j'ai demandé à l'auteur et le réalisateur de cette enquête, Jean-Philippe Leclerc, qu'est-ce qu'il aurait envie de nous dire pour nous convaincre qu'on va apprendre des choses sur un Mbappé dont les moindres faits et gestes sont déjà scrutés par les médias ? Jean-Philippe Leclerc.
1: Alors, on a voulu raconter une autre histoire de Kylian Mbappé, plutôt une histoire hors terrain, une trajectoire absolument incroyable, celle d'un gamin champion du monde à même pas 19 ans et qui d'emblée, très tôt, affirme « je veux incarner la France ». Kylian Mbappé, lui, il a foncé et effectivement, il est devenu plus qu'un footballeur. Il est devenu un ambassadeur, il est devenu une égérie, il est devenu une icône de la pop culture, une égérie du luxe. Et on raconte notamment les coulisses d'une scène devenue mythique, celle de Emmanuel Macron qui descend sur le terrain après la finale de la Coupe du Monde 2022 et qui va consoler Kylian Mbappé, qui a pas très envie d'être consolé à ce moment-là, en tout cas pas par le président de la République. Et donc on revient en détail sur cette scène. Et puis aussi on parle d'un personnage assez incroyable, le sosie égyptien de Kylian Mbappé, qui possède 4,5 millions d'abonnés sur TikTok. Le sosie égyptien de Kylian Mbappé est en fait plus suivi sur les réseaux sociaux que bien des footballeurs français, même internationaux. Et on est allé le rencontrer au Caire et c'est vraiment un personnage hors du commun.
0: Jean-Philippe Leclerc qui vous en dit plus sur le documentaire qu'il signe ce soir sur France 5, Kylian Mbappé, la diplomatie du ballon rond. Quant à moi, je donne le coup d'envoi de nouvelles coulisses télé ici, même heure, même endroit.
2: Et on sera au rendez-vous demain. Merci Patrice, 5h25. Tiens, saviez-vous qu'un président français est mort dans le palais de l'Élysée ? Et là, vous vous dites, oui, mais lequel ?
3: Lequel ?
2: Ma réponse de Stéphane Bern dans 3 minutes. Mais avant, on écoute le tout nouveau Mylène Farmer. Voici, c'est à qui le tour ? Bon réveil, bon mardi.

C'est à qui le tour? Nouveau titre de Mylène Farmer qui est sorti vendredi dernier et le 13e album studio de Mylène Farmer est attendu pour l'automne prochain. 5h28, un peu d'histoire avant l'actu. Stéphane Bern ce matin, on voyage au temps où un président de la République meurt.

0: en plein travail, ou presque.
1: 16 février 1899, le président Félix Faure s'effondre à l'Élysée. Très vite, une rumeur court et elle va faire rire toute la France. Paris, palais de l'Élysée. En cette fin d'après-midi d'hiver, le président est dans ses appartements privés. Officiellement, il travaille. Le pays est sous tension, l'affaire Dreyfus divise la France, les esprits sont à vif. Bref, moyen l'ambiance. Soudain, agitation. On appelle au secours. Félix Faure est pris d'un malaise violent. Les domestiques accourent, les médecins arrivent en urgence. Mais il est trop tard. Le président est mort. La cause officielle est claire. Une congestion cérébrale. Ce qu'on appellerait aujourd'hui un AVC. AVC. Allez, voilà, circuler. Oui, ça fait AVC. Mais très vite, les rumeurs vont bon train. Et étonnamment, ce train-là n'est jamais en retard. Il est même souvent en avance sur la vérité. Car Félix Faure n'est pas seul. Une femme se trouvait avec lui, Marguerite Stenel. Immédiatement, les questions fusent. Que faisait-elle là? Que s'est-il passé juste avant le malaise? On raconte que le président n'était pas exactement en train de travailler. Disons qu'il menait une activité plus privée. Dans les cafés, dans les rues et surtout chez ses adversaires politiques, les moqueries fusent. Une punchline sort du lot et restera célèbre. Il voulait être César et il est mort Pompée. Pendant que la France plaisante, la situation est pourtant très sérieuse. Le pays doit élire un nouveau président en pleine crise politique. Une élection anticipée. Félix Faure reste un cas unique. Le seul président mort à l'Élysée. Officiellement, il est mort dans l'exercice de ses fonctions. Officieusement... Il serait mort dans l'exercice, tout court.
2: Merci Stéphane Bern. Tiens, est-ce que vous savez que chaque jour vous parcourez 2,5 millions de kilomètres comme ça sans bouger de votre siège? Et on en apprend énormément avec le livre illustré La boussole céleste du papillon de Benoît Prospero aux éditions Tana et Radio France, ouvrage qu'on vous offre ce matin, 0810 055 056. Nous sommes le mardi 2 juin, dans l'info du jour, on revient sur la disparition de Liana dans le Gers. On fait le point sur l'enquête dans moins de 2 minutes, mais avant 5h30, toute l'actualité en France et dans le monde, c'est le 90 secondes avec vous Cyril Ardo.
3: Un Parisien qui soutient le PSG ne fait pas ça, réagit en exclusivité le président du club, Nasser Al-Raifi, après les débordements samedi soir en marge de la finale de la Ligue des Champions. 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Alors que près de 900 personnes ont été interpellées à Paris, une trentaine de personnes sont jugées hier et aujourd'hui en comparution immédiate. Les premières réponses vont tomber ce soir, début de la phase d'admission de Parcoursup pour les futurs bacheliers et les étudiants en réorientation. Pour chaque vœu, l'élève saura s'il est accepté, accepté avec un accompagnement personnalisé, refusé ou sur liste d'attente. Un hommage national rendu demain à Edgar Morin aux Invalides, c'est ce qu'a annoncé l'Élysée. Le sociologue et philosophe est décédé vendredi à l'âge de 104 ans. Ancien résistant, figure majeure de la vie intellectuelle, il était l'auteur d'une quarantaine de livres. La plus célèbre des verreries françaises, de nouveau en danger. Duralex, placé en redressement judiciaire en raison de difficultés de trésorerie, 2 ans après une procédure similaire. L'entreprise, qui emploie près de 250 personnes, a été reprise en 2024 par ses salariés en coopérative. 93 milliards d'euros d'investissements étrangers en France, annoncé hier au sommet Shoes France à Versailles. C'est plus que les promesses d'investissement cumulées des 8 éditions précédentes. Cela devrait se traduire par la création de plus de 15 000 emplois, selon Emmanuel Macron. Et puis Thomas Pesquet va retourner une troisième fois dans la Station Spatiale Internationale, ce sera en 2027. Un autre Français, Arnaud Prost, séjournera lui la même année dans la future Station Spatiale Commerciale Aven 1. C'est dans le cadre d'un accord signé entre la France et une entreprise spatiale américaine.
2: L'info du jour est toujours aucune trace de Liana à Florence, c'est dans le Gers.
3: C'est entre Toulouse et Bordeaux. Cette collégienne de 11 ans a disparu vendredi après-midi. Un homme de 41 ans a été mis en examen pour enlèvement et séquestration de mineurs, placé en détention provisoire. Les images de vidéosurveillance montrent la petite fille montée dans sa voiture et les recherches se poursuivent donc en parallèle. Clotilde Jupon, le périmètre de recherche a été étendu au-delà de la la commune et des renforts sont arrivés de toute la France.
4: Ils sont désormais 180 gendarmes mobilisés. Ils remontent méticuleusement les bois à travers les ronces, les herbes hautes, pendant que l'hélicoptère survole la zone.
5: Là, l'idée, c'est de travailler dans une parfaite coordination entre le sol et l'aérien pour orienter les recherches.
4: Ça fait maintenant plus de 3 jours que Liana a disparu, alors le temps presse. Et le colonel Philippe de la Forcade, à la tête des gendarmes du Gers, en a bien conscience.
5: Le temps est une contrainte, hein. On joue contre la montre, on essaye de rien laisser au hasard. On a pour objectif d'engager le maximum de notre énergie, de nos moyens, parce que c'est ce qu'on doit à Liana, c'est ce qu'on doit à sa famille, à la population. Donc on est vraiment dans une logique là de maximiser nos chances.
4: Pour ça, il a fallu étendre le périmètre de recherche jusque dans les bois, à une dizaine de kilomètres plus au sud. Mais cette fois-ci, sans les habitants, alors qu'ils étaient 300 à répondre à l'appel ce week-end pour prêter main forte.
5: La battue citoyenne, elle nous a permis de reconnaître la zone qu'on s'était fixée. Ce qu'on a demandé, c'est de ne pas forcément déclencher des battues qui ne seraient pas organisées par la gendarmerie, parce que toute zone doit être reconnue de façon rigoureuse, scientifique, pour ne perdre aucun indice.
4: Pour l'instant, ça n'a rien donné. Les équipes cynophiles vont se remettre au travail ce matin.
3: Un reportage de Clotilde Jupon, et un chien est donc présent sur place pour flairer, notamment au niveau de la base de loisirs et autour de la zone de disparition de Liana. Un coup d'œil sur notre météo pour aujourd'hui, mardi 2 juin, et c'est le retour de la pluie. Johan.
2: Ouais, la perturbation arrivée par la Bretagne hier soir traverse le pays d'ouest en est. Ce matin, les pluies sont parfois copieuses et orageuses de l'Aquitaine au nord de la Seine. Un soleil voilé qui résiste de la Méditerranée à l'Alsace. Mais les pluies orageuses vont s'inviter cet après-midi sur les Vosges, le Jura et de la vallée du Rhône jusqu'aux Alpes. Deux petites éclaircies qui se dessinent des Pyrénées au nord de la Seine, mais avec des averses qui seront également présentes, parfois orageuses, cet après-midi. Le vent d'ouest, lui, peut souffler jusqu'à 60 km/h sur la moitié nord. Et la tramontane, elle, peut se renforcer et va se renforcer même jusqu'à 70 km/h. Côté Mercure, ce matin, à Quimper, 14 degrés relevés, à Cherbourg, 15. Nous avons en ce moment à Chambéry et Châteauroux, 16, 17 à Nantes et Bordeaux, à Paris et Toulouse, 18, à Marseille et Perpignan, 22. Vos messages sur la page Facebook, ici, en Alsace, à Lambertheim, on salue Astrid, 14 degrés. Lionel, qui est à Limoges, a relevé la même température. On a 15 dans le département de l'Eure, on salue Gilbert. Marie-Laure, qui est dans le Pays Basque, a eu une même température. 16 en Corrèze, merci Rosita. Au Luc-en-Provence, on embrasse Chantal, 16 degrés relevés. Et puis Annie, dans le Nord, à Falampin, 17 ce matin. Pour les maximales, elles sont en baisse, de 17 à 23, le plus souvent sur le pays, entre 24 et 27 sur le quart sud-est.
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2: 5h35, si le réveil est un peu difficile ce matin, pas d'inquiétude, on est là pour le rendre agréable. Préparez-vous tranquillement à la maison, prenez le volant sereinement, on s'occupe du reste. Info, musique, bonne humeur. Et pour un réveil réussi, rien de mieux que le groupe Opus avec Live is Life. Bon mardi avec la grande famille ici des 5h qui est réunie.

0: Campus, Live is Live, 5h39. Merci de démarrer la journée avec Ici dès 5h.
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0: On est là chaque matin pour vous éviter les pièges et les arnaques dans votre rendez-vous, c'est pas vrai.
3: La Coupe du Monde de foot débute dans 9 jours, mais les escrocs sont déjà au rendez-vous. Explication d'Aude Razo dans 5 minutes.
0: Côté musique, on file sur la route ce matin. On the road again, Avec Bernard Lavillier, on file aussi sur la route direction l'Isère où on retrouve Alain. Bonjour Alain.
3: Bonjour Alain.
4: Bonjour.
0: Très heureux de vous accueillir. Comment ça va ce matin ?
4: Ça va bien, je me suis levé tôt, je regardais le jour se lever.
3: C'est la plus belle chose du monde pour moi, le jour qui se lève.
4: Ouais,
3: bien
4: ouais.
3: Plus beau qu'un coucher de soleil.
4: Oui.
0: Le petit plaisir du matin, comme ça, chez vous. En plus, ça doit être magnifique
4: en Isère.
3: On se sent seul au monde, c'est incroyable.
0: Ah ouais, ça c'est vrai. Alain, il y a des. Je découvre que vous aimez la marche, la rando. Il y a des coins très sympas chez vous en Isère. Qu'est-ce que vous nous conseillez ?
4: Ah oui. La dernière fois, je suis allé à la limite entre l'Isère et la Savoie, ouais. Au cirque de Saint-Mesmes en Chartreuse. C'est un cirque naturel avec une cascade. Il y a une balade d'environ 2 heures à faire sur un point de départ en Chartreuse.
0: Ouais.
4: Et c'est. On longe une rivière, on arrive à un décor naturel qui est splendide.
0: Le cirque de Saint-Mesmes, je suis en train de regarder, on est sur l'ordinateur, c'est sublime.
3: Et je vous confirme, j'y amenais des enfants campés quand j'étais animateur en colo, et c'est magnifique, absolument.
0: Ah, bah, alors moi je ne connaissais pas ce cirque-là, moi je connais celui qui est un peu plus au nord, le cirque du fer à cheval qui est en Haute-Savoie, qui est aussi magnifique. Mais le cirque de Saint-Mesmes, franchement, si je fais un petit crochet par l'Isère, j'irai volontiers m'y balader, Alain, c'est un bon conseil que vous nous donnez.
4: Oui, c'est un très beau coin.
0: Eh bien écoutez, on prend en tout cas. Nous, on va vous offrir ce matin le livre illustré La boussole céleste du papillon qui est publié aux éditions Tana et Radio France. Livre de l'ami Benoît Prospero. Vous allez en apprendre énormément parce que je sens que vous êtes un amoureux de la nature justement. Donc vous allez en apprendre beaucoup sur notre planète. Alain, on vous souhaite une belle journée et continuez à profiter justement et à contempler ce soleil qui se lève ce matin.
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0: C'est pas vrai, le rendez-vous anti-arnaque. Aude Razo, J-9 avant le coup d'envoi de la Coupe du Monde de foot. Et les escrocs passent donc à l'offensive.
8: Effectivement, si vous voyez passer là dans les prochains jours une offre imbattable pour aller voir un match de nos bleus aux États-Unis, ou si vous voyez des sites avec des goodies, mascottes du mondial, maillots, t-shirts, etc., soyez mais alors ultra prudent. Deux entreprises spécialisées en cybersécurité, Checkpoint et Kaspersky, alertent sur une explosion des sites malveillants. Tenez, je suis allée sur l'un de ces sites. Je vous avoue que même moi, qui vous parle d'arnaque à longueur de temps, j'ai bien du mal à voir au premier abord qu'il y a tromperie. Son nom, c'est fifaofficialstore.shop. On est d'accord, d'emblée, vous vous dites, c'est la boutique officielle de la FIFA, la Fédération Internationale de Foot. Qu'est-ce que je vois dessus ? Des ballons du Mondial, des maillots de la France, du Brésil, etc. Et tiens, de bien jolies ristournes, moins 80%, casquettes, écharpes à 6 euros et cerise sur le gâteau, livraison gratuite.
0: Ouais, c'est là que ça devient suspect, Aude, c'est trop beau pour être vrai.
8: Voilà, soyez suspicieux toujours et interrogez-vous, c'est quoi l'intérêt d'une vraie boutique du Mondial de faire des ristournes à quelques jours de l'événement ? C'est comme si vous étiez tombé sur des fleurs en promo le week-end dernier pour la fête des mères, ça n'a pas de sens. Petite recherche, la vraie boutique de la FIFA, c'est store.fifa.com. Et là, d'un coup, les prix ne sont plus les mêmes. Hein. 35€ les casquettes et pas 6€. Attention aussi dans vos boîtes mail, si vous recevez, sans avoir rien demandé, une super offre pour aller à New York et voir le match des Bleus contre le Sénégal le 16 juin. Désolé, mais ça sent très fort le piège.
0: Merci beaucoup, Audrazo, pour ces points de vigilance ce matin. Pour retrouver cette chronique, pour la partager auprès de votre famille, de vos amis, elle est à retrouver, hein, c'est pas vrai, sur ici.fr. 5h44, voici Jérémy Frérot avec Adieu sur votre radio ici. Merci.

0: Jérémy Frérot et adieu. Tiens, si vous avez des conflits avec vos voisins, on vous donne quelques conseils pour apaiser la situation et faire respecter vos droits. On en parle avec le magazine Mieux Vivre et Votre Argent dans moins de 2 minutes. Très bon début de journée, c'est l'équipe d'Ici Matin qui nous rejoint en studio à 5h48, tour d'horizon de l'actualité près de chez vous. Bonjour.
1: Bonjour Johan et bonjour à toutes, bonjour à tous. 6h tout à l'heure, on se retrouve pour l'actualité. 6h, 9h avec l'équipe d'Ici Matin. Il y aura Thomas Chaner et Étienne Cholez. On va évoquer l'un des grands chantiers phares du troisième mandat du maire d'Arras, Frédéric Le Turc, la piétonnisation de la Grand Place. On vous en parle tout à l'heure à 6h. Alors l'objectif, interdire le stationnement et la circulation sur cette vaste place de 17 000 mètres carrés entourés de maisons flamandes. Le projet a été présenté hier aux riverains. Il le sera ce matin aux commerçants du centre-ville. Les travaux, vous l'entendez, doivent débuter l'an prochain et durer 3 ans quand même. Et tout à l'heure, à 6h, vous entendrez Sandrine Bouton, la présidente association commerçants, qui a peur de l'impact de la fréquentation des commerces pendant cette période.
2: Quand il y a eu les travaux de la rue de l'Encens, ça a eu un petit impact sur certains commerces. Donc voilà, à parier que peut-être pas sur les restaurateurs, par contre peut-être sur des commerces comme le mien, du prêt-à-porter, de la coiffure, de l'esthétique. Voilà, si effectivement il n'y a plus aucune solution de stationnement à proximité qui est offerte aux clients, là effectivement on pourra craindre un petit recul de notre activité.
1: Voilà, les inquiétudes des commerçants d'Arras, hein, vous l'entendrez tout à l'heure à 6h dans l'actualité. On parlera de cette piétonnisation également ensemble avec cette question qu'on vous pose, réponse tout à l'heure à 8h15. Faut-il rendre piéton toutes les grandes places de la région? Oui ou non? 03 20 55 89 89 pour en parler. Tout à l'heure, à partir de 8h15, ensemble au téléphone 03 20 55 89 89. On se retrouve dans une dizaine de minutes, bien sûr, avec toute l'équipe sur Ici Nord. À tout à l'heure.
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0: 5h49, la une de la presse.
4: Résoudre efficacement les conflits entre voisins, c'est le dossier à lire dans le dernier numéro du magazine Mieux Vivre Votre Argent.
0: Oui, on est avec sa rédactrice en chef. Bonjour Sylvia Simao.
5: Bonjour Johan.
0: Merci d'être avec nous ce matin. C'est vrai, on a toutes et tous connu des conflits entre voisins parce qu'ils peuvent arriver très régulièrement. Il y a des lois, il y a aussi des devoirs, autant en appartement qu'en maison. Quels sont les principales problématiques de voisinage, celles qui sont les plus récurrentes?
5: La première source de conflit entre voisins, c'est évidemment le bruit. 42% des occupants qui sont en appartement s'en plaignent, contre 23% des habitants en maison. Et les bruits sont générés principalement par la musique, les fêtes. Ça, c'est vraiment la première cause qui est identifiée, mais ça peut être aussi tout simplement votre voisin qui met la télé, la radio trop fort. Donc ça, c'est vraiment la première cause quand on est en appartement. Mmh. Ensuite, les dégâts des eaux viennent juste derrière. Et enfin, les locations Airbnb. Et ça, notamment depuis la période du Covid, effectivement, les locations se sont beaucoup développées. Et du coup, il y a des allées incessantes, des touristes avec leurs bagages. Il y a aussi des dégradations dans les parties communes. Donc tout ça génère vraiment des nuisances. Et quand on est en maison, les problèmes viennent plutôt des plantations. Par exemple, votre voisin qui a des arbres qui débordent sur votre jardin ou les feuilles qui tombent sur votre piscine. Ça peut être aussi des problèmes de construction. Il décide tout d'un coup de construire dans le jardin un abri, un hangar, une annexe quelconque qui va vous boucher la vue ou bien qui va vous priver d'ensoleillement. Ça, c'est vraiment les deux problématiques quand on habite en maison.
0: Mais face à ces constats, quels sont les moyens d'action? Il y a déjà la conciliation en premier lieu.
5: Alors, d'abord, avant de se lancer dans une procédure, il faut savoir sur quel levier juridique on va pouvoir se baser pour agir contre son voisin. Il y a deux principaux leviers qu'on peut actionner. Le premier levier, c'est la violation d'une règle. Cette règle, elle peut être édictée par votre règlement de copropriété. Par exemple, le règlement peut dire que les locations Airbnb sont interdites dans l'immeuble. Ça, c'est une première chose. Mmh. Mais il y a aussi les règles qui sont imposées par la loi. Si vous êtes en copropriété, la loi peut régir, par exemple, les parties communes et dire « toute annexion d'une partie commune est interdite ». Par exemple, vous avez votre voisin du rez-de-chaussée qui tout d'un coup décide de construire une véranda et qui va grignoter une partie de la cour commune. C'est interdit par la loi. Le deuxième levier qu'on peut actionner, ce sont les troubles de voisinage. Une fois qu'on a ces deux leviers en tête, il faut respecter un processus pour se défendre. Et effectivement, vous avez évoqué la conciliation. Mais avant la conciliation, la première étape, c'est vraiment d'aller voir le voisin en question et de tenter un dialogue avec lui. C'est pas toujours simple parce que les nuisances qu'on subit provoquent vraiment, si elles sont répétées, si elles sont vraiment très fortes, ça peut avoir aussi des conséquences sur la santé. Donc du coup, effectivement, c'est assez difficile parfois de rester très calme. On peut aussi tomber sur un voisin qui est de mauvaise foi.
0: Bien sûr.
5: Et là, le dialogue va être compliqué.
0: En tout cas, Sylvia, je suis désolé, on vous coupe, mais pour ces conseils, il y en a de nombreux autres à retrouver aussi dans le nouveau magazine Mieux Vivre Votre Argent, qui est à la une des kiosques. Merci, à très bientôt. 5h53, vous êtes face au dressing. Parlons mode ce matin, parce que c'est le retour de la jupe culotte. Une tendance que vous présente Muriel Jordan, mais avant On The Road Again, c'est Bernard Lavillier qui côté mode, et selon nos infos, un peu plus Marcel que Rob Culotte.

0: On the road again, Bernard Lavillier, 5h56. Avec Muriel Jordan, chaque jour on découvre une tendance qui raconte notre époque. Et Muriel, il paraît que la jupe culotte revient en force.
1: Oui, vous avez vu ça, retour à nos années collège et lycée, hein, lorsqu'on ne quittait plus nos jupes culottes, emblématiques des années 20, revenues en force dans les années 90. La jupe culotte a ensuite été jugée ringarde, peu flatteuse. Aujourd'hui, elle est la star des défilés et des réseaux sociaux, avec plus de 250 000 publications sur TikTok et des millions de vues avec le hashtag Skort.
2: Aujourd'hui, je te montre comment réaliser une skort, aussi appelée jupe short, très féminin et en même temps hyper confort.
3: C'est une jupe comme je porte, mais qui a un short en dessous. On est super à l'aise dedans, moi j'adore, vraiment j'adore. Vous connaissez ou pas ?
1: D'ailleurs, vous avez entendu, même son nom a gagné en modernité parce qu'on dit moins jupe culotte, on dit plutôt skirt, contraction de l'anglais skirt, jupe, et de short. La tendance, oui, c'est aussi d'angliciser beaucoup tous les mots, you know what I mean. Mais nous, on n'est pas sur les podiums de la Fashion Week, donc on peut dire jupe culotte, ça passe aussi très bien. Ce vêtement hybride sera sans doute la star de cet été. On l'avait déjà beaucoup vu à Roland-Garros, la jupe culotte, parce que très pratique pour les joueuses de tennis, et elle séduit au-delà des courts en terre battue.
4: Et c'est un vêtement qui a une histoire, Muriel, car il a permis aux femmes de s'affranchir des conventions et de gagner en liberté.
1: Bah oui, la jupe culotte est née au début du XXe siècle et elle a permis aux femmes de contourner l'interdiction du port du pantalon, toujours en vigueur à l'époque, sauf en cas de permis de travestissement délivré par la préfecture. Une invention qui a permis aux femmes plus de liberté de mouvement. Les hommes, en revanche, ils étaient beaucoup moins ravis, si l'on en croit cette archive de 1965.
5: Je n'apprécierais pas beaucoup parce que je ne pense pas que ce soit très esthétique.
6: Donc vous êtes absolument contre.
5: Contre. Je suis pas d'accord justement avec cette mode jupe culotte.
6: Et pourquoi cela, monsieur ?
5: Parce qu'il y a d'autres vêtements qui sont plus alléchants pour les femmes que la jupe culotte, certainement.
1: Ah, quel dommage qu'on n'ait pas fait le même micro-trottoir avec des femmes au sujet du slip kangourou. En 2026, doit-on se réjouir de ce retour inattendu de la jupe short ? Eh ben, je suis allée vous poser la question dans la rue. Est-ce qu'on valide ou pas ?
7: La jupe culotte ? Ouais. Bah, en vrai, oui. Ça protège et tout. Moi, je sais que c'est toujours un stress. Enfin, là, je suis en jupe et j'ai un short en dessous, quoi. Donc, ne serait-ce que dans les métros, ce genre de choses, c'est quand même bien pratique, je trouve, d'avoir... on va dire une barrière de protection. Mais c'est plus par exemple quand je prends des escaliers. Enfin, on entend toujours des histoires un peu de gens chelous qui mettent les téléphones sous les jupes ou qui font exprès de se mettre derrière sur les ascenseurs. Enfin, pas les ascenseurs, mais les escalators et ce genre de choses. Ou même en cas de vent ou ce genre de choses, je mets toujours un short sous mes jupes.
1: Bref, la jupe culotte, c'est tendance. En 2026, elle n'est plus un sacrilège ni un signe de mauvais goût. Bah, je crois qu'on peut dire que c'est un retour en force franchement culotté.
0: Merci beaucoup, Muriel Jordan. En tout cas, ça vous va très bien, Cyril, la jupe culotte.
4: C'est mon vêtement préféré.
0: C'est vraiment, je valide. Tiens, est-ce que l'équipe d'ici matin est à la pointe de la mode, à vue d'œil, comme ça ? Vous êtes vraiment très bien, les amis.
4: Sauf un, dans le fond.
0: On vous souhaite un bon mardi.
8: Bon, on dira pas qui, alors. Merci beaucoup, Johan Guerre. On vous retrouvera demain entre 5h et 6h. Bien sûr que nous sommes à la pointe de la mode et on va vous le prouver jusqu'à 9h. Bonjour, Thomas Schoner.
9: Bonjour, Pascal. Bah,
8: vous étiez où hier, alors ?
9: J'étais en balade.
8: Oh, d'accord.
9: Mais je reviens toujours.
8: Vous avez profité, Thomas. Ouais. Bon, bienvenue dans l'équipe du petit matin. Étienne Cholez, lui, a tenu la baraque.
9: Ben oui,
8: ça va,
9: bien.
8: Étienne.
9: Ça va, et vous ?
8: Envoyez votre SMS. Je vous dis quand c'est bon et on y va pour l'information. Bienvenue. J'espère que tout va bien chez vous à la maison. Bon réveil. On est dans le Nord, on est dans le Pas-de-Calais et on aime ça.
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8: Mardi 2 juin, c'est aujourd'hui. Bienvenue, il est 6h. L'info d'ici avec vous, Étienne Cholez, et près de 400 salariés ont peur de perdre leur travail dans la métropole lilloise.
11: Ce sont les employés de CBA Meubles, anciennement Demeyer, le fabricant de meubles en kit. La société basée à Perrenchy est placée en redressement judiciaire, endettée jusqu'au cou, à en croire l'avocat des salariés, un trou de 44 millions d'euros dans les caisses. Pourtant, CBA Meubles a changé de propriétaire il y a seulement 3 mois, Juliette Pen.
12: L'activité continue, mais à quel prix ? La nouvelle est en demi-teinte pour Frédéric Roch, représentant CGT à CBA Meubles.
13: Moi, ça fait 37 ans que je suis au sein de la société.
12: Et aujourd'hui, il craint pour son emploi.
13: J'ai fait maths et maths postes et là, je suis actuellement au service sécurité ou avec certains collègues, au risque d'être impacté par le futur plan social.
12: Parce que CBA Meubles va devoir faire de grosses économies. Sa dette est estimée à plusieurs dizaines de millions d'euros, alors qu'elle a été rachetée il y a seulement 3 mois par le groupe P3G, une situation incompréhensible pour maître Stéphane Ducrot, avocat des salariés.
14: Comment est-ce possible de racheter une boîte en mars avec effectivement un certain nombre de promesses et d'espoirs et déposer le bilan 2 mois et demi après ? C'est toute l'interrogation des salariés que je représente et des élus.
12: Des salariés qui demandent des comptes. Michael Soyer, délégué CFDT.
15: On espère que dans les semaines et les mois qui viennent, on sera enfin entendu. Et on espère surtout c'est que les gens qui partiront, ils partiront au moins avec quelque chose.
12: Le prochain rendez-vous au tribunal de commerce est prévu le 5 août prochain pour une audience de suivi.
11: Les 363 salariés et 78 intérimaires sont aujourd'hui répartis sur deux sites, Perrenchy et Lincelles près de Lille. Autre redressement judiciaire acté au tribunal de commerce de Lille Métropole, celui du Furet du Nord. Hier, la CFDT salue cette procédure. Le syndicat estime qu'elle donne une nouvelle chance à cette entreprise emblématique du Nord. Pour l'instant, on ne sait pas si des librairies vont fermer. Le Furet en compte toujours 18. La réorganisation d'Auchan se poursuit. L'enseigne de grande distribution basée dans le Nord va vendre 17 de ses supermarchés. Chez nous, deux magasins sont concernés. Un à Calais, l'autre à Arnes. C'est une annonce de la direction faite au syndicat hier. Les organisations syndicales déplorent une nouvelle inattendue et déplorable. Ils espéraient que ces 17 supermarchés deviennent des Intermarchés ou des Netto au vu de leur rapprochement avec le groupe des Mousquetaires.
16: Et ici, Nord, il est 6h02 et des milliards d'euros d'investissement continuent d'arriver dans les Hauts-de-France.
11: On vient de vous parler de sociétés qui vont mal chez nous, mais à l'opposé, il y a des secteurs qui n'en finissent plus de voir l'argent presque tomber du ciel. C'est la suite du sommet Choose France, en ce moment à Versailles, dédié aux investissements étrangers. Au cœur de ce rendez-vous, il y a les data centers, ces centres de données. On vous a donné les détails hier de celui qui va s'installer près de Dunkerque notamment. Et ce matin, Julien Prouvailleur, il y a d'autres investissements annoncés.
17: À commencer par un autre data center. En plus des trois annoncés par le japonais SoftBank, il y a la confirmation de la construction d'un centre de données à Béthune, sur la friche Bridgestone. Nicole Buys vous en parlait déjà en novembre dernier dans l'écho d'ici. 8 milliards d'euros seront investis par Nebius, entreprise néerlandaise spécialisée dans le stockage de données. Ce nouveau centre sera géré et administré par une entreprise française nommée Azure Data Center. Les investissements dans le numérique et l'intelligence artificielle sont les plus importants, mais il y a aussi plusieurs millions dépensés par des marques pour moderniser leurs usines. C'est le cas de Royal Canin dans le Cambrésis. 17 millions d'euros pour son usine située sur la commune de Léreux-des-Vignes, avec l'achat de nouvelles machines et des lignes de conditionnement plus performantes pour continuer à produire plus de 60 millions de sacs de croquettes par an. Dernier investissement de taille, celui du groupe irlandais Smurfit Westrock, fabricant d'emballages à base de papier, avec 600 millions d'euros investis en France. L'objectif, accélérer la décarbonation de son activité. Cela devrait concerner le site nordiste de l'Islay-Danois sur le parc d'activité de Roubaix, usine qui emploie 165 salariés.
11: D'autres investissements ne sont pas nouveaux, mais se confirment. 10 milliards d'euros injectés par la société canadienne Brookfield. Pour construire quoi? Eh bien, évidemment, des data centers encore. Ils seront construits à Cambrai et Écodin. Le projet de loi pour mieux protéger les enfants contre les violences scolaires est adopté par l'Assemblée nationale. Un texte dont on vous a parlé hier. La rapporteuse de cette proposition, c'est la députée du Nord, Violette Spielboot, membre du parti Renaissance. Le texte a été voté à l'unanimité hier soir avec quelques modifications. L'élu du Nord voulait supprimer le secret de la confession pour les curés ou les imams, par exemple. Les parlementaires ont modifié cet article. C'est l'un des chantiers phares du troisième mandat du maire d'Arras, Frédéric Le Turc. La piétonnisation de la Grand Place. Les travaux doivent débuter l'an prochain et durer 3 ans. Fini la circulation et le parking au pied des façades flamandes. Bienvenue aux plantes. Un miroir d'eau, des bancs, des nouveaux pavés et des terrasses plus larges. Ça, c'est le projet présenté aux habitants hier et bien reçu par la présidente de l'association des commerçants Arras Commerce Cœur de Ville, Sandrine Bouton, même si elle a quelques réserves sur les travaux.
18: Alors, j'ai pas d'inquiétude sur la réalisation du projet en elle-même. Quand on voit aujourd'hui la place des héros, on sait que c'est une belle réalisation qui sera faite, c'est certain. Quelque chose qui embellira encore notre ville. Maintenant, c'est plus la problématique qu'on a toujours, qu'on entend toujours sur Arras, celle du stationnement, à savoir que, ben, tout le stationnement qui sera enlevé là-bas, il faut effectivement qu'il soit déporté dans un rayon assez proche et surtout qu'il y ait encore du stationnement tout le temps des travaux.
19: Les travaux vont durer à peu près 3 ans. C'est cette période-là qui inquiète beaucoup de commerçants. Voilà. Est-ce que il y aura pas un recul de l'activité à ce moment-là?
18: Il y a eu les travaux de la rue de l'Encendre, ça a eu un petit impact sur certains commerces, donc voilà, à parier que peut-être pas sur les restaurateurs puisque les gens viendront toujours manger et boire, mais par contre peut-être sur des commerces comme le mien, du prêt-à-porter, de la coiffure, de l'esthétique, voilà, si effectivement il n'y a plus aucune solution de stationnement à proximité qui est offerte aux clients, là effectivement on pourra craindre un petit recul de notre activité.
11: La présidente de l'association des commerçants Arras Commerce Cœur de Ville, Sandrine Bouton, au micro de Vanessa Lamar. La mairie d'Arras précise qu'elle va réaménager le parking souterrain pour accueillir près de 700 places au lieu des 490 utilisables aujourd'hui. Elle va aussi construire d'ici 2031 un nouveau parking de 150 places devant la mairie, à quelques mètres de la Grand Place. Ce projet de piétonnisation dépasse les 22 millions d'euros. On va en reparler ce matin. Le maire, Frédéric Le Turc, est notre invité à 7h45.
16: Et puis, alors, Muriel, oui. Muriel, elle lâche le zing.
11: Ouais, la patronne emblématique de chez Muriel, le repère des supporters du RC Lens près de Bollard. Elle a servi ses derniers clients hier, après 47 ans de service. Le café continue, elle a vendu l'affaire à un entrepreneur, fan lui aussi des 100 heures, et qui promet de garder l'âme et même le nom chez Muriel.
16: Bon, on embrasse Muriel alors. Hein, et puis tous les fans du Racing Club de Lens et tous les fans de foot en général dans la région. Les températures ce matin sont douces. J'ai découvert ça il y a quelques minutes, de la douceur. La température la moins douce, si je puis dire. 14 degrés pour le Touquet. La température la plus douce, c'est 18 degrés pour Dunkerque, 16 à Maubeuge, 16 à Lille et 15 degrés à Valenciennes. Le temps aujourd'hui, il y a des nuages. Voilà, ce qui explique cette douceur au sol. La journée va débuter sous un ciel instable avec des averses qui vont circuler sur l'ensemble de la région. On manque de pluie, hein, donc c'est plutôt une bonne nouvelle. En milieu de journée, quelques orages peuvent éclater localement, notamment sur la Vénois. Les températures attendues cet après-midi entre 19 et 21 degrés. Rien d'excessif, donc le retour de la pluie c'est aujourd'hui. L'info d'Arvic de 6h08, pas de ralentissement pour l'instant, prudence, prenez le volant tranquillement, nous sommes avec vous.

0: J'ai la fièvre dans le sang. Presque chanté avec Alain Chamfort sur Ici Nord. Cette petite musique avec vous dès ce matin. Il est 6h11. Bonjour et bienvenue.
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0: Alors oui, il y a les petits plaisirs du matin. Par exemple, tiens, le café qui coule doucement dans la cuisine et qui sent bon, la tartine qui échappe miraculeusement à la loi de Murphy en tombant du bon côté, et le chien qui vous regarde avec ses yeux de star hollywoodienne pour réclamer sa petite promenade. Et même pour les plus courageux, si, d'entre nous, la joie de retrouver son collègue. Enfin, tout dépend de... Quel collègue, hein, on est bien d'accord. Soyons honnêtes, deux minutes, là, vous et nous, le vrai meilleur moment de la journée, celui qui met tout le monde d'accord, celui qui arrive avant les embouteillages, avant les réunions, avant les mails marqués urgents à 7h12, c'est l'instant où vous allumez la radio, où on se retrouve sur Ici Nord. Parce qu'à cette heure-ci, nous sommes à votre côté, à vos côtés, votre compagnon de route, votre voisin de cuisine, votre copilote du quotidien. On vous apporte de la bonne humeur, de la musique et l'actu locale, des histoires. On a ce qu'il faut jusqu'à 9h, rassurez-vous. J'ai même ajouter à cela des conseils. Oui, les conseils pour votre santé. Si vous portez des lentilles, faites attention. C'est ce que nous dit d'ailleurs la preuve, le docteur Kirzek, dans une minute sur Ici Nord. Et bienvenue.
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4: Il est où le docteur? Il est ici, il s'installe, 6h13, ici Nord, avec le docteur Kirzek, comme tous les matins. Docteur, bienvenue. Ce matin, vos conseils. On parle des lentilles de contact et des erreurs à ne pas faire.
5: Bonjour à tous. Aujourd'hui, je viens un peu en sauveur de vos yeux, parce que l'erreur dont je vais vous parler, la plupart des gens, malheureusement, la commettent sans même s'en rendre compte. Et elle peut coûter la vue, pas la vie, mais la vue. C'est une petite habitude anodine qui cache un monstre microscopique. C'est garder vos lentilles sous la douche, et le monstre microscopique, c'est une amibe. Et qui ne les a jamais gardées pour se laver les cheveux, histoire de voir un peu la bouteille de shampoing? Eh bien, il faut arrêter tout de suite. L'eau du robinet, aussi propre soit-elle, contient un parasite redoutable. Cette fameuse amibe, c'est un organisme microscopique qui peut provoquer une infection oculaire grave, rare mais dévastatrice, la kératite amibienne. C'est une maladie de la cornée, la couche la plus extérieure de l'œil, qui est extrêmement douloureuse, difficile à traiter. Ça peut entraîner une perte de vision sévère, nécessiter même une greffe de cornée. Et dans plus de 85% des cas, elle est liée à une mauvaise utilisation des lentilles. L'erreur fatale, c'est tout contact avec l'eau non stérile. La douche, la piscine, le bain, le jacuzzi, l'eau du robinet. Et même si vous ne nettoyez pas vos lentilles à l'eau du robinet, ça, tous les porteurs de lentilles savent qu'il ne faut pas faire. Le simple fait de les porter sous la douche, de prendre quelques gouttelettes, c'est prendre un risque inutile. L'œil devient un nid douillet en fait pour l'envahisseur, et quand les premiers symptômes arrivent, rougeur, douleur, sensibilité à la lumière, on pense à une simple conjonctivite et malheureusement ça peut dégénérer. On attend et c'est là que le parasite s'installe tranquillement en profondeur.
4: Alors, quels sont les bons gestes alors à faire et à ne pas faire, docteur?
5: Une règle simple, pas d'eau avec les lentilles. Aucune eau, aucune gouttelette, ni pour les rincer, ni pour les conserver, ni pour vous laver le visage. Le nettoyage se fait uniquement avec la solution adaptée, jamais avec l'eau du robinet. Deuxième règle, avant toute manipulation, toujours se laver les mains avec du savon et bien les sécher avec une serviette non pelucheuse. Pas de gel hydroalcoolique, ça va agresser l'œil et la lentille. Et troisième règle, ne pas dormir avec les lentilles, sauf indication contraire d'un ophtalmologiste. Évidemment, dormir avec, c'est multiplier par 6 à 8 le risque d'ulcère de la cornée. Et puis enfin, je vous donnerai une dernière règle, c'est ne pas prolonger la durée de vie des lentilles jetables. Jour J+1, c'est une infection qui est quasiment garantie. Donc on respecte vraiment la durée d'utilisation de ces lentilles. Alors la bonne nouvelle, c'est que les complications restent relativement rares, mais elles existent. Et quand elles arrivent, c'est violent. Le risque zéro n'existe pas. Au moindre symptôme, vous allez voir votre médecin ou votre ophtalmologiste. Il ne faut pas jouer avec le feu, il ne faut pas jouer avec les apprentis sorciers avec vos yeux. Vos lentilles, c'est du matériel médical, pas un accessoire de mode. Allez, d'ici là, portez-vous bien.
4: On est bien d'accord. Hein. Merci, on fait attention à tout cela, docteur Kirzek. Mais remarquez, hein, des lentilles avec une bonne saucisse, ça passe toujours? Non?
6: Non, si.
4: Non?
6: Ah si, je vous suis.
4: Alors, ce n'est pas les mêmes, je suis bien d'accord. 6h16.
6: Au moins bien.

0: Myriad avec One Night in Bangkok. Alors on pense que c'est simplement une chanson sur la vie nocturne de la capitale thaïlandaise. En réalité, le titre est issu d'une comédie musicale Chase, créée par le parolier Tim Rice et quelques anciens membres du groupe ABBA. L'histoire de Chase se déroule en pleine guerre froide autour d'un championnat du monde d'échecs. Et dans la chanson, dans cette chanson, Myriad interprète un grand maître américain qui se retrouve à Bangkok pour un tournoi. Voilà pour la petite histoire. Il est 6h20 et vous êtes sur Ici Nord. Et sourions ce matin grâce aux discussions et aux rencontres avec les gens du Nord et Mickaël Pachène. Sourions pour la photo, Mickaël.
1: Notre invité du jour a l'œil et le verbe. Elle conjugue ces deux talents dans une exposition.
2: Je m'appelle Lucie Pastureau et je suis photographe autrice. Je suis native d'Orléans, j'ai fait mes études là-bas jusqu'au bac. J'ai voulu intégrer les Beaux-Arts d'Orléans et la première fois, je n'ai pas eu le concours, donc j'ai atterri à la fac de lettres. J'ai passé un an, bon an, mal an, tout en préparant le concours de manière plus sérieuse, en allant au cours du soir des Beaux-Arts. Et la deuxième fois, je l'ai eu. Et j'ai eu envie de me spécialiser. Je suis rentrée par passerelle, donc en troisième année aux Arts décoratifs de Paris, en spé photo, jusqu'au diplôme de la cinquième année là-bas.
1: Et la photographie, vous la voyez mélangée à d'autres arts.
2: C'est comment est-ce que la photographie vient dialoguer avec d'autres médiums. Ça me passionne vraiment. Donc avec la littérature, avec l'installation, comment est-ce qu'elle sort du cadre, comment est-ce qu'elle peut être manipulée, détournée. Quand on est photographe, on peut utiliser des photographies déjà existantes d'autres personnes. C'est vraiment un matériau malléable à l'infini.
3: Tu veux ma photo, banane ?
1: Lucie expose en ce moment au Théâtre du Nord jusqu'au 4 juillet.
2: Il y a un an et demi, deux ans, je me suis rendu compte que ce qui m'intéressait, c'était les histoires des corps, des autres et de la mienne aussi d'ailleurs. J'ai choisi d'aller à la rencontre des autres histoires, des autres corps et d'y aller de multiples manières. Donc je parle beaucoup avec les gens que je rencontre, j'écris, je lis énormément. Je crois qu'il y a 42 images. Donc il y a quelques images qui sont issues d'autres séries. Et puis il y a d'autres images à venir et de textes à venir également.
1: Donc d'Orléans, vous passez à Paris. Puis ensuite, comment vous êtes-vous retrouvés à Lille?
2: Avec mon compagnon, on a fait tous les deux les Arts Déco. Et en 2008, nous sommes sortis diplômés de cette école. Et nous avons cofondé un collectif avec une troisième personne qui s'appelle Hortense Vinet. Nous avons cofondé donc le collectif Faux Amis. Et on a eu une espèce de coup de cœur pour la ville de Lille. On est venu deux, trois fois voir une amie des Beaux-Arts qui s'appelle Wawai, qui est une dessinatrice de la région assez connue par ailleurs. Et quand je suis tombée enceinte pour ma première grossesse, donc on s'est dit, ça y est, c'est le déclencheur, on n'a plus le choix, on y va. Ici, dans le Nord, j'ai trouvé des amis, énormément d'amis, et qui m'aident à vivre tous les jours.

0: Elle était avec nous il y a 15 jours pour un concert très très privé au musée du Louvre-Lens. Le concert a été enregistré. On vous propose de le retrouver ce jeudi à partir de 20h avec Émilie Mazoyer. Marine, puisqu'il s'agit d'elle, sera avec nous en interview avant le matin, 8h45. Vous pourrez la retrouver, Marine Escroc, sur Ici Nord. Il arrive pour l'horoscope en Chine dans une minute.
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0: Ah oui, dès le réveil, c'est Ici Nord. Dès le réveil, avec vous jusqu'à 9h pour tout savoir sur l'actu locale, la musique et la bonne humeur. Et pour l'horoscope en ch'ti avec José Ambre, bonjour.
5: Bonjour mes chiens, bonjour terre tous. Petit bélier, tu risques fort de t'ennuyer ou bien de te faire de le bill pour les gens que t'occupent. Mais arrête de gomergie comme chaud, les trois quarts du temps, c'est inutile. De toute façon, tu ne cogeras rien. Taureau, je trouve que t'as vu du côté de tes sous, je devrais te rassurer. De ce côté-là, tu vas pouvoir dormir sur tes deux oreilles. Gémeaux, il y a déjà un bon moment que t'as fait une dépense et que t'as jamais pensé à payer. Alors, je suis en train de se rappeler à un bon souvenir et tu seras pas tranquille tant que ça n'aura pas été fait. Tu sais, cancer, la situation, elle est complètement bloquée à ce moment. Alors, prends ta mal impatience. Profite du temps que t'as devant toi pour faire autre cause. Alors, tu, Lion, t'as vraiment le chic pour mettre terre tous de ta côté, hein. Je veux dire, il y a des moments où ça peut vraiment te sortir du brin. Puis aujourd'hui, ça va être le cas. Vierge, il y a des nouvelles qui vont arriver du côté de ta famille, qui vont t'obliger à canger tout ce que t'avais prévu de faire. Bah ouais, on a besoin de type, et quand c'est comme ça, t'y vas, hein. Balance, tu vas te trouver devant des responsabilités fort, fort importantes. Mais bon, t'as faux le pont comme ça, hein. Tu vas quand même trouver des choumoumins pour ti. Scorpion, il y a des papiers puis des engagements à prendre au sujet d'une maison ou au cœur d'un appartement d'où que t'habites. Je ne sais pas jusqu'où, mais ça va remuer de ce côté-là, gros-meux. Sagittaire, t'es fort fort inquiet au sujet des gens de ta entourage. Mais ne te fais pas trop de billes quand même. À mon avis, ça va pas être fort grave. Capricorne, elle va là traîner dans un tourbillon et ça va t'obliger à faire quelques sacrifices. Bon, bah si tu voulais pas te faire prendre, il va falloir rester à ta maison, hein. Oh là, Verseau, t'es une paire de sud-tiède du travail que t'es fait en ce moment. Bien plus, comme t'as pas vraiment une grande forme, il va falloir que tu te raccroches à chez banque, ma camarade. Pichon, l'amour.

0: Bah, il te fallait de l'avant, puis t'es n'a que chaud à tient à ce moment. Mais bon, t'as pas le pont, hein. Elle ne peut pas seulement vivre d'amour à Pidio Fike. Dans un temps, faut s'arrêter pour prendre un chiot de mousse. Allez, au revoir, mes gens, puis à demain.
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2: Allez, c'est l'heure de mettre en route et la radio et la télévision. Deux pour le prix d'un jusqu'à 9h avec l'équipe du Petit Matin, Thomas Chaner et Étienne Cholez. Bienvenue, tiens, changement de temps aujourd'hui, temps plus instable à partir de ce mardi avec le retour de quelques pluies. On en manque peut-être déjà des pluies sur le littoral et ça, vous nous le confirmez. Là, en ce moment, ça sera sur la page Facebook Ici Nord. Et puis, bien sûr, on fait le tour de la région des températures que vous relevez, les températures qui sont douces ce matin. Bienvenue dans 2 minutes, c'est le reportage. Avec vous, Étienne, on va à la maison de retraite.
3: Pour faire de l'escrime.
2: Ah.
3: Oui, on va faire de l'escrime avec des retraités de cette EHPAD de Berg à Saint-Jean. Mmh. C'est vraiment une activité rigolote, vous allez voir, ils ont beaucoup apprécié.
2: Eh ben, en garde, mon cher Étienne, ça sera dans 2 minutes. Pour l'instant, il est 6h30, toute l'info ici en France et dans le monde. C'est le 90 secondes maintenant avec vous, Cyril Ardo.
4: Un homme de 41 ans mis en examen pour enlèvement et séquestration de mineurs de 15 ans, placé en détention provisoire. Il est suspecté d'être à l'origine de la disparition de Liana à Fleurance, dans le Gers, à 80 km de Toulouse. La collégienne de 11 ans est introuvable depuis vendredi après-midi. Certains n'ont pas vu leurs proches depuis samedi, après les débordements en marge de la finale de la Ligue des Champions. Une trentaine de personnes jugées en comparution immédiate hier et aujourd'hui à Paris. Plusieurs peines de prison avec sursis ont été prononcées et un homme a été condamné à 6 mois de prison ferme. Pour des dizaines de milliers de futurs bacheliers, l'avenir se joue en partie aujourd'hui. La phase d'admission de Parcoursup débute ce soir. Les élèves seront fixés sur les formations et écoles dans lesquelles ils sont acceptés. Nouveau coup dur pour les 250 salariés de Duralex. La verrerie française, reprise par ses employés en coopérative en 2024, est de nouveau placée en redressement judiciaire. En 2025, une levée de fonds citoyenne a permis d'obtenir 7 millions d'euros auprès de particuliers. Un hommage national sera rendu demain à Edgar Morin aux Invalides. C'est ce qu'a annoncé l'Élysée. Le sociologue et philosophe est décédé vendredi à l'âge de 104 ans. Ancien résistant, figure majeure de la vie intellectuelle, il était l'auteur d'une quarantaine de livres. Plus aucun Français à Roland-Garros après l'élimination de Diane Paris. Les affiches des quarts de finale sont bouclées avec notamment le numéro 2 mondial Alexander Zverev face à Raphaël Jodard, 27e. C'est à 13h20 aujourd'hui.
3: Dans l'info d'ici à 6h32, on va à la maison de retraite. Pas pour jouer à la belote, ni pour l'atelier peinture ou cuisine, non. À l'EHPAD Saint-Jean de Berg, les résidents apprennent l'escrime, Charlotte Schumacher.
5: Matériel adapté et position adaptée aussi. Les 15 participants du jour sont assis les uns à côté des autres. Théo, le professeur, distribue le matériel.
6: Tenez Marie. Donc là, on travaille avec des dagues en mousse qui sont plus petites et plus maniables et moins lourdes aussi. D'un point de vue sécurité, même c'est plus court, donc vu qu'ils sont collés, c'est plus sécurisant. Mettez votre main un peu plus haut. Voilà, très bien. Hop. Tout le monde est prêt.
5: Le professeur a, lui, une grande épée entre les mains, en mousse aussi, bien sûr.
6: Parade à la tête, on revient en garde, on arme et on attaque.
5: Théo passe ensuite devant chaque résident pour le duel. Voilà.
6: Christiane, montez la main. Voilà. Ok, allez-y.
7: Oh non.
6: Ok, très bien.
8: Je vais m'éloigner de vous, vous avez un sacré coup de poignet, vous. Hein.
7: Je sens pas ma force.
6: Hop, très bien. Bah là, on est bien attaqué. Hop, devant la tête pour se défendre et on attaque. Ok.
8: Vous feriez pas peur comme adversaire à force de rire comme
7: oh
8: ça.
7: Non, du tout.
8: Ça vous amuse l'atelier, vous aimez
7: ah
8: bien
7: oui, oui. Ah je ne vais pas l'oublier ça.
6: Lucien, oui. Prêt?
8: Ah vous êtes en garde là.
9: Ah bah oui, moi je méfie des femmes.
6: Hop, Paulette.
10: Allez, énerve-toi un petit peu.
6: Ouais, bien, ok.
8: Alors ce cours, alors c'était
11: moi,
8: comment?
11: J'aime bien faire ça.
8: C'est vrai?
11: Oh, oui, alors.
8: Vous aimez bien attaquer?
11: Oui, tout à fait. On remue les bras. Et puis alors ça nous fait réfléchir aussi, hein. Parce que attaque ou pas attaque, et les mouvements, c'est pas pareil.
6: Prête? Voilà, très bien. On est plus sur une forme de jeu qui est plus sympa, plus ludique. Et on est vraiment sur des mouvements assez polyarticulaires. On va au-dessus de la tête, on va sur les côtés, on allonge, on va derrière. Donc c'est pas mal au niveau de la motricité du bras, etc. Travail de coordination aussi. Après, on a tout un travail du coup.

0: réactivité où les mouvements que je fais derrière est vraiment à la volée, donc je les prévois pas forcément, ce qui fait qu'ils sont obligés de s'adapter. On baisse la pointe devant et on allonge pour transpercer.
1: Les résidents sont des fidèles.
2: Au revoir.
3: Au revoir Daniel.
2: À la semaine prochaine.
1: Tous reviendront lundi prochain.
4: Les mousquetaires de la maison de retraite Saint-Jean à Berck sont à retrouver en vidéo sur notre site ici.fr.
5: Des avis à 7h, des avis des supporters du LOSC sur leur nouvel entraîneur.
4: Davide Ancelotti annoncé officiellement hier par le club, nom bien connu des amateurs de football grâce à son père, mais lui est moins connu. Les supporters des Dogs veulent lui laisser sa chance, même si sur le papier, il manque un peu d'expérience.
5: Allez, rendez-vous à 7h hein, pour retrouver ses avis. 6h34, une météo, changement de temps plus instable à partir d'aujourd'hui, mais toujours de la douceur. Voilà ce qu'on va retenir ce matin. Température la plus basse pour le Touquet avec 14 degrés, mais après on est entre 15-16 degrés pour le Valenciennois, l'Arajouois, le Béthunois, la métropole lilloise et aussi les secteurs de l'Avesnois pour Maubeuge ou Avesnes-sur-Helpe. On est à 16 degrés ce matin. Les nuages progressent en cours de matinée pour laisser place à de la pluie. Rendez-vous d'ici quelques minutes sur la page Facebook ici Nord pour nous dire s'il pleut chez vous. Les températures maximales, pas excessives, loin de là cet après-midi. On sera entre 19 et 23 degrés. L'info trafic de 6h35. Là, ça roule là ce matin. En ce moment, même si c'est mardi, peut-être un peu plus de trafic que les jours précédents. Ralentissement marqué sur la 25 à Mentières, sur la 1, car 20. C'est tout. Bonne route.
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5: Est-ce qu'on va faire là tout de suite maintenant? Tiens, si on chantait.

0: Non, peut-être pas faire ça, hein. Laissez-nous chanter. Peut-être pas, les choses risquent de s'empirer côté ciel. Avec le sourire de Gold ce matin, laissez-nous chanter. Il est 6h39, c'est Ici Nord avec vous. 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
0: Ici matin. C'est le 2 juin aujourd'hui. Michael Pachen nous rejoint à 6h40. Michael, dites-nous à quoi ressemble un mardi selon vous, et ça va vous faire la journée. Bonjour Michael.
2: Bonjour Pascal, aujourd'hui on est mardi. Le mardi, c'est un lundi qui a pris un café et qui fait semblant d'aller mieux. On le félicite pas, mais on le respecte. Et alors aujourd'hui, accrochez-vous, on fait fort au niveau symbole. Le 2 juin, c'est à la fois la journée mondiale des troubles, des conduites alimentaires et la journée nationale du donut. Voilà, les deux le même jour. Quelque part, il y a un responsable du calendrier qui a confondu deux dossiers et personne n'a osé lui dire, je crois.
3: Voyage.
2: Aujourd'hui, on célèbre la journée mondiale pour un tourisme responsable. Vous savez, c'est le jour où les Parisiens viennent au Touquet en SUV hybride pour se donner bonne conscience. Et bon anniversaire aujourd'hui à notre Guy Lecluse national et international. 64 ans, la bonne humeur du Nord fait homme, révélée notamment dans Bienvenue chez les Ch'tis. La preuve par l'exemple, la fierté régionale du jour.
4: Bah, il est où votre restaurant?
5: Quel restaurant?
4: Bah, votre restaurant, la baraque à frites. C'est une caravane.
5: Chez toi, une caravane. Attends, chez une baraque à frites. Ils dorment plus dedans, ils font des frites.
2: Bon anniversaire, Wentworth Miller, 54 ans, c'est Michael Scofield dans Prison Break, vous vous rappelez? L'homme qui s'est tatoué tout un plan d'évasion sur le corps. Moi, je perds mon code de carte bleue, lui se tatoue des plans du bâtiment entier sur le torse. Niveau organisation, on joue pas dans la même catégorie, hein. Respect. Et puis on aurait fêté l'anniversaire de Maïté, aujourd'hui la cuisinière la plus iconique de la télé française. Vous vous rappelez, elle attrapait une anguille à main nue sans cligner des yeux.
6: Oh, viens là ma chérie, tu n'auras pas ma peau, elles avaient l'air de vouloir dormir, hein. Voilà.
2: Tu fais ça aujourd'hui à la télé, t'as la SPA, PETA et le gouvernement sur le dos sur cette génération. Le 2 juin 2013, Louane fait son tout premier zénith à Lille. Événement, elle joue à domicile devant les caméras de France 3 Nord-Pas-de-Calais.
7: Les gens qui s'aiment sont-ils toujours un peu cruels?
8: Première note sur la scène du zénith. Avec un titre qui a révélé la jeune nordiste au grand public.
9: Beaucoup de gens qui veulent le faire pour très peu de place, donc forcément, il faut travailler le plus possible. Et puis j'ai que 16 ans, il y a des gens qui galèrent depuis des années. Et moi, bah, je suis là, j'ai 16 ans et j'ai la chance d'avoir été jusque-là. Oui, c'est génial.
2: En parlant du Zénith de Lille, Florent Pagny s'y installe jusqu'au 6 juin, plusieurs soirs d'affilée. Il fait pas un concert, il prend une colocation au Zénith. Et après ce qu'il a traversé, on lui chante Savoir aimer à plein poumon et on ne discute pas. Respect total. Ça va vous faire la journée, voire même de bonnes soirées. Et voilà pour ce mardi. Bonne fête aux Blandines, mangez un donut, voyagez responsable et passez surtout une belle journée.
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0: 6h43, rencontre avec notre vétérinaire. Là, c'est maintenant que ça se passe. On va s'occuper des oiseaux aujourd'hui. Alors, on a tous vu dans certains magasins, notamment, ces petits miroirs vendus pour les cages à oiseaux. Tiens, on va en parler. On se dit que c'est parfois une bonne idée que, par exemple, notre perruche, si on en a une, bien sûr, va s'amuser comme une folle avec ce genre d'accessoires. Sauf que, docteur, est-ce que c'est un cadeau inoffensif?
16: Eh bien, c'est tout le contraire. C'est le pire accessoire possible. Le problème fondamental, c'est que la perruche ondulée n'a pas la conscience d'elle-même. Quand elle regarde ce miroir, elle ne se dit absolument pas que je suis belle aujourd'hui. Elle est intimement persuadée qu'un autre oiseau vient d'arriver dans la cage. Au début, elle gazouille, elle essaie d'interagir, mais la situation devient très vite dramatique. Dans la nature, les perruches vivent en grands groupes et communiquent en permanence. Là, elle a face à elle un compagnon qui ne répond jamais, qui n'a aucune odeur et qui ne lui rend pas l'appareil quand elle essaye de lui faire la toilette en lui lissant les plumes, par exemple. C'est un mur de glace.
0: Et cette frustration, docteur, de parler à un mur, quelles sont les conséquences concrètes sur la santé de notre fameuse perruche?
16: Votre oiseau peut développer une véritable névrose. Il risque de devenir totalement obsédé par ce reflet. Certains deviennent très agressifs pour protéger ce faux compagnon et vous risquez de vous faire pincer très fort si vous vous approchez la main. Sur le plan médical, la perruche va essayer de nourrir ce reflet comme elle le ferait pour un véritable partenaire amoureux. Elle régurgite ses graines en permanence sur une vitre, sauf que le miroir ne mange pas. L'oiseau va donc s'épuiser, se vider de son énergie. Il peut maigrir à vue d'œil et développer des inflammations graves du jabot. Le stress de cette solitude, en plus, la pousse aussi très souvent à s'auto-mutiler en s'arrachant ses propres plumes jusqu'au sang.
0: Mais c'est terrible, on pensait bien faire avec ce petit miroir. Tiens, par quoi peut-on remplacer ce genre d'accessoire alors, docteur ?
16: Alors la seule véritable solution à la solitude d'une perruche, c'est une autre perruche. Ces oiseaux ne sont absolument pas faits pour vivre seuls. Oui. Adopter un deuxième individu, c'est le jour et la nuit pour leur équilibre mental. Et pour aménager leur habitat sainement, remplacer les miroirs par des jouets destructibles. Les perruches adorent utiliser leur bec pour déchiqueter. Donnez-leur des jouets en bois tendre, des branchages en noisetier ou des pommiers bien lavés. Et des balles en osier dans lesquelles vous cachez des graines. L'idée, c'est de les forcer à fouiller et à s'occuper avec de vraies textures naturelles. C'est ça, la clé d'un oiseau bien dans sa tête.
0: Donc les perruches, ça marche en couple. Merci beaucoup, docteur Pierre Fabin, pour tous ces conseils. 6h46, allez, un petit bisou.

0: connaissez la petite balade, hein. La petite balade du matin avec Alain Souchon sur Ici Nord, Elle Baiser, histoire de bien se réveiller. 6h49. On a ce qu'il faut. On a ce qu'il faut, des bons conseils, des infos pratiques le matin. Ça s'appelle Le Pense Pas Si Bête à 7h10 et c'est avec Bruno Béard, la santé mentale. Tiens, une préoccupation bien réelle et on s'en occupe avec vous, Bruno.
1: Périne Quivron de l'Institut Pasteur de Lille nous parlera aujourd'hui de la santé mentale en milieu rural. Le camion Bleu France Service poursuit sa tournée, une date dans un instant et tout de suite une info bien utile. Alors que l'année universitaire se termine, vous n'avez pas pour autant l'obligation de quitter votre logement étudiant. Comment procéder si vous percevez une aide personnalisée au logement, l'APL ? Eh bien, toutes les réponses sur service-public.fr. Le camion Bleu France Service a pour mission de nous aider dans nos démarches administratives, santé, emploi, retraite ou impôts. Notez qu'il sera à Annelin le mardi 9 juin, place du marché, dès 9h. Avec nous aujourd'hui, Périne Quivron de l'Institut Pasteur de Lille. Bonjour Périne.
2: Bonjour Bruno.
1: Aujourd'hui, nous parlons de la santé mentale en milieu rural.
2: L'isolement en milieu rural fait des dégâts. On pense qu'à la campagne, on se connaît tous, alors qu'en fait, les chiffres racontent une autre histoire. En France, les territoires ruraux affichent des taux de suicide qui sont supérieurs à la moyenne nationale. Par exemple, selon Santé publique France, on voit que les hommes vivant en zone rurale ont un risque de décès par suicide environ 40% plus élevé que ceux vivant en zone urbaine. Alors c'est un écart qu'on explique par l'isolement géographique, le manque de mobilité, la difficulté aussi d'accéder à des soins psychologiques notamment, et puis une culture où l'on ne prend pas forcément soin de soi et on ne parle pas facilement de ses difficultés. Le monde agricole est particulièrement touché puisque le taux de suicide chez les agriculteurs est significativement plus élevé aussi que dans la population générale selon les dernières données de la MSA.
1: Et chez les jeunes en milieu rural ?
2: Chez les jeunes ruraux aussi, il y a des signaux d'alerte importants qui sont dus à un accès plus difficile aux soins psy, au manque de structures de proximité et plus généralement le sentiment d'être oublié des politiques publiques. Donc c'est ces questions qui seront au cœur du colloque des printemps de la prévention de l'Institut Pasteur de Lille qui se déroulera le 19 juin prochain et qui mettra en lumière ces réalités lors d'une session dédiée à la santé mentale en milieu rural avec les témoignages croisés de jeunes mais aussi de professionnels qui agissent auprès des familles ou encore des seniors isolés. Et donc vous pouvez retrouver le programme et les inscriptions sur le site de l'Institut Pasteur de Lille.
1: C'est bien noté Périne, merci beaucoup, à bientôt.
2: À bientôt.
0: Bruno Béard pour Le Pense Pas Si Bête à 6h52. Vos messages là tout de suite sur Facebook. On salue Barbara qui nous écoute. Elle nous dit ceci. Bonjour à toute l'équipe d'Ici Nord. 16 degrés ce matin, bruyé de la buissière et la pluie qui est de retour. Prudence sur les routes et courage. Merci. 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

0: claque qu'on a pris avec ça. On dirait, oh là là, c'était au moins il y a quasi 40 ans. Bonjour Zef.
1: Bonjour, ça fait mal.
0: Ah, mal aux cheveux. Hein. Les cheveux qu'on n'a plus depuis un petit moment déjà. C'est Sandra avec Maria Magdalena. Il arrive avec une date qui a marqué la région. Ça ne sera pas les années 80, ça sera une autre date. Dans moins d'une minute sur Ici Nord.
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0: Une date dont on va se souvenir toute cette journée, tellement elle va nous marquer grâce à Zef. Zef, quelle est cette date qui a marqué la région?
8: Année le 2 juin 1820, et ça ne date pas
0: d'hier,
8: évidemment. Et encore plus que d'habitude, parce que le 2 juin, c'est aujourd'hui.
0: C'est vrai.
8: Ouais. Et 206 ans, jour pour jour, selon Wikipédia. Enfin, selon l'introduction de Wikipédia, parce qu'un paragraphe plus bas, ils disent qu'il est né le 1er juin. Faut croire qu'il a mis 2 jours à sortir, le tchou. Donc, en vrai, le 1er juin 1820, à Lille, né un tchou-tchou bébé, tout potelé, d'Alton, d'Aplocha, je sais pas si vous vous rappelez, les bébés Cadom.
0: Ah oui, c'est vrai.
8: Ouais, à cause des savons.
0: Des savons.
8: Ils mettaient tous des tchou bébés bien joufflus, tout nus en plus sur les emballages de savon. Donc, les tchou bébés qui faisaient plus envie que pitié, comme Mimi, je faisais plus encore maintenant, hein, on les appelait les bébés Cadom. Et notre tchou Jules-But, parce que chez un certain Alexandre, chez le fils de François-Joseph et de Jeannette, d'Antelière à Lille, et vous allez voir, c'est important pour la suite. Terre tous dans le tissu, en tout cas, parce que le père n'y est pas se mentir. Et c'est un père, donc à Alex, en plus de décorer des foufs, il est violonneux. Donc il emmène Sancho dans les balles où il joue du crin-crin pour faire danser les ouvriers de samedi. Violonneux. Et à 6 ans, violonneux, c'est qu'il joue du violon, pas un truc avec les maguettes, hein, c'est pas confondre. Et à 6 ans, il devient apprenti chez un tisserand à Mont-Saint-Barœul. 6 ans, mais Macho, à cet âge-là, je n'ose pas le laisser à l'école tout seul, dit. Mais il est apprenti. Mais ce tisserand, qui s'appelle Villemont, il s'attache au tcho, alors en plus de lui apprendre le métier à tisser, forcément, il y apprend à lire et à écrire, voilà. Mais à un moment, Villemont, il meurt. Le tcho, se retrouve chez un jus de but qui tisse tout le jour avec, en chantant des chansons de Béranger et de Brûle-Maison. Alors Alex, il prend le goût des canchons et il a envie d'en écrire. Vous suivez jusque-là?
0: Ouais, ça va.

0: J'ai l'impression d'être le père Castor qui raconte des histoires. Alors, un jour, de Mardi Gras, il se retrouve sur une carrette avec des camarades à canter dans la rue, parce que les gens, ils défilent comme ça, Mardi Gras à Lille, des cançons à lui, qu'il a écrit. Ah, alors, il y a le marchand de pommes de terre, la faiseuse de café, et ça devient une vedette lilloise. Mais il part faire un service militaire, parce qu'on tirait des numéros à l'époque. Il a tiré le mauvais numéro, d'où l'expression. Il part faire un service militaire, qui dura 7 ans.
1: 7 ans.
0: Ouais, j'ai rigolé pas avec ça à l'époque. Hein. Si t'as revenu que tu me dis pas faire un lit au carré, t'étais soit mal dégourdi, soit mort. Hein, voilà. Mais ça, à l'armée, ça va, il tire pas au canon, ni à la baïonnette, chez toi plutôt violon et clarinette. Ouais, tu peux pas tuer personne avec ça. Au pire, les gens, ils attrapent une otite, mais chez toi. Hein. Donc en 1847, il y revient, avec un camarade, il va à un spectacle. Et là, comme il y a vocanté déjà avant de partir, à l'Arcono. Il monte sur scène, il cante une chanson qui s'appelle « Le spectacle gratis » et c'est son premier succès sur une scène. Et ça devient vraiment une vedette. Et un jour, peut-être en repensant à sa mère d'atelier à Lille, et une nuit d'insomnie, il écrit « Le canchon dormoir » Cacono sous le nom du petit caquin.
1: D'accord.
0: Et pourtant, il a peur que ce musique, elle est trop mauvaise, il n'ose pas la jouer. Il décide de la canter quand même en public. Et là, ce jour-là, les 500 personnes qui étaient dans la salle, ils reprennent tout de suite en cœur le refrain. Donc il sait que c'est une bonne chanson. Un mois plus tard, toute la ville connaît le canchon par cœur. Donne chez Alexandre Joachim Desrousseaux. S'il meurt en 1882, ça qu'on voit, il est précédé d'un orchestre et des milliers de Lillois qui lui cantent le petit quinquin jusqu'au cimetière de l'Est. Je suis à 1 kilomètre d'ici, à Valdoggio. J'espère qu'ils vont en faire ça avec Jules. J'espère.
2: Oui, j'espère.
0: Voilà. Mais en tout cas, j'ai une trop belle histoire. Ouais. Du coup, c'est quoi? J'ai une question, même canchon.
3: Ma petite caca, ma petite poucha, ma gros
2: rochon. On va se rendormir, Zef.
0: Ouais, mais c'est tellement joli, cette histoire.
2: C'est vrai. À tout à l'heure.
0: À tout à l'heure.
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2: Mardi 2 juin, c'est aujourd'hui. Bonjour, bienvenue, il est 7h. Allez, c'est l'info d'ici avec vous, Thomas Schoner. Et Thomas, après la place des héros en 2018, la mairie d'Arras se lance dans la piétonnisation de la Grand Place.
5: Oui, le projet a été présenté hier soir aux riverains. Ce matin, c'est aux commerçants que les premières images vont être dévoilées. La Grand Place d'Arras, débarrassée de ses voitures, mais avec des terrasses élargies, de la végétation, de nouveaux pavés ou encore un miroir d'eau. Voilà à quoi ressemblera la place en 2030, date annoncée de fin des travaux. D'ici là, la mairie va tenter de convaincre celles et ceux qui peuvent se montrer sceptiques, voire hostiles au projet. Vanessa Lamar, la Grand Place faisant office aujourd'hui de vastes parkings, les inquiétudes portent en priorité sur ce sujet.
6: Mathieu est l'un des riverains hostiles à la piétonnisation et à la suppression des 190 places de stationnement sur la Grand Place.
7: Je suis 100% contre. Ça va tuer le commerce dans Arras. Vous voyez, en fait, tous les gens qui viennent manger dans les restos, ils se garent sur le parking. Et demain, il n'y aura plus de place de parking. Comment ils font ?
6: Ces restaurateurs du centre-ville ont des inquiétudes, mais ils sont favorables au projet.
8: C'est toujours la période des travaux. Comment ça va être fait ? Comment ça va être géré ?
9: Comment ça va impacter le stationnement ? Quand on a des clients d'un certain âge et qui ont besoin de se stationner juste à côté, c'est peut-être ça qui pourrait déranger.
6: Pour Angélique, la directrice de l'Assiette au Bœuf, les voitures gâchent le décor et les pavés en relief sont une plaie.
10: Je pense à mes serveurs aussi, parce que les pavés ne sont pas droits. Il y a des bordures, ça fait mal aux pieds, ça donne mal au dos. Voir toutes ces voitures, c'est pas beau, quoi. Je trouve ça chouette, on va avoir un bel environnement pour travailler, il n'y aura plus de voitures. Le après ne me fait pas peur, mais le pendant, oui, forcément. Je pense qu'on va y laisser un petit peu de perte, mais bon, ce sera pour quelque chose de mieux par la suite, en fait.
6: La mairie d'Arras précise qu'elle va réaménager le parking souterrain de la Grand Place pour accueillir près de 700 places au lieu des 400 utilisables actuellement. Elle va aussi construire d'ici 2031 un parking lot de 150 emplacements devant la mairie, à quelques mètres de la Grand Place.
5: C'est un chantier évalué à 22 millions d'euros. Début des fouilles 2027. L'an prochain, les travaux ensuite. Le maire d'Arras, Frédéric Le Turc, nous l'expliquera. Il sera notre invité tout à l'heure à 8h20.
2: Et Thomas, l'entreprise nordiste CBA Meubles a été placée en redressement judiciaire.
5: Oui, CBA Meubles qui s'appelait jusqu'en 2022 Demeyer, une entreprise plus que centenaire et qui se retrouve aujourd'hui plus que jamais en difficulté avec 44 millions d'euros de dettes selon l'avocat des salariés. Les syndicats s'interrogent sur la stratégie du repreneur et sur l'avenir des quelques 440 emplois salariés et intérimaires. CBA Meubles fabrique des meubles en kit à Lincel et à Perranchy et compte pour clients des enseignes comme Conforama, But ou encore Leroy Merlin. Pour les salariés du Furet du Nord, toujours beaucoup d'incertitudes, mais un espoir peut-être, car si le groupe Nozoli, maison mère des librairies nordistes, a bien été placé hier, comme il l'avait demandé en redressement judiciaire, le président du tribunal de commerce s'est montré relativement optimiste au cours de l'audience. Les représentants du personnel restent vigilants puisque les modalités du plan de redressement n'ont pas été dévoilées. Mais pour Gabriel Marzinski, secrétaire du CSE, il y a aussi du bon.
1: La surprise, ça a peut-être été que le président et le tribunal s'est montré moins alarmiste que prévu. Et ça, ça va donner de l'espoir pour tous les salariés. On sait qu'on va vivre des moments difficiles, que nous allons perdre des éléments importants. Mais du coup, ça nourrit quand même le fait qu'on est encore dans le coup et que tout ce qu'on a entrepris il y a encore ces dernières semaines, ça porte ses fruits. En tout cas, une deuxième chance existe et avec un réel potentiel. Donc même si c'est une période inquiétante pour plein de raisons, on est quand même content que les lignes bougent, que les choses soient faites et qu'on rentre dans le game à nouveau quelque part.
5: Une période d'observation de 6 mois a été fixée hier dans le cadre de cette procédure de redressement judiciaire, période durant laquelle le groupe devra remettre ses comptes à l'équilibre. La direction d'Auchan a annoncé elle hier au syndicat qu'elle allait se séparer de 17 supermarchés, dont 2 dans le Nord-Pas-de-Calais, ceux de Arnes et de Calais. Ces supermarchés initialement devaient passer sous enseigne Intermarché ou Netto dans le cadre de l'accord passé avec Auchan. 93 milliards d'euros d'investissements étrangers et 15 600 emplois créés. C'est le bilan du sommet Tchouz France qui s'est tenu hier autour d'Emmanuel Macron. Nous reviendrons à 8h tout à l'heure ainsi que dans l'info bonus à 9h moins le quart sur ces annonces puisque la moitié de ces investissements seront faits dans les Hauts-de-France avec notamment la construction de data centers. Sur la Côte d'Opale, une importante fuite dans une résidence pour seniors de Neuchâtel-Ardelot, une fuite au niveau d'une piscine. Quand les pompiers sont arrivés hier soir à 21h, 40 mètres cubes d'eau s'étaient déjà déversés dans le sous-sol où se trouve le local technique avec les stocks de chlore et de pH. Des relevés ont été faits, ils n'ont révélé aucun impact sur les logements de la résidence. À Liévin, cela faisait partie des premières mesures prises par le nouveau maire RN Dany Paiva, un couvre-feu ainsi qu'une interdiction de regroupement dans certains quartiers pour les moins de 15 ans. Et bien ces deux arrêtés municipaux ont été cassés par le tribunal administratif de Lille, un tribunal qui donne par là raison à la Ligue des droits de l'homme à l'origine du recours. David Noël, le président de la LDH dans le Pas-de-Calais, s'en félicite.
11: Dans l'ordonnance, on parle d'une pétition de quelques commerçants. C'est pas vraiment un élément probant. On parle de quelques cas de tapage nocturne. C'est pas non plus un élément probant. L'arrêté en litige n'est ni adapté, ni nécessaire, ni proportionné. Donc il y a la question de proportion. Si vraiment pendant une courte période, il y avait une compétition sportive pendant plusieurs jours avec des risques d'attroupement de personnes alcoolisées, éventuellement ça pourrait justifier pendant une courte période. Mais là, ce n'est pas le cas. Là, c'est 6 mois de l'année. C'est quand même très long, 6 mois de l'année. Donc, en fait, ces arrêtés, ils sont redondants, superflus avec ce qui existe déjà dans la loi. Et donc, on estime qu'ils sont abusifs.
5: Le maire de Liévin, Dany Paiva, que nous avons contacté, n'a pas répondu à nos sollicitations. Mais sur Facebook, il dit ne pas vouloir céder au juge rouge et promet de prendre de nouveaux arrêtés d'ici la fin de la semaine.
2: Alors, il s'appelle David Ancioletti et c'est lui que le LOSC a choisi pour prendre la suite de Bruno Genesio.
5: Oui, Olivier Létang, le président du club, a confirmé hier avoir recruté le fils de Carlo Ancelotti, adjoint de son père dans des clubs comme le Real Madrid, le Bayern Munich ou encore avec la sélection brésilienne. Voilà d'ailleurs pourquoi Davide Ancelotti n'est pas encore dans le Nord puisqu'il travaille sur la Coupe du Monde. Il arrivera tout de suite après. Alors Davide Ancelotti, bonne ou mauvaise idée pour cette annonce de nouvel entraîneur du LOSC. Nous avons posé la question à des supporters.
12: Une surprise quand même, mais à titre personnel, il faut lui laisser sa chance, même si je pense qu'il a jamais été numéro un dans un club de très haut niveau, il a toujours été adjoint. Ceci dit, je pense que Olivier Létang s'est jamais trop trompé sur les coachs qu'il a recrutés, Galtier, Genesio et les prédécesseurs. Je pense qu'il y a toujours eu de bons coachs à Lille, Fonseca aussi, un excellent coach. Donc, laissons-lui sa chance.
13: Sur le coup, je le connaissais pas lui personnellement, mais bien sûr, la carrière de son père, on la connaît tous. On va lui donner toutes ses chances et on va espérer, on va croire en lui, parce que c'est important de croire en lui, en notre équipe.
14: J'ai un petit peu peur, il est quand même assez jeune. Généralement, les entraîneurs sont quand même plus âgés, ils ont de l'expérience et autres. Donc, est-ce qu'il va réussir à prendre le dessus et à s'imposer ? On va vite le voir. Je pense qu'au bout de quelques matchs, 3-4 matchs, on verra s'il est fait pour le club, s'il a les épaules, et puis allez le LOSC.
5: David est Ancelotti, âgé de 36 ans. Bonne ou mauvaise idée, vous entendrez Olivier Létang nous expliquer son choix tout à l'heure à 7h30.
0: Alors votre avis, Thomas,
2: hein, votre analyse?
5: Ah, moi j'attends de voir.
2: Hein. Ça, je n'ai pas d'avis a priori.
0: Voilà, on va se laisser passer une saison et on fera le bilan. Comme on dit souvent, c'est à la fin du bal qu'on paye les musiciens. Lui, ça fait un petit moment qu'on ne l'a pas payé parce qu'on attend la fin du bal. C'est Patrick Marlière pour ses prévisions. Bonjour Patrick.
15: Bonjour, vous allez voir la facture.
0: On l'attend. Patrick, changement de temps, si je puis dire aujourd'hui, avec le retour de l'humidité et de la pluie.
15: Oui, effectivement, qui est arrivé en fin de nuit sur l'ouest de la région, qui traverse tout le nord Pas-de-Calais ce matin. Et puis, une bande pluvieuse beaucoup plus marquée, parfois instable avec des orages, est attendue là dans les prochaines heures. Elle va quitter la région en fin d'après-midi. Elle sera encore dans la Vénois. Donc, c'est là qu'on aura peut-être les cumuls les plus importants. Donc, averses orageuses aujourd'hui, vent d'ouest modéré avec de bonnes rafales de vent jusqu'à 70 km à l'heure. Peut-être des rafales plus importantes sous l'activité orageuse à surveiller. Les températures maximales aujourd'hui, 19 à 21 degrés. On est toujours très légèrement au-dessus des normales de saison. Et les températures minimales la nuit prochaine, entre 11 et 14 degrés.
0: Bien. Pour la suite, même type de temps?
15: Alors ça va changer, on en parlait hier, mercredi, donc demain, un temps agréable avec peut-être de belles périodes ensoleillées, des températures entre 19 et 21 degrés, petite fraîcheur dans la journée de jeudi avec retour de quelques averses, ça sera le cas aussi vendredi, avant un week-end très changeant aussi, samedi des averses possibles, mais en revanche dimanche s'annonce beaucoup plus lumineux avec un mercure qui sera à la hausse. Pas seulement que pour dimanche, mais que aussi la semaine prochaine, on attend plus de 27 degrés.
0: Allez, j'ai envie d'une balade en mer.
15: Alors, les vents d'ouest à sud-ouest, je vous le disais, sont modérés, avec de bonnes rafales. Les conditions sont beaucoup plus délicates, donc lors des passages orageux, soyez extrêmement prudents. Et la visibilité, en plus, en mer, est souvent réduite sous les averses orageuses. Donc, prudence pour les petites embarcations. Des conditions donc, qui restent donc changeantes, comme on vient d'évoquer jusqu'à samedi. Amélioration progressive en fin de week-end. Donc, à partir de dimanche, et une bonne partie de la semaine prochaine.
0: Merci beaucoup Patrick Marlière, la star de la météo sur Ici Nord. Je vous dis à demain.
15: Salut à demain.
0: 7h10, la route, difficulté de circulation, point complet tout de suite, là maintenant, ça ralentit sur la 25, sens Dunkerque vers Lille. Densité de trafic observée sur la 1, RN41, A23 à Orchy, et c'est tout. Bonne route.
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0: Regard, un petit clin d'œil au calendrier, nous sommes le 2 juin, bientôt l'été.

0: aussi. C'est ce qu'on préfère dans la chanson de Négresse Verte. Voilà, l'été, 7h15. Oui, c'est un peu comme ça que ça peut se résumer aussi, le briquiqui qui court. 03 20 55 89 89. Il est là, ce briquet court. Thomas, je vous tiens au courant un petit peu de ce qui s'est passé.
1: Il n'est pas tombé, ce briquet court, hier.
0: Il a failli. On y a cru à un moment donné, mais ce n'était pas ça. Aujourd'hui, 420 euros dans la cagnotte. Ça vous laisse perplexe, hein?
2: Bah oui.
0: Pourquoi?
2: Moi, je trouve qu'il est trop difficile à faire.
0: Ah bah, c'est le jeu, ma pauvre Lucette. 03 20 55 89 89. Quel est ce bruit? Il est là, il vous agace. Je sais de quoi il s'agit. Thomas aussi, Étienne aussi. On se fait arrêter en ce moment dans la rue pour avoir des gens qui nous disent « Mais c'est quoi le bruit qui court ?» On ne vous le dira pas. Quel est ce bruit? Vous nous appelez, 420 euros aujourd'hui en carte cadeau. Bonne chance.
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0: 7h17 ici Nord et Thomas Schoener.
6: C'est l'heure de Mon Œil, l'édito de David Ossiou. Et ce matin, David, l'entreprise Duralex, placée en redressement judiciaire, c'est la marque de verre de votre enfance.
7: Le Picardie, oui, c'est ça. Petit verre trapu, cerclé de ronds concentriques, qui a survécu à des millions de chutes de tables dans les cantines françaises. Le verre incassable. Enfin presque. Parce qu'hier à Orléans, pour la cinquième fois en 20 ans, Duralex a demandé d'être placé en redressement judiciaire. Mais là, ça fait mal, parce que Duralex a été reprise par ses salariés sous forme de coopérative. Et je vois d'ici le petit sourire des gros industriels. On l'avait bien dit, ça ne pouvait pas marcher. Ils ont un petit peu raison dans les faits, hein. Mais ça pouvait marcher. L'entreprise avait lancé un appel aux Français pour trouver 5 millions d'euros. Des milliers de personnes ont répondu présent en quelques heures pour finalement 7 millions. C'est beau quand même. Eh bien voilà le problème. C'est beau, mais ça ne suffit pas. Duralex a manqué de trésorerie. Quel gâchis alors que les ventes ont plus que doublé. Mais une entreprise qui se vend bien et qui n'a plus de cash, c'est comme un verre Picardie plein avec un trou dans le fond. Et les milliers de Français qui avaient prêté leur argent pourraient ne jamais le revoir. Pire encore, on dira que des salariés patrons ne sont pas capables de sauver leur entreprise. Mais c'est faux. En France, il y a UpCop, l'ancien chèque déjeuner. L'entreprise appartient à ses salariés depuis les années 70. Aujourd'hui, elle est présente dans plus de 25 pays, compte environ 3200 salariés et réalise plus de 800 millions d'euros de chiffre d'affaires. Un autre exemple, les thés et infusions Scopti. Les anciens salariés de Fralib, près de Marseille, ont repris leur usine après le départ d'Uni Le Vert. 10 ans plus tard, ils sont toujours là. Alors regardons plutôt ce qui marche. Le verre à moitié plein, toujours.
6: David Ossiou.

0: ça rappelle les grandes émissions politiques à la télévision. Vous vous souvenez de l'heure de vérité? Bah, c'était le générique. Alors, pour ceux qui... Non, Étienne Cholet, non, non.
1: Ah bah non, moi
0: non,
1: c'est...
0: non, effectivement, c'est pour ceux qui ont... certain âge. Voilà, c'était aussi un générique de James Bond.
2: Ça me dit plus quelque chose, oui. Ouais, ouais.
0: Écoutez, on a la référence qu'on a, 7h02, par exemple. Tiens, Mickaël, à la préfecture du Nord à Lille, se souvient très très bien de ce genre de générique. Bonjour, Mickaël.
3: Bonjour, Pascal, bonjour à tous. Oui, je me souviens très bien de ce générique, tout à fait.
0: Donc, on a le même âge, Mickaël.
3: Voilà, tout à fait.
0: C'est-à-dire 32 ans, tout mouillé.
3: On est jeune.
0: On est jeune. Mika, comment ça roule?
3: Alors ça roule plutôt bien, on a par contre un événement sur l'A21, sens ex ou net vers Valenciennes, commune de Lens-Sanguel au point kilométrique 5300, un véhicule en panne, voie de droite et bande d'urgence neutralisée, bouchon de 1 km, on est au niveau de l'échangeur de Liévin, au niveau de la queue de bouchon, donc soyez prudents sur le secteur. Et après sur le reste du réseau, essentiellement c'est les densités de trafic, hein, autoroute 1, on commence à avoir des densités secteur de Dourges jusqu'au niveau de Libercourt, puis après ça commence à ralentir légèrement secteur de Fin en passe ce clin au niveau de l'échangeur. Sur la 25, c'est comme tous les matins, un secteur d'Armentières où on a les premiers ralentissements. Oui. Et la nationale 41, secteur de Fondant-Ouest-Poivrin, donc en direction de Lille.
0: Dites-moi, sur la 21, où est le problème, vous m'avez dit?
3: Lossanguel dans le sens sexuel, Valenciennes.
0: Je constate aussi un petit problème à hauteur de Pécancourt.
3: Oui, c'est des travaux.
0: D'accord.
3: C'est une zone de travaux dans le sens Valenciennes vers Aix-Ouette.
0: Voilà, on ne la fait pas à moi, Mika. Hein. Voilà. On ne la fait pas à moi.
3: Pour faire tout. Œil de lynx.
0: À tout à l'heure.
3: À tout à l'heure.
0: Salut,
3: Pascal.
0: Salut, 7h23.
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0: Dans les conditions, on parle ce matin de l'ADI.
2: L'association

0: Philippe Bellon, directeur régional de l'ADI Hauts-de-France, nous explique pourquoi les quartiers prioritaires.
1: L'ADI, en fait, a vocation à viser les personnes, les publics les plus éloignés de l'emploi, mais qui veulent entreprendre. Et donc, force est de constater que dans les quartiers prioritaires de la ville, on a aussi une concentration de personnes plus éloignées de l'emploi, qui ont moins accès, effectivement, à l'information, aux solutions de financement et d'accompagnement.
0: Et leur profil n'est pas très différent des entrepreneurs classiques qu'aide l'ADI habituellement.
1: On a des jeunes qui ont du mal à s'insérer ou avoir une première expérience professionnelle et qui veulent démarrer leur carrière professionnelle par l'entrepreneuriat. On va avoir effectivement des personnes qui ont perdu leur emploi et en fait qui souhaitent valoriser leur expérience et leur parcours en créant leur entreprise. On a une part croissante aussi de femmes, une majorité aussi de gens qui vivent au minima sociaux. Donc on a quand même des parcours très variés, mais essentiellement quand même des gens demandeurs d'emploi et qui ont envie effectivement de rebondir professionnellement, de s'émanciper professionnellement, de faire quelque chose pour eux et donc de passer par la case création d'entreprise.
0: Un quart des personnes financées par l'ADI l'année dernière n'avaient pas de diplôme et 30% avaient moins de 30 ans.
2: Et justement, Nicole, vous avez rencontré une jeune femme que l'ADI a aidée à se lancer. Elle est installée à Avion, dans le quartier prioritaire Cité 4 Sud.
0: Oui, à 35 ans, Jessica Ventrepote a créé les Trésors de Jess, une boutique en ligne de seconde main où elle vend vêtements, accessoires et produits de beauté. Jessica était interdite bancaire. Elle a un bac sciences, technologie et gestion pour tout diplôme. L'ADI lui a prêté 1 000 euros, ce qui lui a permis de démarrer, comme elle l'explique.
3: En fait, je n'ai pas de local. C'était pour acheter stock et le matériel, en fait. J'ai juste arrêté au bac. Donc, après, ça a été compliqué pour trouver, quoi. J'ai fait un peu d'intérim. J'ai essayé plusieurs domaines. Et moi, en fait, dans mon caractère, j'aime bien entreprendre. Et en fait, je voulais quelque chose vraiment qui puisse réunir vie professionnelle et vie familiale.
0: Jessica Ventrepote est maman de 3 enfants âgés de 3 à 9 ans qu'elle élève toute seule. L'ADI, en plus d'apporter un financement, accompagne également le créateur dans toutes ses démarches.
2: L'écho d'ici avec Nicole Buiz.
4: 7h26. Dans une minute, nous saurons enfin si les 420 euros en carte cadeau sont trouvés dans le bruit qui court. Un peu de suspense, nous jouons ensemble.
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4: 7h27. Oui, je vous le disais, on est agressé dans la rue en ce moment, on est arrêté. Les gens nous disent, mais quel est ce bruit qui court? Donnez-nous la réponse. Mais non, on ne cède pas la pression, on ne cédera pas la pression.
9: Ça n'arrête pas.
4: Ça n'arrête pas. Hein,
9: non, ça
4: n'arrête
9: pas.
4: Parce que les gens nous reconnaissent dans la rue. C'est pour ça qu'on fait de la radio. Il y a un peu de télé aussi. Allez, 7h27, le bruit qui court, 420 euros, c'est du jamais vu. En carte cadeau pour vous, écoutez ce bruit. Et là, Joël se dit, c'est ma journée. Bonjour Joël.
10: Bonjour tout le monde.
4: Ça va Joël?
10: Très bien, bon, très, très bien.
4: Vous nous appelez de Villeneuve-d'Ascq?
10: Oui, bon. Exactement.
4: Est-ce qu'il pleut à Villeneuve-d'Ascq ce matin?
10: Un petit peu.
4: Ça commence.
10: Oui.
4: Ça manque. Joël, on va en venir au sujet qui nous rassemble aujourd'hui. Mm-hmm. Bruit qui court, carte cadeau, 420 euros, mais avez-vous la bonne réponse, Joël?
10: J'espère.
4: Allez, on y va, Alors, on se lance. Je vous écoute et toute la région vous écoute.
10: Je pense à un store ban. Vous savez, les stores ban dehors motorisés.
4: Les stores ban.
10: Qu'on met au-dessus de la terrasse.
4: Ah oui! Est-ce que c'est ça?
10: Non.
4: C'était bien. Il y a un peu d'idées là-dedans, hein, Joël, pour tout vous dire. Il y a quelque chose, mais c'est pas ça.
10: Bon, pas désolé.
4: Bah, moi aussi, je suis désolé, ma pauvre Joël. Allez, à très bientôt, peut-être.
10: Merci.
4: Au revoir. Abdelak, bonjour.
11: Bonjour, Pascal.
4: Ça va, Abdelak?
11: Ça va, et vous-même?
4: Ça va, vous êtes à Lens?
11: Je suis à Lens, tout à fait.
4: Bon, vous partez au boulot aujourd'hui?
11: Je pars au boulot, exactement.
4: Bon. Alors, Abdelak, pareil, toute la région est accrochée à votre proposition. Est-ce que ça va tomber ou pas? On vous écoute pour votre proposition, donc, qui est peut-être 420 euros.
11: Bah écoutez, moi, je pensais à un broyeur de végétaux. Vous voyez la fameuse machine où on met les branches une fois qu'on a
4: fait
11: les...
4: Ah oui. Est-ce que c'est le broyeur de végétaux? Non, c'est pas ça, Abdelak. Broyeur de végétaux. Je suis désolé, mon pauvre.
11: Il n'y a pas de mal.
4: Bon, bon courage.
11: Merci, bonne journée.
4: À très bientôt. Alors, ce n'est pas un outil. On ne le trouve pas dans une cuisine. Ce n'est pas quelque chose qui sert à l'extérieur. Je vais donner un indice. Oui.
9: Ce matin.
4: Du coup, c'est bien. Ça monte et ça descend.

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1: Comme ça, Thomas, il est content. J'ai donné des indices, Thomas. Ça va?
2: Et on en avait donné un autre, c'est un bruit qu'on entend quand il fait chaud.
1: C'est vrai, la semaine dernière. Bon, ben voilà, et on se donne rendez-vous demain, il y aura 440 euros à gagner. Voilà qui est dit, comme ça on a terminé le briquet court. Étienne Jollet, c'est à vous dans deux minutes avec l'info d'ici.
3: Oui, on va partir au LOSC qui nous a présenté hier son nouvel entraîneur, Davide Ancelotti, officiellement le jeune Italien de 36 ans qui signe pour 2 ans.
1: Et c'est dans deux minutes l'info d'ici. 7h30 ici Nord, toute l'info ici en France et dans le monde, celle 90 secondes maintenant avec Cyril Ardot qui nous rejoint.
4: Les recherches se poursuivent pour tenter de retrouver Liana, 11 ans, à Fleurance, dans le Gers, entre Bordeaux et Toulouse. Un homme de 41 ans est mis en examen pour enlèvement et séquestration. Il a été placé en détention provisoire. La collégienne est montée dans sa voiture, selon les images de vidéosurveillance. Les comparutions immédiates se poursuivent aujourd'hui après les débordements de samedi en marge de la finale de la Ligue des Champions. Une trentaine de prévenus et déjà une peine de 6 mois de prison ferme et des peines de sursis. Un Parisien qui soutient le PSG ne fait pas ça, réagit le président du club, Nasser Al-Khelaifi, en exclusivité sur Ici. Entretien vidéo à découvrir sur ici.fr. À l'unanimité, les députés votent pour protéger les enfants contre les violences à l'école et dans le périscolaire. Le texte prévoit de renforcer les contrôles des personnes au contact des jeunes. Certaines mesures, comme la levée du secret de la confession ou la création d'un fonds d'indemnisation, sont en revanche écartées. C'est ce soir à 19h, les futurs bacheliers auront les premières réponses des écoles et formations sur Parcoursup, phase principale d'admission qui doit durer jusqu'au 11 juillet. Thomas Pesquet de retour en 2027 dans la Station Spatiale Internationale. Emmanuel Macron l'a annoncé hier. Un autre astronaute français, Arnaud Prost, séjournera lui la même année dans une future station spatiale commerciale. Et puis la légende du tennis, Serena Williams, de retour sur le circuit dans une semaine, en double pour un tournoi à Londres. L'ex numéro 1 mondial se tenait à l'écart des cours depuis 2022.
3: Dans l'info d'ici à 7h32, on vous raconte les coulisses du recrutement du nouvel entraîneur du LOSC. Le jeune Italien Davide Ancelotti, 36 ans, signe pour 2 ans à Lille. Il doit arriver dans un bon mois après la Coupe du Monde qu'il passe en tant que coach adjoint du Brésil avec son père, le célèbre Carlo Ancelotti. Un profil repéré par le président des Dogs, Olivier Létang, qui a expliqué son choix en conférence de presse hier, Romain Porcon.
5: D'autant qu'Olivier Létang a eu le choix, il a reçu de très nombreuses propositions d'entraîneurs.
6: Vous imaginez le nombre de propositions que j'ai reçues pour venir entraîner le LOSC, un club qui est un club formidable, qui joue une compétition européenne tous les ans.
5: Mais le président des Dogs, lui, n'avait qu'un nom en tête, celui de Davide Ancelotti. Alors il a appelé son père, Carlo.
6: Davide m'a dit que Carlo l'avait appelé. Je lui ai dit, il y a un club qui s'intéresse à toi. Et Davide lui a dit, ne me donne pas le nom du club, mais est-ce que je dois y aller? Vas-y les yeux fermés.
5: Et une seule rencontre avec cet Italien de 36 ans a suffi pour convaincre Olivier Létang.
6: Un coach qui est jeune, voilà, dynamique. Je veux qu'on soit différent et quand on a connu des vestiaires de très haut niveau, où la pression est très forte, hein, parce que dans ces clubs-là, il faut gagner. Je le répète à chaque fois, nous, notre ADN, c'est de vouloir gagner tous les matchs en permanence. Voilà, il a l'habitude de ça.
5: En 10 ans, il a été premier adjoint d'équipes comme le Bayern Munich, Naples, le Real Madrid, la sélection brésilienne. Davide Ancelotti est d'ailleurs en ce moment même avec le Brésil en train de préparer la Coupe du Monde, mais il a tenu à s'exprimer lors d'une courte vidéo en français.
7: Rejoindre le LOSC, c'est une grande opportunité et une émotion très grande. J'ai hâte de commencer à travailler sur le terrain avec mon staff pour construire une belle équipe cette saison.
5: Davide Ancelotti qui ira jusqu'au bout de la Coupe du Monde avec le Brésil. Il devrait donc arriver au LOSC au plus tard le 20 juillet.
3: Le président lillois Olivier Létang a rassuré en précisant que le coach serait en lien permanent avec le staff lillois au mois de juillet malgré la Coupe du Monde. L'entraîneur échangera par visio avec son équipe en attendant son arrivée. Évidemment, si le Brésil est éliminé de la Coupe du Monde, Davide Ancelotti rejoint directement le LOSC.
1: Frédéric Le Turc, le maire d'Arras, est notre invité dans moins de 10 minutes.
3: Pour nous expliquer le grand projet de son 3e mandat, la piétonnisation de la Grand Place d'ici 2030. Il présente en ce moment son idée, les riverains hier, les commerçants ce matin. Les premiers travaux sont pour l'an prochain.
1: 7h33, météo ce matin, 14 à 16 degrés pour les températures. Oui, on parle d'une certaine douceur, 14 degrés au Touquet, 16 degrés plutôt dans l'intérieur. On parle de l'île d'Arras également, où nous serons tout à l'heure. 16 degrés aussi dans l'Avesnois et à Valenciennes. Le temps mitigé, instable pour aujourd'hui. Comprenez par là un ciel assez couvert, quelques éclaircies timides aujourd'hui, mais surtout de la pluie et de l'humidité qui revient avec quelques orages possibles en deuxième partie. partie de journée également. Les températures maximales, on se rentre 17, 18, 19, voire 20 à 21 degrés cet après-midi dans l'intérieur. En deuxième partie de journée, 19 à Dunkerque, 19 à Calais, 20 à Saint-Omer, 20 à Lille, peut-être une pointe à 21 sur le secteur de Valenciennes, de Douai ou encore de Cambrai. Voilà pour les températures. L'infotrafic de 7h34, on regarde ce qui se passe notamment sur la 21. On a quelques perturbations annoncées tout à l'heure par Mickaël à la cellule de vigilance routière. D'abord sur la 21, donc dans le sens Aix-Noulette vers Douai ou Bully-les-Mines vers Lens par exemple. Il y a une difficulté à hauteur de Los-en-Goël, 3 à 4 km de retenue, soit 10 minutes de temps de parcours en plus. Et sur la 21, toujours dans le sens Douai vers Valenciennes cette fois-ci, et dans l'autre sens aussi, à hauteur de Pécancourt. Zone de travaux, ça coince dans les deux sens. Voilà pour les principales difficultés. 03 20 55 89 89, bonne route, 7h35. On est en Belgique tous les matins avec lui. Il nous parle de l'actualité chez lui. C'est Benjamin Maréchal. Bonjour Benjamin.
8: Bonjour la France.
1: La Belgique, votre pays cherche de l'argent et ça va faire mal. Votre gouvernement parle de 7 milliards d'euros.
8: Oui, c'est beaucoup. Alors, pour reprendre le contrôle des finances publiques et réduire le déficit à 4% du produit intérieur brut, la Belgique doit, pour être précis, trouver d'urgence 6,7 milliards, ne soit pas chiche, arrondissons à 7. Idéalement, il faut trouver tout ça avant le 21 juillet, qui est la date de la fête nationale en Belgique. Et le gouvernement a donc lancé officiellement la grande opération argent. Depuis quelques jours, une phrase du Premier ministre inquiète. Bart De Wever a estimé, je cite, que moins de 20% seulement de la population sera en accord avec les mesures qui seront prises. Moins de 20% seulement en accord. Ce qui signifie en langage clair que ça va faire mal, même très mal. Alors malgré les promesses électorales, certains économistes sont persuadés que de nouveaux impôts vont tomber. Cette fois, pas le choix, disent les économistes. Il y aura des impôts. On reparle aussi d'une hausse potentielle de la TVA qui pourrait passer à 22% au lieu de 21%. Et tout y passe. Les détenus pourraient payer leur incarcération. On pourrait réduire les subsides aux entreprises, être plus strict encore sur la migration, s'attaquer aux soins de santé. Autant vous dire que dans les semaines qui viennent, la passe d'armes entre le gouvernement, les syndicats et la population s'annonce une fois encore très intense en Belgique.
1: Et parmi les pistes évoquées chez vous, il y a aussi la chasse aux malades, comme le dénoncent certains.
8: Oui, alors parmi le catalogue des mesures de réforme et d'économie du gouvernement, il y a effectivement un très large chapitre consacré aux malades de longue durée, des Belges en maladie depuis plus de 12 mois et qui touchent donc une allocation. Et la petite mélodie depuis des semaines et des mois d'ailleurs, c'est que ces gens ne sont peut-être pas si malades que cela, que beaucoup pourraient retrouver le chemin du travail s'ils étaient mieux screenés, s'ils étaient mieux accompagnés. Et c'est vrai que les chiffres en Belgique donnent le tournis. Plus d'un demi-million de Belges sont en incapacité de travail depuis plus d'un an, c'est énorme. C'est la plus forte hausse enregistrée ces dernières années. Alors, passons sur la polémique récente autour d'un rapport qui montre qu'effectivement une partie des travailleurs analysés n'était pas si malade que cela. Mais une autre statistique a fait le buzz il y a quelques jours. Plus de 15 000 Belges en incapacité de travail longue durée perçoivent une allocation alors qu'ils vivent à l'étranger, notamment en Espagne. Ce qui a fait dire à un politique flamand qu'il n'est pas normal d'être malade à la Costa del Sol ou à Marbella. Vous voyez que le climat est à la chasse à toutes les économies.
1: Alors, j'avais un petit mal de gorge, non, il vaut mieux pas que je m'arrête alors pour l'instant, non, je vais continuer à travailler.
8: Oui, non, écoutez, pas d'exil médical en Belgique, c'est pas la saison. Quand ce sera fiscalement re-intéressant, je vous appelle.
1: D'accord, pas de problème. Merci Benjamin, on se retrouve demain depuis Bruxelles.
8: À demain la France.
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0: David Bowie, Let's Dance sur Ici Nord, 7h42, il fait 16 degrés ce matin sur la Grand Place d'Arras, qui sera bientôt piétonne. On en parle avec notre invité, le maire d'Arras, dans une minute sur Ici Nord.
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0: 7h43, c'est l'invité d'Ici Matin. C'est la mesure phare du nouveau mandat de Frédéric Le Turc à Arras, la piétonnisation de la Grand Place d'ici 2030. La phase de présentation du projet a débuté hier auprès des riverains. Elle se poursuit ce matin avec les commerçants, Thomas.
8: Bonjour Frédéric Le Turc.
9: Bonjour à vous.
8: Vous allez nous expliquer comment vous allez procéder avec ce projet. Mais pour commencer, imaginons-nous, nous sommes en 2030, tout est terminé. À quoi ressemble la Grand Place d'Arras intégralement piétonne? Que voit-on? Qui trouve-t-on comparé à aujourd'hui?
9: C'est un espace repensé, confortable, agréable pour les enfants qui pourront la traverser en toute sécurité, pour les commerçants qui pourront accueillir leurs clients avec des terrasses en fait largement agrandies. Mmh. C'est une place où on aura un miroir d'eau qui permettra d'apporter, je dirais, un peu de fraîcheur et une esthétique intéressante. C'est du mobilier urbain qui viendra se placer pour décorer. Ce sont des nouveaux candélabres. Une place qui sera praticable, parce qu'aujourd'hui, pour la traverser, c'est compliqué. On se tord les pieds. Les pavés ont une histoire, certes, mais je dirais qu'ils ont montré toutes leurs difficultés pour les usages d'aujourd'hui. Et c'est une place qui va continuer à jouer un rôle central aux côtés de sa petite sœur, la place des Héros et du Beffroi, classée, comme vous le savez, à l'UNESCO.
8: La place des Héros à Arras, qui est déjà piétonne, elle, pour le coup, depuis 2018, c'est une suite logique, finalement, d'étendre cette piétonnisation à la Grand Place, qui est juste à côté.
9: Oui, c'est une suite naturelle. Léon Fatou, qui fut maire jusqu'en 95, avait travaillé sur un parking souterrain de 600 places. Et dans la foulée de ce parking, sous la Grand Place, devait être piétonnisé la Grand Place et la place des Héros. Ça ne s'est pas fait. On a fait en fait la place des Héros une cinquantaine d'années plus tard, et puis la Grand Place suit ce rythme. C'est aussi l'engagement que l'on prend avec les habitants pour protéger le patrimoine, pour défendre en fait une autre manière de vivre la cité. Ça correspond aussi à des tendances de société. Mais il est clair en fait que la voiture n'est pas interdite en ville, donc les axes de circulation continueront à être possibles.
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9: pas sur la place.
0: Ici Nord, pardon, il est 7h45, nous sommes en direct avec Frédéric Le Turc, le maire d'Hivers Centre d'Arras.
8: Frédéric Le Turc, concernant les places de stationnement, 190 places aujourd'hui à peu près sur la Grand Place d'Arras, vous comptez les compenser en construisant un nouveau parking, puisque c'est l'un des sujets principaux qui remonte quand on interroge les riverains et les commerçants?
9: Il y a deux chantiers en quelque sorte. Le chantier en fait sous la Grand Place, puisque on a à peu près 700 places sous la Grand Place, et on va dire que 200 sont ou 300 sont pas vraiment accessibles, parce que le troisième niveau est difficilement praticable, parce qu'on a aussi des contrats qui ont été passés avec un certain nombre de partenaires historiquement qui vont libérer aussi ces emplacements, puisque le Crédit Agricole par exemple construit son siège près de la gare. Et puis on a décidé effectivement qu'en face de la mairie, c'est-à-dire juste à côté, on va réaliser un parking de 200 places à peu près en ouvrage, ce qui permettra en fait d'avoir au global petite place, grand place, pardon, et place Guy Mollet, à peu près 1000 places qui seront à disposition du public. Et à l'intérieur des boulevards, on a 10 000 places de stationnement. Donc c'est vrai que le stationnement, c'est toujours un sujet pour les habitants, surtout ceux qui vivent à l'extérieur d'Arras. Mais quand on regarde correctement la cité, quand on comprend comment elle fonctionne, quand on l'observe, il y a de quoi se stationner à Arras.
8: Puisque finalement, vous dites qu'entre le parking souterrain ainsi que le parking que vous comptez construire à côté de la mairie, il y aura finalement plus de places de stationnement, plus de places de stationnement qu'aujourd'hui, quoi.
9: Exactement. Ouais. Donc, ce sont de nouvelles habitudes, bien évidemment, à prendre. On va changer l'entrée, en fait, du parking sous la Grand Place parce qu'il est mal situé. On va le ramener, en fait, plus à proximité du boulevard Michonneau. C'est-à-dire quand on rentre finalement dans cet ensemble magistral que sont les places, ce qui fait que naturellement, on va prendre d'autres habitudes et pour le confort de tous.
8: Il va y avoir la période de travaux qui va débuter après les fouilles dont le début est prévu pour l'an prochain, pour 2027. Des commerçants que nous avons rencontrés s'inquiètent justement de cette période de travaux. Combien de temps le chantier va-t-il durer? Y aura-t-il éventuellement des compensations pour ceux qui pourraient perdre du chiffre d'affaires? Puisqu'encore une fois, la place est très vaste, plus d'un hectare et demi de surface. Ça va forcément créer peut-être des nuisances pour eux. Est-ce que vous avez prévu quelque chose pour les commerçants?
9: Alors, on peut pas faire de travaux, c'est comme chez soi. Hein. Quand on fait des travaux chez soi, on a de la poussière, on est dérangé dans ses habitudes. Donc, c'est normal, ça fait partie, du jeu. Les travaux vont s'étaler de 2027 à 2031, justement, pour aider, en fait, à un rythme qui soit soutenable, pour éviter de pénaliser, en fait, trop durablement les commerçants sur des saisons haute, mais aussi pour permettre aux événements de continuer à se dérouler sur la place. Il y aura bien évidemment des indemnisations, c'est notre pratique habituelle. Systématiquement, quand on fait des travaux dans les communes de la communauté urbaine, on indemnise. Donc là-dessus, qu'ils soient rassurés. Et puis, je les rencontre là ce matin, et ils le savent d'ailleurs, quand on travaille sur des chantiers d'importance, on a en fait quasiment deux fois par mois, des rendez-vous qui sont prévus pour permettre aux uns et aux autres de pouvoir venir discuter, comprendre l'évolution du chantier. On a aussi des séquences qui sont prévues pour les habitants. On aura de l'information qui sera très diffusée pour le tout public. Bref, la communication, l'information, le dialogue sont les clés de la réussite d'un succès, d'un chantier qui tout de même, en fait, globalement, va représenter 30 millions d'euros d'investissement.
8: Vous avez détaillé le calendrier 2027 pour le début des travaux avec le début des fouilles, 2031 pour la fin, donc fin 2030, début 2031. Quel sera l'impact dans cette période sur le marché de Noël? Vous avez cité les événements, il y a aussi le festival du film, encore les championnats du monde de la frite. Les événements seront délocalisés?
9: Tenus. Les événements seront tenus sur site. Donc on va organiser le chantier pour prendre en compte en quelque sorte ces grands rendez-vous en fait qui font partie aujourd'hui des habitudes de la cité. Et concernant les fouilles, qu'on se rassure, hein, le parking souterrain a déjà en fait permis de fouiller en fait l'ensemble du périmètre central. C'est les contours en fait de la place qui seront regardés de près, et le parking en fait qui viendra à la place de la salle Lagrange a déjà fait l'objet de fouilles puisque cette salle a été réalisée dans les années 60-70. Donc globalement, il y aura des fouilles, oui, mais c'est pas les fouilles qui vont handicaper en quelque sorte la bonne marche du projet.
8: En tout cas, début du chantier annoncé pour l'an prochain, pour 2027, ensuite une fin en 2031 pour un coût annoncé de 30 millions d'euros, supporté à la fois par la ville et par la communauté urbaine. Merci beaucoup Frédéric Leturc, maire d'Arras, d'avoir accepté notre invitation ce matin pour nous présenter ce chantier de la piétonnisation de la Grand Place. Bonne journée à vous.
9: Merci.
0: Allez, 7h51. Et cette question qu'on vous pose tout à l'heure à 8h15, faut-il piétonniser les grandes places?
8: Davantage les centres-villes. Effectivement, vous venez d'entendre le maire d'Arras, Frédéric Leturc, avec la piétonnisation de la Grand Place d'Arras, qui fait suite à la piétonnisation de la Place des Héros. Est-ce que chez vous, dans votre commune, dans votre ville, est-ce que c'est piétonnisé dans le centre-ville, dans le centre-bourg, si vous habitez une commune qui est plus petite? Est-ce qu'il faut davantage piétonniser comme ça les centres-villes des grandes villes? Il y a eu ce débat-là à Lille, lors de la campagne des élections municipale, puisque la Grand Place de Lille a été piétonnisée juste avant les élections municipales. Le débat se poursuit pour l'étendre éventuellement. En tout cas, pour Arras, vous l'avez entendu, piétonisation de la Grand Place d'ici 2031.
0: Faut-il piétonniser les centres-villes davantage? Oui ou non? 03 20 55 89 89 8h15 pour vous écouter. Elle a annoncé une série de 10 dates supplémentaires de concerts prévues en mai 2027. Elle, c'est Céline Dion. Oui, 10 dates de concerts en plus dans un an. Ça se prend. Allez, 7h52.

0: Céline Dion, dont son, elle a annoncé hier une date, 10 dates de concerts supplémentaires à Paris en mai 2027. Ça va être la ruée sur les billets, encore une fois. En plus, bien sûr, de ceux prévus à l'automne prochain. 7h54, ici Nord. Vous nous appelez, des problèmes sur la route. Vous êtes routier. Bonjour, Cobra.
1: Bonjour.
0: Vous nous appelez au 03 20 55 89 89. Cobra, pour nous signaler un accident sur la 25.
1: Ouais, sur la 25, entre Anglo et la Chapelle-Place d'Armentières, au kilomètre 12-500.
0: D'accord, qu'est-ce que...
1: Ouais. Un petit tonnier de 3 tonnes 5 et un fourgon qui se sont entraînés dans la voie de gauche.
0: D'accord, donc deux fourgons sur la 25 sens Lille-Dunkerque. Hein.
1: Lille-Dunkerque, mais sur la voie de gauche.
0: D'accord, bon, on est juste avant la sortie Chapelle d'Armentières. Merci beaucoup, Cobra. C'est votre QRZ, le Cobra, c'est ça?
1: C'est le QRZ, bien sûr.
0: Je m'en doutais. Salut, bonne route, à bientôt.
1: Merci, bonne journée.
0: Au revoir. 8h25, vous êtes sur ICI Nord. Il nous rejoint pour le mot acheté du jour. Zef, qu'est-ce que vous nous proposez aujourd'hui?
2: J'ai mal à mes cheveux, mi.
0: Ah bah oui.
2: Alors vous allez me dire... C'est parce que j'ai vu la tchette à Étienne et j'ai dit, Dieu, c'est pas une tchette qui lâche une devinette ce matin. Alors du coup, alors vous allez me dire, je le sais déjà, vous allez me dire, chat, qu'elle peut pas avoir du mot aux cheveux de son voisin.
0: Non.
2: Je sais pas ce qu'on dit, j'ai mal à mes cheveux, mais j'ai rien, parce que j'ai une expression. Parce que même les chauves, ils peuvent avoir mal aux cheveux.
0: Oui.
2: Mal à mes cheveux, c'est une maladie de Carvassin, de Buvrol, et autre leveur de coude invétéré. T'es là le soir, t'es au bistrot, et te fais, allez gros, remets-en un autre. Ou alors, il y en a encore vu sa petite sœur, non mais qu'est-ce que ça veut dire? Ou alors, rapide, me toucha, et pas plus haut que le verre. Non, ça s'appelle du bistrotien. Ouais. C'est du langage de bistrot. Et il y en a plein. Par exemple, quand il y en a un qui revient des toilettes, tu fais, et armez un verre à ce musicien. Ou alors, mais t'es corps à marée basse, dis, armez-nous chaud, un crash de l'ouate. Ah ouais, j'avais dit au tchou que j'allais lui dire que ce que j'ai tôt que cracher de l'ouate. Ça veut dire j'ai soif.
3: Cracher de l'ouate.
2: C'est comme si t'avais du coton hydrophile dans ta bouche. Ouais, c'est ça. Ou que langue, elle est en train de se transformer en cette matière que c'est ça qu'elle préfère. De la ouate. Voilà. Parce que les gens, dans les bistrots, ils ont tout dit une bonne excuse pour boire un coup. Comme si on leur avait fait une ordonnance. Par exemple, tu fais, il y a la personne qui veut que je suis en train de m'étouffer, donne-moi un demi, ou chez non-assistance, la personne en danger. Et encore, je suis à l'époque où un demi, ça voulait dire un demi. Parce que dans les bistrots, on a parlé avec Thomas la dernière fois. Dans le bistrot, t'arrives, il y a vos une marque de bière, point, chef du village en général, hein, et te commando un demi, un cerveau, 25 centilitres de bière. Un quart, quoi.
0: Ouais.
2: Un demi-pâte. Ouais. Voilà, avec de le mousse, hein, parce qu'on est à Limoges ici. De la bière, je sais pas, d'analyse d'urine. Mais à cette heure, te demande une bière, presque un sort, un catalogue, à dire au celui de la redoute avec les maguettes à marronne, là. Et quand t'as choisi, elle te dit, en 25, en 33 ou en 50. Bah, tu dis, bah, je vais commencer à en prendre qu'une, parce que 50, je vais virer la vierge à mobilette quand même. Voilà. Donc, t'as plusieurs quantités. T'as qu'avant, t'en avais aucune. Voilà. Peut-être, ils en buvaient plus, peut-être, en même temps. Alors, il y a que des mots que t'atteins dans les bistrots, par exemple. Il y a Spron. Kervé des quatre pattes. Ça veut dire qu'il va bien loquer tout le route. J'ai plus une goutte de salive. Ça s'appelle un raton laveur de comptoir. C'est Stilal qui doit mouiller ce bouquet de bière avant de manger des trucs. Tu vois, et après tout ça, que normalement, tu dois faire avec modération. Hein, parce que je rappelle que l'abus d'alcool, c'est dangereux pour la santé. Bah, déjà que je suis une agrame à payer, je vais pas finir en prison non plus. Hein. Et ben après tout ça, et que t'as pas écouté le truc que j'ai dit avant, là, avec modération, le lendemain, t'as mal aux cheveux.
0: C'est ça.
2: Voilà. Chez Nain, donc ça vient parce que les cheveux, il y a pas de nerf au bout. Elle peut pas dire, je suis nerveux du cheveu. Non, bon, mais c'est comme ça. Le plus dur, c'est quand tu te réveilles avec mal aux cheveux et que tu es dans un lit qui n'est pas à ti, avec quelqu'un qui n'est pas à ti non plus.
0: Ouais.
2: Là, tu as mal aux cheveux et en plus, tu es dans le brin. C'est quand même quand tu parles le bistrotien couramment. Il t'arrive que des problèmes. Allez, adé, terre tous.
0: Merci, Zef.
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0: Mickaël, à la cellule de vigilance routière, à la préfecture du Nord à Lille.
5: Nous sommes à plus de 6 km de perturbation. Patience surtout dans cet accident.
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0: Bon, pas mal de perturbations, on suit ça, ouais. Mickaël, avec attention. Merci, à tout à l'heure.
5: À tout à l'heure.
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0: On voyage dans le temps avec Stéphane Bern le matin. On voyage au temps où un président de la République meurt en plein travail. Enfin presque. Hein.
7: 16 février 1899, le président Félix Faure s'effondre à l'Élysée. Très vite, une rumeur court et elle va faire rire toute la France. Paris, Palais de l'Élysée. En cette fin d'après-midi d'hiver, le président est dans ses appartements privés. Officiellement, il travaille. Le pays est sous tension, l'affaire Dreyfus divise la France, les esprits sont à vif. Bref, moyen l'ambiance. Soudain, agitation. On appelle au secours, Félix Faure est pris d'un malaise violent. Les domestiques accourent, les médecins arrivent en urgence, mais il est trop tard. Le président est mort. La cause officielle est claire, une congestion cérébrale, ce qu'on appellerait aujourd'hui un AVC. AVC, allez, voilà, circuler. Oui, ça fait AVC. Mais très vite, les rumeurs vont bon train. Et étonnamment, ce train-là n'est jamais en retard. Il est même souvent en avance sur la vérité. Car Félix Faure n'est pas seul. Une femme se trouvait avec lui, Marguerite Stenel. Immédiatement, les questions fusent. Que faisait-elle là? Que s'est-il passé juste avant le malaise? On raconte que le président n'était pas exactement en train de travailler. Disons qu'il menait une activité plus privée. Dans les cafés, dans les rues et surtout chez ses adversaires politiques, les moqueries fusent. Une punchline sort du lot et restera célèbre. Il voulait être César et il est mort pompé. Pendant que la France plaisante, la situation est pourtant très sérieuse. Le pays doit élire un nouveau président en pleine crise politique. Une élection anticipée. Félix Faure reste un cas unique, le seul président mort à l'Élysée. Officiellement, il est mort dans l'exercice de ses fonctions. Officieusement, il serait mort dans l'exercice, tout court.
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0: Bienvenue, bonjour, mardi 2 juin, c'est aujourd'hui 8h01. Et c'est l'info d'ici, Étienne Cholez. Les employés de CBA Meubles ont peur de perdre leur travail.
3: Ils sont près de 400 dans cette entreprise qui fabrique des meubles en kit, anciennement de Meyer. La société basée à Perrenchy vient d'être placée en redressement judiciaire, endettée jusqu'au cou, à en croire l'avocat des salariés. Un trou de 44 millions d'euros dans les caisses. Pourtant, CBA Meubles a changé de propriétaire il y a seulement 3 mois, Juliette Pen.
8: L'activité continue, mais à quel prix? La nouvelle est en demi-teinte pour Frédéric Roch, représentant CGT à CBA Meubles.
9: Moi, ça fait 37 ans que je suis au sein de la société.
8: Et aujourd'hui, il craint pour son emploi.
9: J'ai fait maths et au poste et là, je suis actuellement au service sécurité ou avec certains collègues, au risque d'être impacté par le futur plan social.
8: Parce que CBA Meubles va devoir faire de grosses économies. Sa dette est estimée à plusieurs dizaines de millions d'euros, alors qu'elle a été rachetée il y a seulement 3 mois par le groupe P3G, une situation incompréhensible pour maître Stéphane Ducrot, avocat des salariés.
10: Comment est-ce possible de racheter une boîte en mars avec effectivement un certain nombre de promesses et d'espoirs et déposer le bilan 2 mois et demi après? C'est toute l'interrogation des salariés que je représente et des élus.
8: Des salariés qui demandent des comptes, Michael Soyer, délégué CFDT.
11: On espère que dans les semaines et mois qui viennent, on sera enfin entendu. Et on espère surtout c'est que les gens qui partiront, ils partiront au moins avec quelque chose.
8: Le prochain rendez-vous au tribunal de commerce est prévu le 5 août prochain pour une audience de suivi.
3: Les 363 salariés et 78 intérimaires sont aujourd'hui répartis sur 2 sites, Perrenchy et Lincel, près de Lille. Le Furet du Nord est lui aussi placé en redressement judiciaire. Décision attendue et rendue hier au tribunal de commerce de Lille Métropole. La CFDT salue cette procédure. Le syndicat estime qu'elle donne une nouvelle chance à cette entreprise emblématique du Nord. Pour l'instant, on ne sait pas si les librairies vont fermer. Le Furet en compte toujours 18. 17 magasins Auchan sont à vendre parmi ces supermarchés. Il y en a un à Calais et un autre à Arnes. C'est une annonce de la direction de l'entreprise basée dans le Nord, faite au syndicat hier. Les organisations syndicales déplorent une nouvelle inattendue et déplorable. Ils espéraient que ces 17 supermarchés deviennent des Intermarchés ou des Netto, au vu de leur rapprochement avec le groupe des Mousquetaires.
0: Et puis les Hauts-de-France déroulent le tapis rouge au Data Center.
3: Ces centres de données, visage moderne de l'industrie en France. Les milliards d'euros sont promis dans notre région après le sommet Choose France hier, dédié aux investissements étrangers, avec notamment ce record de 45 milliards d'euros dont on vous a parlé hier pour des data centers près de Dunkerque et Valenciennes, annoncés par une société japonaise. Ça fait Julien Prouvoyeur, beaucoup d'argent et aussi quelques réticences.
12: À Bouchain, le data center sera construit dans l'ancienne centrale thermique EDF.
13: Ça veut dire que notre territoire déjà donne confiance aux investisseurs.
12: Émeric Robin, président de la communauté d'agglomération de la Porte du Hainaut.
13: Parce qu'on est un territoire qui sait répondre aux attentes de ceux qui veulent investir et qui font confiance dans nos savoir-faire territoriaux.
12: Car c'est le deuxième futur centre de données à être annoncé sur le territoire. Après celui des Codins, projet à 5 milliards d'euros sur

0: pour la friche d'Usinor.
1: Nous avons tous pris conscience de l'enjeu de la souveraineté en la matière.
0: Sauf que ces projets de centres de données sont souvent gourmands en énergie.
2: Non seulement c'est très énergivore, mais ça consomme aussi beaucoup d'eau.
0: Pauline Ségard, élue à Villeneuve-d'Ascq, présidente du groupe écologiste à la métropole de Lille, qui conteste un autre projet de data center situé entre Lezenne et Ronchin.
2: Les vigilances sécheresse risquent en plus de se multiplier. Comment on va faire? Il va falloir que les particuliers diminuent leur consommation d'eau, mais que les data centers puissent continuer à fonctionner en consommant, eux, plusieurs millions de litres.
0: Et même si ces projets viennent réhabiliter des friches industrielles.
2: Est-ce que la priorité pour nos territoires, c'est d'accueillir sur le foncier des data centers? Est-ce qu'on n'a pas d'autres priorités?
0: Mais Émeric Robin l'assure, la consommation d'eau est particulièrement scrutée.
1: Et le projet qui verra le jour à Écodin n'engagera pas plus que l'équivalent d'un immeuble de 40 logements en consommation d'eau.
0: Le président de l'Aglo assure concilier le développement économique et la protection des ressources.
3: Au sommet de Choose France, hier, un autre acteur de l'intelligence artificielle, le Canadien Brookfield, a annoncé 10 milliards d'euros pour développer ses infrastructures. Ce sera un data center à Cambrai, un autre à Écodin. Deux projets qu'on connaissait déjà, mais avec plus d'argent que prévu. Les précisions, ce matin sur Ici Nord, du maire d'Arras, Frédéric Le Turc, invité il y a quelques minutes, détaille son projet de piétonnisation de la Grand Place. Des travaux à hauteur de 30 millions d'euros qui doivent se terminer en 2031. C'est l'un des chantiers phares de son troisième mandat. Il anticipe aussi les inquiétudes des commerçants pendant la durée des travaux. Il assure qu'ils seront indemnisés pour le stationnement. Le parking souterrain va être revu avec des places supplémentaires et un autre parking sera construit proche de la mairie.
4: Et Lens perd un monument.
3: Muriel est à la retraite ce matin. La patronne de chez Muriel, le repère des supporters sang et or, juste à côté de Bollard. Hier, après 47 ans, derrière le comptoir, elle a servi ses derniers clients. Mais le café, véritable institution, reste entre les mains d'un fan du RC Lens. Il a promis à Muriel de conserver le nom de l'établissement.
5: Bon, comme on dit, ça va rester dans son jus. Puis il a son nom de café Muriel. C'est un grand supporter. Puis l'âge de 7 ans, il va à Bollard. Donc c'est une très bonne personne. C'était le meilleur choix. Il y en avait 3 au camp. Bah, c'était le meilleur choix. Puis on voit qu'il a envie. Puis il adore le foot. Bah, j'ai très très mal au cœur, mais bon, ça me réconforte quand même. Que ça reste comme ça, c'est très très gentil. Puis qu'il garde la déco rétro. Ça fait plaisir que ça reste comme ça. C'est pas autre chose. Parce qu'il y avait des immobiliers là-bas, ça m'aurait fait mal au cœur. J'aurais plus jamais passé dans cette rue.
6: Et qui va remplir le tableau des scores maintenant?
5: Ah bah, si je suis là les jours de match, bon bah, on le fera. Je pense que ça restera. Sans quoi, moi, quand je rentrerai du match, bah, on le remplira.
6: Vous partez avec le sentiment du travail accompli, entre guillemets, avec cette victoire du RC Lens en Coupe de France.
5: C'est magnifique. Et puis, ils m'ont fait monter dans le bus et j'ai tenu la coupe. C'était mon vœu, si bien. Mon rêve est devenu réalité, quoi.
3: L'émotion de Muriel au micro de Vanessa Lamar. Muriel qui sera souvent au café quand même. Elle reste dans le QG de sa section de supporters. Elle va continuer de gérer cette section et organiser les déplacements au LOSC. Le club présente officiellement son nouveau coach, italien Davide Ancelotti. On vous l'annonçait déjà la semaine dernière sur Ici Nord. Le tacticien signe un contrat de 2 ans avec les Dogs avant d'arriver sur le banc de Lille en Ligue 1 et en Ligue des Champions. Il s'apprête à disputer la Coupe du Monde, adjoint de son père, entraîneur de la sélection brésilienne Carlo Ancelotti.
7: 8h07, merci beaucoup. On file sur la route parce qu'il y a quelques perturbations. Mickaël à la préfecture du Nord à Lille. Mickaël, sur la 25, un accident a été signalé, notamment à hauteur de la sortie Chapelle d'Armentières.
8: Tout à fait, hein, c'est confirmé. Donc, sens Dunkerque-Lille, point kilométrique 18-200, commune de la Chapelle. Hein, donc, un poids lourd, un véhicule léger sont en cause. Ils sont sur bande d'arrêt d'urgence. Par contre, derrière, bah, ça bloque quand même. Ouais. On est au niveau de Nieppe, on a déjà 3 km de perturbation donc, sur le secteur. Donc, sens Dunkerque-Lille, secteur La Chapelle d'Armentières.
7: On est bien dans le sens Dunkerque-Lille. Hein.
8: Tout à fait.
7: D'accord,
8: tout à fait.
7: Entendu. D'accord.
8: Ensuite, sur la 21, le véhicule en panne s'est terminé. La circulation a repris après des densités de trafic, notamment sur la 21 avant le nœud d'Ourges, hein, dans le sens Lens-Douai. Premier ralentissement, secteur de Montigny-en-Gouëlle, donc jusqu'au niveau du nœud de Dourges. Après, sur l'autoroute 1, c'est comme à l'habitude, un secteur Wagny-Libercourt, échangeur de Seclin pour aller vers Lille. Sur la 23, du monde d'Orchy à Nomain et après arrivé au niveau de l'Équin, pareil, ça densifie sur le secteur. Sur la 21, toujours, on a toujours ces travaux de nuit qui ne sont pas encore terminés. Secteur Pécancourt-Lalin, donc on a de la densité de trafic essentiellement dans le sens Valenciennes vers Lens. Mmh. Et la même chose également des travaux sur l'autoroute A26, secteur Verquin-Neulémine dans le sens Calais vers Reims. Et on a à peu près 3 km pareil, de perturbations sur cette zone.
7: Bon, c'est noté. Merci beaucoup. On va suivre tout cela, Mickaël, parce qu'il y a pas mal de perturbations ce matin. Hein.
8: Pas de problème, à tout à l'heure.
7: À tout à l'heure, 8h09, vous êtes sur Ichinor. La pluie s'est invitée pour la météo aujourd'hui, avec un ciel très variable et température maximale entre 19 et 20 degrés.
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0: Laurence avec Africa. Tiens, c'est une classique des courses de cyclotourisme, la Lille-Ardelot. C'est ce week-end entre Lille et Ardelot. On en parlera tout à l'heure avec notre invité à 9h moins le quart. C'est un succès immense, il ne reste quasiment plus de dossards et on vous offrira eh bien vos dossards pour cette course mythique de cyclotourisme. Ça sera tout à l'heure à 9h moins le quart, vous pourrez nous appeler au 03 20 55 89 89, encore un peu de patience.
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0: Ici matin. 8h13, vous êtes sur Ici Nord, et le matin sur Ici Nord, à cette heure-ci, on vous écoute. On vous donne la parole. Faut-il piétonniser davantage, Thomas Schoner, nos centres-villes?
2: La question qu'on vous pose ce matin, puisque le maire d'Arras, Frédéric Le Turc, nous a expliqué tout à l'heure son projet de piétonniser la grande place d'Arras, la place des héros. Arras est déjà piétonne depuis 2018, mais la mairie veut désormais étendre cette piétonnisation du centre-ville pour englober la grande sœur de la place des héros, puisque la grande place d'Arras est beaucoup plus grande que la place des héros, une place qui aujourd'hui est grosso modo un gros parking avec 190 places de stationnement. Tout ça va être enlevé pour y mettre un miroir d'eau, notamment étendre les terrasses, mettre des bancs, de la végétation. Le maire nous dit qu'il y aura autant, si ce n'est plus, de places de stationnement demain, ouais. Puisqu'un parking souterrain existe, il va être réaménagé, un autre va être construit juste à côté de la mairie.
0: Alors, faut-il piétonniser davantage le centre-ville? Il y a Janine qui nous appelle de Famars, on est près de Valenciennes. Bonjour Janine, et vous n'êtes pas tout à fait favorable. Pourquoi Janine?
3: Et bonjour Pascal. Bonjour. Non, je ne suis pas tout à fait favorable. Je trouve que c'est très joli. Je vais prendre comme exemple notre ville de Valenciennes, qui a été la place a été piétonnisée, c'est très bien. Mais je pense en même temps que tout est fait pour empêcher les personnes à mobilité réduite ou âgées qui ont du mal à se déplacer d'aller au centre-ville. On se plaint que les jolies boutiques ferment, mais on n'a plus envie d'aller en centre-ville. Il faut se garer au parking souterrain, il faut faire 300 mètres pour aller juste déposer un papier ou aller chercher une baguette ou aller chercher un colis. Je trouve que rien n'est fait pour les personnes âgées. C'est comme la hauteur des bordures de trottoir. Il faut viser juste quand on a du mal à marcher. Ce qu'il y a de bien, piétonniser les places, c'est pour les commerçants, les cafés, les restaurants. Ils ont de la place pour s'étaler, il y a de la place pour circuler. Pour les piétons, je suis d'accord. Mais tout le monde ne peut pas être piéton à temps plein. Alors, je suis partagé, mais je dirais que je suis contre.
0: D'accord. Est-ce que vous y voyez quand même aussi un intérêt? Alors, vous l'avez dit, au niveau esthétique, il y a moins de voitures, c'est plus agréable, mais également au niveau du respect de l'environnement. Vous dites, ne serait-ce que pour déjà l'environnement, c'est pas mal.
3: Oh.
0: Vous êtes mitigé, hein, je le sens bien.
3: L'environnement, oui, c'est pas mal. On végétalise un peu partout, c'est très bien. Notre ville de Valenciennes est maintenant très jolie.
0: Ouais.
3: Sauf que j'ai toujours... Je critique, c'est la suppression du pouvoir de stationner momentanément quelque part devant une boutique, juste pour 5 minutes, quoi. Et on a une heure de parking gratuit, d'accord, mais... Aller dans le parking du centre-ville, il faut rentrer, il faut en sortir, il faut marcher.
0: Janine, il y a le tram à Valenciennes, je me souviens qu'il a été inauguré il y a une vingtaine d'années, à tout casser, hein, je crois. Il y a le tram qui existe. Il est agréable, ce petit tram-là.
3: Oui, vous êtes gentil, je sais. Mais seulement pour aller au tram de là où vous habitez, pour aller au tram, il faut quand même prendre votre voiture. Oui, bien sûr, il y a le tram.
0: Ouais.
3: Mais j'ai l'habitude de me déplacer en voiture. J'ai 80 ans et franchement, au centre-ville, j'y vais de moins en moins.
0: Parce que c'est moins pratique, c'est ça, Janine.
3: Parce que c'est moins pratique.
0: Voilà. Ouais.
3: Donc avant, on pouvait stationner une minute devant une boutique juste pour un truc. Maintenant, on ne peut plus.
0: On ne peut plus. Donc Janine, pas tout à fait favorable à ces piétonnisations, même si c'est joli, c'est ce que vous dites, on est bien d'accord.
3: Oui, c'est ce que
0: mais
3: je dis,
0: c'est moins
3: joli.
0: Pratique. C'est moins pratique qu'avant, Janine.
3: Moins pratique, et je vais vous donner juste un exemple. Nous avons, à Valenciennes, entre Valenciennes et Famars, nous avons une agence de caisse d'épargne Écureuil, qui a un ingisser à côté du stade Ingisser. On a refait la route, c'est joli, il y a des beaux trottoirs, il y a des belles places de stationnement. mais seulement les bordures de trottoirs sont juste avant, à côté de la caisse d'épargne. Il y avait un parking à la porte de la caisse d'épargne, il a été supprimé. Maintenant, il faut se garer de l'autre côté de la route, il faut traverser, si on trouve une place, parce que ce qui n'est pas évident. Donc je suis... Je suis partagée, mais je serais plutôt contre.
4: D'accord. Merci beaucoup pour votre réaction. Je suis désolé, on est un peu pris par le temps, mais en tout cas, merci pour vos explications très précises et pour vos arguments qui s'entendent. À très bientôt, Janine.
3: Une bonne journée.
4: Merci, vous aussi. 8h18. Voilà pour la réaction de Janine ce matin, 03 20 55 89 89. Il y a des arnaqueurs partout. C'est ce que nous dit Aude Razo dans une minute dans le C'est pas vrai.
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3: 8h19, le c'est pas vrai. Rendez-vous en Tiernac avec Aude Razo. Aude, J-9 avant le coup d'envoi de la Coupe du Monde de foot. Et ça sera le 11 juin prochain avec le match Mexique-Afrique du Sud. Et les escrocs, évidemment, passent à l'offensive.
4: Effectivement, si vous voyez passer là dans les prochains jours une offre imbattable pour aller voir un match de nos bleus aux États-Unis, ou si vous voyez des sites avec des goodies, mascottes du mondial, maillots, t-shirts, etc., soyez, mais alors, ultra prudent. Deux entreprises spécialisées en cybersécurité, Checkpoint et Kaspersky, alertent sur une explosion des sites malveillants. Tenez, je suis allée sur l'un de ces sites. Je vous avoue que même moi, qui vous parle d'arnaque à longueur de temps, j'ai bien du mal à voir au premier abord qu'il y a tromperie. Son nom, c'est fifaofficialstore.shop. On est d'accord, d'emblée, vous vous dites, c'est la boutique officielle de la FIFA, la Fédération Internationale de Foot. Qu'est-ce que je vois dessus? Des ballons du Mondial, des maillots de la France, du Brésil, etc. Et tiens, tiens, de bien jolies ristournes, moins 80%, casquettes, écharpes à 6 euros et cerise sur le gâteau, livraison gratuite.
3: Et c'est là que ça devient suspect, Aude, c'est trop beau pour être vrai en fait.
4: Voilà, soyez suspicieux toujours et interrogez-vous, c'est quoi l'intérêt d'une vraie boutique du Mondial de faire des ristournes à quelques jours de l'événement? C'est comme si vous étiez tombé sur des fleurs en promo le week-end dernier pour la fête des mères, ça n'a pas de sens. Petite recherche, la vraie boutique de la FIFA, c'est store.fifa.com. Et là, d'un coup, les prix ne sont plus les mêmes. Hein. 35 euros les casquettes et pas 6 euros. Attention aussi dans vos boîtes mail, si vous recevez, sans avoir rien demandé, une super offre pour aller à New York et voir le match des Bleus contre le Sénégal le 16 juin. Désolé, mais ça sent très fort le piège.
3: Ouais, ça, à plein nez. Aude Razo, le c'est pas vrai sur Ici Nord, 8h21.

retard sur Ici Nord, 8h24, la route, difficulté sur la 25 avec cet accident qui s'est produit à hauteur de la chapelle d'Armentières. Deux véhicules en cause, un embouteillage de 4 km derrière, soit 12 minutes de temps de parcours en plus, juste pour passer l'accident. Ensuite, ça ralentit fortement sur l'A1, sur l'A21 également, et sur l'autoroute A23 vers Lille. Il est 8h24. Les gens

0: Et la deuxième fois, je l'ai eu. Et j'ai eu envie de me spécialiser. Je suis rentrée par passerelle, donc en troisième année aux Arts décoratifs de Paris, en spé photo, jusqu'au diplôme de la cinquième année là-bas.
1: Et la photographie, vous la voyez mélangée à d'autres arts.
0: C'est comment est-ce que la photographie vient dialoguer avec d'autres médiums. Ça me passionne vraiment, donc avec la littérature, avec l'installation, comment est-ce qu'elle sort du cadre, comment est-ce qu'elle peut être manipulée, détournée. Quand on est photographe, on peut utiliser des photographies déjà existantes d'autres personnes. C'est vraiment un matériau malléable à l'infini.
2: Tu veux ma photo, banane ?
1: Lucie expose en ce moment au Théâtre du Nord jusqu'au 4 juillet.
0: Il y a un an et demi, deux ans, je me suis rendu compte que ce qui m'intéressait, c'était les histoires des corps, des autres et de la mienne aussi d'ailleurs. J'ai choisi d'aller à la rencontre des autres histoires, des autres corps et d'y aller de multiples manières. Donc je parle beaucoup avec les gens que je rencontre, j'écris, je lis énormément. Je crois qu'il y a 42 images. Donc il y a quelques images qui sont issues d'autres séries. Et puis il y a d'autres images à venir et de textes à venir également.
1: Donc d'Orléans, vous passez à Paris. Puis ensuite, comment vous êtes-vous retrouvés à Lille?
0: Avec mon compagnon, on a fait tous les deux les Arts Déco. Et en 2008, nous sommes sortis diplômés de cette école. Et nous avons cofondé un collectif avec une troisième personne qui s'appelle Hortense Vinet. Nous avons cofondé donc le collectif Faux Amis. Et on a eu une espèce de coup de cœur pour la ville de Lille. On est venu deux, trois fois voir une amie des Beaux-Arts qui s'appelle Wawai, qui est une dessinatrice de la région assez connue par ailleurs. Et quand je suis tombée enceinte pour ma première grossesse, donc on s'est dit, ça y est, c'est le déclencheur, on n'a plus le choix, on y va. Ici, dans le Nord, j'ai trouvé des amis, énormément d'amis, et qui m'aident à vivre tous les jours.
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9: 8h27, ici Nord et José Homme pour l'horoscope Langetier. Bonjour José.
10: Bonjour mes gens, bonjour Terre tous. Petit bélier, tu risques fort de t'ennuyer ou bien de te faire de le bill pour les gens que t'occupent. Mais arrête de gouverger comme ça, les trois quarts du temps c'est inutile. De toute façon, tu ne conjures rien. Hein. Taureau, je trouve que t'as vu du côté de tes sous, je devrais te rassurer. Et ce côté-là, tu vas pouvoir dormir sur tes deux oreilles. Gémeaux, il y a déjà un bon moment que t'as fait une dépense et que t'as jamais pensé à payer. Alors, c'est en train de se rappeler un bon souvenir, et tu ne seras pas tranquille tant que ça n'aura pas été fait. Si, cancer, la situation, elle est complètement bloquée à ce moment. Alors, prends un mal impatience. Profite du temps que t'as devant pour faire autre cause. Alors, t'es lion, t'as vraiment le chic pour mettre terre tous de ta côté. Hein. Te dire, oh, il y a des moments où ça peut vraiment te sortir du brin. Et aujourd'hui, ça va être le cas. Vierge, il y a des nouvelles qui vont arriver du côté de ta famille, qui vont t'obliger à canger tout ce que t'avais prévu de faire. Bah ouais, on a besoin de type, et quand c'est comme ça, t'y vas. Hein. Balance, tu vas te trouver devant des responsabilités fort, fort importantes. Mais bon, t'as faux le pont comme ça, hein. Tu vas quand même trouver des choumoumins pour ti. Scorpion, il y a des papiers puis des engagements à prendre au sujet d'une maison ou corps d'un appartement du que t'habites. Je ne sais pas jusqu'où, mais ça va remuer de ce côté-là, crois-moi. Sagittaire, t'es fort fort inquiet au sujet déjà de ta entourage. Mais ne te fais pas trop de billes quand même. À mon avis, ça va pas être fort grave. Capricorne, elle va leur traîner dans un tourbillon et ça va t'obliger à faire quelques sacrifices. Bon, bah si tu voulais pas te faire prendre, il va falloir rester à ta maison. Hein. Oh là, Verseau, t'es une par-dessus de tête du travail que t'es fait en ce moment. Bien plus, comme t'as pas vraiment une grande forme, il va falloir que tu te raccroches à chez Banque, mes camarades. Pichon, l'amour, il te fallait de l'avant, puis t'es n'as que ça d'inquiète à ce moment. Mais bon, t'as pas le pont, hein. On ne peut pas seulement vivre d'amour et puis d'yofrec. Dans un temps, faut s'arrêter pour prendre un shot mousse. Allez, au revoir, mes gens, puis à demain.
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11: Nous partons à la maison de retraite dans deux minutes dans l'info d'ici, Étienne.
12: Pour aller faire de l'escrime.
11: Ah. Bah, très bien, alors on garde, oui. Ça sera dans deux minutes. Pour l'instant, il est 8h30. 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

0: Voici le 90 secondes maintenant avec Cyril Ardo.
1: Le stress pour les futurs bacheliers et leurs parents. La phase d'admission de Parcoursup débute ce soir à 19h. Les élèves sauront s'ils sont acceptés dans les formations et écoles qu'ils demandent. Le gouvernement veut mettre en place un système de coupe-fil pour chaque jeune ayant un trouble éventuel de santé mentale afin d'obtenir un rendez-vous chez un psychiatre ou un psychologue en 24-48 heures. La ministre de la Santé, Stéphanie Rist, l'a annoncé ce matin. Elle veut aussi mettre fin à la camisole de force en psychiatrie à l'horizon 2030. Un homme de 41 ans mis en examen pour enlèvement et séquestration, placé en détention provisoire. Il est suspecté d'être à l'origine de la disparition de Liana à Fleurance dans le Gers, à 80 km de Toulouse. La collégienne de 11 ans est introuvable depuis vendredi après-midi. Des débordements à la garde à vue et jusqu'au tribunal. Une trentaine de comparutions immédiates hier et aujourd'hui à Paris. Un prévenu condamné à 6 mois de prison ferme. Au total, 225 majeurs étaient en garde à vue dans la capitale. La moitié a été déférée. Edgar Morin, honoré demain aux Invalides. L'Élysée annonce un hommage national pour le sociologue et philosophe décédé vendredi à l'âge de 104 ans. Ancien résistant, figure majeure de la vie intellectuelle. Il est l'auteur d'une quarantaine de livres. Et puis à Roland-Garros, les demi-finales se disputeront sans aucun Français. Diane Paris éliminée hier. À l'affiche aujourd'hui, le numéro 2 mondial Alexander Zverev face à Raphaël Jodar, 27e à 13h20.
2: Dans l'info d'ici à 8h32, on va à la maison de retraite. Pas pour jouer à la belote, ni pour l'atelier peinture ou cuisine, non. À l'EHPAD Saint-Jean, à Bergue, les résidents apprennent l'escrime. En garde, Charlotte Schumacher.
3: Matériel adapté et position adaptée aussi. Les 15 participants du jour sont assis les uns à côté des autres. Théo, le professeur, distribue le matériel.
4: Tenez Marie. Donc là, on travaille avec des dagues en mousse qui sont plus petites et plus maniables et moins lourdes aussi. D'un point de vue sécurité, même c'est plus court, donc vu qu'ils sont collés, c'est plus sécurisant. Mettez votre main un peu plus haut. Voilà, très bien. Hop. Tout le monde est prêt.
3: Le professeur a, lui, une grande épée entre les mains, en mousse aussi, bien sûr.
4: Parade à la tête, on revient en garde, on arme. Et on attaque.
3: Théo passe ensuite devant chaque résident pour le duel. Voilà.
4: Christiane, montez la main. Voilà. Ok, allez-y.
5: Oh non, non, non, non.
4: Ok, très bien.
6: Je vais m'éloigner de vous, vous avez un sacré coup de poignet, vous. Hein.
5: Je sens pas ma force.
4: Hop, très bien. Bah là, on est bien attaqué. Hop, devant la tête pour se défendre et on attaque. Ok.
6: Vous feriez pas peur comme adversaire à force de rire comme
5: oh
6: ça.
5: Non, hein. Non, non, non, du tout.
6: Ça vous amuse l'atelier, vous aimez
5: ah
6: bien
5: oui, oui, oui. Ah, je ne vais pas l'oublier, ça. Hein.
4: Lucien, oui. Prêt.
6: Ah, vous êtes en garde là.
7: Ah bah oui, moi, je me méfie des femmes.
4: Hop, Paulette.
5: Allez, énerve-toi un petit peu.
4: Ouais, bien, ok.
6: Alors, ce cours, alors c'était comment?
8: J'aime bien faire ça.
6: C'est vrai?
8: Oh, oui, alors.
6: Vous aimez bien attaquer?
8: Oui, tout à fait. On remue les bras. Et puis, alors, ça nous fait réfléchir aussi, hein. Parce que, attaque ou pas attaque, et les mouvements, c'est pas pareil.
4: Prête? Voilà, très bien. On est plus sur une forme de jeu qui est plus sympa, plus ludique. Et on est vraiment sur des mouvements assez polyarticulaires. On va au-dessus de la tête, on va sur les côtés, on allonge, on va derrière. Donc c'est pas mal au niveau de la motricité du bras, etc. Travail de coordination aussi. Après, on a tout un travail du coup de réactivité où les mouvements que je fais derrière est vraiment à la volée. Donc je les prévois pas forcément, ce qui fait qu'ils sont obligés de s'adapter. On baisse la pointe devant et on allonge pour transpercer.
3: Les résidents sont des fidèles.
5: Au revoir.
4: Au revoir Daniel.
5: À la semaine prochaine.
3: Tous reviendront lundi prochain.
2: Et vous retrouvez en vidéo ces mousquetaires de la maison de retraite Saint-Jean à Bergue sur ici.fr.
0: Allez, on va en apprendre un peu plus sur les data centers dans 10 minutes.
2: Avec l'info bonus, ces centres de données énormes qui s'implantent dans notre région. Dès qu'on entend ce mot, data center, on parle très vite de milliards d'euros, des sommes colossales. Mais finalement, assez peu d'emplois. Pourquoi? Et ma réponse, au cours de 8h43.
0: La réponse avec Thomas Schoener, 8h34, météo grise avec de la pluie aujourd'hui. C'est le retour de la pluie, on en manquait. Tout bien. Avec un temps instable dès ce matin, déjà quelques gouttes de pluie sur l'ensemble de la région. Ça va progresser en cours de journée encore, puisque tout cela nous vient de la côte. Avec des orages prévus aussi cet après-midi. Orage très localisé. Les températures, ce matin on avait entre 14 et 17 degrés, pas mal. On aura entre 19 et 21 degrés, pas plus cet après-midi. L'infotrafic, point noir sur la 25 Dunkerque-Lille pour le sens, vous serez ralenti. On vous arriverait à hauteur de la chapelle d'Armentières. Pourquoi ? Parce qu'il y a eu un accident entre deux véhicules. Toujours 7 km de bouchons. Ensuite, trafic ralenti à l'approche de Lille sur l'autoroute A21. On avait quelques perturbations ce matin à hauteur de Losangouel. C'est terminé, un véhicule en panne. Le véhicule a été dépanné. Et une zone de travaux en ce moment, on est à hauteur de Pécancourt, dans les deux sens de circulation, Douai-Lens, Lens-Douai. Ensuite, vous êtes dans les ralentissements que vous connaissez par cœur. Voilà pour la situation. 03 20 55 89 89. C'est la route avec vous le matin. 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
0: Et Francis Cabrel dans la radio.

0: La question d'équilibre de Francis Cabrel, il est 8h39, vous êtes sur Ici Nord.
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0: Alors, on se posait la question tout à l'heure à 8h39, c'est mardi, aujourd'hui nous sommes le 2 juin. À quoi ressemble exactement un mardi ? Michael Pachen, ça va vous faire la journée.
3: Bonjour Pascal, aujourd'hui on est mardi. Le mardi, c'est un lundi qui a pris un café et qui fait semblant d'aller mieux. On le félicite pas, mais on le respecte. Et alors aujourd'hui, accrochez-vous, on fait fort au niveau symbole. Le 2 juin, c'est à la fois la journée mondiale des troubles, des conduites alimentaires et la journée nationale du donut. Voilà, les deux le même jour. Quelque part, il y a un responsable du calendrier qui a confondu deux dossiers et personne n'a osé lui dire, je crois.
4: Voyage.
3: Aujourd'hui, on célèbre la journée mondiale pour un tourisme responsable. Vous savez, c'est le jour où les Parisiens viennent au Touquet en SUV hybride pour se donner bonne conscience. Et bon anniversaire aujourd'hui à notre Guy Lecluse national et international. 64 ans, la bonne humeur du Nord fait homme, révélé notamment dans Bienvenue chez les Ch'tis. La preuve par l'exemple, la fierté régionale du jour.
5: Vous voyez où votre restaurant ?
6: Quel restaurant ?
5: Votre restaurant, la baraque à frites. C'est une caravane.
6: Chez tout une caravane. Maintenant, c'est une baraque à frites. Ils dorment plus dedans, ils font des frites.
3: Bon anniversaire, Wentworth Miller, 54 ans. C'est Michael Scofield dans Prison Break, vous vous rappelez ? L'homme qui s'est tatoué tout un plan d'évasion sur le corps. Moi, je perds mon code de carte bleue. Lui, se tatoue des plans du bâtiment entier sur le torse. Niveau organisation, on joue pas dans la même catégorie. Hein. Respect. Et puis, on aurait fêté l'anniversaire de Maïté, aujourd'hui la cuisinière la plus iconique de la télé française. Vous vous rappelez, elle attrapait une anguille à main nue sans cligner des yeux.
7: Reviens là, ma chérie. Tu n'auras pas ma peau. Vous avez l'air de vouloir dormir, hein ? Voilà.
3: Tu fais ça aujourd'hui à la télé, t'as la SPA, PETA et le gouvernement sur le dos sur cette génération. Le 2 juin 2013, Louane fait son tout premier zénith à Lille. Événement, elle joue à domicile devant les caméras de France 3 Nord-Pas-de-Calais.
8: Les gens qui s'aiment sont-ils toujours un peu cruels ?
9: Première note sur la scène du zénith. Avec un titre qui a révélé la jeune nordiste au grand public.
10: Beaucoup de gens qui veulent le faire pour très peu de place, donc forcément, pour travailler le plus possible. Et puis j'ai que 16 ans, il y a des gens qui galèrent depuis des années. Et moi, bah, je suis là, j'ai 16 ans et j'ai la chance d'avoir été jusque-là. Quoi. Ouais, c'est génial.
3: En parlant du Zénith de Lille, Florent Pagny s'y installe jusqu'au 6 juin, plusieurs soirs d'affilée. Il fait pas un concert, il prend une colocation au Zénith. Et après ce qu'il a traversé, on lui chante Savoir aimer à plein poumon et on ne discute pas. Respect total. Ça va vous faire la journée, voire même de bonnes soirées. Et voilà pour ce mardi. Bonne fête aux Blandines, mangez un donut, voyagez responsable et passez surtout une belle journée.
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0: Et c'est l'info bonus à 8h43 sur Ici Nord avec vous, Thomas Schoener. Nous allons plus loin sur les data centers. C'est quoi un data center ?
15: Nous avons évoqué ces deux derniers jours les investissements colossaux qui nous sont annoncés dans les Hauts-de-France pour construire des data centers, que ce soit à Dunkerque, à Bouchain, à Écodin ou encore à Cambrai. Et a priori, ce n'est pas fini puisque l'Union Européenne et la France en particulier ont fait l'une de leurs priorités.
0: Alors tout d'abord, Thomas, pourquoi a-t-on besoin de data centers et comment expliquer les sommes atteintes puisqu'on parle de dizaines de... Alors, j'allais dire millions, mais pas du tout, de milliards, milliards d'euros.
15: Et pour comprendre, il faut peut-être expliquer qu'il y a deux types aujourd'hui de data center. Il y a le centre de données classique, c'est-à-dire qui héberge des serveurs, qui stocke des données. C'est un gros disque dur, grosso modo. Une entreprise peut très bien avoir son propre data center juste pour stocker ses données. Puis il y a les data centers qu'on appelle d'infrastructures, qui sont plus gros avec davantage de serveurs. On les construit pour des opérations qui nécessitent davantage de matériel et davantage de puissance. Typiquement, c'est l'intelligence artificielle aujourd'hui qui nécessite énormément de puissance de calcul. Voilà pourquoi ces data centers grossissent, voilà pourquoi ils coûtent de plus en plus cher, puisqu'ils sont plus puissants et qu'ils consomment davantage d'énergie.
0: Autre question, Thomas, pourquoi les Hauts-de-France? Pourquoi nous?
15: Alors, plusieurs raisons là aussi. Tout d'abord, précisons que la majorité des data centers aujourd'hui sont en Île-de-France et autour de Marseille. Donc, nous arrivons après l'Île-de-France et après Marseille. Alors pourquoi les Hauts-de-France? Parce qu'il faut des terrains disponibles, de préférence des terrains en reconversion pour respecter le zéro artificialisation nette des sols. Ça, nous avons avec notamment les friches industrielles. Et il faut des endroits raccordés, que ce soit au réseau Internet et au réseau électrique. Si vous mettez un data center au milieu de nulle part, il faut tirer un câble pour alimenter. Et ça risque de coûter encore plus cher. Donc voilà. Pour ces deux raisons, nous sommes plutôt bien placés dans les Hauts-de-France.
0: Alors, ça a l'air facile comme ça, mais construire un data center, c'est aussi beaucoup d'enjeux.
15: Oui, le premier, on l'a cité, c'est la consommation d'énergie. Puisque selon RTE, qui gère le réseau électrique en France, en 2050, les data centers pourraient représenter 6% de la consommation d'électricité française. Il faut y ajouter la consommation d'eau, qui est nécessaire au refroidissement de ces data centers. Réutiliser aussi la chaleur de ces centres de données va également nécessiter d'importants enjeux, d'importants investissements. Et puis, un autre enjeu, c'est la souveraineté. On construit des data centers en France, mais qui va s'en servir? Une entreprise qui construit un centre de données peut très bien louer ses infrastructures à qui elle veut. Donc, ce seront peut-être des entreprises américaines qui utiliseront ces data centers en consommant de l'électricité française. Et puis, dernier enjeu, c'est l'argent qu'on y met rapporté au nombre d'emplois, puisqu'en 2023, on estimait que la filière était à l'origine de 28 000 emplois directs. Avec les dernières annonces de Choose France, on évoque 8 000 emplois supplémentaires. Donc on arriverait à peu près à 35 000 emplois d'ici à ce que ces nouveaux data centers se fassent. Voilà toutes les questions qui se posent aujourd'hui autour de ces constructions.
0: Et mon petit cloud, je le mets où, mon petit cloud?
15: Où est-ce que vous l'avez? Il est peut-être dans un data center pas loin.
0: À côté alors.
15: OVH, entreprise roubaisienne, a ses propres data centers où ils hébergent effectivement les données de leurs clients.
0: Thomas, aiguisez vos petits mollets. On a besoin de vous pour la Lillard-de-l'eau. C'est la course cycliste, la randonnée cycliste. 167 km, c'est ce dimanche. Vous savez quoi? Il nous reste des dossards à vous offrir. On en parle avec notre invité dans 4 minutes.
4: Je sais pas, frère.

0: Allez, Louane avec conduire sur Ici Nord, 8h49, la route, on conduit justement. Toujours des perturbations sur la 25 à hauteur de la chapelle d'Armentières avec cet accident qui s'est produit dans le sens Dunkerque vers Lille avec 4 km de retenue. Ça semble s'améliorer un tout petit peu. Merci de nous accompagner ce matin.
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0: Oh, c'est la reine des randonnées cyclotourisme. 167 km à travers la région. Elle a lieu ce dimanche 7 juin. 1775 mètres de dénivelé. 7500 participants. C'est la Lille Ardelot. C'est un véritable événement. Bonjour Dominique Persine.
3: Bonjour.
0: Vous êtes l'un des organisateurs de cette Lille Ardelot. Gros succès encore cette année. Il n'y a plus de place.
4: Non, c'est parti très vite. Enfin, c'est parti en quelques heures.
0: Voilà. Il y aura quand même 4 dossards, 2x2 à gagner d'ici quelques minutes pour participer, vous qui nous écoutez et vous qui nous regardez à cette Lille Ardelot avec un parcours. Et Dominique, c'est pour ça que vous êtes là. Un parcours quasi inédit pour ces 167 kilomètres.
4: Oui, une vraie volonté. On part de Lille, on arrive à Ardelot.
0: Ouais.
4: Mais nous voulions faire découvrir d'autres endroits. Vous savez, c'est un petit peu dans l'ADN de Lille Ardelot, c'est de faire découvrir la région sous d'autres formes.
0: Alors, on va partir de Lille, forcément, avec déjà là une découverte, hein. On va partir du Champ de Mars.
4: Oui, ouais. Une exclusivité grâce au premier corps d'armée. Nous allons cette citadelle sur lequel on a, enfin autour de laquelle on a tourné pendant des lustres. Eh bien, cette journée-là, elle va s'ouvrir.
0: Ah, et c'est la première fois.
4: C'est la première. Il y a eu la journée du patrimoine en 2020.
0: Ouais. Mais là, pour la Lille Ardelot, c'est la première fois.
4: Tout à fait. Voilà.
0: Oui. Ensuite, on va descendre. Je regarde un petit peu vers Labassé pour nous retrouver du côté de Barlin. Expliquez-nous.
4: Alors, on va monter ensuite R5-Coupigny pour arriver au premier ravitaillement au parc de Lanc, au parc d'Olin. On sera vraiment dans la rupture entre le secteur urbain et l'arrivée en campagne.
0: D'accord. Pour vous, c'était important de rester dans la campagne, d'être dans la campagne pour cette course cyclotourisme?
4: D'abord, c'est un terrain de jeu bien plus favorable à la randonnée.
0: Bien sûr. Je regarde, on passe par Azincourt, Montreuil-sur-Mer, on remonte à Ardelot. Le but, c'est quoi? C'est la visite, c'est être entre amis et c'est le sport.
4: C'est le défi sportif, ça on ne peut pas le nier. C'est donc toute une préparation, parce que Lille Ardelot, ça commence au mois de mars pour les participants. C'est bien entendu une découverte touristique. Et la campagne, c'est plus facile aussi, entre guillemets, à organiser que sur des grands axes.
0: Alors, et dans ces villes, dans les communes que vous allez traverser, je vois aussi Azincourt avec la ville étape, bien sûr les animations tout au long de ce parcours.
4: Mais on compte aussi sur l'ensemble du public qui sera des communes traversées pour encourager ces coureurs du jour.
0: Ouais, 7500 participants pour ces coureurs du jour. C'est quand même 167 kilomètres à faire. Ça peut se faire en équipe, d'ailleurs.
4: Alors, c'est assez exceptionnel.
0: Ouais.
4: C'est assez exceptionnel.
0: Parce que moi, j'ai une petite question derrière la tête. Il y a une équipe en particulier, vous allez suivre laquelle?
4: La vôtre, bien sûr. La vôtre. Bon, mais vous serez 10. Ouais. Ça fait quand même 16 kilomètres.
0: Ça va, chacun, ça va.
4: Ça devrait aller.
0: Avec Thomas Schoener qui est guide, c'est mollet. Il faut avoir une forme physique particulière quand même, Dominique. Est-ce qu'on fait une Lille Ardelot comme ça, en claquant dans les doigts, en disant « j'y vais ». Franchement.
4: Alors, moi, je conseille quand même de s'entraîner à partir du mois de mars, faire des distances de 50-60 km, au moins avoir fait une distance au-delà de 100 km un mois avant l'épreuve. Et puis, après, il y a l'émulation, le courage, la beauté.
0: Combien de bénévoles mobilisés pour sécuriser, bien sûr, les passages, pour accompagner, pour les ravitaillements? C'est une grosse organisation. Combien de bénévoles?
4: Alors, sur le parcours, en tant que bénévole, on est à un petit 300.
0: Quand même.
4: Mais après ça, on doit rajouter des forces de l'ordre, on rajoute beaucoup de monde quand même aussi.
0: Le retour se fera parce qu'une fois arrivé à Ardelot, quand on part de Lille, il faut rentrer. Quand on a laissé peut-être la voiture sur le Champ de Mars, on rentre en TER, on est d'accord?
4: Il y a 3 TER spéciaux au départ de Neuchâtel et Boulogne-sur-Mer qui sont complets. Et sinon, on a également des cars qui sont également complets. Et puis après, le stop, je sais pas.
0: Ouais, Dominique, il a les bras croisés, il se dit, c'est les doigts dans le nez, la Lille Ardelot, 7500 participants, et puis il n'y a plus de dossard. Sauf, ici, nous avons les 4 derniers qu'on va offrir maintenant avec vous, Dominique, au 03 20 55 89 89. On va poser une question, parce que ça se mérite des dossards comme ça. Vous répondez à cette question, quel ancien joueur du LOSC de nationalité belge va participer à cette Lillard de l'eau. Je ne la pose pas à vous la question parce que vous avez la réponse. Vous nous appelez, on vous offre les dossards, 03 20 55 89 89, et vous restez avec nous, on les fait gagner tout de suite en direct. A tout de suite Dominique. 03 20 55 89 89, on attend votre réponse pour vous offrir les dossards de la Lillard de l'eau.

0: sur ici Nord avec Crazy. Allez, on bouscule un peu nos programmes ce matin parce qu'on vous offre, et c'est exceptionnel, les derniers dossards pour la Lillard de l'eau avec Dominique Persine. Vous êtes l'un des organisateurs de cette Lillard de l'eau. 7500 participants, il n'y a plus de place, non. Sauf les deux dernières ici. Jérôme, bonjour.
1: Bonjour Pascal.
0: Vous nous appelez de Croix ?
1: C'est bien ça.
0: Jérôme, amateur de vélo, bien sûr, hein ?
1: Bien sûr.
0: Ouais. Et vous me faites pas la Lillard de l'eau comme ça, hein, les doigts dans le nez, les mains dans les poches. Hein.
1: Ah non, il y a un peu d'entraînement derrière quand même, Pascal. Malheureusement, j'avais pas réussi à avoir de dossard.
0: Eh ben voilà, 167 km réservés votre dimanche. Jérôme, cette question, et c'est Dominique qui va dire si vous avez la bonne ou la mauvaise réponse. Quel ancien joueur du LOSC d'origine belge participe à cette Lillard de l'eau ?
1: Eden Hazard.
2: Dominique. Bravo Jérôme.
0: Est-ce que c'est la première fois qu'Eden Hazard comme ça participe?
2: Absolument,
0: c'est
2: oui.
0: C'est la toute
2: oui.
0: première fois.
2: C'est une comment dire, c'est un hasard, il voilà, c'est un hasard qui fait bien les choses.
0: Voilà, absolument. Jérôme, on vous offre deux dossards, donc pour vous la personne de votre choix. Nous avons également un autre gagnant qui remporte ce même dossard. Les quatre derniers étaient à gagner ce matin. Bonne Lillard de l'eau, Jérôme.
1: Merci Pascal.
0: À très bientôt.
1: Un rendez-vous sur la ligne d'arrivée ?
0: Bien sûr, à Ardelo. Alors, j'y serai pas, mais ça sera les collègues qui y seront. Je vous embrasse. À bientôt, Jérôme. Merci, Dominique. Bonne Lillard de l'eau. Ça sera ce dimanche. Voilà, avec toute l'équipe et tout, et 7500 coureurs. À bientôt, Dominique.
2: Merci à vous.
0: Merci de nous avoir suivis ce matin à la télévision. Rendez-vous demain, dès 6h30, et ça se poursuit sur Usinor.
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0: Oh, j'en ai déjà mal au mollet. Je me demande si Clarence Fabry va participer à la Lillard de l'eau ce dimanche. Bonjour Clarence.
7: Bonjour Pascal, j'étais sûr que vous alliez me poser la question.
0: Alors
7: j'avais déjà préparé ma réponse. Allez. J'ai envoyé forcément le baladeur Emmanuel Bordeaux. J'ai mon joker favori, c'est le copain Manu. Manu qui est toujours partant pour tout faire. Donc
0: mais
7: je me suis
0: quel
7: dit,
0: pirate ce Clarence.
7: Il participe à ma place. Et pourquoi vous n'y allez pas vous Pascal alors?
0: J'ai un truc dimanche.
7: Bon, tiens,
0: non mais c'est vrai, j'ai un truc dimanche.
7: À Quaponay, c'est ça?
0: Non, pas du tout, je suis à Rimbeaucourt précisément.
7: Ah, bah,
0: tout vous dire.
7: Voilà, vous prendrez des photos. Voilà. Et en tout cas, évidemment, vous l'avez assez bien rappelé. Ce sera à suivre avec nous et avec Emmanuel Bordeaux qui va faire toute la course d'ailleurs. Ça va être un grand moment. Avant de faire la course, on lui a dit, va prendre des forces. On va au restaurant ce matin.
0: Ah, bah, je vous reconnais bien. Là, par contre, vous y allez. Hein,
7: là, je suis
0: par
7: à
0: contre,
7: fond.
0: On y va.
7: Entre 9h et 10h, on vous emmène avec cet événement qui s'appelle Tous au restaurant. Un
0: c'est
7: menu
0: génial.
7: Acheté, un menu offert. Il y a plein de restos de la région qui participent. On vous en parle dans le dossier du jour.
0: Eh ben, je prendrai quoi? Une crème brûlée alors.
7: Allez, dessert. Ça marche.
0: Allez, à demain. C'est pareil. On s'en fout.
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7: Ça commence bien. Voici Thomas Chenner. Bonjour Thomas.
8: Bonjour Clarence.
7: Il est 9h. Et à la une, le maire d'Arras, Frédéric Le Turc, qui va présenter aux commerçants ce matin son projet de piétonnisation de la Grand Place.
8: Oui, ce sera le grand chantier de ces prochaines années à Arras, la Grand Place intégralement piétonne, comme l'est la Place des Héros depuis 2018. Frédéric Le Turc était notre invité ce matin. Il nous a expliqué que le parking souterrain qui est sous la Grand Place actuellement allait être réaménagé pour compenser la perte des places de stationnement qui sont en surface. Un autre parking doit aussi être construit dans le même esprit à proximité de l'hôtel de ville. Le maire qui répond également aux commerçants qui pourraient s'inquiéter des nuisances que vont provoquer les travaux ces prochaines années.
9: Les travaux vont s'étaler de 2027 à 2031, justement pour aider en fait à un rythme qui soit soutenable, pour éviter de pénaliser en fait trop durablement les commerçants sur des saisons haute, mais aussi pour permettre aux événements de continuer à se dérouler sur la place. Il y aura bien évidemment des indemnisations, c'est notre pratique habituelle. Systématiquement, quand on fait des travaux dans les communes de la communauté urbaine, on indemnise. Donc là-dessus, qu'ils soient rassurés. Et puis, je les rencontre là ce matin, et ils le savent d'ailleurs, quand on travaille sur des chantiers d'importance, on a en fait... quasiment deux fois par mois, des rendez-vous qui sont prévus pour permettre aux uns et aux autres de pouvoir venir discuter. La communication, l'information, le dialogue sont les clés de la réussite d'un succès, d'un chantier qui tout de même, en fait, globalement, va représenter 30 millions d'euros d'investissement.
8: Un chantier qui démarrera, vous l'avez entendu, en 2027, l'an prochain, avec les fouilles, inauguration, suite de la grande place piétonne en 2031. Frédéric Le Turc nous a également dit que les travaux ont été pensés pour que les événements comme le marché de Noël d'Arras puissent être maintenus sur site. Sur la Côte d'Opale, une importante fuite hier soir au niveau d'une piscine dans une résidence pour seniors de Neuchâtel-Ardolot. Quand les pompiers sont arrivés, il était environ 21h, 40 mètres cubes d'eau s'étaient déjà déversés dans le sous-sol où se trouve le local technique de la piscine avec les stocks de chlore et de pH. Des relevés ont été faits, ils n'ont révélé aucun impact sur les logements de la résidence. Le maire de Liévin, Dany Paeva, a promis sur Facebook de prendre de nouveaux arrêtés d'ici la fin de la semaine, puisque deux mesures prises par l'élu Rassemblement National, à savoir un couvre-feu et une interdiction de rassemblement pour les moins de 15 ans, ont été cassées par le tribunal administratif. Décision qui fait suite à un recours déposé par la Ligue des droits de l'homme du Pas-de-Calais. CBA Meubles a été placé hier en redressement judiciaire, plongeant dans l'incertitude les quelques 440 salariés et intérimaires de l'entreprise nordiste. CBA Meubles, qui s'appelait Demeyer jusqu'en 2022 et qui accuse aujourd'hui 44 millions d'euros de dettes, selon l'avocat des salariés. Les syndicats s'interrogent sur la stratégie du dernier repreneur. CBA Meubles fabrique des meubles en kit à Lincelles ainsi qu'à Perrenchy et compte pour clients des enseignes comme Conforama, But ou encore Leroy Merlin. Pour les salariés du Furet du Nord, la rendez-vous dans 6 mois, c'est la période d'observation qui a été définie hier à l'occasion, là aussi, du placement en redressement judiciaire de sa maison mère Nosoli. Durant cette période, le groupe va devoir rééquilibrer ses comptes. Les représentants du personnel restent vigilants puisque les modalités du plan de redressement n'ont pas été dévoilées. Mais pour Gabriel Marzinski, qui est secrétaire du CSE, il y a aussi des raisons d'espérer.
10: La surprise, ça a peut-être été que le président et le tribunal s'est montré moins alarmiste que prévu. Et ça, ça va donner de l'espoir pour tous les salariés. On sait qu'on va vivre des moments difficiles, que nous allons perdre des éléments importants. Mais du coup, ça nourrit quand même le fait qu'on est encore dans le coup et que tout ce qu'on a entrepris il y a encore ces dernières semaines, ça porte ses fruits. En tout cas, une deuxième chance existe et avec un réel potentiel. Donc même si c'est une période inquiétante pour plein de raisons, on est quand même content que les lignes bougent, que les choses soient faites et qu'on rentre dans le game à nouveau quelque part.
8: Gabriel Marzinski, secrétaire du CSE et libraire elle-même au Furet du Nord de la Grand Place de Lille. Et puis une page se tourne à Lens avec la dernière hier de Muriel, la patronne de l'emblématique café chez Muriel, repère de supporters du Racing Club de Lens, situé tout près du stade Bollaert. Muriel qui prend sa retraite, qui a servi ses derniers clients au comptoir hier. Ça faisait près de 50 ans, 47 ans très précisément, qu'elle était derrière le zinc dans ce bar, café qui a été racheté par un chef d'entreprise. Supporter lui aussi et fan du Racing Club de Lens, il lui a promis de conserver l'âme du café, mais aussi le nom chez Muriel, qui sera donc toujours marqué sur l'enseigne.
7: Ouais, et on y était avec Emmanuel Bordeaux d'ailleurs, juste avant cette fameuse finale de Coupe de France, et elle avait papoté avec Manu Muriel.
8: Elle a terminé en fanfare quand même, parce qu'elle a vu Manu Bordeaux, et juste après elle a vu la Coupe de France, puisque les joueurs l'ont fait monter sur le bus avec la Coupe de France quand il y a eu la parade dans les rues de Lens.
7: Et on lui avait proposé d'aller à Bollaert, sur l'hôtel de ville avec la Coupe de France. Vous savez ce qu'elle a répondu?
8: Non.
7: Elle a dit, jamais de la vie, j'ai des clients à servir.
8: C'est vrai.
7: Jusqu'au
8: bout.
7: Un peu
8: de sérieux, quoi.
7: La Muriel, on l'embrasse d'ailleurs, elle écoute souvent ici Nord. Allez, ceci étant dit, on fait un petit point sur la météo. Ça, c'est important puisqu'aujourd'hui, nous avons le retour des pluies. Ça se voit depuis ce matin, ça va durer toute la journée. En fin de compte, c'est un temps qui, comme ça, sera assez malheureusement compliqué jusqu'à dimanche où Météo France nous annonce déjà de retour des températures estivales dès le début de semaine prochaine. Rafale de vent jusqu'à 75 km/h aujourd'hui, ça va être un mardi un petit peu mitigé et des températures toujours de saison. Merci Thomas, est-ce qu'on vous retrouve demain?
8: Oui, je serai là.
7: Merci beaucoup. On va sur les routes de la région à 9h05. Nous sommes avec Mickaël. Bonjour Mickaël.
11: Bonjour Clarence, bonjour à tous.
7: Un peu de monde ce matin, il y a des accidents?
11: On a un accident en cours sur la 25 sens Dunkerque-Lille, secteur de la Chapelle à Montchière au point Kilpatrick 18-300. Un poids lourd, un véhicule léger sont en cause. Il y a les deux dépanneurs sont sur place maintenant. Pour les deux véhicules, nous avons 4 km de bouchons de présent sur le secteur. Et la voie de droite est neutralisée, donc ça ne devrait plus durer trop longtemps maintenant sur ce ce secteur. À part ça, on a des densités de trafic hein, comme tous les jours sur la 25, hein, vu qu'on y était, donc d'Anglo jusqu'en entrée de l'île, circulation dense. Rocade nord-ouest du Mont depuis Lambersart jusqu'à Ouascal, jonction de la voie rapide urbaine. Sur l'autoroute 1, depuis Wany, secteur des ponts de la Dole, jusqu'au niveau de l'Équin, une circulation soutenue, notamment aux désengeurs de Libercourt et de Seclin. Sur la 23, ça s'améliore, on a encore un peu de densité, secteur de l'échangeur d'Orchy, puis après, secteur de Cisoy jusqu'à la jonction du tronc commun de l'autoroute A22. Et sur cette autoroute A22, donc densité comme tous les matins, depuis le secteur de Réquiem jusqu'au niveau de l'échangeur de Tourcoing-Brapin dans le sens Gand vers Lille. Dernière petite chose, sur l'autoroute A26 sens Calais-Reims, il y a une zone de travaux entre Verquignol et Bully-les-Mines. Une voie neutralisée et actuellement la SANEF nous signale 3 km de perturbation donc sur le secteur de Verquignol-Labourse, donc dans le sens Calais-Reims.
7: Un peu compliqué ce matin.
11: Voilà, tout à fait.
7: Merci pour ce point complet, Mickaël. À tout à l'heure, 9h30.
11: Pas de problème.
7: Si vous êtes au volant, si vous avez besoin de nous appeler pour nous signaler un accident, un ralentissement, vous le faites au 03 20 55 89 89.
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7: Excellent mardi, alors peut-être sous la pluie, mais un plaisir non dissimulé de vous accompagner jusqu'à 10h. Comment ça va vous ce matin? Bien dormi ou vous êtes comme votre humble serviteur dans la team allergie? On n'y comprend plus rien. Il fait beau, il pleut, on éternue quand même. Mais bon, qu'est-ce que vous voulez? On partage tous la même galère, mais très content d'être derrière ce micro. Et quand même en pleine forme, avec téléphone. Voici un autre monde. Bonjour.

0: Un autre monde, un monde où il fait désormais 18 degrés, il y a de la pluie, ses téléphones à 9h12.
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0: Ne vous inquiétez pas, les barbecues, ça va revenir, ainsi que les belles températures. Ça donne faim, ça tombe bien, puisque le dossier du jour vous emmène au restaurant ce matin. En 2019, un événement a fait, on peut le dire, grand bruit, tous au restaurant. 2000 restaurants à l'époque participent pour faire revenir les clients dans les restaurants et faire connaître des lieux au grand public. Le but est très simple. Un menu acheté, un menu offert. Après 7 ans d'absence, l'événement revient avec plusieurs restaurants de la région qui participent et ça a lieu du 1er au 14 juin. On en parle avec Stanislas Leblanc, directeur des relations extérieures The Fork. C'est la plateforme où vous allez pouvoir réserver pour l'événement et il accompagne tout ce restaurant depuis des années. Bonjour Stanislas.
3: Bonjour.
0: Merci d'être avec nous. Quant à Emmanuel Bordeaux, lui, il est parti dans un restaurant participant à l'événement chez un chef reconnu de la région, Michael Bror, dans son restaurant Rion à Templeuve en Pévèle. Salut Manu.
4: Exactement, bonjour Clarence, bonjour à tous. Alors l'opération, il faut réserver en ligne, ça marche très très bien, me disait Michael Bror. Et puis on parlera cuisine avec lui et l'envie de donner envie aux gens de retourner au restaurant. Car en ce moment la conjoncture est pas terrible si on écoute bien tous les restaurateurs qu'on côtoie dans les différentes émissions qu'on anime, mon cher Clarence.
0: Merci Manu, à tout à l'heure. Vous à la maison, justement, est-ce que vous allez encore au restaurant? Est-ce que vous avez les moyens de le faire? Est-ce que des événements comme celui-ci vous donneraient envie d'y aller, d'y retourner? Un menu acheter, un menu offert, ce n'est pas n'importe quoi. Vous n'hésitez pas à témoigner, à nous appeler ce matin, que vous ayez des témoignages ou des coups de gueule aussi, pourquoi pas. 03 20 55 89 89, le WhatsApp ici Nord, là aussi, est toujours ouvert avec des vocaux qui sont disponibles jusqu'à 10h. C'est le dossier du jour au restaurant. Stanislas, pourquoi avoir attendu 7 ans avant de relancer tous au restaurant? Quelque chose me dit qu'il y a un petit Covid qui est passé par là.
3: Ah, précisément, la France a traversé cette pandémie et pas que la France.
0: Ouais.
3: Donc le Covid, nous avons arrêté cette opération en 2019, après 10 éditions, voilà, après 10 fêtes de la restauration. Donc si aujourd'hui on a décidé, après cette suspension, de redélivrer cette grande fête de la restauration, c'est sur la demande des restaurateurs.
0: Ah oui ?
3: Le contexte est très difficile,
0: ouais.
3: Donc je le rappelle, c'est une profession sous tension. Et la réalité peut être brutale également chez les restaurateurs, c'est 25 fermetures par jour. Et puis, nos compatriotes, les Français, 34% d'entre eux disent qu'ils ont un problème de pouvoir d'achat et que le restaurant, c'est pas forcément une priorité. Donc, on a décidé de relancer cette opération pour que les restaurateurs affichent complet du 1er au 14 juin prochain.
0: Sachant quand même que les années précédentes, 2025-2024, là aussi la restauration a été très compliquée, Stanislas, on l'a vu, que ce soit dans la région ou partout en France, mais 2026 a vraiment été un point de rupture, c'est parce que quoi, l'inflation a vraiment été présente, il y a eu aussi le prix de l'essence qui a augmenté, ça a été la conjoncture complète.
3: Oui, il y a plusieurs contextes, il y a le contexte national, il y a ce sujet de pouvoir d'achat, puis il y a aussi cette morosité ambiante,
0: bien sûr.
3: Le contexte donc plus international. Donc on peut toujours attendre que ça aille mieux, mais nous on a décidé, avec les restaurateurs, que ça aille mieux.
0: Maintenant. 97% des Français considèrent toujours le restaurant comme un plaisir de vie. Ça c'est des chiffres qui donnent le sourire, on adore aller au restaurant, c'est vrai Stanislas. Hein.
3: Oui, alors nous c'est tous au restaurant comme une fête de cinéma, ça joue dans les salles, mais dans les salles de restaurant. C'est une réponse très festive et très massive pour que les Français puissent profiter de cette fierté aussi, de cette identité. En clair, on défend notre art de vivre. C'est un peu une opération de combat, de soutien à cette envie de sortir, d'aller au restaurant, de profiter de la gastronomie locale, régionale, et la restauration sur un plan national.
0: Ouais, et puis c'est un double objectif, corrigez-moi si je me trompe. D'un côté, nous avons le fait de faire plaisir aux clients, ça c'est quand même l'avantage, mais c'est aussi de remplir les restaurants, en fin de compte.
3: Il y a plusieurs objectifs sur cette opération. Le premier objectif, c'est que les restaurateurs puissent aller à la rencontre à nouveau du grand public, donc afficher complet. Donc c'est un objectif de fréquentation, de trafic dans les restaurants, qui est aujourd'hui essentiel à cette industrie. C'est aussi un objectif pour que les restaurateurs ils puissent prendre la parole. On a le salon de l'agriculture, les agriculteurs ils peuvent prendre la parole. Donc tous au restaurant, c'est aussi un moment, c'est aussi une période pour que le restaurateur, le chef, le directeur de salle, le sommelier, puissent effectivement expliquer son métier. Voilà. Expliquer aussi ses difficultés et parler de ses espérances, la restauration de demain.
0: On a 15 restaurants de la région notamment qui participent à l'événement. Avant Brochy, la Petite Auberge par exemple, à Dunkerque, la Maison. Nous avons aussi Yaya Lille avec ce restaurant grec et Juan Hervélez qu'on aime beaucoup. Et puis forcément, Michael Broer, où nous allons nous rendre dans quelques instants à Temple en Pével chez Rion. Comment ça s'est passé? Est-ce que ce sont les restaurateurs qui vous ont demandé d'y participer? Vous avez quand même fait une sélection?
3: Alors, il n'y a pas de sélection. L'idée de tout ce restaurant, c'est que... pas de typologie, tous les profils de restaurateurs sont les bienvenus dans ce dispositif, dans cet événement.
0: Okay.
3: Pour que le grand public, quel que soit son budget, quel que soit ses goûts, ses envies, puisse, de la crêperie au bistrot, de la petite table à restaurant sélection Michelin, aux 3 étoiles Michelin, puisse effectivement profiter de cet événement.
0: Et vous allez peut-être en profiter. Est-ce que ça vous donne envie de retourner au restaurant? Un menu acheté, un menu offert quand même. Parlons de ça, c'est vrai qu'on va un peu aussi mettre à caisse ce message jusqu'à 10h parce que c'est important. Venez en parler, est-ce que vous allez encore au restaurant? 03 20 55 89 89. On vous attend dans ce dossier du jour et on passe à table chez Rion avec Michael Broer et Emmanuel Bordeaux après le dernier Alex Warren.

0: Alex Warren, Fever Dream, 9h20.
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0: Ça va être un petit peu le moment slogan, puisque votre invité Emmanuel Bordeaux dit souvent le gras c'est la vie. Et ben autre slogan, tout ce restaurant pour profiter du gras avec Mickaël Breuer.
2: Exactement, ça fait deux slogans. Bonjour Mickaël.
3: Bonjour, bonjour tout le monde.
2: On a écouté les propos de l'invité de Clarence. Qu'est-ce que vous en pensez? Les gens vont moins au restaurant aujourd'hui, ils sont plus pointilleux, c'est un peu compliqué. Le domaine de la restauration, quand on fait comme vous, du maison et du bistrot.
3: Oui, effectivement, c'est un peu compliqué aujourd'hui. Aujourd'hui, on a toutes sortes de restaurants avec toutes sortes de professionnels aussi, on va dire. On a les professionnels qui sont correctement formés et qui essaient de faire les choses bien tous les jours avec des beaux produits et en respectant son client. Et puis aujourd'hui, une personne lambda peut arriver, prendre la place de restaurateur ou même de chef de cuisine et créer son établissement qui nous fera défaut à tous.
2: Voilà, on rappelait tout à l'heure en antenne tous les deux avec Mickaël que pour ouvrir un salon de coiffure, il faut absolument un CAP de coiffeur ou de coiffeuse, mais pas pour ouvrir un restaurant alors qu'on nourrit les gens. C'est quand même assez fou, ça.
3: Non, bien sûr, ça peut être très vite dangereux de faire ce métier sans être formé normalement. Mais puis d'ailleurs, ça l'est. Puis on en mange aujourd'hui les pois cassés, quoi.
2: Alors, est-ce que vous remarquez quand même une désaffection du restaurant? Vous, est-ce que vous avez un peu moins de monde qu'avant?
3: Oui, très clairement. Sur ces deux dernières années, on a beaucoup moins de monde. Même au-delà de ça, on a surtout le budget moyen, ou le ticket moyen plutôt, a radicalement descendu. On avait beaucoup d'entreprises le midi où ils avaient un budget pour manger qui était quand même convenable pour eux. Mais aujourd'hui, il a été soit supprimé ou réduit. Réduit, mais de fois deux, quoi.
2: On a l'impression, voilà, que le restaurant, c'est un peu la variable d'ajustement des budgets des familles. C'est-à-dire que, voilà, on allait au restaurant peut-être deux fois par mois, on va y aller qu'une fois par mois pour essayer d'économiser avec, bon, il y a eu le prix de l'essence aussi, mais ça, c'est plus récent. Vous le sentez aussi, ça?
3: Oui, bien sûr. Bah, de toute façon, toutes les augmentations, de toute façon, dès qu'il se passe quelque chose en France, je pense qu'on est le premier loisir à être sucré, en fait.
0: Ouais. Mais voilà, sucré, au moins, comme ça, on reste dans la gastronomie.
2: Évidemment.
0: Temple en PVL ce matin. Merci, Mickaël. Merci, Emmanuel. Mickaël Breuer, qui, on l'a dit quand même, en plus, est une figure reconnue de la restauration. Quand il dit, il y a beaucoup moins de monde chez nous qu'avant, en plus, c'est un constat général. C'est pas que chez Mickaël Breuer. On le ressent, et vous le ressentez aussi, sur une échelle nationale, Stanislas. Au niveau de The Fork, c'est là où on vient réserver, en plus.
4: Oui, clairement. Il y a un contexte, effectivement, qui est très tendu. Voilà. Baisse de la fréquentation. Mais cette opération est là pour redonner, effectivement. C'est une opération de communication. C'est une opération de marketing pour les restaurateurs également. C'est cette possibilité aujourd'hui d'acquérir une nouvelle clientèle, de recueillir des avis.
0: Oui, bien sûr, mais c'est pas devenu un luxe presque d'aller au restaurant. Aujourd'hui, les prix ont augmenté, forcément, c'est normal. Il y a une répercussion dans l'assiette. Beaucoup crient en disant les restaurateurs s'en mettent plein les fouilles, etc. Mais il faut rappeler qu'ils y peuvent rien, les pauvres. Je veux dire, les produits ont augmenté, l'électricité a augmenté, le gaz a augmenté depuis des années. Ils peuvent rien faire. On est un petit peu dans un étau. Enfin, l'étau se resserre, Stanislas. Je veux pas être alarmiste ou quoi que ce soit. C'est un constat aussi aujourd'hui.
4: Oui, alors ce constat aujourd'hui, c'est que quand la restauration respire mal, c'est tout un écosystème qui tousse. Et cette opération est également sur l'agenda du 1er au 14 juin pour qu'il s'exprime, pour que les filières soient présentes et bien comprendre que les producteurs locaux, régionaux, les acteurs du food service, tout l'univers vitivinicole souffrent. Également.
0: Oui, c'est ça. C'est-à-dire qu'aller à leur rencontre et échanger aussi, c'est découvrir ce qui se passe dans l'assiette, mais aussi derrière le comptoir, derrière un pass de cuisine. Parce qu'il ne faut pas oublier quelque chose, Stanislas, même si ça paraît évident, il y a des êtres humains derrière des projets sérieux. Parce que Mickaël l'a très bien dit aussi, malheureusement, ce qui fait du tort à la restauration, ce sont des gens qui se lancent pensant savoir tout faire et qui, malheureusement, font du mal à la restauration. Il y a de l'humain derrière. Hein.
4: Alors, il y a de l'humain et il y a aussi...

0: reconnu mondialement même. Comment ça se passe concrètement?
1: Non, chaque chef, chaque restaurateur, on a cité Linda Rose, Thierry Marx, mais...
0: Michel Brun.
1: Voilà, Michel Brun, mais... Partout en France, on a des personnalités engagées dans cette défense de l'art de vivre. Alors, c'est aussi bien Christian Tédoux à Lyon que Luc de Victurac à Marseille. Par exemple, Jérôme Schilling à côté de Bordeaux. Stéphanie Lequellec, je ne vais pas tous les citer.
0: Il y en a partout en France.
1: Voilà, ils sont plus d'un millier aujourd'hui participants à cette opération qui vont défendre cet art de vivre.
0: Mais ce menu, il est créé avec donc le restaurateur, le chef, et on aura une expérience complètement différente d'un restaurant à l'autre et d'un chef à l'autre. C'est ça aussi qui est important, puisque un menu acheté, un menu offert, ne l'oubliez pas. On en parle jusqu'à 10h, on continue. Si vous avez envie de réagir, n'hésitez pas. Est-ce que vous allez encore au restaurant? Est-ce que vous pensez qu'aller au restaurant, c'est devenu un luxe? Pourquoi vous allez au restaurant? Pourquoi vous n'y allez plus? On a vraiment besoin de vos témoignages. N'hésitez pas, jusqu'à 10h, on en parle. Allez, allez,
2: allez. 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

0: Avec Sven des 60s, avec Jane Birkin.
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0: On parle de l'opération Tous au restaurant qui a démarré hier jusqu'au 14 juin. Des restaurants de la région vous proposent un menu acheté, un menu offert. C'est piloté notamment par la plateforme The Fork. Un événement qui revient après 7 ans d'absence. Et un restaurateur reconnu de la région qui y participe, si vous venez de nous rejoindre, c'est Mickaël Brohr. Nous sommes dans son restaurant Rion à Templeuve en Pévèle. Emmanuel Bordeaux, vous qui êtes à ses côtés, on parlait avec mon invité Stanislas des menus créés avec les restaurateurs dans chaque restaurant. Et je crois que Mickaël Brohr a un très joli menu à proposer.
3: Exactement, on va le découvrir en même temps. Reste-t-il quelques places justement sur cette semaine d'un menu acheté, un menu offert, Mickaël ?
4: Alors il reste quelques places, mais ça va très vite. Effectivement, c'est l'opération qui cartonne et qui marche super bien. Et puis après, ça marche super bien à condition aussi qu'on joue le jeu aussi en même temps. Nous, on a bien joué le jeu parce qu'on a préparé un menu qui est quand même qui est avec des beaux produits et qui est relativement pas cher en fait. Hein.
3: Alors, encore c'est plus. Un menu à combien alors du coup ?
4: Donc là, c'est un menu à 46 euros. Donc au final, ça revient à 23 euros par tête.
3: Ouais. C'est ça qu'il faut se dire, évidemment, déjà. Dire, oui. Et qu'est-ce qu'on a dans ce menu ?
4: Donc là, on travaille entrée, plat et dessert. Donc on démarre avec un petit amuse-bouche. Là, c'est une rosti de pommes de terre qu'on travaille avec une chiffonnette de jambon par-dessus et une mayonnaise fumée au foin. Donc ça, c'est le début. Après, la première entrée, on a fait un carpaccio de tomates avec une crème de burrata, une huile de pistache, un sorbet à la fraise et des petites fraises fraîches par-dessus aussi. Voilà. Sur le plat, on a fait une volaille de Dick, donc une volaille qui est locale, avec un petit risotto avec les premiers petits pois de la région, chorizo, un peu dans l'esprit d'une paella en fait.
3: Voilà. Ça me donne déjà envie de manger. Et en dessert ?
4: Et en dessert, on a travaillé les fraises, donc les fraises de chez nous dans la Pévèle, qui sont travaillées un peu à l'huile d'olive avec des petits pignons de pain et une déclinaison de chocolat.
3: Bah très bien, ça c'est alléchant et surtout, on arrive, pourquoi on arrive ?
0: Parce qu'on a faim avec Stanislas, ça y est on salive.
3: Il n'est pas prêt, le menu. Mais alors voyez ce qu'on a dit avec Mickaël, vous avez cité tous ces producteurs de la région. C'est un système économique le restaurant aussi, ça fait vivre d'autres gens. Là on vient de vous livrer le pain, là. Il ne doit pas venir de très loin le pain.
4: Hein. Non, il est à même pas 6 bornes.
3: Voilà, et ouais. Ça c'est pareil, ça entretient aussi les entreprises du coin, ça les fait marcher. Il y a de l'échange aussi, quand les gens vous disent, moi à chaque fois que je vais au resto, je dis super bon ton pain, tu vas me dire, le pain tu peux aller l'acheter là-bas à la boulangerie qui est à 1 km. Tout ça c'est un cercle vertueux et c'est pour ça que les gens aussi doivent retourner au restaurant, c'est mon avis.
4: Exactement.
0: Avis fondamentalement partagé, cher ami. Merci beaucoup depuis Rion à Templeuve en Pévèle. Stanislas Leblanc, vous qui êtes, je le rappelle pour ceux qui viennent de nous rejoindre là aussi, directeur des relations extérieures The Fork. On parle d'un menu acheté, un menu offert. Je suis un peu curieux comment économiquement le restaurateur s'y retrouve. Parce que là, Mickaël Brohr vient de nous faire quand même le menu qui a l'air très alléchant. 46 euros pour les deux, ça fait 23 euros par tête. Comment on s'est

0: trouve. Vous participez, vous, avec The Fork?
1: Alors nous, on organise cette opération, et oui, c'est plus qu'une participation, c'est un engagement qui mobilise toutes les équipes.
0: C'est... Oh, attendez, il y a un peu de langue de bois là. C'est non. Vous payez les 50% restants ou comment ça se passe concrètement économiquement?
1: Non, c'est le restaurateur, et c'est exigeant, qui délivre cette promesse du repas offert pour un repas acheté.
0: Ah oui.
1: Donc il faut savoir que pour un restaurateur, bon, c'est éphémère, hein, c'est une opération qui dure 15 jours.
0: 15 jours, ouais.
1: C'est la liberté pour lui de décider du prix de son menu spécial tout au restaurant. C'est une expérience pendant 14 jours. Mmh. C'est lui qui fait autorité sur ses services. Alors ça, c'est effectivement un bon repère, un bon marqueur. C'est-à-dire que nous, notre responsabilité, organisateur de tout au restaurant, c'est d'inviter donc les chefs, les établissements, à une opération, participer à une opération nationale qui convertit des salles un peu vides actuellement en salles pleines. C'est là où se joue effectivement le nœud un peu économique de l'opération, c'est afficher complet. Et pouvoir aussi proposer d'autres services. Toute notre communication est basée sur cette main tendue aussi à la nouvelle génération, aux plus jeunes. Venez au restaurant et venez à 18h.
0: Il faut rassurer aussi nos auditeurs, si le restaurant à côté de chez eux ne participe pas, c'est pas que le restaurateur n'a pas envie, c'est qu'aussi il n'était pas au courant. On va raconter cette petite anecdote que vous m'avez donnée hors antenne. Vous avez mangé vous-même dans un restaurant hier de la métropole lilloise, vous êtes allé voir le chef, vous lui avez dit bah, « Pourquoi tu participes pas à l'événement tout ce restaurant ?» Il a dit bah, « J'étais pas au courant. » Qu'est-ce qui s'est passé? Il y a eu une erreur de communication ou...
1: Alors cette opération, oui, les restaurateurs doivent se l'approprier, mais ouais. Nous, organisateurs, on est dans un comeback, on a arrêté l'opération pendant plusieurs années, donc il faut un petit peu de temps, c'est un sujet d'évangélisation sur un plan national, local et régional. Donc c'est aussi une invitation pour les années prochaines à, chaque année, à avoir ce rendez-vous, comme une fête du cinéma, c'est tous les ans, voilà.
0: Ça reviendra donc l'année prochaine, vous le savez déjà?
1: Alors, on va faire le bilan de cette opération, on va prendre le pouls de la profession,
0: ouais.
1: Et bien entendu que nous, dans cette dynamique, on adore ce job.
0: Bien sûr.
1: On adore ce job.
0: Et c'est pour ça qu'on vous invitait ce matin et qu'on voulait faire un dossier du jour là-dessus, parce que c'est très important d'en parler et de soutenir aussi tous nos restaurateurs de la région. On le fait au quotidien avec votre radio ici Nord, mais voilà, une émission spécialisée là-dessus. On dit oui, surtout, avec des gourmands comme Emmanuel Bordeaux et moi-même. 9h38, ceci étant dit, on retourne dans les restaurants dans quelques minutes. On va sur les routes aussi avec Mickaël depuis la cellule vigilance de la préfecture du Nord, qui lui aussi est un gourmand. Hein.
2: Oui, ça donne envie tout ce qu'on entend.
0: Ah bah allez, Mickaël, jusqu'au 14 juin. Et voilà. 14 juin, un menu acheté, un menu offert, Mika. Hein.
2: Voilà, bah, bon. C'est bon. Voilà. Une entrée à dessert.
0: Je vous donnerai la liste des restaurants juste après. Accident terminé ou pas alors?
2: Alors celui sur la Chapelle de la Manchère, autoroute A25, sens Dunkerque, il est terminé.
0: Okay.
2: Par contre, dans le bouchon, il y a un petit accrochage qui vient de se produire. On a au niveau de Nieppe, au point kilométrique 21-400, toujours dans le sens Dunkerque-Lille, un petit accrochage entre deux véhicules légers. Ils viennent de se mettre sur bande d'urgence, secteur de Nieppe. Par contre, il y a quand même encore une petite perturbation sur ce secteur. Nouvel accident également sur l'A21, sens Valenciennes, Aix-Noulette. On est au secteur de Dourges, au point kilométrique 21-400. Deux véhicules sont en cause. Ils sont remisés sur bande d'urgence. Après, encore au niveau des densités, sur le secteur de Wagny-Libercourt, autoroute 1, sens Paris vers Lille, on a à peu près encore 2-3 km de ralentissement sur ce secteur. Et après, on a 3 zones de travaux qui posent des soucis. Sur l'A21, sens Douai vers Aix-Noulette, entre Lens et Los Angeles, voie de gauche neutralisée entre le PK10 et le PK8. Derrière, 3 km de perturbation, premier ralentissement, secteur de Noyelles-sous-Lens, avant la courbe du Marais, donc jusqu'à Vendin-le-Veil. Et après, vous serez que sur la voie de droite, le temps du passage de Chanchet sur 2 km. Ensuite, sur l'A26, sens Calais vers Reims, entre Verquignol et Bully-les-Mines, il y a un chantier, voie droite neutralisée. Et là, actuellement, ça bouchonne secteur de Verquignol jusqu'à Neuilly-les-Mines sur 2,5 km. Et après, ce sera sur le Valenciennois, départemental 649, axe Valenciennes vers Maubeuge, secteur de Curgis-Jeanlin, il y a des travaux depuis déjà une bonne semaine. Et là, actuellement, 1 km de bouchon avant le passage de cette zone de travaux.
0: Eh ben dis donc, c'est qu'il y en a des voilà. choses. Merci d'avoir fait ce point complet, Mickaël. Bonne Belle journée à vous.
2: Bonne journée à vous.
0: 03 20 55 89 89 si vous avez besoin de nous appeler pour nous signaler accident, ralentissement, on se fait le relais de vos infos.
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une petite balade dans les rues de New York. Peut-être qu'à ce moment-là, lorsqu'il a enregistré ce titre, il y avait un petit peu moins de pluie. Mais il rappelle que c'est un Anglais qui marche, notamment dans les artères de New York. Sting, Englishman in New York, sur Ici Nord. Tout va bien.

0: C'est Sting avec Englishman in New York, 9h44, ici Nord Instantané Trafic avec Bruno qui nous appelle. Il est sur la RN650 de la Rocade Nord-Ouest. Bonjour Bruno.
1: Oui, bonjour. Donc, attention tout le monde, les routes glissent, ça fait de la mousse, attention les motards, ça glisse. Oui. Donc, accident dans le sens l'homme vers l'Ambersart, au niveau de l'entrée Saint-Philibert pour rentrer sur la Rocade. Là, il y a un camion et une moto qui ont eu un accident. Et il y a un bouchon qui se forme et qui va sûrement remonter jusque l'entrée du mine, la Mienne.
0: Donc, si vous venez nous rejoindre sur la Rocade Nord-Ouest, attention, dans le sens l'Homme-Lambersart, niveau de Saint-Philibert, un camion et une moto qui ont eu un accident, donc des gros bouchons. Vous avez raison de le souligner, Bruno, je vais le répéter. Si vous êtes en moto, évidemment, si vous êtes en voiture aussi, ça glisse avec cette pluie.

0: Soyez vigilants. Merci Bruno de nous avoir appelés.
1: Ouais, ça fait longtemps qu'il n'y a pas plu, c'est pour ça donc les routes glissent.
0: Ouais, effectivement. Merci Bruno d'avoir été avec nous. Bonne route.
1: Ouais, bonne journée. Bonne
0: Merci, route. À bientôt, au revoir.
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0: Et nous retournons au restaurant, notamment avec une auditrice, Stéphanie. Elle nous appelle demain. Bonjour Stéphanie.
3: Bonjour Clarence.
0: Merci d'être avec nous, ma chère Stéphanie. Vous qui aimez aller au restaurant.
3: Oui, j'apprécie beaucoup aller au restaurant, comme je l'ai précisé dans mon message
0: sur le WhatsApp.
3: Ouais. Ouais. On privilégie essentiellement les restaurants qui confectionnent leurs plats savoureux à partir de produits locaux et essentiellement circuits courts.
0: Oui.
3: On bannit les chaînes, désolé de le dire,
0: ben non,
3: mais quand on voit les cartes immenses, on se dit que le fait maison, on a un petit doute.
0: Oui, bien sûr. Ce qu'on disait tout à l'heure, Stéphanie, que les gens avaient de plus en plus de mal à aller au restaurant, est-ce que vous, c'est vraiment quand même une dépense que vous gardez en vous disant non, ça il est hors de question que j'enlève ce plaisir?
3: Alors, pour tout vous dire, on a des petites enveloppes pour nos plaisirs,
0: ouais,
3: et on a une enveloppe restaurant.
0: Voilà, et celle-là, donc, vous la gardez?
3: Celle-là, on la garde, et quand on veut se faire plaisir, mais vraiment plaisir, on va découvrir à chaque fois une nouvelle table. Je suis du Valenciennois, et par exemple, si je peux me permettre, le restaurant Le Presbytère à Le Sel, qui est un très bon restaurant,
0: mériterait
3: une étoile.
0: Et ben voilà.
3: Avec un menu instinct découverte, donc on arrive, on s'installe et on ne sait pas ce qu'on va déguster, mais c'est toujours un plaisir pour les papilles et pour la vue.
0: Et n'oubliez pas, jusqu'au 14 juin, des événements, tous au restaurant, ne pas manquer un petit peu partout
3: alors
0: dans
3: la région.
0: Oui,
3: alors justement, hier j'ai été voir le site et à chaque fois c'est via The Fork.
0: Oui, et c'est ce qu'on disait avec Stanislas, mon invité, là c'est la reprise un petit peu, je peux vous assurer qu'il y en aura beaucoup plus l'année prochaine si l'événement revient. Donc vous inquiétez pas si vous n'en voyez pas à côté de chez vous, c'est pas grave, ça reviendra sûrement l'année prochaine. Mais Stéphanie, d'accord,
3: en tous les cas c'est une opération très intéressante pour découvrir de nouvelles tables, qu'on soit en vacances ou proche de chez nous, des restaurants étoilés, ça nous permet de les découvrir à moindre budget.
0: Exactement, voilà. Vous avez tout compris. Merci infiniment pour votre témoignage, Stéphanie. C'est sympa comme témoignage, ça, Stanislas. Hein.
4: Oui, merci à l'auditrice. Là. Et a beaucoup de chance de résider sur une région, la région de France, qui a été élue région européenne de la gastronomie
0: en 2023. Alors,
4: c'est
0: un vrai terrain de jeu.
4: C'est un super terrain de jeu, avec beaucoup de talent. Donc allez au restaurant.
0: Et il en a du talent, Mickaël Breuer. Nous sommes à Templevent-Pével chez Rion. Vous êtes en cuisine, Emmanuel Bordeaux. Ça y est, derrière les fourneaux avec Mickaël.
5: Avec de magnifiques maquereaux là, qui viennent d'arriver. Ça aussi, c'est ça la cuisine faite maison. C'est que le poisson, il est complètement entier, Mickaël.
6: Ah oui, il est complètement entier. Il a été pêché, dans la nuit. On est livré le matin même. Et puis, ça va être sur notre ardoise plutôt ce midi. Et on va faire ça avec une petite pomme de terre tiède. Un peu dans l'idée du maquereau à la moutarde, un peu.
5: Il faut bien scruter les arrivages, bien regarder les prix pour pouvoir donner à sa clientèle quelque chose de bon sans que ça soit trop cher. On parlait en antenne tout à l'heure de la sole, c'est pratiquement plus possible d'en faire en restaurant tellement elle est chère. Le plat après il va être à 30 ou 40 euros et ça évidemment pour nos auditeurs c'est plus possible.
6: Ah non, c'est plus possible du tout. Et puis, après, encore aujourd'hui, il y a encore des solutions pour réussir à acheter pas trop cher. Et nous, ça nous permet de vendre aussi pas trop cher. Notre but, c'est aussi de faire des prix attractifs pour nos clients. Donc, le circuit court, le local, c'est aussi une solution pour acheter pas cher. Il n'y a pas d'intermédiaire, en fait.
5: Voilà. Et la saisonnalité aussi, évidemment.
6: Ouais, exactement, oui.
5: On parlait fraises tout à l'heure. Voilà, ça y est, là, c'est la pleine période. Donc, il y en a partout. Il y en a beaucoup autour de chez vous et là on va avoir des prix intéressants, ce qui vous permet après de faire des belles recettes.
6: Exactement. Avec en pleine saison de fraises, quand elle est locale, elle est beaucoup moins chère qu'en hiver et qu'elle vient d'Espagne.
5: Voilà. Et tout ça en levant les filets de maquereau. Bravo, hein, Mickaël.
6: Voilà.
5: Hein, il est fort. Non, c'est son collaborateur qui est en train de le faire. Écoutez-moi ça, ce bruit. Ça, c'est le bruit de la cuisine.
0: Et c'est tout ce qu'on aime. Merci beaucoup, messieurs. On revient chez vous dans quelques secondes et on clôturera sur ce sujet. Tous au restaurant avec, on le rappelle, un menu acheté, un menu offert.

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2: 9h51, tous au restaurant les amis, un événement qui a lieu jusqu'au 14 juin et on va conclure avec Mickaël Brohr qui participe à cet événement et Emmanuel Bordeaux, vous êtes toujours à Rion à Templevent-Pévenel. D'ailleurs je me permets une question Mickaël, lorsque vous avez appris que cet événement tous au restaurant revenait, vous avez dit oui tout de suite?
3: Oui, en fait je me suis en plus inscrit sur The Fork et en plus de ça j'ai dit oui tout de suite. En fait très clairement il y a à peu près 7 ans à l'ouverture du Wheatloaf, j'avais déjà fait l'opération. Et puis, là, en fait, c'est revenu. Donc, je la recommence. Et en vrai, c'est vraiment une opération que je trouve cool parce que ça permet quand même à beaucoup de personnes de venir découvrir notre établissement, sans avoir une crainte, de que ce soit trop cher, en fait. Ça fait des clients détendus dès le début, en fait.
4: Ouais. Et puis des nouveaux clients, des gens qui sont
3: et
4: jamais
3: des nouveaux
4: aussi,
3: clients, oui, ouais,
4: qui reviendront peut-être après. Alors aux clients de jouer le jeu, de prendre une bonne bouteille, voilà, et d'accompagner aussi ce repas, évidemment. Il y a un sujet qu'on n'a pas abordé, mais qui me semble très important, qu'on s'aperçoit que les gens, ils mangent de plus en plus en dehors de chez eux, parce que on a de plus en plus de points de street food partout. Les gens prennent une barquette de frites, les gens prennent un kebab, les gens prennent une pizza. Vous avez été obligé aussi de vous adapter, vous, Mickaël, à travers vos deux établissements?
3: Oui, effectivement. Donc, je me suis adapté au Rion, à la street food qui est venue un petit peu la food d'aujourd'hui, un peu actuelle. La cuisine de partage, encore une fois, c'est une question de budget parce que, à plusieurs, c'est moins cher. Et puis c'est copieux aussi en même temps. Donc là, j'ai ouvert le spot qui est sur la cour du Rion. J'ai fait une petite cabane avec un petit bar à l'extérieur où on sert des super cocktails et de la bière. Et puis on fait des petits hot dogs, les fameuses fritolars qu'on
2: présente plus.
4: Qui sont presque légendaires maintenant. Voilà, le ça. Gras et la vie, c'est la même. Hein,
3: des planches et la diffusion de matchs de foot. Donc là, cette semaine, il y a un énorme écran de 3 mètres là, qui arrive sur la terrasse pour la diffusion de tous les matchs de foot. L'après-midi, on va continuer avec le tennis, mais sinon, principalement, ce sera la Coupe du Monde sur grand écran.
4: Voilà que les restaurateurs, ils sont obligés de s'adapter aussi à ces nouveaux modes de restauration pour durer. Voilà. Merci, Mickaël, c'était très sympa. Merci pour l'accueil, merci pour les macros aussi qu'on salue. ils font un petit clin d'œil vite fait en sortant. On rappelle deux établissements, les villages hein, plutôt en Pévèle. Donc Rion. C'est dans quel village, Mickaël?
3: À Templevent-Pévèle.
4: Ouais,
3: devant. À Templevent-Pévèle.
4: Et puis le Wheatloaf.
3: Ici à Invelin.
4: Très bien.
2: Magnifique.
4: Bonne journée à vous.
2: Merci messieurs, merci pour l'accueil Mickaël Brohr. On va conclure ensemble Stanislas Leblanc. Vous représentez The Fork, hein, qui est derrière donc ce bel événement tous au restaurant. Là, il y a encore quelques jours, il faut s'inscrire sur The Fork pour participer à cet événement, un menu acheté, un menu offert. Hein.
5: Oui, aujourd'hui, on compte plus de 1000 restaurants participants, mais les restaurateurs peuvent encore s'inscrire et participer à l'opération. Et le grand public, je tiens quand même à le souligner, c'est un acte de soutien à cette profession, ouais, de se rendre dans les restaurants aujourd'hui. C'est défendre aussi notre art de vivre et notre gastronomie.
2: Et puis l'avantage de notre région, par exemple, du Nord et du Pas-de-Calais, c'est que nous avons de sacrés amateurs de restaurants. Et je trouve aussi ça très important de leur dire que ça y est, on peut revenir un petit peu dans leurs dépenses, dans leur budget. Et c'est pour ça qu'on voulait présenter cette belle émission ce matin avec vous, mon cher Stanislas Leblanc, vous qui êtes directeur des relations extérieures The Fork. Plateforme d'ailleurs que vous retrouvez sur The Fork.
5: Alors, pour découvrir l'opération tous au restaurant.fr,
2: ouais,
5: et pour réserver, télécharger l'application The Fork.
2: Et ben voilà, c'est gratuit, c'est pour vous. Merci infiniment, merci. Stanislas. Et vive nos restaurateurs qu'on salue. Cette émission leur est dédiée ce matin et que vous retrouvez, que vous réécoutez dès maintenant sur ici.fr.
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2: Allez, 9h57, on va retrouver dans quelques instants l'émission des spécialistes. C'est Cathy des ateliers Do It Yourself qui sera avec nous ce matin. Comment occuper les enfants de manière écolo et de manière plutôt ludique cet été? Elle sera là pour donner toutes ses astuces après les infos d'Étienne Chelez à 10h. Et LP, voici Lost on You sur

0: comme LP et comme Lost on You.
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0: Et comme Hello, Étienne Chalaise.
2: Hello.
0: Pour les infos. Allez, 10h, je reprends mon sérieux pour parler avec vous de ces plus de 400 salariés qui ont peur de perdre leur travail dans la métropole lilloise.
3: Oui, ce sont les employés de CBA Meubles, anciennement De Meyer, le fabricant de meubles en kit. La société basée à Perrenchy est placée en redressement judiciaire, endettée jusqu'au cou, à en croire l'avocat des salariés. Un trou de 44 millions d'euros dans les caisses. Autre redressement judiciaire acté au tribunal de commerce de Lille Métropole, celui du Furet du Nord.

0: hier et surtout de sa maison mère, Nozoli. La CFDT salue cette procédure. Le syndicat estime qu'elle donne une nouvelle chance à cette entreprise emblématique du Nord. Pour l'instant, on ne sait pas si des librairies vont fermer. Le Furet en compte toujours 18. La réorganisation d'Auchan se poursuit. L'enseigne de grande distribution basée dans le Nord va vendre 17 de ses supermarchés. Chez nous, deux magasins sont concernés. Un à Calais, l'autre à Arnes. C'est une annonce de la direction faite au syndicat hier. Les organisations syndicales déplorent une nouvelle inattendue et déplorable. Ils espéraient que ces 17 supermarchés deviennent des Intermarchés ou des Netto au vu de leur rapprochement avec le groupe des Mousquetaires. Les précisions sur Issy-Nord du maire d'Arras, Frédéric Le Turc, invité ce matin, détaille son projet de piétonnisation de la Grand Place. Des travaux à hauteur de 30 millions d'euros qui doivent se terminer en 2031. C'est l'un des chantiers phares de son troisième mandat. Il anticipe les inquiétudes des commerçants pendant la durée des travaux et assure qu'ils seront indemnisés. Pour le stationnement, le parking souterrain va être revu avec des places supplémentaires et un autre parking sera construit proche de la mairie. Vous avez les photos du projet de cette Grand Place en version piétonne sur notre site ici.fr. Et Muriel. Muriel, elle lâche le zinc, la patronne emblématique de chez Muriel, le repère des supporters du RC Lens près de Bollard. Elle a servi ses derniers clients hier après 47 ans de service. Le café continue, elle a vendu l'affaire à un entrepreneur, fan lui aussi des Saint-Eor qui promet de garder l'âme et même le nom chez Muriel.
1: Et on y retournera à coup sûr avec les équipes d'Issy-Nord pour la réouverture.
0: Évidemment.
1: Mais que pour le travail, vous imaginez bien.
0: C'est pas votre genre.
1: Étienne Cholez. La météo, on jette un coup d'œil rapidement. Écoutez, aujourd'hui, un temps instable et ça va être le cas jusqu'à samedi. Des orages localisés aujourd'hui avec des rafales pouvant aller jusqu'à 75 km/h. Des améliorations progressives attendues dimanche. Et en plus, un retour d'une ambiance estivale. Ce sera en début de semaine prochaine avec des températures bien supérieures au normal. On va retrouver un petit peu ces 30-35 degrés. Ce sera la semaine prochaine. Avant, week-end pourri. Voilà, comme ça c'est dit. Étienne, on vous retrouve demain matin.
0: 6h.
1: Avec grand plaisir, merci beaucoup. Belle journée à vous. Et puis à 10h02, les conditions de circulation dans la région. Je rappelle toujours cet accident en cours entre un camion et une moto. Attention, sur la rocade nord-ouest, dans le sens Lhomme-Lambersart, c'est l'entrée de Saint-Philibert qui est concernée. Soyez vigilants, il pleut, il a plu même ce matin. Et ça n'avait pas été le cas depuis quelques jours, ce qui signifie que les routes sont glissantes. Avez-vous besoin de moi pour le savoir ? Je ne pense pas, mais c'est important. C'est de mon ressort de vous prévenir. Soyez vigilants et prudents. 03 20 55 89 89. Si vous avez besoin, vous nous appelez pour nous signaler quoi que ce soit.
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1: Aimer est plus fort que d'être aimé.
0: Aimer.
1: To be or not to be, j'en sais rien, mais en tout cas, vous avez 2 heures pour répondre à cette question. Voici Daniel Balavoine sur Issy-Nord.

0: Aimer est plus fort que d'être aimé. Daniel Balavoine à 10h07.
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0: Et nous, on aime occuper nos enfants, surtout pendant ces vacances scolaires qui arrivent à grands pas, mais les occuper, attention, de manière simple, écolo et pas chère. Pour en parler ce matin, c'est Cathy des ateliers Do It Yourself. Bonjour Cathy.
3: Bonjour.
0: Merci d'être avec nous. Alors, vous m'avez dit hier, tiens, chère Clarence, je vais proposer ce sujet, des activités simples, écolo, pas chères à faire en extérieur. Et puis j'ai regardé le temps, je me suis dit...
3: Ouais, c'est pas pour aujourd'hui.
0: Est-ce qu'on pourrait pas créer des parapluies pas chers et écolo, Cathy? Ce serait une idée, ça.
3: Ah, en tant une bâche, hein, je pense qu'on est bon.
0: Bah oui, non mais c'est vrai, une simple bâche et vous pourrez profiter du jardin. Non, blague à part, évidemment le soleil et le beau temps reviennent semaine prochaine. Les vacances scolaires arrivent à grands pas parce que... Les parents le savent, ils nous écoutent ce matin, ça peut être un véritable investissement d'occuper les enfants, mais je parle même au niveau financier. Hein.
3: Ah oui, oui, et il faut pas dépenser tout l'argent des vacances pour occuper ses enfants. Cet été, on peut faire plein de petites choses totalement gratuites et même en recyclant les objets de l'année scolaire.
0: Il y a des mots que j'ai littéralement découverts en préparant cette émission. J'espère ne pas être trop bête. Rassurez-moi, c'est un peu moins connu. Le tatakizomé, par exemple. J'espère qu'à la maison, vous n'avez pas mis dans le mot Clarence, t'es complètement idiot. Tatakizomé, j'en fais tous les matins. Non, tatakizomé, c'est pas connu.
3: Alors, le tatakizomé, c'est de plus en plus connu parce que j'en fais quelques ateliers. Du coup, j'essaye de démocratiser la chose.
0: Ah, voilà.
3: Mais c'est une technique d'impression japonaise.
0: Ben ça, c'est génial. On va en parler, évidemment, parce que voilà, jusqu'à 11h, vous allez nous donner à chaque fois quelque chose à faire. Commençons par le tatakizomé. On avait compris que ce n'était pas suédois. c'est vrai que les Japonais, ils adorent faire des ateliers comme ça, ouais. Où on fait travailler un peu les méninges, mais on s'amuse surtout. C'est quoi concrètement, alors?
3: Alors, c'est une technique d'impression de frapper sur des végétaux pour en extraire la couleur. On sait que... alors, c'est une technique ancestrale pour colorer les vêtements. On pouvait récupérer les pigments des plantes pour colorer les vêtements. Et alors, je ne sais pas si vous avez déjà essayé, Clarence, de frapper sur, je ne sais pas, même une ortie, sur un tissu blanc. Et, ou même, on le remarque hein, quand on se jette et qu'on glisse dans l'herbe.
0: Ah ben on est vert.
3: On est vert.
0: Même dans la pelouse quand on
3: Exactement.
0: Tombe. Ah, je vois très bien.
3: Exactement.
0: C'est ça le tatakizomé?
3: Alors, c'est quasiment le même principe.
0: On a tous fait un tatakizomé une fois dans notre vie sans le savoir, mais c'est fantastique. Non, blague à part, donc en fait, on teint nos vêtements?
3: Alors, des vêtements ou juste un bout de tissu, hein, ça peut être un peu fait sur n'importe quoi. On va simplement mettre ce morceau de tissu sur une table. On vient déposer différents végétaux. Alors, c'est le moment aussi d'expliquer quels sont les végétaux, ce que c'est la différence entre un trèfle, une pivoine.

0: par contre, pardon, je vous coupe, mais on va éviter de le faire avec les orties parce que.
1: Ah oui, ça s'applique un peu.
0: C'est un peu idiot. J'ai fait ça avec des chardons, c'était fantastique. On a fait un tataki zomé magnifique. Donc on les place.
1: Ça on évite, on les place sur notre tissu. On vient recouvrir. Alors moi, généralement, je fais ça. Je recouvre avec une feuille de plastique parce que c'est toujours au moment où on fait ça que le vent se lève. Et alors, soit on a un petit marteau, un petit maillet qu'on adapte en fonction de l'âge de l'enfant, hein, parce qu'on peut quand même s'écraser les doigts. Ou alors, on prend une petite pierre qu'on trouve dans le jardin et on vient taper sur les végétaux et les colorants. Le vert de la chlorophylle va se transférer sur notre bout de tissu. Tout simplement. Quand on vient frotter plus avec notre marteau, on va pouvoir également récupérer la forme du végétal. Et ça, c'est chouette aussi.
0: Ouais, c'est intéressant. J'y avais jamais pensé en fin de compte. L'avantage, vous l'avez dit, c'est qu'on revoit un petit peu notre glossaire des végétaux.
1: Tout à fait.
0: J'ai réussi à placer le mot glossaire. Hein.
1: Bravo.
0: Merci. et puis, c'est aussi marrant, quoi.
1: Marrant, et puis c'est satisfaisant.
0: Mais pour une fois qu'on peut salir sans se faire gronder par les parents, c'est génial, non ?
1: Et puis, le résultat est vraiment super chouette. Et quand on prend le temps de bien frotter le végétal et qu'on arrive à en récupérer la forme, ça donne des résultats qui peuvent être vraiment très, très, très, très, très jolis.
0: Quand vous dites la forme, c'est-à-dire une feuille ?
1: C'est-à-dire qu'on va récupérer la forme de la feuille, de la fleur, etc.
0: C'est comme un imprimé, quoi.
1: Exactement.
0: C'est super, ça s'appelle le tataki zomé. Et bien voilà, une première activité proposée par Cathy Tataki Zomé des ateliers Do It Yourself. On continue à partager de très jolis plans jusqu'à 11h dans cette belle émission après Gauvin Serre. Voici Silence Radio.

0: Govincert, c'est Silence Radio, 10h15.
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0: Vous venez de nous rejoindre, nous sommes en train de parler un petit peu des activités pour occuper les enfants. On fait ça tout en s'amusant avec Cathy des ateliers Do It Yourself. Ma chère Cathy, on a parlé donc du tataki zamé.
2: Zomé.
0: Zomé, pardon, j'ai dit zamé.
2: Oui.
0: Bon, pourquoi pas, c'est un remix.

0: Papier maison, ça c'est une autre activité. Qu'est-ce que c'est? On fait du papier-papier?
1: Alors on fait du papier-papier avec du vieux papier. Ça va être l'occasion de recycler l'agenda qu'on ne réutilisera pas l'année prochaine parce qu'il sera plus bon. On arrache, ça, alors ça marche aussi avec des boîtes à œufs, ça marche avec vos vieux papiers qui traînent et que vous ne savez pas quoi faire, que vous ne voulez pas forcément jeter à la poubelle parce qu'il y a des données confidentielles. Eh ben on va les arracher en tout petits morceaux.
0: Même s'il y a de l'encre dessus?
1: Même s'il y a de l'encre dessus. Alors en revanche, on va éviter le papier glacé.
0: Ouais.
1: Du magazine qui va pas bien fondre dans l'eau, mais on en fait des toutes petites chiquettes de ce papier, donc ça déjà, ça occupe les enfants un moment. Et on va laisser macérer dans de l'eau. Alors on peut faire ça, laisser macérer une nuit, c'est suffisant. Et puis on sort le mixeur à pied, donc le mixeur à soupe, et on vient mixer tout ça.
0: Ah, le mixeur plongeant, oui.
1: Le mixeur plongeant. Une fois qu'on a une belle pâte à papier, on va l'étaler sur un cadre qu'on aura préparé à l'avance. Alors ça, c'est un petit atelier bricolage qu'on peut faire également quelques jours avant,
0: ouais,
1: avec les enfants, où on va prendre 4 tasseaux de bois pour faire un cadre. On les cloue et on vient agrafer dessus une vieille moustiquaire. Donc celle qu'on a craquée l'année d'avant, ou un tissu très très aux mailles très très larges, et qui va nous servir en fait de cadre,
0: de support
1: pour faire notre activité.
0: D'accord.
1: Ce cadre, on le plonge dans l'eau, dans un bac rempli d'eau.
0: Chaude, froide?
1: Alors froide, mais attention, il ne faut pas que l'eau dépasse la hauteur de notre cadre.
0: Ok.
1: On y met un peu de pâte à papier. On secoue avec les doigts, on répartit cette pâte à papier, puis on sort doucement le cadre de l'eau. Et là, on a notre feuille de papier qui est déjà quasiment terminée. On prend une éponge, on essore rapidement. Avec une pointe de cuillère ou une pointe de couteau à beurre, on décolle légèrement les bords de notre pâte à papier qui est en dessous du, qui sera passé un peu en dessous du cadre.
0: Mmh.
1: Et on retourne ça sur une serviette éponge. D'un geste rapide et précis. Et là, on a notre feuille de notre nouvelle feuille de papier qui est parfaitement démoulée. On prend une deuxième serviette, on vient bien essorer. Alors, on y met toute sa force. Les gamins adorent faire ça. On vient bien essorer. Plus on le fait, plus ça sèche vite et de manière uniforme.
0: Et on peut la réutiliser comme une vraie feuille de papier.
1: Exactement. Quand on en fait même plusieurs, on peut même recréer un cahier.
0: Veuillez excuser ma question un peu idiote, Cathy, mais j'en parlais de ces papiers qu'on recycle, où parfois nos enfants ont colorié, il y a donc des feutres, il y a du stylo, ça ne va pas colorer notre papier, il va ressortir blanc?
1: Alors, il va pas être totalement blanc, il va être plutôt grisâtre.
0: Ouais.
1: Rien ne vous empêche de rajouter du colorant, alors du colorant alimentaire, de rajouter même des feuilles séchées, des fleurs séchées, pourquoi pas même mettre des petites graines dans la pâte à papier. Et dans ce cas-là, on en fait des cartes à planter.
0: Ah ouais, non, c'est une bonne idée. En plus, ça marche très bien, puisque la preuve en est, cet après-midi, vous êtes dans une école de la région,
1: oui,
0: où ils vous ont demandé de faire cet atelier-là parce que les enfants en sont friands.
1: Oui, c'est un atelier que je fais assez souvent. Qui marche très très bien avec les enfants et qui marche hyper bien quand il fait chaud parce qu'on a les mains dans l'eau. Et ça, c'est quand même hyper agréable. Et puis, je dois avouer que c'est une activité hyper satisfaisante à faire. Moi, ça me passe le temps. J'aime bien faire ça.
0: J'aime bien faire du papier.
1: J'aime bien faire du papier.
0: Alors, c'est l'imprimeuse Cathy ce matin qui est avec nous. Non, mais l'avantage en plus, c'est qu'aussi pour les parents, et j'en fais partie aussi, avoir stocké un bon nombre de brouillons à la maison.
1: Oui.
0: Qu'on voit arriver, qu'on n'a pas envie de jeter parce qu'on se dit « Ah, mais un jour, je vais la ressortir, cette feuille. »
1: Eh ben voilà, c'est le moment.
0: Eh ben là, c'est le moment pour faire du papier maison. Évidemment, cette recette pour le papier maison, on vous la mettra sur ici.fr avec le podcast de l'émission. Comme ça, vous aurez toute la démarche pour ne pas vous tromper. On continue à partager d'autres activités dans quelques minutes.
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0: Bise. Les vacances qui approchent à grands pas. Merci Michel Polnareff.
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0: Et pendant les vacances, une angoisse naît. Occuper ses enfants, l'occupation de ses enfants, c'est important. Alors, angoisse, c'est un grand mot, mais c'est vrai qu'à un moment donné, il y a quand même des parents qui se disent « Oh mon Dieu !»
3: Je ne sais plus quoi faire.
0: Et là, notre ange gardien, Cathy, des ateliers Do It Yourself, nous propose des activités. Nous avons eu, si vous venez de nous rejoindre à 10h25, le Tata Kizomé. Si vous avez loupé ça, pas de souci, on vous a tout mis après à l'émission vers 11h30, le podcast sur ici.fr. Il y avait le papier maison. Là, on va passer au string art.
3: La string art, l'art de la fiction.

0: C'est ça. Voilà, mais en fait, c'est hyper vieux. Alors j'ai des gens qui sont venus justement. J'ai fait cet atelier ce week-end à Croix. J'ai des personnes d'une cinquantaine d'années qui m'ont dit je faisais ça avec mon grand-père. Donc c'est pas tout nouveau. Mais là on a des techniques qui peuvent nous aider puisqu'on a généralement une imprimante à la maison et on va trouver des modèles de string art hyper facilement en téléchargement gratuit sur internet.
1: Ah genre des patrons.
0: Des patrons.
1: Ah il y avait pas ça à mon époque.
0: Non
1: hein.
0: Ça y a.
1: Moi c'était deux clous, une ficelle. Ça y est, j'ai fait une ligne.
0: Après, on peut aussi laisser parler son imagination. Moi, je suis toujours preneuse de ça. On peut
1: c'est
0: faire
1: drôle.
0: Son propre dessin
1: c'est
0: et
1: vrai.
0: Ensuite le transformer en string art. Mais on va planter des clous, en effet, dans une planche en suivant un modèle. Si jamais on invente ce modèle, on va essayer de planter un clou à chaque intersection de ligne. Les clous ne doivent pas être plus grands, plus longs que la planche. Sinon, on va passer à travers. Logique, mais je le dis quand même. Et on va prendre des clous avec une petite tête, puisqu'ils vont permettre de retenir
1: ouais,
0: notre fil.
1: Bien sûr.
0: Le fil, on peut prendre, alors si on a un peu de fil de couture, c'est très bien. Sinon, on va prendre n'importe quel fil, n'importe quelle couleur
1: qui vous
0: plaît. Moi,
1: je faisais avec les bottes de laine, quoi. Ça marchait bien, ça.
0: Alors, la laine, c'est un peu plus épais.
1: Ouais.
0: Bien sûr, ça marche, mais il faut espacer les clous un peu plus
1: ouais,
0: pour que le rendu saute un peu mieux aux yeux. Mais on va, en effet, alors on commence toujours soit par un coin, soit par une pointe. On va faire avec notre ficelle une boucle qu'on pose sur un clou, on fait un double nœud, un point de colle qu'on pose avec le doigt, et on laisse un petit bout de ficelle dépasser, on fait le tour de notre ouvrage.
1: Ouais.
0: À chaque fois, on fait bien le tour du clou, on peut, pourquoi pas, tracer des diagonales, laisser un peu son fil divaguer. Quand le rendu nous plaît, on revient à notre clou de départ, on fait un double nœud avec le fil de départ, avec lequel on a fait un premier nœud, double nœud, un point de colle, on coupera, c'est terminé.
1: Ça suit un petit peu ces fameux dessins qu'on avait, rappelez-vous, dans nos cahiers. On devait relier les
0: ouais,
1: numéros. En fin de compte, c'est un peu ça.
0: Alors
1: un peu
0: on peut même réutiliser un de ces dessins-là. Pourquoi pas? Et à chaque petit point numéroté, on plante un clou.
1: Et ben voilà, ça s'appelle le string art. Essayez ça. À la maison, on vous proposera une dernière activité avant 11h. Ce sera la petite lanterne végétale. J'aime
0: ouais,
1: beaucoup déjà, ça donne envie de sortir dans la nature. Cathy des ateliers Do It Yourself est avec nous. Nous la retrouvons après, notamment Muriel Dac.

0: complètement avec cette chanson.
1: Bah oui.
0: Muriel Dac, Tropique sur Essina, puisque c'est une chemise.
1: Mais j'ai pas changé le moteur, moi.
0: C'est une chemise fleurie que vous c'est arborez ça, là, cher ami.
1: Exactement. Salut Clarence, salut Tertous de l'autre côté de la radio. Et it's raining again.
0: It's raining again.
1: Tiens, vous avez l'accent anglais d'un coup.
0: Yes, thank you.
1: C'est dingue. Chaillet, hydrache. Et moi, j'ai l'accent du Nord. Et je sais bien parce qu'on commence à se lyophiliser. Et moi, je veux pas, je veux bien pas mal de choses, mais ressembler à un sachet de thé, au pire, verveine.
0: Oh l'horreur.
1: Non. Je préfère me transformer en zip. En zip. Tu sais, des petits carrés de bois. Comme ça, je servirai pour les gens qui se diront. Ah, si je devais choisir, moi, je préfère me changer en zip allume barbecue. Moi, j'aurais été utile au moins une fois plutôt que de faire bouillir de l'eau chaude pour mettre du thé dedans. N'importe
0: et pour
1: quoi.
0: La bonne cause. Ah, oui.
1: Ma chère Cathy, voilà. Le truc, vraiment, on est sûr de répondre à 100%. Ça, je le fais moi-même. C'est avec Clarence, c'est le barbecue.
0: Oui.
1: À tous les deux. Ouais. Même si des fois, on procède à d'autres cuissons. Hein, parce que je me suis fait arrêter à Carouf il n'y a pas longtemps, je le racontais ce matin, par un auditeur qui regarde mon caddie qui me dit « Bah alors, on fait pas de barbecue ?»
0: Tu m'as réveillé là, dis donc.
1: On a vite fait de se faire engueuler, mais ma Cathy, comment que ça va?
2: Ça va bien.
1: Bon, Cathy, il y a des liens aujourd'hui pour parler des trucs d'écolo à destination des enfants.
2: Oui.
1: Voilà, moi j'ai un truc que vous pouvez faire vous-même, vous amenez les enfants dans la nature. Et vous partez, voilà. Et s'ils reviennent, ils ont le droit de ne pas être pris en charge par l'aide sociale à l'enfance. Et je crois que c'est écolo et naturel. Allez, jingle.
3: Un enfant par la main.
1: Voilà. Et l'oublier dans le jardin. Voilà. Je déconne, Cathy, je déconne. Je les laisse, moi, sur les aires d'autoroute et pas dans la nature. Bref, cessons de parler de nous, ma Cathy. Je vais me retrouver tout à l'heure avec Agnès, qui sait faire plein de trucs elle-même, les enfants, par exemple. Et moi-même, qui ai deux mains gauches, mais ça tombe bien parce que je suis gaucher. Voilà.
0: Ah, ouais.
1: Et tout ça pour animer le ch'ti qui gagne le jeu, en recevoir 5 candidats qui auront composé le 03 20 55 89 89, qui n'est pas un numéro vert. Non, parce que c'est pas le gouvernement qui a eu l'idée. Et ils auront au bout du fil Sophie, qui s'est faite elle-même et qui ne s'est pas ratée, il faut le dire, hein, c'est vrai. Et Ahmed, en cours de fabrication d'un truc qu'il a amplement mérité, et qui s'appelle Orio, la retraite. Et vous sélectionnerions pour le jeu, dont le cadeau est une carte d'une valeur de 100 euros pour profiter d'un séjour dans un gîte labellisé Gîte de France, offert par l'agence de Lille, plein de départements. Le Nord,
0: oui.
1: L'Aisne,
0: oui.
1: L'Oise,
0: oui.
1: Les Yvelines,
0: oui.
1: Le Val d'Oise,
0: numéro complémentaire,
1: le Pas-de-Calais, le Ch'tiquen, c'est simple. Les règles, on marque un point. Et puis, qu'est-ce qu'on fait? On se fait des petits trucs. Comment c'est le prochain truc qu'on doit faire? Les lampes végétales,
0: ouais,
1: c'est ça.
0: Lanterne végétale.
1: Et on se fait une petite lanterne végétale. Mais si un candidat marque un point de plus. Quand c'est pas écolo, faut partir. Voilà. Alors, venez tenter votre chance au 03 20 55 89 89. Venez jouer au ch'ti qui gagne avec Agnès et Seph, vos deux animateurs qui ont été entièrement touffés de la propre main de quelqu'un dont ils ont oublié le nom.
0: C'est qui?
1: On sait pas.
0: Et des fois, on se dit, tant mieux.
1: Tant mieux.
0: Merci, mon Seph. Rendez-vous tout à l'heure, dès 11h, pour le ch'ti qui gagne.
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0: Supreme de poulet avec Robbie Williams.
1: Comment? Si vous dites de poulet derrière, dites Supreme, pas Supreme de poulet. Sinon, j'ai Supreme de chickens.

0: Donc il est beau gosse, il chante vachement bien, il a une popularité à toute épreuve. Est-ce que c'est de la jalousie? Non, c'est un constat. Robbie Williams avec Supreme.
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0: Mais est-ce que Robbie Williams, il fait des lanternes végétales? Je ne crois pas. Donc on a un truc en plus que lui, puisqu'avec Cathy des ateliers Do It Yourself, on a décidé de partager eh bien, des activités pour occuper les enfants pendant cet été qui arrive à grands pas. Lanterne végétale, qu'est-ce que c'est? Bon, je pense que tout est dans le titre.
3: C'est un peu ça.
0: Une lanterne avec du végétal dedans.
3: Alors, dessus. Dessus, on évite dedans parce que sinon ça prend feu.
0: C'est pour ça que moi, voyez, on ne me demande jamais de m'occuper des enfants parce que je suis le tonton qui fait que des conneries. Après, ça amuse beaucoup les gamins. Hein. Mais oui, oui, effectivement, pas dedans, mais dessus, oui. Pardon, ça paraît logique maintenant. Qu'est-ce qu'on fait alors? C'est pour avoir les ombres, j'imagine?
3: Alors, c'est pour avoir les ombres, c'est pour décorer. Et ça marche à plein de périodes de l'année. On va aller là aussi à la cueillette de végétaux. Alors, on peut ramasser des fougères, on peut ramasser des petites fleurs, on peut ramasser... Alors, on va en revanche les prendre pas trop grandes pour pas que justement que ça vienne déborder à l'intérieur de notre lanterne. Et on va les coller sur un bocal, sur un pot de yaourt en verre, sur un truc de récup
0: okay.
3: dont on ne sait que faire. Et on va les coller, pourquoi pas même avec de la colle maison. Histoire d'aller jusqu'au bout de la chose.
0: Pardon, de mémoire, on en avait déjà parlé de cette ouais. colle maison, c'est farine et sucre.
3: Farine et sucre, un peu d'eau.
0: Alors, oui,
3: farine, sucre, eau. Dans une casserole, on rajoute un tout petit peu de vinaigre. On fait chauffer ça et c'est une colle qui devient transparente au séchage pardon, et qui va se conserver 3 jours au frigo.
0: Okay.
3: Donc ça c'est une super astuce. Idée de colle. Elle est sur mon site si besoin d'une aide mémoire. Et donc on va coller ces végétaux sur notre bocal. Et pour que ça tienne et que ce soit joli, on peut rajouter un papier très fin, comme un papier de soie qu'on va pouvoir récupérer dans ses boîtes à chaussures. Donc là aussi on vient en coller, on met un petit fil de fer pour pouvoir balader notre lanterne, une bougie chauffe-plat à l'intérieur et tada.
0: Tadam ! Et voilà, vous vous amusez. Donc, plusieurs idées pour l'été. Je récapitule avec vous. La petite lanterne végétale, le string art, le papier maison et le tataki zomé. Ce sont des ateliers d'ailleurs que vous proposez. Là aussi, je vous fais un peu de pub, mais parce que c'est important de soutenir nos artisans et nos personnes qui sont là pour mettre un petit peu de gaieté dans notre vie. Vous en faites partie, Cathy. On a le site internet, on le rappelle, s'il vous plaît.
3: www.atelier@diydiy.fr.
0: Voilà, ça, vous le retrouvez pour avoir aussi tous les tutos de ce qu'on vient d'expliquer en vidéo. Oui. Et si à la maison, vous avez envie de faire plaisir à vos proches, une activité comme ça, un week-end pour des enterrements de vie de jeune fille, de vie de garçon, pour, vous amuser tout simplement, vous proposez là aussi des ateliers, vous vous déplacez chez les gens, c'est ça?
3: Alors, je me déplace ou je reçois dans mon local à Saint-André.
0: Et ben voilà, Saint-André-les-Lilles. Merci infiniment, Cathy, d'avoir été avec
3: Merci
0: nous.
3: Merci, Clarence.
0: Une émission que vous retrouvez dès maintenant sur ici.fr.
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0: Pourquoi tu restes à Melbent à 10h45
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0: Mais moi je sais pourquoi vous restez à notre écoute, parce qu'il y a par exemple Louise Petit qui teste plein de belles choses dans la région. Aujourd'hui une visite à faire absolument, Louise.
2: Les boves d'Arras. Je viens d'arriver devant l'office de tourisme d'Arras, au pied du Beffroi. J'ai rendez-vous avec Marine, conseillère et guide, avec un groupe de visiteurs pour découvrir les boves, d'anciennes carrières de craie, de véritables galeries souterraines remplies d'histoire.
3: Alors bonjour à tous, je m'appelle Marine, c'est moi votre guide pour cette visite des boves. Deux petites règles de sécurité avant qu'on descende dans les souterrains. Faites attention à vos têtes, les plafonds sont bas, c'est pour ça que vous avez des casques.
2: Ah oui, plus on avance, plus on descend là.
3: Petite ascension, oui. On descend à 12 mètres. Ce qu'on appelle les boves, ce sont d'anciennes carrières de pierre calcaire. On a commencé à extraire la craie ici au 9e siècle, donc au Moyen-Âge. À l'époque, on avait besoin de cette craie pour construire des édifices religieux et aussi pour construire les anciens remparts de la ville, qui n'existent plus aujourd'hui. Donc, pour que tout le monde puisse se repérer, vous êtes bien sous la place des héros. Pour extraire la craie, c'était très simple. Donc, on mettait des sortes de barres à mine, on frappait. Et puis les blocs de craie s'arrachaient. Les hommes descendaient dans les carrières et faisaient remonter la craie grâce à des puits d'extraction. Donc celui-ci fait 15 mètres de profondeur. Et à l'époque, ils avaient un simple système de cordes et de poulies. Donc très rudimentaire et également très dangereux, comme vous pouvez l'imaginer.
2: Je viens de monter un escalier en colimaçon. Vous l'avez dit, ça servait donc aux marchands pour remonter ce qu'ils avaient stocké en bas, donc au 14-15e siècle. Je ne sais pas comment ils faisaient, parce que c'est hyper étroit.
3: Ouais, c'est hyper étroit. C'est vrai que ça fait partie de l'expérience de faire monter les gens par là aussi, pour qu'ils se rendent compte que ouais, c'était compliqué. D'autant plus avec les caisses, les sacs de marchandises, etc. Et puis bah, le manque de lumière, puisque pas d'électricité à ce moment-là. Donc là, on arrive sur la dernière partie de la visite. On fait un petit bond en avant, on arrive durant la Première Guerre mondiale. Parce que une semaine avant la bataille, c'est 24 000 soldats britanniques qui vont se cacher dans les souterrains et attendre l'assaut, tout simplement. Donc on va aménager des dortoirs, des bureaux pour les officiers, des latrines, etc. etc.
4: Merci.
2: Merci beaucoup pour cette visite, Marine. On en ressort en fait assez surpris, parce qu'on s'imagine pas ce qui nous attend dans ces boves, dans ces galeries souterraines. Et puis un peu ému aussi, parce qu'on s'imagine les conditions de vie assez difficiles, soit des personnes qui ont dû extraire la craie, ou alors les soldats qui ont vécu ici. C'est testé et approuvé, la visite des boves ici à Arras. À bientôt.

0: extraordinaire classique. Je peux vous assurer que c'était en air guitare dans le studio avec la voix évidemment de Mark Knopfler, et derrière, celui qui fait les chœurs n'est autre que Sting, qui accompagne Dire Straits avec Money for Nothing. C'est l'heure de retrouver Muriel Jordan. C'est tendance. Et aujourd'hui, Muriel, il paraît que la jupe culotte revient en force.
1: Oui, vous avez vu ça. Retour à nos années collège et lycée, hein, lorsqu'on ne quittait plus nos jupes culottes emblématiques des années 20, revenues en force dans les années 90. La jupe culotte a ensuite été jugée ringarde, peu flatteuse. Aujourd'hui, elle est la star des défilés et des réseaux sociaux, avec plus de 250 000 publications sur TikTok et des millions de vues avec le hashtag Skort.
2: Aujourd'hui, je te montre comment réaliser une skort, aussi appelée jupe short, très féminin et en même temps hyper confort.
3: C'est une jupe comme je porte, mais qui a un short en dessous.
4: On est super à l'aise dedans. Moi, j'adore. Vraiment, j'adore. Vous connaissez ou pas ?
1: D'ailleurs, vous avez entendu, hein, même son nom a gagné en modernité, parce qu'on dit moins jupe culotte, on dit plutôt skirt, contraction de l'anglais skirt, jupe, et de short. La tendance, oui, c'est aussi d'angliciser beaucoup tous les mots, you know what I mean. Mais nous, on n'est pas sur les podiums de la Fashion Week, donc on peut dire jupe culotte, ça passe aussi très bien. Ce vêtement hybride sera sans doute la star de cet été. On l'avait déjà beaucoup vu à Roland-Garros, hein, la jupe culotte, parce que très pratique pour les joueuses de tennis, et elle séduit au-delà des courts en terre battue.
0: Mais Muriel, c'est un vêtement qui a une histoire, car il a permis aux femmes de s'affranchir des conventions et de gagner un petit peu de liberté.
1: Bah oui, la jupe culotte est née au début du XXe siècle et elle a permis aux femmes de contourner l'interdiction du port du pantalon, toujours en vigueur à l'époque, sauf en cas de permis de travestissement délivré par la préfecture. Une invention qui a permis aux femmes plus de liberté de mouvement. Les hommes, en revanche, ils étaient beaucoup moins ravis, si l'on en croit cet archive de 1965.
5: Je n'apprécierais pas beaucoup parce que je ne pense pas que ce soit très esthétique.
6: Donc vous êtes absolument contre ?
5: Contre. Je suis pas d'accord justement avec cette mode jupe culotte.
6: Et pourquoi cela, monsieur ?
5: Parce qu'il y a d'autres vêtements qui sont plus alléchants pour les femmes que la jupe culotte, certainement.
1: Ah, quel dommage qu'on n'ait pas fait le même micro-trottoir avec des femmes au sujet du slip kangourou. En 2026, doit-on se réjouir de ce retour inattendu de la jupe short ? Eh ben, je suis allée vous poser la question dans la rue. Est-ce qu'on valide ou pas ?
7: La jupe culotte ? Ouais. Bah, en vrai, oui. Ça protège et tout. Moi, je sais que c'est toujours un stress. Enfin, voilà, je suis en jupe et j'ai un short en dessous, quoi. Donc, ne serait-ce que dans les métros, ce genre de choses, c'est quand même bien pratique, je trouve, d'avoir, on va dire, une barrière de protection. Mais c'est plus, par exemple, quand je prends des escaliers. Enfin, on entend toujours des histoires un peu de gens chelous qui mettent les téléphones sous les jupes ou qui font exprès de se mettre derrière sur les ascenseurs. Enfin, pas les ascenseurs, mais les escalators et ce genre de choses. Ou même en cas de vent ou ce genre de choses, je mets toujours un short sous mes jupes.
1: Bref, la jupe culotte, c'est tendance. En 2026, elle n'est plus un sacrilège ni un signe de mauvais goût. Bah, je crois qu'on peut dire que c'est un retour en force franchement culotté.
0: Oh bah oui, merci Muriel Jordan, toujours le mot pour rire.
8: Ah ouais, oui, c'est même très culotté de faire ce genre de blague, pardon.
0: Bonjour Agnès Delbar.
8: Bonjour Clarence, comment ça va ?
0: Mais très bien vous-même.
8: Mais oui, c'est
0: bon,
8: formidable.
0: Le ch'ti qui gagne, pas de jupe culotte, mais il y a des cadeaux.
8: Oui, offrir des cadeaux, c'est toujours très agréable. Entre 11h et midi, une carte cadeau d'une valeur de 100 euros proposée par les Gîtes de France pour profiter d'un panel d'adresses dans notre coin. C'est extraordinaire, c'est pour vous au 03 20 55 89. J'aime bien quand on le fait au duo, c'est
0: merci,
8: bien.
0: Chère Agnès, ce sera avec Zef dès 11h et les informations aussi à suivre. Sans oublier un autre duo, c'est un petit peu vous d'ailleurs, Étienne Dao et Denis. C'est pas beau ça, comme un boomerang à suivre.
8: Ah bah si.
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0: Le duo Dédé, Dany, Dao, Étienne, de son prénom comme à Boomerang. Merci d'avoir choisi Ici Nord.
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0: Dans 10 secondes, il est 11h, on va faire un point sur l'actualité. Et le flash est présenté par Odile Senelard. Bonjour Odile.
2: Bonjour.
0: L'entreprise CBA Meubles a été placée en redressement judiciaire.
2: Le fabricant de meubles en kit, anciennement appelé Demeyer, qui fournit des grandes enseignes comme But, Conforama ou encore Leroy Merlin. L'entreprise qui a 2 sites en activité dans la métropole lilloise, à Péranchy, là où les meubles sont fabriqués, et à Lincelles pour la logistique. Eh bien, le tribunal de commerce de Lille a donc placé hier cette entreprise CBA Meubles en redressement judiciaire. L'entreprise qui emploie aujourd'hui 363 salariés, 78 intérimaires et qui cumule 44 millions d'euros de dettes. Les pompiers sont intervenus hier soir à Neuchâtel-Ardelot, à côté du Touquet, suite à une fuite d'eau survenue dans une résidence Domitis pour personnes âgées. À leur arrivée, 40 mètres cubes d'eau sur les 50 que contenait la piscine au sous-sol de l'immeuble s'était déversé dans le local technique où des fûts contenant du chlore étaient stockés. Mais les relevés effectués sur place sont rassurants. Ils n'ont détecté aucun danger. Des opérations de pompage ont été menées. Un automobiliste a été contrôlé à 207 km/h sur l'A1 au niveau de Croisilles au sud d'Arras samedi dernier dans le sens Paris vers Lille au lieu bien sûr des 130 autorisés. Ce sont les gendarmes du Pas-de-Calais qui l'annoncent. Le véhicule a été placé en fourrière et les occupants ont dû regagner leur domicile par leurs propres moyens. Après la Grand Place de Lille, c'est au tour de la Grand Place d'Arras de se lancer dans la piétonnisation. Ce sera l'un des principaux chantiers du troisième mandat du maire Frédéric Le Turc qui a présenté le projet hier soir aux riverains, avec à terme plus aucune place de stationnement sur cette vaste place de 17 000 mètres carrés, entourée de maisons de style flamand. Il y aura à la place de la végétation, un miroir d'eau, des pavés plus lisses, ainsi que des terrasses agrandies pour les cafés et les restaurants. On y reviendra plus en détail dans le journal de midi. Et puis à Lens, le clap de fin hier soir pour Muriel, à la tête depuis 47 ans du café chez Muriel, repère s'il en est des supporters du Racing Club de Lens à 2 pas du Stade Bollaert. Elle a donc officiellement passé la main hier soir et servi ses tout derniers verres en tant que patronne. Mais elle a promis de revenir comme cliente, puisque le chef d'entreprise qui a racheté le bar, lui aussi fan du RC Lens, a promis de garder l'âme du lieu et son nom. La météo, Agnès, c'est bien la pluie, les orages sont au rendez-vous aujourd'hui.
0: Ah oui, on attend beaucoup d'averses orageuses cet après-midi, aussi sur la côte, du côté de Malo-les-Bains ou encore de Berck-sur-Mer, également à Hazebrouck, à Saint-Omer, et puis à Lille aussi, des risques d'averses orageuses sont annoncés avec des températures, vous l'avez bien senti, hein, qui ont diminué. On est à 17 degrés du côté de Fourmies, 18 à Valenciennes, 18 à Lille, 17 à Arras ou 17 à Saint-Paul-sur-Ternoise au meilleur de la journée. Merci beaucoup Odile. À tout à l'heure pour le journal de midi.
2: Exactement, à tout à l'heure.
0: Et puis sur le réseau routier, autoroutier du Nord et du Pas-de-Calais, rien vraiment à signaler. Autour de Béthune, c'est au ralenti, mais ça continue de rouler. Et puis partout ailleurs, c'est plutôt dans le vert. Vous rencontrez une difficulté, une zone de travaux, vous voulez le signaler, 03 20 55 89 89. Vous pouvez aussi utiliser le WhatsApp, toujours le même numéro de téléphone, pour laisser vos messages. Merci beaucoup d'être avec nous.
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0: Colin the Gang, Celebration, pour vous faire danser à 11h03 avec votre radio Ici Nord.

0: Call on the Gang Celebration. On commence bien le jeu.
1: J'adore
0: le jeu
1: votre accent anglais. Non, mais c'est vrai. C'était un compliment.
0: J'ai cru que vous moquiez de moi, que c'était mon accent anglais de Donna.
1: Non, non, pas du tout.
0: Je me méfie avec
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0: 11h08, ça y est, c'est le début de ce jeu du mardi.
1: Exactement.
0: 2 juin. Ah, j'ai volé votre date.
1: Non, c'est rien.
0: Vous avez
1: rien,
0: vous voulez pas.
1: En plus, vous avez raison, on est le 2 juin.
0: Oui, alors est-ce que vous voulez quand même que je précise le cadeau?
1: Allez.
0: Une carte cadeau d'une valeur de 100 € proposée par les Gîtes de France pour vous concocter un petit week-end. Alors, ça peut être dans les Yvelines, dans l'Oise, dans le Nord-Pas-de-Calais.
1: J'ai la liste, elle est écrite là. J'ai tout.
0: Dans la Somme.
1: Oui, alors c'est le Nord, l'Aisne, l'Oise, les Yvelines, le Val d'Oise, l'Essonne et le Pas-de-Calais.
0: Voilà. Vous savez tout comme ça.
1: C'est parce que c'est l'agence de Lille, à mon avis, l'agence de Lille, elle doit avoir.
0: Elle a son territoire.
1: Elle a son territoire.
0: Voilà.
1: Donc, comme les chats et les chiens.
0: Vous nous appelez au 03 20 55 89 89. Mais avant, on revient sur les règles terribles du ch'ti qui gagne avec Zef.
1: Oui, alors en ce jour, dans l'an 2026, le deuxième du mois de juin, vous avez raison, nous fêtons aujourd'hui les Alcibiades. Ça faisait longtemps qu'on n'avait pas eu de prénom de quartier.
0: Alcibiades.
1: Des quartiers, on a fait des regroupements familiaux de mangeurs de graines et cyclistes en vélo cargo. Mais bon, si vous connaissez un Alcibiade et qui sent pas trop la chèvre décédée, souhaitez-lui bonne fête. Mais même les parents d'Alcibiade ou de Clitorine doivent se dire de temps en temps... Bon, après, ils font cuire du tofu. Mais bon, chacun son truc. Hein. Mais je ne vous dirai pas... Je ne veux pas les décevoir.
0: Ils peuvent faire de l'aubergine grillée.
1: Oui,
0: hein.
1: Parce qu'aujourd'hui, je vais devoir plus que vous faire rire ou sourire, je peux vous faire frire. Parce que ça va aller dans le gras, devoir vous baigner et le sucre vous rouler et surtout attraper tout ça par le trou du milieu. Parce que c'est la journée internationale
0: du donut.
1: Voilà, vous vous attendiez à Homer Simpson.
0: Eh ben oui.
1: Grand mangeur de donuts devant l'éternel, mais je suis plus malin et surtout, j'ai pas trouvé de chanson. Alors, on va avoir 5 des petits joueurs qui devront essuyer leurs doigts huileux, ou huileux, comme vous voulez, pour composer le 03 20 55 89 89.
0: Ça me donne envie de manger un donut, c'est horrible.
1: C'est ça. Et ce sera Ahmed qui est plus baklava que donuts, en fait. Et Sophie qui nous dira que pour un donut, c'est trop tôt, mais...
4: C'est nul!
1: Bah oui, c'est nul, c'est pas trop tôt! C'est pas trop tôt pour un donut, c'est toujours l'heure d'un donut. Une fois que vous êtes sélectionné pour le jeu, vous allez jusqu'au Studio B, Studio B comme baigné.
0: Ah bah
1: pour
0: oui.
1: Jouer, c'est simple, plus simple que de mettre du sucre en poudre sans en foutre partout. Il y aura des questions en région. Comment on appelle les beignets de Ducasse? Des croustillons?
0: Ah bah oui, bien sûr.
1: Ah bah oui.

0: Oui, mot fléché en 7 lettres, le nappage des donuts. On appelle ça un... Ah, vous faites des gâteaux d'habitude, un glaçage hein.
1: Ah bah oui, pardon, comment... bah, c'est aujourd'hui, c'est 11h11, mon cerveau est
0: culture totalement... Culture générale, comment s'appelle la forme du donuts?
1: Bah, je sais pas, c'est un cercle, ça.
0: Non, c'est une forme torique. Une forme torique. De fonction x2 égale b2 moins, oh, entre parenthèses, racine de x2 plus y2 moins a multiplié par 2. Conjugaison.
1: Bah, on ne pose jamais ce genre de questions, rassurez-vous.
0: Non, mais en fait, j'ai un tube qui est refermé sur lui-même. Alors, conjugaison, je toriquise, tu toriquises, il faut coucher à qui pour avoir un donut ici dedans. Et le meilleur des chics qui gagne pourra repartir avec le cadeau dont vous a parlé Agnès, une carte de valeur de 100 euros. Moi, je dis 100 euros. Je m'en fous d'Alexis. Je dis 100 euros. Voilà. Pour en profiter d'un séjour dans un gîte labellisé, gîte de France offert par l'agence de Lille. Donc j'ai dit, hein, le Nord, l'Aisne, l'Oise, les Yvelines, le Val d'Oise, l'Essonne, le Pas-de-Calais. Le ch'ti qui gagne, c'est simple, les règles, on marque un point, ça s'assoit sur le siège éjectable et on mange son donut. Mais si un candidat marque un point de plus...
1: Adieu donut, c'est autre.
0: Non, on l'a dit et répété, on parle pas la bouche pleine. Donc appelez le 03 20 55 80 89. Si une question vous semble pas être très torique, hein, nous avons notre joker qui aujourd'hui est... Voilà.
1: J'ai faim de toi.
0: Oui, ça va être sympa. Vous ne marquez pas de points, mais vous n'êtes pas éliminé. Appelez le 03 20 55 89 89. Venez jouer à Cagnier, CZF. Les donuts, dedans, ils ont baigné.
1: Oh là là.
0: Alors, je vais vous dire, j'ai travaillé.
1: Jusque
0: là,
1: vous.
0: Là, j'ai travaillé.
1: On va faire un petit tour à Memphis avec Eddie, puis on revient.
0: D'accord.
1: Allez, on fait...

0: Dit Mitchell, 11h15, merci d'écouter Ici Nord.
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0: Cette semaine, vous pouvez gagner une carte cadeau d'une valeur de 100 euros, je vous le rappelle, proposée par les Gîtes de France. 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Bonjour, Julien.
3: Bonjour.
0: Julien, il est assistant de direction.
3: C'est ça, tout à fait.
0: Vous assistez qui ?
4: C'est un directeur assisté.
3: Voilà, un petit peu.
0: Vous assistez qui ?
3: J'assiste, comme on disait, le directeur d'une clinique.
4: Mais c'est ça.
0: Clinique, c'est ça ? Je répète parce que j'ai pas bien entendu, d'accord.
3: Ouais, c'est ça, d'une clinique.
0: Du côté de Fretin ?
3: Du côté, non, de Villeneuve-d'Ascq plutôt.
4: C'est pas loin de Villeneuve-d'Ascq, Fretin.
3: C'est ça, ouais. C'est à côté.
4: Un petit peu à côté.
0: Et Julien, quand vous n'êtes pas assistant de direction dans une clinique, vous faites du sport ?
3: Tout à fait, ouais. De la course à pied, du trail et un peu de vélo aussi.
4: Il y a un joli théâtre à Fretin, la ferme des Hirondelles.
0: Oui, c'est vrai.
3: Ouais, tout à fait. Moi, j'habite juste à côté.
4: C'est ça. À côté.
3: Ouais.
0: Et vous participez à des courses, à des défis ?
3: Oui, ouais, tout à fait. Des courses, notamment sur la Côte d'Opale, le Trail des Trois Forts au Portel.
0: Ah oui,
4: je connais bien le Portel, Agnès. Non, c'est vrai ?
0: Bah oui,
4: vous connaissez bien. Je ne dévoile aucun secret, vous connaissez bien.
0: Comme je connais bien Boulogne-sur-Mer, par exemple.
4: Oui, alors, je connais bien le Vieux-Lille aussi.
0: Julien, vous êtes notre premier candidat. C'est vous, en fait, qui allez donner le ton avec le nombre de points que vous allez inscrire.
4: C'est normal, quand on aime bien le Portel, on donne souvent le ton.
0: Blanc, parce qu'il est excellent.
4: Oui, et le ton rouge, c'est meilleur.
0: Alors, Julien, est-ce que vous avez retenu le mot de passe qui va vous permettre d'éviter une question dont vous n'avez pas la réponse ?
3: Non.
4: C'est ça. Alors, vous n'êtes pas obligé de le faire comme ça, parce que sinon, vous allez prendre un MeToo, mais sinon,
0: J'ai faim de toi, Julien. Dit comme ça, ça enlève toute fonction sensuelle.
4: C'est ça.
0: Oh, j'ai faim de toi. Le mot de passe que vous pouvez utiliser une fois pour passer une question qui ne vous inspire pas. Dès que vous donnez une mauvaise réponse, on arrête tout. Donc, réfléchissez bien avant de donner une réponse.
3: Ça marche.
4: Je donne le top.
0: Allez.
4: Top.
0: Comment appelle-t-on la mer qui passe entre le sud de l'Angleterre et la côte d'Opale ?
3: La Manche.
0: Oui. Oh oui. Bravo. Question mot fléché 8 lettres, pierre précieuse verte.
3: Émeraude.
0: Oui, oh c'est là ça. Là, il est fort en pierre précieuse aussi. Qui chantait Gabi ? Oh Gabi. Gabi.
3: Non, comment Isabelle.
0: Et sinon, vous avez votre mot de passe. Hein,
3: ouais, je sais, mais je te connais par cœur. Oh, j'ai faim de toi, je m'en souviens plus.
0: Quelle est la spécialité culinaire de Marseille ? Là-bas, tu vas manger une bonne...
3: Bouillabaisse.
0: Oh, oui,
4: oui, bravo.
0: Conjuguer le verbe coudre à la deuxième personne...
3: personne de...
0: Non, parce que c'était juste terminé.
4: Il faut finir la question avant le gong. Il restait une demi-seconde. Et c'est...
0: Alors, Gabi au Gabi, c'est à la Bachung. Ah, bah oui. C'est toujours comme ça.
3: Ouais.
0: Ah oui, on l'a sur le bout de la langue. Et 3 points, c'est bien. Hein.
4: Oui, c'est bien, 3 points.
0: Julien, 3 points, vous allez gagner.
4: Hier, la dame, elle a gagné avec 3 points.
0: C'est ce que j'allais dire. Hein.
4: Mais c'est battable.
0: Ah, bah oui.
4: Parce que si vous dites, ça y est, vous gagnez, et puis personne ne nous appelle.
0: Non, oui, non.
4: Vous pouvez faire 4 points.
0: Oui.
3: Ça marche.
0: Mais
3: écoutez, on verra.
0: Vous êtes bien parti. Donc, Julien, vous vous installez sur le siège. On se retrouve avec les autres candidats et vous dans quelques instants. On écoute Miley Cyrus. Moi, je trouve que c'est un super programme pour ce mardi de juin.

0: Ça, c'est le titre de cette chanson de Miley Cyrus. Vous avez choisi le ch'ti qui gagne sur votre radio ici Nord, le jeu qui vous fait gagner cette semaine une carte cadeau d'une valeur de 100 € pour profiter d'une bonne adresse des Gîtes de France. On rappelle sur quel territoire?
1: Je retrouve mon papier,
0: les
1: si, ça y est, voilà, je l'ai.
0: Le Nord, le Pas-de-Calais,
1: l'Oise, les Yvelines, le Val d'Oise.
0: Voilà, ça fait Hélène. Quand même un beau terrain de chasse. Profitez-en, 03.
1: Je dis Hélène, il n'y a pas Hélène qui va venir avec vous. Hélène.
0: 03, 20, 55. Quoique, ça peut être avec Hélène que vous allez dans l'Aisne.
1: Ou avec Daniel.
0: Voilà, 03, 20, 55, 89, 89.
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0: 11h24.
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0: Notre deuxième candidat est une...
1: Candidate, comme disait Guilux. Bonjour Daniel.
0: Bonjour Daniel.
6: Bonjour Zef, bonjour Agnès.
1: Agnès, vous êtes bien Agnès.
0: Daniel, vous nous appelez de Tourcoing. Coin, coin.
6: C'est ça.
1: Juste à côté. C'est tous des noms qui finissent en 1. Frotin, Tourcoing. Ouais. Et vous êtes retraité.
6: Oui.
1: De quoi que vous êtes retraité?
6: De l'assurance maladie.
1: Ah, vous y travaillez.
0: Vous avez arrêté d'être malade. C'est bien, je trouve.
6: Voilà.
1: Et à la sécu, comme on dit.
0: On ne dit plus ça d'ailleurs.
1: Non, mais... à Lille ou oui. Vous étiez ailleurs?
6: À Tourcoing.
1: À Tourcoing. Coin, coin.
0: Daniel, alors, vous aimez le théâtre et la marche. Alors la marche, j'imagine que vous la pratiquez. Le théâtre, vous en faites ou vous regardez les autres en faire?
6: J'en faisais. Là, j'arrête cette année en fait.
0: Ah, d'accord. Vous étiez dans une compagnie amateur et puis vous dites maintenant voilà. Je vais passer à autre chose.
6: Voilà.
1: Bah, ouais, c'est bien aussi.
0: C'est bien aussi, oui.
6: Mm-hmm.
0: Bah oui, plein d'autres choses. Sinon, vous pouvez faire du One Woman Show si vous voulez.
1: Ah, je peux vous donner des conseils.
0: Ça, je vous sens pas tenté, Daniel. Hein?
1: Après, le One Man Show, c'est un peu un saut dans le vide, puisque voilà, si jamais on a un trou dans le texte, il n'y a personne qui peut vous aider.
0: Mais là, on peut dire, j'ai un trou dans le texte.
1: Oui, je dis souvent ça, moi j'ai un trou dans le texte.
6: Oui, là, on peut, mais bon, si on ne trouve rien à dire du tout, c'est un peu embêtant.
1: Oui, avec le métier, on trouve des trucs à dire, ça.
0: Oui, vous demandez à Zev, vous verrez. Daniel, est-ce que vous avez retenu le mot de

0: lisez votre mot de passe si vous avez un doute, mais ça ne marche qu'une fois. Vous êtes prête?
1: Oui, je pense.
0: Vous jouez avec Zef, top!
2: Question région, de quelle matière était le drap de François 1er à Guînes?
0: Ah bah ouais, alors,
1: Ah, ça c'est compliqué, j'ai faim de toi.
2: D'accord. Un mot fléché en 6 lettres, une potion mortelle. C'est des sorciers qui font ça.
0: Oui.
2: Pour tuer les gens.
0: La reine dans Blanche-Neige, elle fait quoi?
2: Et on le boit. Un potion mortelle, c'est un... Ça tue.
1: Un poison?
0: Voilà.
2: Qui chante la chanson « Il suffira d'un signe » ?
1: Goldman.
0: Oh bah oui.
2: Conjuguer le verbe « coudre » à la deuxième personne du pluriel au futur.
0: Vous ?
1: Vous coudrez ?
0: Vous coudrez, bravo.
2: Ah bah voilà.
0: Oh, c'était bien, c'est dommage.
2: C'est dommage d'avoir perdu du temps sur le poison.
0: Et puis c'était le camp du drap d'or.
2: Oui, c'était en or, le camp du drap d'or.
0: Le drap, c'était, vous savez, c'était le camp du drap d'or où François, il a qui c'est qu'il a rencontré?
2: Henri VIII.
0: C'est Henri VIII?
2: Oui, je crois.
1: Les
2: Français et les Anglais se sont rencontrés à Guînes et il a tellement voulu montrer qu'on était riche et puissant qu'on l'a appelé le camp du drap d'or. Toutes les nappes, elles étaient en matière dorée. Voilà.
1: Ah bon, c'est un morceau de l'histoire qui m'a échappé.
2: C'est pas grave, ça peut arriver.
0: Un morceau de drap d'or qui vous a échappé.
2: Pardon.
0: Daniel vous fait des gros bisous. Revenez quand vous voulez. Vous êtes ici chez vous. À très bientôt. Bon mardi.
1: À bientôt. Merci.
0: Des bisous.
1: À bientôt.
0: On était sur la route avec Eddie Mitchell, on est sur le bateau avec Axel Bauer.
2: Ah bah oui, en cargo.
0: Faut avoir le pied marin là.
2: En vélo cargo, c'est la mode.
0: Non, il n'y a pas le vélo, il n'y a que le cargo là.

0: On quitte le bord. Merci Axel Bauer et Cargo. 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
0: Je vous rappelle que les rendez-vous au jardin qui ont lieu toujours au mois de juin auront lieu à partir de vendredi et jusque dimanche, un peu partout en France et donc un peu partout chez nous, pour mettre en avant le patrimoine vert et puis pour découvrir celles et ceux aussi qui en prennent soin. Donc de nombreux parcs et jardins qui sont souvent fermés ouvrent leurs portes au public et dans les campagnes d'Artois partent à la découverte des arches de Jéricho ainsi que d'autres rendez-vous étonnants, par exemple le parc du Château à Berles-les-Monchelets, etc., etc. Rendez-vous donc pour en savoir plus sur tous ces parcs et jardins qui ouvrent leurs portes sur tourisme.campagneartois.fr pour retrouver donc tous les rendez-vous de cette édition 2026.
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0: Notre troisième candidate, c'est Annie. Bonjour Annie.
3: Bonjour Annie.
4: Bonjour Agnès. Bonjour Zeph.
0: Annie, elle est retraitée.
4: Oui.
0: Retraitée de quoi, de où, de quand, de comment ?
4: Oh là, depuis déjà 8 ans. Et j'étais assistante commerciale dans une entreprise sur la région lilloise.
3: Ah, mais elle est retraitée de où ? De Carvin.
4: De Carvin,
3: voilà,
4: exactement.
3: Elle habite à Carvin. Voilà,
4: encore
3: à Carvin. Encore un 1. Fretin. Après, j'en ai juste avant. C'était quoi déjà ? Je ne me rappelle plus. Tourcoing.
0: Tourcoing.
3: Carvin. Carvin. Et à Carvin.
4: Ah, moi, je suis. Hein.
3: Ah oui. Et elle fait des randonnées et elle marche dans les chemins.
4: Aussi.
3: À Carvin.
4: À Carvin et ailleurs.
3: Et ailleurs, évidemment. Évidemment. J'ai des belles chaussures de randonnée. Vous marchez par tous les temps. Mais vous, personne ne fait de cuisine aujourd'hui. C'est bizarre.
0: Mais tout le monde cuisine. Annie, vous faites bien quelque chose à manger ce midi. Dites-lui, ça va lui faire plaisir.
4: Aujourd'hui, ce sont des petits farcis niçois.
3: Ah putain, c'est génial ça.
0: Vous vous calmez tout de suite.
3: Ah, j'adore ça.
0: Vous ne vous faites pas inviter par Annie
3: Carvin,
0: ce midi.
3: Carvin, c'est pas loin. Hein.
0: Je sais que
4: c'est pas loin.
0: Bon, je vous laisse tous les deux.
3: Avec quoi ? Des courgettes, des petites aubergines, des petits oignons ?
4: Alors courgettes, je fais courgettes, poivrons et tomates.
3: Moi, je fais patates aussi des fois.
4: Ah non, pas trop, je suis pas
0: c'est pas un légume super. La patate, hein, je vous le signale.
3: M'en fous, c'est super bon la patate farcie. Ça
0: c'est bien, alors. Annie, on va revenir au jeu si vous le voulez.
3: J'ai
0: bien.
3: Faim.
0: Julien bien fait 3 points, il faut en faire 4 pour le battre. Est-ce que vous avez retenu le mot de passe qui va bien avec l'état d'esprit de Zeph ?
3: Oui.
4: Bah, écoutez, figurez-vous que je l'avais dans la tête et au moment où je me suis dit, ils vont me demander le mot de passe, je m'en souviens plus.
0: Oh, j'ai faim de toi.
4: Ah, j'ai faim de toi, voilà.
3: C'est ce que je dis quand on me dit petit farci.
0: Il faut penser à Zeph, hein. Et tout de suite, le mot faim vous vient à l'esprit, il n'y a aucun problème. Hein. Faim, F-A-I-M, bien sûr. Donc, ce mot de passe ne peut servir qu'une fois pour passer une question. Je vous rappelle que si vous donnez une mauvaise réponse, le jeu se termine. Est-ce qu'on est prêt, Annie, puisqu'on joue ensemble ?
4: Ok.
0: Le fort de l'Eure se situe au Portel ou à Ardelot ? On est sur la côte d'Opale.
4: Pour moi, c'est au Portel.
0: Eh ben, pour vous, c'est une bonne réponse. Quelle actrice partage l'affiche avec Delon dans la piscine ?
4: Jane Birkin.
0: Ça marche. Question de culture générale, qui a écrit le roman David Copperfield ?
4: Oh là ! Ça m'échappe, donc j'ai faim de toi.
0: Mais oui, calcul mental, quelle est la racine carrée de 25 ?
4: 5 ?
0: Oui ! Conjuguez le verbe se plaindre au passé simple et à la deuxième personne du pluriel. Vous ?
4: Alors, au passé simple ?
0: Oui !
4: Vous plaignez ?
3: Non,
0: vous vous plaignite.
4: Ah oui, c'est moche. Non, ben, je l'avais pas.
3: Plaignir, c'est la troisième personne du pluriel. Et
0: alors, le fort de l'Eure se situe bien au Portel. Il y a Jane Birkin, mais aussi Romy Schneider film La Piscine. Celui qui a écrit David Copperfield, c'est Charles Dickens.
4: Ça me revenait pas.
0: Et la racine carrée de 25, c'est 5,
3: c'est
0: bravo. 5,
3: oui,
0: bah attendez, ça vous fait 3 points, vous étiez à 1 point de la victoire. Annie.
4: Oh,
0: il faut reviendre. Vous allez voir, ça va marcher.
4: D'accord, je vais reviendre.
0: Oui. Allez, à très vite. Bon mardi. On vous fait plein de bisous, Annie.
4: Bisous à vous également.
0: Et bon petit farci avec Zeph
3: bon,
0: à midi.
3: Farci, j'arrive.
0: Ça m'épuise. Au revoir. Ça m'épuise.
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0: Vous faites bien, vous partout. Êtes formidable.
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4: Camille est vendeuse en boulangerie c'est et elle vous chouette, écoute Camille. Tous les jours et elle adore Zeph.
5: Alors,
6: je l'embrasse d'autant plus, Camille. 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

0: C'est une affirmation un peu étrange venant de cette chanteuse Zazie.
1: Oui.
0: Je suis un homme.
1: Écoutez, ça la regarde.
0: Oui, c'est vrai. Oh, en même temps, chacun fait ce qu'il veut.
1: Oui, après, non, c'est tranquille.
0: Comme vous pouvez aussi nous appeler au 03 20 55 89 89.
1: Je ne vous ai pas dit, je suis une femme.
0: Ah, c'est ça donc.
1: Vous connaissez ma délicatesse naturelle.
0: 89, si vous voulez participer à notre jeu. Zef est une femme, Zazie est un homme. Et vous, vous êtes peut-être notre futur candidat pour gagner une carte cadeau d'une valeur de 100 euros. Je vous rappelle le numéro de téléphone magique. Ou c'est Zef qui va le faire, tiens.
1: 03 20 55 89 89.
0: Il est bien.
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0: Notre quatrième candidate, c'est Sabine. Bonjour Sabine.
4: Bonjour tous les deux.
0: Sabine, elle nous appelle d'Armentières.
1: Bonjour toute seule. Ça va bien?
4: Bah ouais, ça va bien. Surprise de pouvoir vous avoir, de pouvoir jouer, parce que j'ai tenté à tout hasard et hop, ça a marché aujourd'hui.
1: Sur votre CV, il est marqué vous travaillez dans les fleurs, c'est-à-dire que vous êtes travaillé allongé dans un champ de fleurs.
4: Dans un champ de coquelicots. Non, plutôt beaucoup debout. Je prépare des commandes. J'ai un grossiste.
1: Oui.
4: Donc je prépare des commandes et je les livre aussi.
1: D'accord.
4: Vous des beaux bouquets de fleurs.
1: Oui. Je présume que ce soit un bouquet de fleurs en général. Pour faire un bouquet de fleurs moche, je pense qu'il faut avoir un certain talent.
0: Oh, c'est pas vrai.
4: Pour en faire un beau, il faut avoir du talent.
1: Ça, c'est vrai aussi.
0: D'accord.
1: Mais quand on assemble des fleurs, en général, ça, c'est joli, de toute façon. C'est plein de couleurs.
4: Ouais, mais il y a des modes un peu.
1: C'est quoi la mode en ce moment?
4: Pas forcément tout de la même hauteur. Un temps, c'était très dégradé. Là, c'est plutôt... Ou alors, la même hauteur, mais avec des petites choses qui dépassent, un peu plus naturelles, en fait. Des choses plus naturelles que des choses très, très structurées.
1: C'est comme moi.
4: Ouais.
1: C'est naturel avec des petits bouts qui dépassent.
0: Ouais.
4: Ah bah voilà,
0: oui, parce que c'est pas très structuré. Sabine, vous avez retenu le mot de passe qui va vous permettre de passer une question.
4: Oh, j'ai faim de vous.
1: De nous deux, voilà. Parce qu'elle a voulu dire de toi.
0: Oui, elle a voulu jouer l'égalité. Sabine, il faut battre les 3 points de Julien. Ça veut dire en faire 4. Vous avez 45 secondes. Vous jouez avec Zef.
1: Oui, c'est moi. D'accord.
0: Si vous répondez avec une mauvaise réponse, eh ben, ça casse le jeu. Donc, réfléchissez bien. N'hésitez pas à utiliser votre mot de passe, mais ça ne marche qu'une fois. Est-ce que je peux lancer le top?
4: Allez-y.
1: Allez.
0: Top.
1: Alors, question mot fléché pour commencer. En 8 lettres, un avion qui joue les pompiers. Pour éteindre les feux de forêt. Il est jaune en général.
4: Oui. J'ai faim de toi.
1: D'accord. Qui joue dans l'inspecteur Harry?
4: Oh là là.
1: C'est un acteur américain.
0: Ouais.
1: Il a fait toutes les séries de l'inspecteur Harry.
4: Ouais, mais.
0: Il a joué dans beaucoup de western aussi.
1: Western spaghetti.
0: Comme le bon, la brute et le truand.
1: Maintenant, il est réalisateur.
4: John Wayne? Non.
1: Ah non, pas John Wayne.
0: Pas John Wayne. Il est toujours en vie.
1: C'est Clint Eastwood.
4: Ah bon.
1: Mais c'était un Canadair.
4: Ça revenait pas. Non, ça revenait pas.
0: Il y a des jours comme ça où ça nous inspire pas. Mais la prochaine fois, vous allez voir, vous allez aligner 4 points d'un coup, Sabine. C'est comme ça.
4: Pourquoi? J'aimerais bien. Pourquoi pas?
0: Rappelez-nous. Je suis sûre que ça va marcher. Rappelez-nous. Hein?
4: Super.
0: À très vite, Sabine.
4: À très vite. Au revoir.
0: Au revoir. Et c'est Julien qui n'en revient pas, installé toujours sur son petit siège qui n'est toujours pas éjectable. Hein, Julien?
5: Tout à fait. On est là, on écoute.
0: Vous voyez comme quoi 3 points, ça marche, hein?
5: Ouais, bon, il reste un candidat, on verra bien.
0: On va croiser les doigts pour vous, Julien de Frottin. Les Bee Gees.

0: Les Bee Gees sur votre radio ici Nord, la radio de vos chansons préférées, la radio de votre jeu préféré, tous les jours du lundi au vendredi de 11h à midi, le ch'ti qui gagne. 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Mais je me souviens plus du reste et ils me regardent pas, donc ils m'aident pas.
1: Comment
0: C'est quoi le reste des autres endroits où on peut aller?
1: Val-d'Oise, Essonne, Yvelines.
0: Le
1: Nord, l'Aisne, l'Oise et le Pas-de-Calais.
0: Voilà, ça peut être très sympa. Oui, 03 20 mal. 55 89 89.
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0: Et notre dernier candidat, c'est Christophe. Bonjour Christophe.
8: Bonjour
0: Christophe.
8: Bonjour, je suis content de vous avoir.
0: Eh bien nous aussi, on est content de vous avoir Christophe. Comment ça va?
8: Ben ça va, je reviens du terrain où je plante des arbres, et puis j'ai planté des butternuts, et puis j'ai dit tiens, je vais essayer, puis je me suis mis sur le côté, puis on m'a dit que c'était bon.
0: Oh. Ben, je suis content. Ah ben, c'est le butternut qui vous a porté chance, j'en suis sûr.
1: Ça porte
8: ouais,
1: chance.
0: Le butternut à quatre feuilles est très très très connu.
1: Pour une fois ouais. Qu'une courge, ça vous porte bonheur.
8: Bah ouais, j'ai essayé hier, mais j'ai pas réussi à vous avoir, alors du coup, voilà.
0: Et ben voilà, peut-être le regagnant de la carte cadeau d'une valeur de 100€ des Gîtes de France. Pour le moment, Julien est sur le siège, il a fait 3 points, donc il faut en faire 4, Christophe. Hein.
8: Oui, d'accord.
1: Je regarde, et j'essaie de... C'est dans le Pas-de-Calais, à Barque, c'est ça?
8: Oui, c'est ça, oui.
0: Alors, est-ce que vous avez retenu le mot de passe qu'il faut utiliser pour passer une question qui ne vous inspire pas?
8: Non, pas du tout, non.
1: Bah, voilà. En parlant de butternut, on était obligé.
0: Bah voilà, elle a faim de... C'est ça le mot de passe. Oh, j'ai faim
8: d'accord.
0: De toi.
1: C'était une pub.
8: Oui, j'ai faim de toi, d'accord. Ouais.
0: Bon, ça va bien se passer?
8: Oui.
0: Bah, alors, si vous répondez une mauvaise réponse, ça casse le jeu et vous ne pouvez pas passer une autre question quand vous avez utilisé votre mot de passe, d'accord?
8: D'accord.
0: Bon, et bah, écoutez, on va y aller.
1: On est prêts?
0: Bah oui.
1: Allez,
0: oui.
1: Top.
0: Christophe, quel est le nom des habitants d'Esquelbecq?
8: Les Esquelbecquois?
0: Oui, très bien.
1: Bravo.
0: En 5 lettres, mot fléché, peut-être de ping-pong ou pour manger?
8: J'ai faim de toi. Ouais.
0: D'accord. Quelle est la capitale du Soudan? Khartoum ou Nairobi?
8: Khartoum.
0: Oui.
1: Gagné.
0: Complétez l'expression casser du sucre sur...
8: Sur le dos des gens, je pense.
0: Ouais, oui, c'est ça. Qui chante pas de boogie-woogie avant les prières du soir?
8: Ça, je sais pas. Qui chante? Ah ouais, je sais pas, là.
0: Et c'est quelqu'un, peut-être?
8: C'est? Non, je sais pas.
0: C'était Eddie Mitchell.
1: Ah oui, Eddie Mitchell.
8: Je me rappelle plus, oui. Ouais.
0: En 5 lettres de ping-pong ou pour manger, c'était la table.
8: Ah, d'accord, oui.
0: Table de ping-pong ou la table... à manger ou pour manger, ça vous fait 3 points. Et c'est vachement bien, hein, 3 points, pas assez pour battre Julien.
1: Pas suffisant.
0: Mais c'est déjà très très bien, il faut revenir, la prochaine fois vous gagnez.
8: D'accord.
0: Vous allez replanter un butternut demain, puis vous rappelez.
1: Voilà.
8: Oui, je vais essayer.
0: Hein,
8: voilà. Ouais.
0: Je vous rappelle le numéro au cas où, 03 20 55 89 89. On vous embrasse, Christophe.
8: Oui, au revoir, bonne journée.
1: Des bisous.
0: Et c'est Julien qui
1: bravo,
0: a gagné.
1: Le ch'ti qui gagne du jour.
9: Super.
1: Oui.
0: On vous avait dit 3 points, ça peut marcher, vous avez vu, on a eu raison.
9: Bah ouais, vous avez raison. Vous ne croyez pas, mais vous avez raison.
0: Eh ben voilà, Julien, vous avez bien fait de rester sur le siège. Avec vos 3 points, vous voilà avec une carte cadeau d'une valeur de 100€. Vous pourrez partir en week-end avec la personne de votre choix. On vous fait des gros bisous, Julien.
1: Des gros bisous, Julien.
9: C'est gentil, merci à vous, bonne journée.
1: À bientôt.
0: Bonne journée, à bientôt. Et nous, on se dit à demain.
1: À demain.
0: avec le ch'ti qui gagne, 03 20 55 89 89, oui. Celle qui promet, c'est Vita.

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1: Merci de nous avoir choisis. Il est midi. Et le journal est présenté par Odile Senelard. Bonjour Odile.
2: Bonjour.
1: Une petite révolution en perspective à Arras.
2: La Grand Place, qui est aujourd'hui un immense parking, va être entièrement piétonnisée. C'est l'un des projets phares du troisième mandat du maire Frédéric Le Turc. Retirer les voitures de cette place de 17 000 mètres carrés pour y mettre à la place de la végétation, des bancs, un miroir d'eau, entre autres, et redonner tout son lustre à cette place entourée de façades de style flamand. Juste à côté, la place des héros, plus petite, est-elle déjà piétonne depuis 2018? Et c'est donc logique pour Frédéric Le Turc que ce soit désormais autour de sa grande sœur.
3: C'est une suite naturelle. Léon Fatou, qui fut maire jusqu'en 1995, avait travaillé sur un parking souterrain de 600 places. Et dans la foulée de ce parking, sous la Grand Place, devait être piétonnisé. La Grand Place et la place des héros. Ça ne s'est pas fait. On a fait en fait la place des héros une cinquantaine d'années plus tard, et puis la Grand Place suit ce rythme. C'est aussi l'engagement que l'on prend avec les habitants pour protéger le patrimoine, pour défendre en fait une autre manière de vivre la cité. Ça correspond aussi à des tendances de société, mais il est clair en fait que la voiture n'est pas interdite en ville, donc les axes de circulation continueront à être possibles.
2: Frédéric Le Turc était l'invité ce matin de Thomas Schoener sur Ici Nord, et pour avoir une idée de ce à quoi ressemblera cette grande place une fois piétonnisée, bien rendez-vous sur le site internet d'Ici Nord. À Neuchâtel-Ardelot, à côté du Touquet, les pompiers sont intervenus hier dans la soirée dans le sous-sol d'une résidence pour seniors. 40 mètres cubes d'eau de la piscine du bâtiment se sont déversés dans le local technique où se trouvaient notamment des fûts de chlore. Des relevés ont été réalisés et montré qu'il n'y avait pas de danger. Une opération de pompage a donc été menée. Il n'y a pas eu d'impact sur les logements de la résidence. Ce sont les gendarmes du Pas-de-Calais qui l'annoncent. Une voiture contrôlée samedi dernier à 207 km/h sur l'A1 au lieu des 130 autorisés au niveau de Croisilles au sud d'Arras dans le sens Paris vers Lille. La voiture a été placée en fourrière. Les occupants ont dû regagner leur domicile par leurs propres moyens.
1: À la une également de très nombreux projets de data center dans notre région.
2: Vous le savez, ils ont été annoncés hier à l'occasion du sommet Choose France avec à la clé des investissements colossaux de plusieurs milliards d'euros. Ces lieux de stockage de données numériques liés à l'intelligence artificielle, dont un qui va être construit dans le Dunkerquois, un autre à Bouchain, près de Valenciennes. Alors une bonne nouvelle pour l'économie, certes, mais certains jugent ces data centers beaucoup trop énergivores, Julien Prouvoyeur.
4: À Bouchain, le data center sera construit dans l'ancienne centrale thermique EDF.
5: Ça veut dire que notre territoire déjà donne confiance aux investisseurs.
4: Aymeric Robin, président de la communauté d'agglomération de la Porte du Hainaut.
5: Parce qu'on est un territoire qui sait répondre aux attentes de ceux qui veulent investir et qui font confiance dans nos savoir-faire territoriaux.
4: Car c'est le deuxième futur centre de données à être annoncé sur le territoire, après celui des Codins, projet à 5 milliards d'euros sur la friche d'Usinor.
5: Nous avons tous pris conscience de l'enjeu de la souveraineté en la matière.
4: Sauf que ces projets de centres de données sont souvent gourmands en énergie.
6: Non seulement c'est très énergivore, mais ça consomme aussi beaucoup d'eau.
4: Pauline Ségard, élue à Villeneuve-d'Ascq, présidente du groupe écologiste à la métropole de Lille, qui conteste un autre projet de data center situé entre Lezennes et Ronchin.
6: Les vigilances sécheresse risquent en plus de se multiplier. Comment on va faire? Il va falloir que les particuliers diminuent leur consommation d'eau, mais que les data centers puissent continuer à fonctionner en consommant, eux, plusieurs millions de litres.
4: Et même si ces projets viennent réhabiliter des friches industrielles.
6: Est-ce que la priorité pour nos territoires, c'est d'accueillir sur le foncier des data centers? Est-ce qu'on n'a pas d'autres priorités?
4: Mais Aymeric Robin l'assure, la consommation d'eau est particulièrement scrutée.
5: Et le projet qui verra le jour à Écodin n'engagera pas plus que l'équivalent d'un immeuble de 40 logements en consommation d'eau.
4: Le président de l'agglo assure concilier le développement économique et la protection des ressources.
2: Et l'explication de Julien Prouvoyeur. Et puis du hand à suivre ce soir. Dernier match de la saison pour les joueurs de Dunkerque et ce sera décisif. L'USDK reçoit Limoges et peut valider son maintien en élite. Les joueurs de Dunkerque sont 12e au classement avec 15 points seulement, 3 points du 16e et dernier, le club d'Istres. On est peut-être bon dernier aussi sur la météo, en croire
7: bon dernier.
2: La pluie et les nuages.
7: Oui.
2: Qui sont très présents.
1: Voilà, c'est un petit mardi. C'est un petit mardi. Des averses orageuses dans la Vénois, le Valenciennois, sur la métropole lilloise. Des risques d'averses plutôt sur la côte et sur les flancs. Des températures, on est entre 17 et 18 degrés. Voilà pour ce mardi. Puis rien à signaler sur le réseau routier et autoroutier du Nord et du Pas-de-Calais. Tout roule très tranquillement. Merci beaucoup, Odile.
2: Avec plaisir.
1: Bonne journée à vous. Et si on s'y mettait au jeu, finalement, puisque je vous sens au taquet, allez, c'est parti, on va jouer.
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2: Bonjour la France sous la pluie, c'est super. On adore, comment ça va Éric Bastien?
9: Bon, moi j'aime bien la pluie, j'adore ça, je sais pas, j'ai toujours aimé ça.
7: C'est... Ouais, puis il fait frais, on respire, tu vois, c'est quand même un peu plus agréable, non?
2: Le gars a quand même un sèche-cheveux dans son bureau pour se sécher quand il arrive.
9: Ah, c'est vrai.
2: Alors, je vous rappelle que c'est une nouvelle semaine, je vous rappelle que nous avons un nouveau cadeau et pas des moindres, et surtout on a des cadeaux pour tous les candidats cette semaine. Et oui, le premier prix de la finale de vendredi, c'est un week-end exceptionnel au Festival Off d'Avignon. Alors, c'est le plus grand festival de spectacle vivant en France et il fête ses 60 ans cette année.
9: Déjà,
2: c'est magnifique.
9: C'est votre âge.
2: Eh oui, c'est mon âge. Eh, l'âge de mon dos. Alors, cette semaine, vous allez gagner un séjour pour 4 personnes, 2 chambres doubles réservées à l'hôtel Le Chardonnay. Les petits-déj sont compris. Vous aurez 100€ de carburant pour rejoindre la Cité des Papes, mais surtout, vous assisterez à 2 spectacles par jour, soit 4 spectacles au total.
9: C'est énorme.
2: Pour vivre pleinement cet anniversaire du Festival Off d'Avignon. Et quand je disais que tous les participants cette semaine avaient des cadeaux, oui, figurez-vous que les perdants comme les gagnants, vous allez à tous avoir, en plus du séjour à Avignon pour les gagnants, les 8 participants, vous allez gagner cette semaine un guide de voyage Michelin. Parce que, ok, on fête les 60 ans du Festival d'Avignon, mais on fête les 100 ans des guides de voyage Michelin. Et pour cette occasion, eh bien, on vous offre un guide de voyage Michelin. Et ça, c'est plutôt un cadeau sympa. Et qu'est-ce que c'est le deuxième prix?
9: Merci, bonne journée, Wendy Bouchard, pour ma France. Hein. On met 53 minutes pour parler des cadeaux.
2: Ah bah pardon, hein, excusez-nous d'avoir une radio généreuse qui offre des cadeaux.
9: Excusez-moi d'en rajouter une couche. Parce que vous savez, pour aller voir 2 spectacles par jour, pour courir dans tout Avignon, et on sait qu'Avignon marche, on marche, on marche, il faut avoir des forces. Et pour avoir des forces, il faut prendre le café du Vaucluse.
2: Bien sûr.
9: Oui, celui qui est concocté dans les hautes plaines du Vaucluse, là où le Mont Ventoux vous attend, là où Joe Balogo a posé sa tente, et c'est là qu'il confectionne sa machine Nespresso. C'est 32 papes avec ses 32 dosettes.
2: C'est 32 papes.
9: Oui, bah c'est la cité des papes. Hein.
2: Ah
9: c'est,
2: oui, d'accord.
9: Bah oui, c'est okay, 32 dosettes. Et c'est 6 verres en verre.
2: Bien sûr. Allez, jingle, on accueille les candidats.
9: Bonjour. Il est 14h12.
2: Et voilà. Bonjour Daphné, bonjour Guy, comment ça va?
9: Bonjour.
10: Bonjour.
9: Bonjour.
7: Bonjour.
2: Bonjour.
10: Bonjour. Bonjour. Bonjour Valérie.
2: Voilà, on se détend, on est content. Alors Daphné, tu joues avec ici Normandie. Ah, tu as 41 ans, tu habites à Grand-Quevilly.
10: C'est ça.
2: La ville de Franck Dubosc. Alors, tu es en concubinage avec Jimmy et tu as 2 garçons. Comment s'appellent tes garçons?
10: Clayton et Gillian.
2: Pop, pop, pop. Tu as aussi une petite chienne qui s'appelle comment?
10: Kaya.
2: Qu'est-ce que c'est? Quel est le modèle de cet animal?
10: C'est un petit croisé, c'est une petite croisée terrier, un peu bichon, tout noir.
2: Oui. Oh là là, j'adore. Et tu as un petit chat qui s'appelle Minette.
10: Oui, une petite Minette.
2: Tout le monde cohabite bien? Tout se passe bien?
10: Ça va, ça va. Après, là, les garçons grandissent, donc c'est un petit peu la guerre à la maison par moment, mais... Ça va.
2: Bah, 16 ans et 10 ans, hein, c'est malheureusement des âges tellement sympas pour les parents. Alors, mais toi, t'es pas le genre à te laisser faire. Hein. Attention, ouais, Daphné, elle a un métier où il faut déchirer tout. Elle est conductrice de poids lourd.
10: Ah,
2: voilà, voilà, elle est au volant d'un camion depuis 7 ans. Mais avant, tu conduisais déjà des utilitaires, c'est ça?
10: Ouais, c'est ça. Ouais, j'ai toujours été dans le transport. Ouais.
2: Et alors là, les poids lourds, tu fais quoi? Donc, tu fais toute la France ou tu fais juste ta région?
10: La région, reste régional.
2: Ah bah ça c'est bien, comme ça tu pars pas longtemps sur les routes comme les conducteurs de poids lourds. Tu as énormément pratiqué le judo à haut niveau. Ça veut dire quoi? Tu as eu des prix, des récompenses?
10: Ouais, alors je suis ceinture noire deuxième dan.
11: Ah oui.
10: J'ai mon BPJEPS judo et puis j'ai fait des podiums régionaux, interrégionaux, championne de Normandie, championne d'interrégion, troisième au France.
9: Faut pas l'embêter, voilà. Quoi.
11: Non, elle te met au sol. Pling, plaf, ah ouais. Plouf.
9: C'est sûr.
11: Et bon, maintenant, tu restes, tu fais un peu moins de judo. Maintenant, tu fais plutôt du cardio et du fitness, c'est ça?
10: Ouais, c'est ça. On s'entretient.
11: Bah, c'est bien, t'as bien raison.
9: Comme nous.
11: Non, moi, comme pas moi.
9: On s'entretient dans le rien.
11: Ouais, moi maintenant, il va falloir changer. Elle a tellement mal au dos, il va falloir qu'elle fasse du sport.
9: Ah oui, vous allez devoir faire du sport.
11: Et voilà. Alors, ma chérie, on va tout de suite marquer le premier point avec la première question, vraie ou faux. Avec, tiens, une petite, petite chanson. Mille colombes. Alors, écoute bien cette question. Il y a quelque temps, il y a une brasserie bretonne qui s'est fâchée avec Yoko Ono parce qu'ils avaient fait une bière John Lemon.
9: Ah oui, c'est vrai.
11: Eh ben, ils ont recommencé avec Mireille Mathieu parce qu'ils ont fait une bière baptisée Mireille Mafieux. Alors, est-ce que c'est vrai ou faux? Top chrono, 5 secondes.
10: J'irais vrai.
11: Eh ben, t'as bien raison,
9: mais
11: c'est
9: non.
11: Vrai. Mais bien sûr,
9: mais non.
11: Ils adorent les jeux de mots. C'est une brasserie du Finistère, on en a déjà parlé. Donc après le John Lemon, ils ont fait Mireille Mathieu. Comment vous dire? Voilà, premier point pour Daphné.
9: C'est magnifique. Mireille Mathieu qui est d'Avignon, d'ailleurs, sa petite fille d'Avignon. Eh oui. Alors, Guy, ok, on a deux. Il y a du judoka, il y a du sport de combat en face. Mais Guy, vous savez combien il mesure, mon Guy?
12: Oh là là, 2m04.
11: Oh mon Dieu, c'est
9: là, j'ai de la bête. Là, j'ai du lourd. Là.
11: Ah ouais.
9: Ah là, c'est comment? En deux ans, j'ai jamais eu autant. Là, j'ai du 2m04. Ah ouais. Combien tu pèses?
12: 130 kilos. Ouais.
9: 130 kilos. T'es pas gros. Bah, ça va?
11: Mais c'est surtout combien tu chausses?
12: du 49.
9: Oh, 40. Non, mais tu sais, on rigole, mais ça doit pas être facile de trouver du 49. C'est du sur-mesure que tu fais.
12: Maintenant, c'est Internet, hein, sinon c'est impossible.
9: Bah, bien sûr. C'est que Guy, c'est une star. Guy, c'est une star. J'ai retrouvé un article, si, mon Guy. 40 ans de France Bleu Mayenne, à l'époque quand on s'appelait France Bleu. Un oui, agriculteur, exact. Je lis l'article, un agriculteur baptise ses vaches par le nom des gens de la radio. Qu'est-ce que c'est que ça?
12: Voilà.
11: Ah,
9: raconte.
12: Et ben c'est pour ça, j'ai deux petites femelles là, qui sont nées hier.
11: Oui.
12: Donc si Valérie et Eric veulent être parrains, il faut donc donner un nom.
9: Faut donner un nom, bah carrément, nous, on veut, bien sûr.
11: Alors, c'est l'année des quoi?
12: Des B.
11: Eh ben moi, je l'appelle Bridget, comme Bridget Jones.
12: Bridget, bah, c'est bon, parce que un peu tout, c'est Gonaël qui est au standard, elle a nommé Brigitte.
9: Brigitte.
11: Non, moi, c'est Bridget, parce que Brigitte...
12: Bridget. C'est bon, Bridget, voilà.
11: Je veux une photo de Bridget. Hein.
9: Ouais, bien sûr. Alors, moi,
12: j'enverrai des photos, ouais.
11: Ah,
12: et Eric,
11: oui.
9: Alors, mon ego aurait voulu choisir Bastien, ça commence par un B ou Bastienne, mais je vais prendre Bouboune, moi, j'aime bien. Bouboune. Ah bon, moi j'aime bien
11: Bouboune. Excuse-moi, le Bouboune.
9: Non, Bouboune. Boubou, là.
11: Comme Bouboule, quoi.
9: Ouais. Oui, voilà. Si tu veux.
11: D'accord, ok.
9: Eh ben, Bouboune. Voilà, on a deux vaches, c'est bon, ça.
11: Ça, c'est magnifique, j'adore.
12: Et voilà.
9: Bon, parce que vous l'avez compris, il n'est pas plombier. Bah non, il travaille avec les bêtes et on va en parler dans un instant. Il y a même des chèvres naines à la maison et 150 vaches.
12: Exact, ouais.
11: Oh là là.
9: On les salue par lui. Bienvenue, Guy, ma petite star de Ici Mayenne. Et on en profite pour saluer, bien sûr, toute l'équipe d'Ici Mayenne. Voici ta première question. Attention. Là, on a tous envie de chanter, de monter dans les graves et les aigus. Mexico.

0: Allez.
1: Ah, j'ai un bout de gorge qui est parti, là. Luis Mariano. Eh oui, le Mexicain. La ville de Mexico, Guy, s'enfonce de 25 cm par an. Est-ce que cette info est vraie ou fausse? Top chrono, 5 secondes.
2: Ah, j'ai pas compris.
1: La ville de Mexico s'enfonce de 25 cm par an.
2: C'est faux.
1: Non, c'est vrai. Figure-toi, la ville de Mexico s'enfonce bel et bien, parfois de 25 cm par an. C'est énorme. Bon, parce que ça a été construit sur l'ancien lac Texcoco et donc ça s'affaisse à cause du pompage des nappes phréatiques qui compactent les sols. Donc voilà. Mais c'est grave parce qu'il y a des quartiers qui ont perdu déjà 10 mètres d'altitude en un siècle. Hein. 10 mètres d'altitude, la taille de Guy.
0: Ah, bah oui, la taille de Guy. Alors, ça fait un point pour Daphné, pas de point pour Guy. Et là, tout de suite, on va partir avec 3 cafés gourmands. À nos souvenirs. Eh oui, vous écoutez ici, on adore. À tout de suite, mes chéris.

0: nos souvenirs. Trois cafés gourmands l'addition, 12h16, vous écoutez ici. Bienvenue.
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2: Et ici, nous jouons avec Daphné, qui joue avec ici, Normandie, qui habite à Grand-Quevilly, qui est ceinture noire de judo, hein, donc on rigole pas. Alors, il paraît que tu as un petit potager, que tu aimes bien jardiner. Qu'est-ce qu'on a dans le petit potager ?
3: Eh bien, nous y trouvons des pommes de terre, des petits oignons, des tomates, des courgettes, des fraises, des radis, des tomates, voilà, à peu près tout. Hein. Je crois que j'en ai peut-être oublié, mais
2: Et il paraît déjà que c'est pas mal. Il paraît que c'est ton chéri qui cuisine.
3: Oui, c'est vrai.
2: Ah, d'accord.
3: C'est lui qui cuisine. Il aime ça, donc oui. Du coup, ça m'arrange.
2: Alors, j'ai envie de te dire, c'est mon rêve hein, d'avoir un mec qui cuisine. C'est mon rêve. C'est le rêve de toutes les femmes, on va pas se mentir. Ouais, c'est quand même un.
3: J'ai de la chance.
2: Mais oui, c'est magnifique.
0: Surtout avec le petit habillé, je sais que tu trouves ça sexy.
2: Je m'en fous avec
3: vous.
0: Non, tu l'as déjà dit.
2: Bah, l'été, tu veux dire le cucu à l'air. Bah, bien sûr, évidemment.
0: Ça, j'ai pas dit ça, j'ai dit le petit tablier.
2: Non, mais Daphné et moi, on est d'accord, le petit tablier avec le cucu à l'air. Alors, tu es comme moi, ma petite chérie, tu adores les animaux, tu es même bénévole dans un refuge à Rouen.
3: C'est ça.
2: Et alors, qu'est-ce que tu fais dans ce refuge ?
3: Eh bien, j'aide pour tout ce qui est désinfection des locaux, la fourrière. Il y a plusieurs espaces et en fait, j'aide à nettoyer au nettoyage. Je promène aussi les chiens quand je peux après le travail.
2: Magnifique.
3: Voilà.
2: Ben ça, c'est bien, j'adore. Bien, tu as déjà un point. Guy n'en a pas. On va en marquer tout de suite un deuxième, ma chérie. Tiens, Marc Lavoine.
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2: Alors, il paraît que lorsqu'il décrit la marque sous les yeux, les valises, eh bien le mot cerne est féminin. Quand on parle des valises sous les yeux, le mot cerne est féminin. Est-ce que c'est vrai ou faux, Top Chrono ?
3: C'est vrai.
2: Et non, c'est faux, les marques sous les yeux, c'est masculin, on dit un cerne. Je sais qu'on a tous envie de dire une cerne, mais non, c'est un cerne. Et voilà, j'ai des gros cernes. On dit pas j'ai des grosses cernes, on dit j'ai de gros cernes. Voilà.
0: Ouais. Guy est avec nous à Quissy-Mayenne. Alors, j'ai pas cité, je te laisse le prononcer. Le nom où tu habites, Guy, comment ça s'appelle exactement ?
5: Alors, c'est exactement Signy-en-Brière-les-Vallées, en Mayenne. Ouais. Voilà.
0: Et comment on appelle les habitants de Signy-en-Brière-les-Vallées ?
5: Les Signéens ou les Embourg-Rélivins.
0: Toi, j'ai bien fait de te poser la question.
5: C'est une commune jumelée, c'est pour ça, voilà.
0: D'accord. Bon, on les salue. Voilà, on vous salue.
2: Moi, on vous salue tous.
5: À la radio ici mayenne, on dit toujours Guy de Signé. C'est pas Guy mon nom de famille, mais depuis 8 ans, 10 ans, on dit Guy de Signé, voilà.
0: Oui, je vous rappelle que Guy, c'est notre star. Guy, voilà, il est toujours avec ici mayenne. C'est un auditeur fidèle de ici mayenne. Et d'ailleurs, parmi les 150 vaches, elle porte les noms des animateurs, des journalistes. Voilà. On est d'accord, hein, c'est bien ça.
5: Journalistes, même standardistes, tout ça.
0: Tout le monde, tout le personnel de ici, je suis bien d'accord. Alors, voilà. J'ai une petite question quand même, parce qu'on a compris que tu étais agriculteur, hein, tu es éleveur de vaches laitières. Alors, je découvre qu'avant, tu étais expert comptable. Donc, comment on fait pour passer d'expert comptable à 150 vaches, du coup ?
5: Eh ben, faut être fou. À 35 ans, je voulais m'installer agriculteur, voilà. Mes parents étaient agriculteurs, donc j'ai pas repris la ferme de mes parents, mais j'ai voulu absolument m'installer parce que c'était un plaisir. Et puis j'avais 30 personnes à gérer, et puis bon, à la fin j'en avais marre, donc je voulais travailler à l'air libre.
0: Voilà. Eh ben écoute, voilà. C'est une belle reconversion et je pense que les vaches t'en remercient. J'aurais rappelé que t'es aussi un grand sportif, 2m04 et 130 kilos, t'as fait du basket en national. C'est pas rien, c'est encore une fois.
5: Eh ben oui, j'ai joué. Puis j'ai mes enfants qui jouent aussi, là, Arthur qui joue à Laval, là, qui ont gagné.
0: Super.
5: À Bercy, en coupe, les seniors ont gagné. Puis le petit qui a 15 ans, mais bon, il fait déjà 1m88, mais bon.
0: Ah oui. Bon, tout le monde est bien sportif.
5: Comment ?
0: Bah, je dis tout le monde est bien sportif et prend le chemin du basket comme toi. On va en reparler dans un instant, si tu veux bien, Guy.
5: Ouais.
0: Mais tout de suite, on va essayer de marquer un point. Alors, je ne sais plus.
5: Un point, j'espère.
0: Bah oui, parce que qu'est-ce que tu as fait avant ? Je ne me souviens même plus.
2: Non, non, c'est que Daphné a un, Guy n'a pas de point.
0: Ah là, Guy, allez, on y va. Et on va sur la Lune.
4: Ouais. Un jour, j'irai sur la Lune.
0: Sur la Lune, Guy, on peut trouver deux balles de golf. Est-ce que c'est vrai ou faux? Top chrono, 5 secondes.
5: Non, c'est faux, c'est faux.
0: Tu penses que c'est faux?
5: Ouais.
0: Eh ben c'est vrai, figure-toi que sur la Lune, il reste encore des objets abandonnés par les astronautes d'Apollo. Les deux balles de golf frappées par Alan Shepard en 71, ou encore, il y a une photo de famille qui est laissée par Charles Duke. C'est complètement dingue, mais ça pourrait rester comme ça, visible pendant des millions d'années. Aïe, aïe, aïe, pas de points.
2: Allez, Daphné 1, Guy pas, et tout de suite, on écoute Get up, get up, get up, let's make love tonight. Vous écoutez ici, oh là là, on vous aime tellement qu'on vous met Marvin Gaye, à tout de suite.

0: Ah, vous auriez vu ce magnifique déhanché sur Secure Living de Marvin Gaye avec sûr. Valérie Damido. Ça me rappelle. Non, je préfère mettre un jingle. Hein.
1: Allez, jingle, ouais, c'est ça.
2: Oh là là, là, là, là, là, là. À midi, on est au taquet.
0: Un truc échoué, quoi.
1: Nous voilà. Sommes au taquet avec Daphné qui joue avec ici Normandie et Guy qui joue avec ici Mayenne. Alors, Daphné, comme ça, on participe aux amours?
3: Oui.
1: Hein? Alors, comme ça, on arrive en finale?
3: Oui.
1: Et qu'est-ce qu'on a gagné en finale?
3: Un séjour d'une semaine dans un camping de France, pour pas dire le nom.
1: Et dis donc, et il paraît que Jimmy, il n'avait pas trop envie d'y aller, il est parce qu'il est un peu timide, bah dis donc, il devait être content quand même.
3: Ah oui, bah oui, oui. Et après, oui. Il était ravi.
1: Bah voilà, on gagne des vacances au moins. Bien, oui. Ma chérie, j'espère que tu aimes chanter, j'espère que tu aimes la musique, j'espère que tu vas retrouver. C'est l'heure du quiz musical.
3: Ok.
1: Alors, il y a des karaokés à Grand-Quevilly?
3: Oui, à la maison.
1: Ah bah voilà. C'est magnifique. Alors, attention, c'est un artiste et un autre artiste. En l'occurrence, on est sur des femmes. Je te mets la première chanteuse.

0: La Croisie, Nicole. Alors, là, je pense que tu vas trouver. On est plus sur ta génération et tu vas trouver très facilement. Écoute. J'attends l'amour de mes rêves. Tiens, regarde là, comme elle chantonne celle-ci, comme elle a trouvé. Hein. La, la, la. J'attends l'amour. Qu'est-ce que c'est ? Qui chante ?
1: Jennifer.
0: Eh oui, tu vois, je t'avais dit, c'est ta génération, ça. Oui, c'est Jennifer, j'attends l'amour. J'attends l'amour. Ça te fait un point, ma Daphné. Tu as deux.
2: Guy avec ici Mayenne, Guy notre agriculteur, Guy avec ses 150 vaches, notre sportif de 2m04 qui pèse 130 kilos et qui fait de la bonne cuisine, j'imagine. Pareil que ta spécialité, c'est la riz de veau.
0: La riz de veau ?
2: Les riz de veau, pardon.
0: Voilà, merci. Ouais.
2: Ah ouais, les riz de veau ?
3: C'est vrai que quand on les présente au départ, personne ne voulait en manger, mais après, quand on les prépare, même les enfants, ils viennent picorer dans la poêle.
2: Eh oui.
3: Du riz de veau aux oignons, c'est excellent. Hein.
2: Et les rognons Porto, il fait aussi des rognons Porto. Ah là là.
3: Oui, voilà. Ouais.
2: Oh, des côtes de bœuf, du poisson, de la tarte au citron. Non, mais voilà.
0: À chaque fois, tu fais ça quand il est 12h28.
2: C'est normal, c'est l'heure de déjeuner.
0: Hein. Ouais. Du coup, j'ai envie de mourir tellement j'ai faim maintenant.
2: Si tu gagnes pour le séjour à Avignon, tu iras déguster la fraise de Carpentras ou le melon de Cavaillon. On profite pour saluer l'équipe d'ici Vaucluse, bien
0: oui.
2: sûr. Bonne chose. Bah voilà.
0: Quelle belle région.
2: Bien sûr, le Vaucluse, on adore. Le festival Avignon, tout l'été, très sympa. Et le film Avignon aussi, très sympa.
0: Très très sympa.
2: On joue qui chante, à toi de reconnaître ces artistes, voilà. Oh, on est au
3: J'ai
2: cœur.
3: Peur.
2: Ah non, t'inquiète, on est au cœur des années 80, là.
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2: Eh oui.
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2: Alors, qui chante ? Top chrono.
3: France Gall, non ?
2: Comment tu dis ?
3: Hein ? France Gall ?
2: Oh mon Dieu.
3: Non.
2: Alors là ? Ah non. Alors, il est très connu, déjà c'est un garçon, il est très connu pour son tube le Jerk. Mais il avait aussi.
3: Ah oui, le Jerk. Ah oui, c'est un Belge.
2: Oui, oui, mais là c'était Poupée Psychédélique, c'est le mec, c'était Thierry Hazard.
0: C'était Thierry Hazard. Ma poupée préférée.
2: Bon, tu as remarqué, je fais comme avec Daphné. C'est-à-dire qu'on était dans une autre génération. On revient sur une génération plus actuelle avec un nouveau titre. Écoute, c'est parti.
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2: Quand même.
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2: C'est plus récent.
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2: Ta meilleure amie qui chante.
3: Ah voilà, j'ai aucune idée. Mais.
2: Ah non, la meilleure amie. Je serai ma meilleure amie. Daphné Elda, elle est en train de le chanter, il paraît.
5: Oui.
2: Oui.
3: Ah non, mais j'ai aucune idée.
2: C'est qui ?
0: C'est qui, Laurie ?
5: C'est Laurie.
3: Laurie ?
4: Ah oui. Ma meilleure amie.
2: Laurie. Comédienne, actrice, chanteuse, patineuse.
0: Allez, ça fait deux pour Daphné, pas pour Guy. Et là, tout de suite, c'est la réclame. Et évidemment, l'actualité dans toutes vos régions, grâce aux 44 locales de votre radio ici. À tout de suite.
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11: Résister en mangeant des pâtes. C'est la proposition étonnante qui vous est faite par un spectacle qui s'appelle Pasta Ciutta Antifascista de Casa Servi. C'est à découvrir au Chanel à Calais, dans le Pas-de-Calais, donc à partir de jeudi et jusqu'à dimanche. Ça coûte 7€ à partir de l'âge de 12 ans. Et donc à partir de jeudi à 19h30, mais aussi vendredi et samedi à la même heure et dimanche à midi, vous êtes les hôtes de l'artiste italienne Floriane Facchini qui convie autour d'un acte théâtral et culinaire concert antifasciste Tous les spectateurs, un spectacle qui prend source dans l'histoire de partisans italiens qui en 1943 décident de cuisiner des pâtes à tout leur village alors 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
2: Et aujourd'hui, nous sommes avec Daphné qui a deux et Guy. 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Et là, tout de suite, on reprend la compétition.
3: La compétition, vous dites Daphné à deux et Guy.
2: Bah oui, qu'est-ce que tu veux que je dise? J'ai pas envie d'accabler Guy, qui est si gentil, qui donne le nom des vaches, bref. Alors, Daphné, Daphné, il paraît que si tu devais déjeuner avec quelqu'un, tu déjeunerais avec lui.
4: Avec Kenji
2: Girac. Il paraît que tu le suis depuis The Voice.
4: Oui, c'est vrai. J'adore sa musique. Je trouve que c'est ça amène de la joie, du soleil.
2: Tu l'as vu en concert, bien sûr.
4: Ben non, j'ai pas eu cette chance encore.
2: Il faut.
4: Oui, ben ça ne serait tardé.
2: Alors, dans les talents inutiles, tu as répondu que tu sais faire la bouche de courte manche. J'aimerais des détails. Qu'est-ce que ça veut dire, hein?
4: C'était dans une pub, avec la pub pour le saucisson. Et son grand sourire avec sa grande bouche, mais en fait, je sais faire à peu près le même.
2: Ah d'accord, ok. Bah écoutez, tu vas nous envoyer une photo. Voilà. Alors, tu as rencontré ton chéri dans une soirée. T'étais célibataire, mais pas Jimmy.
4: Oui.
2: Et alors, quand Jimmy a été libre, il paraît que c'est son nom qui vous a mis en contact via Messenger.
4: C'est vrai.
2: Mais c'est vrai, comment il a fait
4: discrètement, en fait c'était un ami, son oncle. Ouais. Je le connaissais finalement sans savoir que voilà. Et puis en fait le malin il a filé mon adresse Messenger en douce à son neveu.
2: Voilà. Et alors pour le premier rendez-vous, il paraît que tu venais de te faire opérer de l'épaule, tu avais le bras en écharpe.
4: Ouais.
2: Et que lui il était plein de cambouis parce qu'il bossait dans un garage.
4: C'est ça.
2: C'est
4: tout à fait ça.
2: Ça fait quand même 20 ans que vous êtes ensemble, donc du coup, ça vous a pas beaucoup arrêté, hein. Voilà.
4: Ouais, voilà.
2: L'amour était là. Ma chérie, c'est la question à choix multiples. Je vais te poser la question, te proposer des réponses, et puis tu auras 10 secondes pour me donner ton choix. Alors, d'accord, écoute bien cette petite question avec une ambiance défi-défilé. Quelle célèbre maison de couture française a popularisé le smoking pour les femmes? Quelle maison de couture a créé et popularisé le smoking pour les femmes? Alors, Chanel, Dior, Saint-Laurent, la maison Bastien.
3: Bien sûr.
2: Allez, top chrono 10 secondes. Qui a popularisé le smoking? Chanel, Dior, Saint-Laurent ou Bastien?
4: Chanel.
2: Et non, chérie, c'est Saint-Laurent en 1966. Il a lancé le smoking, qui était évidemment inspiré des smokings masculins. Bon, pas de points.
3: Bon, Guy de Signé, comme on t'appelle sur Ici Mayenne, notre Guy qui est agriculteur, qui était expert comptable, qui aujourd'hui a 150 vaches, qui mesure 2,04 m, qui pèse 130 kilos et qui était une star de basket. Moi, je veux bien te valoriser, Guy. Mais là, il est 12h36, j'ai pas un seul point. J'ai pas un point au compteur, Guy. Guy!
5: On joue pour le plaisir.
3: Oui, pour le plaisir, mais bon, c'est tout bien beau de faire plaisir. Du riz de veau, de faire des rognons au Porto. Bon, Guy, allez, pour essayer de marquer du point, on va jouer un petit peu de cor. Et puis de la trompette. Et puis du clairon.
2: Ah oui?
3: Oui, parce que quand il était jeune, Guy, tu jouais de tout ça?
5: Oui.
3: C'est vrai? Tu fais à la fois du cor et du clairon.
5: Corps de chasse, trompette, l'harmonie municipale. Bah, à l'époque, on avait beaucoup.
3: Ah, petite coupure.
5: On faisait du foot à mon municipal, voilà, c'est ça, ouais.
3: Oui.
5: C'est agréable.
3: Ouais, tu faisais ça le 14 juillet, tu te levais très tôt à 5h du matin avec l'harmonie de la ville.
5: Exactement.
3: Et il paraît que tu t'es même retrouvé à jouer.
5: Exactement ça, ouais. Je m'en rappelle encore.
3: La sonnerie aux morts.
5: Oui, pour...
3: À quelle occasion?
5: Eh ben, c'est parce que c'était l'inauguration
3: du monument aux morts. Je complète les phrases de Guy. C'était devant un ministre.
5: Après, il y a d'autres qui devaient jouer. Et à 12 ans, le chef du musée qui me dit, bah, c'est toi qui vas jouer à 12 ans.
3: Ah ouais.
5: Donc bah, j'avais un peu le trouillomètre quand même.
3: Bah, tu m'étonnes, t'étais tout seul devant 200 personnes et c'était, je le disais, devant un ministre, devant des députés, voilà. Il y avait tout le gratin. Hein. Fou ça, cette histoire. Guy, il paraît qu'on a peur de l'eau. Mais de l'eau, quoi.
5: Ah oui, ouais, beaucoup, ouais.
3: Mais c'est-à-dire, pas de bateau, pas de piscine, rien de tout ça? Pas de mer?
5: Mais non, je veux gérer la piscine, mais rien, ouais.
3: Ah ouais, il y a un vrai souci, il y a un vrai dossier là-dessus.
2: Ah oui, tu ne te baignes jamais, en fait.
3: Voilà.
5: Par contre, quand je me recense, c'est moi qui fais la cuisine, et puis les enfants, tout ça, tout va à la mer, et moi je reste à côté.
3: Mmh. Bon, mais tu bois de l'eau quand même, ça, tu crains pas, ça va.
5: Oui,
3: c'est ce qu'il faut. On va jouer avant de te perdre, parce que déjà que t'as pas de points, mais alors là, je ne sais même pas si on va finir l'émission avec toi, Guy. Guy,
5: oui.
3: Bientôt on offrira un smartphone au taquet. Ça va venir. Voici ta question, c'est une question à choix multiple.
2: C'est fantastique. Super goût.
3: Le plastique, c'est fantastique. Ouais, pas. Quel pays a été le premier au monde à interdire les sacs plastiques à usage unique dès 2002? Interdire donc les sacs plastiques à usage unique dès 2002. Je propose.
5: C'est nord de l'Europe, je pense, mais bon.
3: Attends. Le Canada, le Rwanda, le Bangladesh, Damidolande. Pays de la hernie, bien connu ça. Allez, top chrono, le Canada, le Rwanda, le Bangladesh, Damidolande.
5: Hollande, à la fin là, ouais.
3: Damidolande ?
5: Oui.
3: On n'est pas sérieux là. On n'est pas sérieux, Guy. Si t'es fidèle à l'émission, je raconte, on donne toujours des mauvaises propositions. Le Damidolande, c'est un pays ça, le Damidolande, Guy ? Mais Guy !
5: Ah, oh, je suis con, je suis bête, ouais.
3: Mais Guy ! Valérie, tu savais que tu étais un pays ?
2: Je suis un pays et je suis d'ailleurs la reine de ce pays.
3: Mon premier geste
2: en tant que reine de ce pays, ce sera de doter la France, le Damidolande de...
3: Valérie,
2: hein ?
3: Valérie,
2: ouais.
3: Valérie !
2: Ouais.
3: Voilà.
2: Chers normal. Habitants du Damidolande.
3: Bien sûr.
2: Votez pour moi, oui. Pour la 8e fois.
3: Elle avait déjà une statue à Montélimar et Angoulême, mais alors là, ça y est.
2: J'en ai une à Guingamp aussi, t'inquiète.
3: Élection présidentielle anticipée 2027, on s'en fout. Elle est déjà élue.
2: Je suis déjà élue.
3: Guy, on semble plaisanter, mais c'est la première c'est la première fois qu'on nous fait un truc pareil. C'était Bangladesh, hein, la bonne réponse, qui devient le premier pays à bannir les sacs plastiques. Voilà, c'était en 2002.
2: Bien, allez, Daphné 2, voilà. Alain Souchon va tout de suite vous régaler avec l'amour à la machine. Vous écoutez ici, vous êtes bien au Damidolande. À tout de suite, mes chéris.
3: On est bien avec Guy, hein. Faudrait qu'on marque.

0: L'amour à la machine, Alain Souchon, fier habitant bien sûr du Damido Land, Alain Souchon.
1: Ah,
0: car grâce à Guy, nous savons que maintenant Valérie Damido a son propre pays.
1: Mais je suis ravie que Guy me voit comme une reine, voilà, comme une impératrice. J'aime génial. Le Damido Land, vous serez tous libres et surtout, le premier qui fait du mal à un enfant ou à un animal sera sévèrement puni à coups de fessée. Oh. Alors, jingle, tout ça.
0: Bah non.
1: Il a pas envie, Christophe. Il a envie qu'on.
0: Non, Christophe, il veut.
1: Christophe,
0: aller à la
1: cantine. Je te donne ton passeport. Hein. Tu es déjà Damidolandien. Hein. Tu t'inquiètes. Alors, figurez-vous que notre amie Daphné, elle cumule. Il paraît que t'es tête en l'air, hyperactive, TDAH et maladroite.
0: Ah ouais, non, là, c'est la totale.
1: Il paraît que la première fois que t'es arrivé chez un client, t'es descendu de ton camion, t'as refermé la portière, mais sur ta tête.
2: Ah oui. Ouais.
1: Ah bah c'est sympa.
2: C'est
1: ça.
2: L'arcade.
1: Eh bah voilà. T'as toujours la cicatrice d'ailleurs.
2: Oui, toujours une petite marque.
1: Tu prends tout le temps les coins de fenêtre, les coins de table, les poteaux.
2: Ouais bah c'est ça. Ouais, tout est pour moi en fait. Comme je veux aller vite, bah, en fait je fais pas gaffe et puis bah, souvent tous les jours.
1: Mais t'en as pas marre de te faire mal, d'avoir des bleus?
2: Ouais, ça me fatigue, ouais.
1: Ah bah oui, quand même. Mince, c'est pas très marrant, ça. Alors,
2: je suis bien blanche, alors ça ressort bien, les bleus.
1: Eh ben voilà, ok. Ben voilà. Alors, il paraît aussi que t'es un petit peu... Bon, comme on sait que t'es maladroite, t'es un peu Pierre Richard. Il paraît que tu es un jour avec un collègue en camion dans la voiture de devant. Tu vois des gens qui jettent un sac en plastique par la fenêtre, tu trouves ça dégueulasse, et tu as bien raison. Et puis, tu t'es arrêté, et puis, t'as ramassé le sac, et c'était quoi?
2: C'était la merde du chien.
1: Et voilà. C'est-à-dire que le gars a jeté la merde de son chien par la fenêtre. Non, mais.
0: Je propose qu'elle devienne votre ministre de l'écologie.
1: Elle sera ministre. Quoi qu'il arrive.
0: Dans votre Damido Land.
1: Daphné aime les animaux, elle sera forcément ministre des animaux.
0: Ah oui.
1: Voilà.
0: Ah, oui. Et Guy sera ministre de l'agriculture.
1: Guy sera ministre de l'agriculture.
0: Normal,
1: tu t'occuperas particulièrement bien de l'agriculture, je le sens.
0: Ben oui, Guy.
1: Toi, tu seras le ministre de l'argent, hein, rapport que tu
0: fais. Des finances. Avec grand plaisir. Avec grand plaisir.
1: Alors, ma chérie, tu as 2 points. Là, je te propose d'en marquer 5. D'un coup.
0: En revanche, le technicien ne sera pas ministre de l'audiovisuel. On attend toujours le jingle. Hein.
1: Mais tu vas laisser.
0: Mais on peut toujours attendre, on me dit dans le casque.
1: Mais tu es odieux avec ce pauvre Christophe. T'inquiète pas, mon chéri, tout va bien. Tiens, mets-moi la petite ambiance musicale avant.
3: 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Maman m'a dit, ma fille, débrouille-toi avec ça.
1: Voilà, c'est une très jolie musique de l'année dernière. Alors écoute bien ça, Daphné.
0: C'est en playlist, je crois.
1: Comment ça s'appelle le trou d'une aiguille dans lequel on passe le fil? Ça a un nom, ce petit trou dans lequel on met le fil et que quand on n'a pas les lunettes, on galère. Comment ça s'appelle? Top chrono, 10 secondes.
2: Non, je
1: ne
2: sais plus.
1: Si tu sais, on te l'a appris. Si.
2: Ouais, je sais plus. J'ai essayé avec ma grand-mère, mais je me rappelle plus.
1: Ça s'appelle le chat, c'est
2: H-A-S. Ah oui.
1: Oh là là là là. Bon, bah, pas de points, mais tu restes en tête avec 2.
0: Guy, notre ministre de l'Agriculture, et ses 150 vaches à Issy-Mayenne, qui donc a décrété que Valérie Damido était présidente du Damido Land, puisque tu t'es totalement vautré, mon Guy. Est-ce que tu te remets de cette boutade?
4: J'ai pas trop entendu.
1: Ouais. Mmh, il est en zone blanche, le pauvre.
0: Bon, écoute, Guy.
4: J'ai changé de place, c'est bon là.
0: Ne bouge plus.
4: C'est bon, j'entends là.
0: Tout va bien, il n'y a pas de problème. Elle n'a pas marqué, c'est peut-être le moment justement de la prendre de court. Hein, tu vois, d'y aller quoi. Pour t'encourager, on va se mettre une musique de champion là.
5: Kylian Mbappé, accélération, virgule, petit pont, frappe. 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
0: Bah, il n'a pas ramené la coupe à la maison, Kylian Mbappé. Non, lui, il ne l'a pas ramené. C'est le PSG qui l'a ramené. Oui, parce qu'il est plus au PSG, Kylian Mbappé.
1: Oui, ben, je sais, merci.
0: T'as pu t'en repartir. Toi, pour que je dis ça, je dis rien. Tu aimerais déjeuner avec Didier. Qu'est-ce qu'il y a?
1: Tu veux faire partie du podcast de Bruno Salomon ou quoi?
0: Non, mais voilà, je fais partie de ceux qui pensent que c'est dommage qu'il soit parti du PSG.
1: D'accord,
0: voilà.
1: Okay.
0: Mais il jouera pour l'équipe de France parce que tu aimerais déjeuner avec celui qui, pour la dernière fois, est entraîneur cette année, c'est Didier Deschamps.
4: Exact, oui.
0: Ouais.
4: Je pense que c'est un entraîneur comme Enrique, qui est stable. Voilà, je suis plutôt fan de basket, mais bon, je trouve que Didier Deschamps, c'est quelqu'un que j'apprécie. Ouais.
0: Bien sûr. Qui sera l'entraîneur, selon toi, après?
4: I don't know. Mais il parle de Zidane, mais bon.
0: Bien sûr.
4: Ouais, on verra. Je préférais Laurent Blanc, ouais.
0: Ah ouais, ah bah elle l'a déjà été.
1: Moi, je pense que je suis assez d'accord. Ouais. Daphné a l'air d'accord aussi, c'est Zidane.
0: Bien sûr, merci pour cette analyse footballistique. Ouais.
1: J'adore Zidane, mais. Donc,
0: vous n'avez pas nommé votre ministre des Sports encore.
1: Mon ministre des Sports, bah tiens, ça sera Zizou. Allez, Zizou.
0: C'est pas mal, ça. Guy, allez, on le tente. Oui. Là, on a la possibilité de prendre 5 points.
4: La remontada.
0: C'est la remontada.
1: Vas-y, la remontada.
0: Ah oui, non, là, c'est la remontada. Quelle série française suit des agents clandestins de la DGSE vivant sous fausse identité à l'étranger? Je la répète, quelle série française suit des agents clandestins de la DGSE vivant sous fausse identité à l'étranger? Top chrono, 10 secondes.
4: I don't know.
0: Série française.
4: Voilà, je ne sais pas du tout.
0: France 2, il me semble.
1: Non, c'est Canal.
0: Oui, c'est pas.
1: C'est Canal, c'est avec Kassovitz.
0: Je confonds.
1: Et Artus.
0: Et ouais, générique, écoute. C'est le Bureau des Légendes. T'as pas entendu parler du Bureau des Légendes?
4: Non, je regarde que le sport là. Je regarde que le sport là. J'ai pas le temps par rapport au travail.
0: Ouais, je comprends.
1: Tu as bien raison.
0: Ouais, je comprends.
1: Alors, ça fait 2 pour Daphné. Et tout de suite, là, maintenant, nous allons partir avec Taylor Swift, Hope Alight. Vous écoutez ici, on vous aime. À tout de suite.

0: Ah, je suis désolé, excusez-moi, j'étais en train de préparer ma plus belle voix. C'était pour la plus belle des annonces. Open Light avec Taylor Swift sur ici.
1: Voilà, allez.
0: Voilà. C'est pas terrible.
1: C'est la réclame, mes petits chéris. À tout de suite.
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1: Ça doit être rigolo, ce film. J'aime bien.
0: Moi aussi.
1: Le pitch, c'est marrant.
0: Oui, mais je préfère Nadine Mousselet, moi. La romancière.
1: Ah oui, mais c'est pas un film, Nadine Mousselet.
0: Ah, oui,
1: peut-être
0: préfère,
1: un jour...
0: Ah, c'est le livre de l'été. Hein.
1: Voilà. Alors, Daphné à deux, Guy, voilà. Daphné, dont on a dit que c'était notre petit Pierre Richard. Deux petites anecdotes qui m'ont fait rire. Bon, elle se prépare pour l'enterrement d'une vie de jeune fille avec ses potes. Elles vont toutes chez une copine, elles se préparent, blablabla. Bla. Elles se cognent 2 heures de voiture pour aller faire la fête. Et là, c'est le drame. Qu'est-ce qui s'est passé?
7: Eh ben, j'avais pas mon sac.
1: Et voilà, tu l'avais laissé chez la copine.
7: Voilà, voilà c'est ça. Bon, la voiture d'une copine, c'était pas venue avec lui, en fait, qui avait laissé sa voiture.
1: Ah, voilà. Et elle oublie tout. Et une fois, elle part voir un match de foot au Stade de France à Paris. Elle part de Poitiers. Hein. Elle prend le train avec son chéri de l'époque. Elle monte dans le train. Et là, qu'est-ce qui se passe?
7: J'oublie les billets à la maison.
1: Voilà, voilà. Donc, t'es ressorti du train. Et oui.
7: Voilà.
1: Et voilà. Et oui. Et t'as pris le train d'après.
7: Oui. C'est ça.
1: Ben voilà, bien. Allez, ma petite tête en l'air, là tu vas te concentrer pour remporter le bingo et pour aller en finale pour tenter de partir au festival Off d'Avignon ou gagner la machine à café. Alors on va t'encourager avec cette petite chanson que tu adores.
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1: Voilà. Tant que j'ai pu, mais elle n'est jamais, jamais venue. Alors, ma chérie.
0: Zaï.
1: Ma chérie, écoute bien le bingo. À mon top chrono, tu vas avoir 10 secondes pour me donner toutes les sortes de bijoux qui existent. Comment ça s'appelle, les bijoux qu'on porte? Toutes les sortes de bijoux qui existent. Attention, top chrono, 10 secondes.
7: Montre, gourmette, boucle d'oreille, piercing, collier, chaîne, chaîne de cheville, bague, barrette.
1: Stop, ça fait 9.
0: Wow.
1: Il y avait évidemment les diadèmes, les couronnes, les plastrons, mais tu m'en as donné plein. Tu en as 9, bravo.
0: Bon, comment dire, Guy?
9: Ouais, c'est foutu. Hein.
1: Mais Guy, tu t'en fous, tu es mon ministre de l'agriculture, bon, Adam Hollande.
0: Bien sûr, bien sûr, mais il ne faut pas dire ça. On a vu des auditeurs, il faut reconnaître que c'est rare, avoir zéro comme ça, 12h56, mais on en a vu faire une remontada. Tu as compris, là, il faut faire plus de 9. Il faudrait que tu marques, que tu donnes 10 bonnes réponses pour gagner les 10 points que vaille le bingo. Autant te dire qu'on a besoin de ça. Et j'y crois qu'à moitié. Mais bon, on va espérer pour t'encourager. Voici ta chanson.
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0: La Ziza, Daniel Balavoine. Guy, merci d'avoir été avec nous. Mais quand même, j'espère te voir avec nous vendredi. Notre agriculteur aux 150 vaches, on embrassera Bouboune et
1: Bridget.
0: Dont nous sommes parrains et marraines.
1: Je veux la photo de Bridget. Hein.
0: Avec grand plaisir. On salue encore une fois les équipes d'ici Mayenne et ici Vaucluse pour ce beau séjour à Avignon. Max, s'il te plaît, je te demande un max de pierres qu'on trouve sur les bijoux. Un maximum de pierres que l'on trouve sur nos bijoux. Top chrono, 10 secondes.
9: Diamant, pierre. Oh là là là là.
0: Aïe aïe aïe. Le rubis, le saphir, l'émeraude, oui, la perle, mais trop tard, le quartz, le turquoise, le lapis-lazuli, ouais. Le topaz, il y en avait plein. Tu l'as compris,
1: attends,
0: malheureusement.
1: Excuse-moi, t'as dit le lapis-lazuli?
0: Le lapis-lazuli.
1: Allez, lapis-lazuli.
0: Oui.
1: C'est une super pierre, c'est vachement beau. Bah écoute, Guy, tu n'as pas, tu repars pas les mains vides, puisque je te rappelle que tous les participants gagnent cette semaine un guide de voyage Michelin pour célébrer les 100 ans des guides de voyage Michelin.
0: Bravo Guy.
1: Donc tu auras un très beau guide où tu pourras, grâce à qui tu pourras voyager et découvrir des choses. Quant à toi, ma petite Daphné, tu as compris que c'est toi qu'on allait retrouver en finale vendredi ?
11: Ouais.
1: Donc tu pourras éventuellement gagner le week-end exceptionnel au Festival Off d'Avignon. Tu auras un séjour pour 4 personnes, 2 chambres doubles à l'hôtel Le Chardonnay, les petits-déj sont compris, 100 euros de carburant pour rejoindre la Cité des Papes, 2 spectacles par jour, 4 spectacles au total. Et bon, bah, ça va être magnifique, tu pourras même découvrir la ville d'Avignon qui est sublime, classée au patrimoine mondial de l'UNESCO. Et si tu ne gagnes pas ça, tu pourras gagner...
0: Chine à café Nespresso, c'est 32 dosettes et c'est 6 verres en verre avec Joe Malongo qui, le rappelons-le, est un habitant du Dami d'Hollande.
1: Bien sûr. Allez, le Dami d'Hollande est ravi de vous avoir accueilli. Bravo Daphné, bravo Guy de m'avoir mise à la tête d'un pays imaginaire. Je remercie Christophe à la technique du Dami d'Hollande.
0: Bravo.
1: Céline qui sera ministre des femmes.
0: Bravo.
1: Gwen Coupez qui sera ministre des enfants.
0: Bravo.
1: Voilà. Et je remercie Alex qui sera ministre des communications.
0: Voilà, magnifique.
1: Voilà. Bravo. Je vous nomme tous ministres de la vie, du bonheur et du kiff. Je vous embrasse tous.
0: J'ai aucun grade. Par un.
1: Bah toi t'es ministre des finances,
0: c'est vrai, t'es finance.
1: Allez, à demain mes chéris, bisous.
0: Oh là là. Elle sera peut-être sa première ministre, Wendy Boucher, bonjour.
12: La ministre de qui, de quoi?
0: De Valérie.
12: Ah bah bien sûr, de la condition animale, mais on sera du coup...
1: Mais oui, tu seras...
12: On sera complètement teinté de cette dimension. Bon, en attendant, je vous parle quand même de biodiversité, d'environnement, avec un formidable palmarès. J'agis, je plante des enfants qui végétalisent leurs écoles pour les rendre plus acceptables, plus agréables aussi. On en parle après une actualité bien riche encore aujourd'hui.
0: C'est à suivre. Et merci ben, Wendy.
1: Bah, demain, ma chérie.
0: À tout de suite.
1: À demain.
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0: Et c'est au nom de la France et de Valérie Damido que nous vous annonçons avec bonheur qu'il est...
1: Et les 13h, ici et au Damido Land, je vous embrasse.
0: Vous êtes maître des horloges, comme on dit. Voici Wendy Bouchard pour ma France.
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12: Bonjour à tous, merci d'être à l'écoute de Ma France avec des chiffres préoccupants sur la santé mentale au travail. Un salarié sur deux se dit en détresse psychologique, niveau record depuis 2020. Les femmes, les jeunes sont les plus touchés. Quant aux adolescents, la ministre de la Santé promet un rendez-vous entre 24 et 48 heures pour les jeunes les plus fragiles psychologiquement qui seraient repérés par l'éducation nationale. Dans le Gers, les recherches se poursuivent intensément 4 jours après la disparition de la petite Liana. L'homme soupçonné de l'avoir enlevé a été placé en détention provisoire. Après les interpellations massives ce week-end en marge de la victoire du PSG, 13 prévenus ont été jugés hier à Paris en comparution immédiate. Vous entendrez l'un d'eux, il s'appelle Théo, 24 ans, père de famille. Il aura retenu la leçon. Au cœur de vos régions, les résultats pour la phase d'admission de Parcoursup tombent ce soir. Reportage à Belfort. Dans la Somme, vous entendrez un maire tapé à la tête par un automobiliste auquel il demandait de ralentir. Et puis le palmarès du prix J'agis, je plante, dont le parrain est Élise Moon. Une école du Puy-de-Dôme récompensée comme 2 autres établissements scolaires dans le Pas-de-Calais et en Bretagne. L'idée, c'est de réaliser une plantation utile à la biodiversité et d'écrire un discours collectif très inspirant sur l'environnement. Ma France vous accompagne, vous le savez, sur les grands sujets de société et du quotidien. La santé, avec les difficultés d'accès aux soins, fait partie de vos urgences et la santé mentale également. Nicolas Joly, vous êtes avec nous pour nous éclairer sur une étude à la une qui fait un constat inquiétant. Un baromètre réalisé par Empreinte Humaine pour Ipsos et pour BVA souligne que la santé mentale des salariés ne cesse de se dégrader. On parle de dépression, de burn-out, c'est un terme qu'on entend évidemment souvent, de perte de sens au travail. Un salarié sur deux s'estime aujourd'hui, Nicolas, en détresse psychologique.
14: Et on apprend dans cette étude que certains profils souffrent encore plus que la moyenne. 3 publics ont des taux de souffrance psychologique les plus élevés. 55% chez les femmes, 59% chez les employés et 60% pour les jeunes de moins de 30 ans. A l'inverse, les salariés de 60 ans et plus ont un taux de détresse psychologique bien plus faible, 25%. Derrière ces chiffres, il y a surtout des situations et des perceptions qui affectent l'estime de soi, le manque de reconnaissance, l'impression d'être de simples exécutants. habitants. Le sentiment de manquer de temps pour faire un travail de qualité ou la dégradation de ses conditions de travail liées à la succession de crises géopolitiques et économiques. Mises bout à bout, ces situations ont des conséquences très concrètes. Mmh. Un salarié sur trois souhaite quitter son entreprise, mais ça peut aller plus loin avec un danger réel sur la santé mentale, puisque 11% des salariés interrogés évoquent un risque de burn-out sévère.
12: Et vous parlez des profils les plus fragiles, les jeunes sont particulièrement à risque.
14: Et chez les jeunes qui sont en détresse psychologique, 65% craignent de ne pas tenir au travail jusqu'à la retraite, un chiffre qui résonne avec l'annonce faite par la ministre de la Santé et qui concerne cette fois les adolescents. Sur France Info, ce matin, Stéphanie Rist promet une prise en charge prioritaire pour ces jeunes en souffrance psychique dans les établissements scolaires. L'infirmière ou le médecin scolaire, un professeur ou le directeur d'établissement pourront appeler directement le médecin du SAMU.
11: Chaque jeune qui sera repéré, détecté ayant un trouble éventuel de santé mentale pourra avoir une espèce de coupe-fil pour avoir un rendez-vous dans les 24-48 heures avec un professionnel de santé, psychologue, psychiatre, pédopsychiatre, qui pourra le prendre en charge. Prendre en charge plus tôt, c'est vraiment important.
14: Les adolescents, un public, on le disait, particulièrement à risque aujourd'hui en matière de souffrance psychologique. Les hospitalisations pour tentatives de suicide des adolescents de 10 à 14 ans ont plus que doublé depuis la crise sanitaire du Covid-19.
12: Nicolas Joly, merci. Voilà pour cette enquête sur la santé mentale à retrouver sur ici.fr. Un dénouement positif dans le Gard. La petite fille de 3 ans qui avait été récupérée lundi matin dans son foyer d'accueil à Uzès par ses parents qui n'en avaient pas l'autorisation a été retrouvée ce matin en bonne santé au domicile d'un membre de la famille dans un département voisin. En revanche, pas de nouvelles de Liana dont nous suivons depuis 4 jours l'inquiétude et l'émotion immense de la famille et des proches. Proche de cette petite collégienne de 11 ans dont les parents sont sans nouvelles depuis sa sortie du collège vendredi après-midi à Florence dans le Gers. L'enquête avance, cela dit, avec le placement en détention provisoire d'un homme de 41 ans, le père d'une des amies de la jeune fille. Un homme mis en examen pour enlèvement et séquestration de mineurs. Les caméras de vidéosurveillance de la commune l'ont vu faire monter dans sa voiture la petite fille à la sortie de son établissement. Depuis vendredi, Pierre de Cossette, le périmètre de recherche a été étendu au-delà de Florence pour tenter de retrouver Liana. Des renforts ont même été rappelés, Pierre, de toute la France.
15: Oui, les gendarmes continuent de ratisser les bois qui environnent Florence, cette ville de 6000 habitants où Liana a été vue pour la dernière fois vendredi dernier vers 15h. Des drones et un hélicoptère avaient déjà survolé la zone en vain, mais les militaires veulent en avoir le cœur net. L'escadron de gendarmerie mobile de Clermont-Ferrand arpente ces zones boisées au sol, donc sans succès à ce stade, tandis que les motards sillonnent les axes routiers et leurs fossés. Ce matin, pas de plongeurs ou d'équipe cynophile, mais ces spécialistes pourront être déployés, nous dit-on, si l'enquête permet de localiser plus précisément un endroit où Liana pourrait se trouver ou être passée.
12: Alors, malgré la mise en examen du suspect, les enquêteurs n'ont obtenu aucune information à cette heure sur la localisation de la collégienne, Pierre.
15: Non, cet homme dont on sait qu'il est le père d'une amie de Liana n'a rien dit devant le juge d'instruction hier soir. Silence, après avoir seulement concédé en garde à vue que la collégienne était bien montée dans sa voiture vendredi dernier à la sortie du collège, mais en ajoutant qu'il l'avait déposée un peu plus loin devant la piscine de Florence. La justice avait jugé ses déclarations incohérentes et imprécises et dans la lignée de cette garde à vue, le quadragénaire avait été mis en examen hier soir pour enlèvement et séquestration de mineurs, qualification criminelle, puisqu'il s'agit de faits passibles de 30 ans de réclusion. On sait que Liana avait passé une soirée pyjama il y a quelques mois chez le suspect et sa fille. Que s'est-il donc passé vendredi dernier ? La voiture de cet homme est en cours d'analyse par les experts scientifiques de la gendarmerie. L'avocate du quadragénaire ne souhaite pas faire de déclaration à ce stade. La personnalité du suspect interroge en tout cas. Casier judiciaire vierge, certes, mais la région Occitanie précise ce matin qu'alors qu'il était agent de maintenance au sein de lycée du Gers entre 2018 et 2021, un signalement avait été effectué pour un comportement jugé inapproprié envers une lycéenne. Une procédure disciplinaire avait été engagée et il avait été mis fin à son contrat.
12: Les précisions de Pierre de Cossette pour Ma France. Ces dernières informations sur la disparition de Liana dans le Gers. Les députés doivent adopter en première lecture ce mardi le projet de loi d'urgence agricole. Un texte censé apporter des réponses concrètes aux paysans après leur colère cristallisée l'hiver dernier, notamment pour le déblocage des projets de stockage d'eau, l'installation simplifiée des bâtiments excédents d'élevage ou une meilleure protection des terres agricoles. À l'étranger, au Proche-Orient, Israël continue ses opérations dans le sud Liban. L'armée israélienne appelle à l'évacuation de la ville libanaise de Nabatieh, qui a déjà perdu une partie de ses sites historiques dans ce face-à-face avec les membres du Hezbollah. Le ministre de la Culture libanais tente de protéger ces lieux du patrimoine au cœur de l'offensive antiterroriste de l'État hébreu. En France, la justice rend ses premières peines après les 890 interpellations liées au débordement du week-end après la victoire du PSG en Ligue des Champions. Sur les 225 gardes à vue pour des majeurs, le parquet de Paris a fait état de 112 présentations à la justice, dont 34 en comparution immédiate. Et hier, 13 hommes entre 18 et 25 ans ont été jugés devant le tribunal judiciaire de Paris. Tous soupçonnés de violence sur les forces de l'ordre, de violence, de vol ou de tir de mortier d'artifice, avec à la clé des peines entre 4 mois avec sursis jusqu'à 6 mois ferme sous bracelet électronique. Parmi les prévenus, Théo, jeune père de famille de 24 ans, sans casier judiciaire, qui a voulu fêter à sa manière à Paris la victoire de son équipe, eh bien il s'en souviendra. Margot Stib, vous l'avez interrogé à la sortie de l'audience.
16: Il est minuit passé quand Théo sort du tribunal. Les yeux cernés, le maillot du PSG encore sur le dos, il tombe dans les bras de ses proches.
17: J'aurais dû écouter mon père et ma femme. Ils m'ont dit de pas y aller et ils m'ont dit que j'allais finir en garde à vue. Ça n'a pas loupé. C'était ma première expérience, mais je pense pas recommencer, je vous le dis tout de suite.
16: Surtout que la fête, Théo n'en a pas vu grand-chose. Samedi soir, il décide de faire une heure de route en sortant du travail pour célébrer à Paris la victoire de son club avec des amis. Mais à peine sa voiture garée, il tombe nez à nez avec la police.
17: Quand vous voyez 8 policiers cagoulés avec des matraques et un bouclier, ça fait peur, quoi.
16: Théo se met alors à courir, un mortier d'artifice caché sous son t-shirt, 7 fumigènes dans sa sacoche. Dans sa fuite, il renverse aussi une chaise. La justice lui reproche de l'avoir jeté sur un policier blessé à la cheville. Mais Théo l'assure, jamais il n'a voulu être violent.
17: J'étais là honnêtement pour faire la fête. J'étais même pas là pour dégrader, rien. Mais c'est triste à dire, ils ont confondu supporters et casseurs.
16: Au final, Théo écope de 10 mois de prison avec sursis, loin des 6 mois fermes requis par le procureur. Leçon retenue, promet le jeune homme qui fêtera, dit-il, la prochaine victoire du PSG en famille devant sa télé.
12: Margot Steve, merci pour ici et loin de la casse, près du vrai foot. On rejoint maintenant à Clairefontaine le centre d'entraînement des Bleus dans les Yvelines. Notre reporter Julien Froment, à quelques jours de l'ouverture de la Coupe du Monde de foot aux États-Unis notamment. Nous sommes à 2 jours du premier match de préparation des Bleus face à la Côte d'Ivoire. Julien, l'équipe de France continue de s'entraîner sous les encouragements d'Emmanuel Macron, le président de la République, qui vient d'ailleurs d'arriver, Julien.
18: Effectivement, il est en train de serrer la main de tout l'effectif de l'équipe de France. Là, il est actuellement avec le gardien du Racing Club de Lens, Romain Rissert. Surprise de cette sélection des Bleus pour la Coupe du Monde. Emmanuel Macron qui est arrivé à peu près il y a une vingtaine de minutes du côté de Clairefontaine. Il est d'abord allé saluer l'équipe de France féminine qui elle aussi est présent au centre d'entraînement pour préparer 2 matchs de qualification pour la Coupe du Monde 2027. Et puis le président de la République est arrivé il y a de cela quelques instants sur le perron du château de Clairefontaine, et bien pour saluer cette équipe de France. On lui a offert un beau maillot vert, vous savez, ce maillot aux couleurs de la Statue de la Liberté. Ce sera le maillot extérieur des Bleus pour la Coupe du Monde. Et puis bien sûr il y aura la célèbre photo de classe du président avec tous les joueurs et le staff de l'équipe de France. Et puis ensuite ce sera un déjeuner au château pour lui, sa femme et les joueurs de l'équipe de France.
12: Merci beaucoup Julien Froment, entraînement sous observation avec Fabien Gosset qui vous accompagnait à Clairefontaine pour la technique. Merci Julien. La canicule des derniers jours a boosté, sachez-le, les entrées dans les salles de cinéma. Plus 33% de fréquentation en plus en mai par rapport à l'année dernière, avec près de 15 millions d'entrées enregistrées. Et loin de cette chaleur qui n'aura épargné aucune région de France, les températures se sont largement rafraîchies. La pluie s'invite sur une partie du pays, mais aussi les orages. Prudence, notamment dans 3 départements du sud-est qui sont placés en vigilance orange pour orage dès 14h. Le Var, les Alpes-Maritimes et les Alpes de Haute-Provence, avec des épisodes violents attendus, des fortes pluies et des chutes de grêle.
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12: On commence ce tour des régions avec les dernières heures d'attente pour tous les futurs bacheliers. À 19h ce soir et partout en France, ils sauront s'ils pourront aller en fac d'histoire par exemple, en prépa ou en école de commerce pour le début de la phase d'admission. Admission d'office ou sur liste d'attente, ce sera selon. 2/3 des lycéens doivent recevoir en tout cas ce soir une proposition ferme. C'est le début d'un parcours avant le passage des épreuves du bac, porteur de stress forcément ce parcours. Hervé Blanchard pour ici, Belfort-Montbéliard.
19: Louise est en terminale au lycée Condorcet de Belfort. Après avoir formulé ses vœux cet hiver sur Parcoursup, ce soir, c'est l'heure de vérité.
20: On a travaillé toute l'année et pour autant, on n'est pas sûr d'être accepté dans les établissements où on voudrait aller. On avait une dizaine de vœux à faire et c'est assez angoissant, voilà, parce que ça dépend pas que de nous pour le coup. Et je peux rien faire d'autre à part attendre les résultats et espérer qu'ils soient favorables. Est-ce qu'il y a encore des chances d'être pris ou pas? Est-ce que la file d'attente va bouger ou pas?
19: Environ deux tiers des candidats reçoivent une proposition d'admission au premier jour. Et ce serait l'idéal pour Rose en terminale à Sainte-Marie à Belfort.
21: J'ai pas non plus envie que ça tarde trop, donc je vais choisir mes vœux vite. Ça dépend que je suis acceptée en première. Et si la liste d'attente elle est pas très longue, si la liste d'attente elle est longue, je vais laisser tomber.
19: Et puis bien choisir sa formation universitaire, c'est quand même le début d'une nouvelle vie, estime Gwen, en terminale au Condorcet à Belfort.
22: Forcément, il faut que ce soit un choix réfléchi, parce que dans une vie c'est une passerelle. Il nous laisse, je crois, un mois pour réfléchir. Forcément, le choix d'une école s'entraîne aussi. Le choix d'un appartement, d'un lieu de vie, d'une nouvelle vie.
19: Et après Parcoursup pour les lycéens, le début d'un autre parcours pour les parents cette fois, une course contre la montre pour trouver un logement pour leurs enfants avant de partir en vacances cet été.
12: Eh oui, merci Hervé. La phase d'admission principale s'étend jusqu'au 11 juillet. Les dossiers sont mis à jour tous les matins et au fil des désistements, les candidats peuvent chaque jour recevoir de nouvelles propositions d'admission. Cette illustration maintenant des incivilités et des violences dont sont aussi, vous le savez, victimes nos élus. Nous voici dans la Somme avec le maire de Cléry-Solchois qui s'est fait agresser pour avoir demandé à un automobiliste de rouler moins vite dans son village. Cet homme lui a asséné un coup sur la tête. Le maire, Guillaume Dupire, a déposé plainte à la gendarmerie.
23: L'objectif, c'est de faire remonter l'information, que les gens soient au courant qu'aujourd'hui, les élus sont confrontés à ce type de problème et sont surtout en première ligne. Alors aujourd'hui, j'ai porté plainte sous le statut de maire, mais ça peut arriver à n'importe quel administré de ma commune. Et ce que je voulais, c'est que d'une, on soit accompagné. Je tiens à remercier le procureur, le sous-préfet et également Madame Thiebaud de la MF 80 qui ont été très très réactifs là-dessus. Mais surtout, faire prendre aussi conscience. Alors là, c'est un intérêt vraiment personnel, qu'il y a peut-être des choses à mettre en place dans les communes comme les nôtres pour que nous n'ayons pas à faire la police nous-mêmes et qu'il nous faudrait peut-être un petit peu plus de moyens techniques et même voire financiers pour pouvoir faire face à des comportements routiers comme on en voit de plus en plus aujourd'hui.
12: Il est 13h14 dans Ma France et la billetterie pour tenter d'obtenir des places pour les 10 nouveaux concerts à Paris de Céline Dion en mai prochain ouvre demain 10h sur son site internet et aussi sur le site de la Défense Arena. Seuls les fans qui ont déjà tenté leur chance en vain aux préventes il y a un mois sont concernés. 350 000 billets mis en ligne. Les autres candidats malheureux envisagent d'autres idées comme cette habitante d'Indre-et-Loire à Mône qui a décidé de créer son propre événement. Géraldine Martineau, via son association Le Zumba, propose un concert avec un groupe, un tribute à Céline au parc de l'Orangerie. Virginie Vandeville l'a rencontrée pour Ici Touraine.
24: L'objectif est clair.
25: Que ça soit une belle fête.
24: Des semaines que Géraldine est à fond dans les préparatifs, une organisation conséquente à laquelle elle se frotte pour la première fois. Il faut penser sécurité, autorisation pour accueillir 1000 personnes, mais elle a déjà l'essentiel, le groupe.
25: On a cherché sur internet, j'ai cherché, et j'ai trouvé effectivement ce tribute qui est un des meilleurs tributes actuels de Céline Dion. On a eu de la chance qu'il soit surtout disponible pour cette date-là.
26: Je crois qu'ils ne sont pas encore venus sur le secteur. C'est un groupe qui tourne sur la France entière.
24: Éric s'y connaît, ce musicien compagnon de Géraldine est un vrai soutien, notamment pour assurer l'aspect technique du concert.
26: Parce que le show, encore une fois, sur un spectacle comme ça, c'est le son, c'est la lumière, c'est le cadre, puis le talent, parce que franchement, si on regarde un peu ce qu'ils sont capables de faire, alors Céline Dion ne pourra pas venir, mais en tous les cas, la chanteuse qui prend sa voix est vraiment extraordinaire.
24: Au programme, les meilleurs titres de Céline Dion.
25: Ça dure à peu près 2 heures avec tous les morceaux principaux.
24: Vous avez demandé un titre spécifique ou pas?
25: Ah, J'irai où tu iras. Voilà.
24: Vous l'entendez, c'est dans les cordes du groupe. Les places sont déjà disponibles en ligne. Comptez 27 euros pour profiter de la soirée et des surprises prévues. Pour financer un tel événement, Géraldine recherche aussi des sponsors.
12: Merci Virginie. Et toutes les infos sur les inscriptions pour cette billetterie de Céline Dion à retrouver sur ici.fr. Vous êtes à l'écoute d'ici 13h16.
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24: Dans Ma France, on aime vous parler d'initiatives qui créent du lien, qui valorisent le travail réalisé en local, vous le savez, dans vos communes. L'esprit d'entreprise, on en parlait hier avec un prix formidable, Innover à la campagne. Et aujourd'hui, c'est le concours scolaire J'agis, je plante qui nous réunit. Un prix imaginé par la Fondation pour la Nature et pour l'Homme. Un jury présidé par Elie Semoun, parrain de l'initiative, dans la dynamique de son film Du Cobu passe au vert. Bonjour Stéphanie Clément-Grandcourt.
2: Bonjour Wendy.
24: Vous êtes directrice générale de cette fondation. Et j'ai eu le plaisir d'être conviée dans votre jury cette année. J'ai donc apprécié avec vous la qualité des dossiers. Deuxième édition pour ce prix, J'agis, je plante. Vous nous rappelez d'abord, Stéphanie, de manière générale, quel était le but et la philosophie de ce concours?
2: Alors, le but de ce concours, c'est que les enfants mettent les mains dans la terre, oui, et qu'ils se reconnectent à la nature. C'est pour nous un enjeu extrêmement important à la Fondation. Nous sommes une fondation qui travaille sur la base de la science. La science le dit, les enfants sont déconnectés de la nature aujourd'hui, trop, ou qu'ils vivent sur le territoire. Ça a des conséquences sur leur santé physique, sur leur santé mentale. Mmh. Donc on a cherché un moyen de les reconnecter de manière ludique. On a créé ce concours, c'est la deuxième édition cette année. Ça cartonne, c'est un concours qui s'adresse aux écoles primaires. Les enseignants sont ultra mobilisés. On a eu cette année 1200 élèves qui ont participé partout en France. 50 établissements avec des projets tous plus beaux les uns que les autres, ça, vous le savez mieux que personne, ça n'a pas été facile.
24: Les départager.
2: Absolument.
24: Parce qu'il y avait beaucoup de qualités. L'idée, c'était qu'ils présentent ce projet justement et qu'ils adossent à ce projet un discours sur l'environnement, sur la biodiversité, à hauteur d'enfant, vraiment, voilà, qui montre qu'ils sont porteurs aussi de valeurs.
2: Absolument. C'est un projet extrêmement ambitieux et ça demande beaucoup d'engagement, ce concours, parce qu'il faut à la fois créer un projet de plantation, ce qui n'est pas tout à fait simple, oui, quand on est une classe. Oui. Et puis, il faut créer un objet, que ce soit un slam, que ce soit une vidéo, que ce soit un poème, autour de la nature et de pourquoi la nature c'est important. Et les trois, j'ai envie de dire les quatre gagnants, oui, de cette année ont parfaitement rempli l'exercice.
24: Alors, roulement de tambour, vous les annoncez sur ici en direct, dans cette optique d'agir concrètement pour la nature avec une classe. Je rappelle que ce concours invitait les enfants du CP au CM2 à participer en plantant, en écrivant, vous le disiez Stéphanie, ce discours qui donne envie de protéger la nature. Palmarès qu'on vous dévoile donc en direct, qui donnera peut-être envie aux futurs candidats. Et le gagnant de l'année, Stéphanie, nous entraîne dans le Puy-de-Dôme.
2: Absolument, au centre de loisirs de Nonan, dans le Puy-de-Dôme, avec un projet très ambitieux. Dans ce centre de loisirs, ils sont partis d'un constat tout simple. Ils ont un centre de loisirs qui est très exposé à la chaleur, oui, avec une cour de centre qui était très dévégétalisée, je vais y arriver. Oui. Et ils se sont dit, on va changer ça. Et ils sont partis vraiment avec beaucoup d'ambition, beaucoup d'engagement. Ils ont à la fois planté des plantes grimpantes pour protéger le préau et la vitre qui donne sur le préau, qui est très exposé à la chaleur. Ils ont planté des arbres pour créer des îlots de fraîcheur. Et puis, ils ont été chercher des palettes. Ils ont fait de la récup pour un peu décorer. Ils ont mis des palettes au mur. Ils ont planté dans ces palettes. Donc, c'est un projet très, très complet. Et ils se sont beaucoup, beaucoup investis aussi dans une vidéo où ils ont vraiment joué le jeu pour nous expliquer un petit peu comment tout ça se passe.
24: On les entend dans ce petit extrait. Les enfants de Nonan. Au centre de...

0: du centre de loisirs Nonant près de Clermont-Ferrand, c'est génial parce que vraiment ils y ont mis du cœur en dehors ce projet vraiment d'ampleur, avec aussi des abris pour la faune, les hérissons, des cabanes à insectes. Ils ont vraiment tout fait, puis ils ont joué le jeu avec ceux qui les ont entourés pour ce concours J'agis, je plante. Et nous sommes heureux de vous donner la parole sur l'antenne d'ici, Virginie Gombert, bonjour.
1: Bonjour.
0: Vous qui êtes animatrice dans ce centre de loisirs, heureuse aujourd'hui.
1: Alors, directrice du centre de loisirs
0: scolaire
1: Nonant.
0: Oui.
1: Ouais. Et ben heureuse et fière que ces enfants aient porté ce projet et qu'on ait pu arriver à ça, quoi.
0: Oui, avec ce besoin concret, on entendait ces enfants dans ce projet Oasis faire baisser la température dans les salles d'activité. Bon, ça n'a peut-être pas encore montré tout à fait son ampleur pour ces derniers jours de canicule, mais ça commence quand même, vous l'avez constaté.
1: Et oui. Ouais. Oui. En fait, on a déjà les glycines qui ont poussé et qui arrivent presque à la hauteur maximale. Donc on est très heureux déjà parce qu'on pensait que ça n'allait pas pousser aussi vite. Donc on espère qu'au mois de juillet, eh ben, on sera dans de meilleures conditions.
0: Oui, Stéphanie parlait du collectif mobilisé. Ça a vraiment été un travail de groupe. Tout le monde a mis la main à la terre.
1: Oui. Ben, en fait, on a commencé en novembre, enfin pour les vacances de Toussaint, parce que nous, on fonctionne pendant les vacances. Mm-hmm. Donc, on a fonctionné pendant les vacances de Toussaint, où on a commencé à creuser, à mettre en terre, à planter. Et puis après, en février, on a fini certaines plantations. On a remis, ben, parce qu'avec l'hiver, certaines plantes n'étaient pas restées. Et puis, on a créé le clip avec Karine Shannan, du coup, pour compléter notre projet.
0: Oui, vous avez participé à ce concours et vous avez retenu. Alors, on a eu, on le disait avec Stéphanie, des difficultés vraiment à départager, mais le vôtre, bah Stéphanie, c'est vrai qu'il cochait toutes les cases, d'abord dans son amplitude, dans l'engagement mis par tout ce collectif et un centre de loisirs qui a profité de ces vacances-là pour changer vraiment la dimension de son école.
2: Oui, ça coche toutes les cases, vous avez raison de le dire. On dit souvent qu'il faut tout un village pour élever un enfant. Là, on sent bien qu'il y a toute une équipe mobilisée, c'est très important. Et puis, ça montre à la fois qu'on végétalise parce qu'on fait revenir les abeilles, parce que c'est beau, parce que c'est de la joie, mais que ça permet aussi de lutter contre les îlots de chaleur. Donc ça montre aux enfants toute l'ampleur et tout l'intérêt de vraiment faire ces actions. Et puis vous l'avez dit, on l'entend un peu quand on entend le clip, les enfants se sont investis sur toutes les dimensions, y compris la dimension artistique.
0: Bon, il y avait aussi la dimension du COBU qui les a motivés, Virginie Gombert, dites-nous la vérité.
1: Oui, il y a eu du COBU. Alors si jamais il ne vient pas, attention, il y a des enfants qui attendent avec impatience ce
0: retour. Élie Sémoun, il va venir vous voir.
1: Élie Sémoun aussi. Voilà, j'espère qu'on l'attend vraiment avec grand plaisir. Les enfants l'attendent.
0: Vous allez annoncer aux enfants ce prix aujourd'hui que vous allez afficher avec grandeur d'affiche dans votre établissement du Puy-de-Dôme. Virginie, pour terminer.
1: Oui. Ben oui, on est fiers. Et puis, on va faire au mois de juillet, dès la venue de tout le monde, et un petit article dans la montagne, dans notre journal.
0: Bien sûr.
1: Voilà.
0: Bon, et puis, sur ici, évidemment, votre radio de proximité. On est heureux pour vous, Virginie Gombert, pour ce centre de loisirs Nonant près de Clermont-Ferrand. Et le prochain du COBU, qui va arriver dans nos salles.
1: Ben, oui.
0: Et monsieur Élie Sémoun, le parrain de cette initiative. Merci beaucoup. On n'oublie pas, voilà, pour la première place.
1: Merci,
0: ça, c'est très
1: vous.
0: Beau. Merci, Virginie. Le trophée d'argent pour une école du Pas-de-Calais, Stéphanie.
2: Absolument. L'école du Vergigneau à Hédin-l'Abbé, dans le Pas-de-Calais. Alors là aussi, beaucoup d'ambition, beaucoup d'énergie d'une maman à l'origine de ce projet.
0: Passionnée
2: de botanique, d'écologie, qui a voulu expliquer aux enfants pourquoi les abeilles, c'est important.
0: Ouais. Donc,
2: elle a utilisé un recoin inutilisé de la cour d'école des enfants pour faire une station d'observation des insectes et leur faire comprendre le rôle crucial de ces pollinisateurs. Là aussi, énormément d'ambition dans ce projet, très centré sur du COBU. Ils se sont déguisés, le directeur d'école a même joué le professeur Latouche, mais aussi beaucoup de soins au projet en lui-même. On a parlé maths, parce qu'il fallait, il fallait aller chercher des bulbes, il fallait acheter des bulbes. Donc les CP ont fabriqué les sachets, les cours moyens ont calculé les bénéfices. On a parlé science, parce qu'il fallait choisir des plantes qui soient spécifiques pour faire revenir les abeilles, les pollinisateurs plus généralement. Et puis un clip, là aussi beaucoup d'ambition dans la production de ce clip,
0: oui.
2: 100% du COBU. Beaucoup de joie dans ce projet.
0: Ouais, c'est ce que j'allais vous dire. Il y a de la joie, il y a un côté ludique, extrêmement pédagogique aussi. Et ça diffuse et ça infuse dans tout ce projet J'agis, je plante. Lauréate, la troisième place pour ce trophée de bronze, coup de cœur de notre de votre partenaire, La Poste. C'est une école en Bretagne, pour terminer, Stéphanie.
2: Absolument, l'école Saint-Jeanne d'Arc de Saint-Dominique, en Bretagne, où là, on parle transmission, et j'ai envie de vous dire presque transmission inversée, oui. Puisque les élèves de cette école sont allés travailler avec l'EHPAD qui est juste à côté, pour faire un projet de plantation de haies gourmandes, avec l'idée qu'on plante ensemble, qu'on récoltera ensemble, et qu'ensuite, on fera des confitures ensemble, avec les pensionnaires de cette EHPAD.
0: Appelés retraités, c'était très mignon par les enfants.
2: Absolument.
0: Maison de retraite, dans leur esprit, ce sont des retraités, c'est
2: des
0: vrai,
2: retraités.
0: Voilà.
2: Ouais, ouais.
0: Des très gourmands qui eux aussi ont participé au projet.
2: Exactement, et là aussi beaucoup de choses intéressantes. Je parlais de transmission inversée. C'est vrai que là ce sont les enfants qui ont expliqué pourquoi c'est intéressant de planter. On a vu aussi des enfants, les enseignants nous le disaient, la confiance qui se restaure parce qu'on se découvre chef d'équipe pour dire ce qu'il faut faire, quand il faut le faire, aux plus âgés, aux plus anciens. Et puis des liens essentiels qui se sont créés et qui, on en est sûr, vont perdurer. Donc beaucoup de joie et beaucoup de liens sociaux dans ce projet.
0: Et puis un prix spécial remis pour la première fois pour cette deuxième édition du prix J'agis, je plante. Écoutez le message du président du jury.
3: Bonjour les enfants, c'est Elie Semoun. Je suis avec mon équipe, je suis là pour le projet J'agis, je plante, pour lequel vous avez participé. Et on voulait vous remettre un prix spécial. Et c'est l'école Dame Gien. Vous avez planté un bosquet et puis vous êtes acclimaté à la nature. Vous avez approché, vous avez touché la terre. Et on a trouvé que votre projet était très touchant et très enrichissant, pour vous en tout cas, et pour nous aussi. Bravo les enfants.
4: Bravo.
0: Très touchant parce que ces enfants sont en situation de handicap, Stéphanie.
2: Absolument, c'est une classe de 7 enfants qui ont entre 6 et 11 ans, situation de handicap, et qui se sont fortement mobilisés sur ce projet, qui nous a évidemment beaucoup émus. Ils ont fait plein de choses, la création d'affiches, ils ont été distribués des tracts, ils ont visité des pépiniéristes, ils se sont fait aider des plus grands pour créer le chantier plantation. Ouais. Et ça montre que la nature, c'est aussi un formidable tremplin pour restaurer la confiance, pour l'autonomie, et pour ces enfants, c'est d'autant plus important.
0: Bah, très très belle édition, J'agis, je plante. Vous remettez ça l'an prochain. Dans cet intérêt partagé avec les candidatures qui peuvent être pensées dès maintenant, vraiment.
2: Absolument.
0: Une adresse à tous les instituteurs et chefs d'établissement qui sont à l'écoute.

0: Deux entreprises spécialisées en cybersécurité, Checkpoint et Kaspersky, alertent sur une explosion des sites malveillants. Tenez, je suis allée sur l'un de ces sites. Je vous avoue que même moi, qui vous parle d'arnaque à longueur de temps, j'ai bien du mal à voir au premier abord qu'il y a tromperie. Son nom, c'est fifaofficialstore.shop. On est d'accord, d'emblée, vous vous dites, c'est la boutique officielle de la FIFA, la Fédération Internationale de Foot. Qu'est-ce que je vois dessus? Des ballons du Mondial, des maillots de la France, du Brésil, etc. Et tiens, de bien jolies ristournes, moins 80%, casquettes, écharpes à 6 euros et cerise sur le gâteau, livraison gratuite.
1: Oui, donc c'est là que ça devient suspect, Aude, c'est trop beau pour être vrai.
0: Voilà, soyez suspicieux toujours et interrogez-vous, c'est quoi l'intérêt d'une vraie boutique du Mondial de faire des ristournes à quelques jours de l'événement? C'est comme si vous étiez tombé sur des fleurs en promo le week-end dernier pour la fête des mères, ça n'a pas de sens. Petite recherche, la vraie boutique de la FIFA, c'est store.fifa.com. Et là, d'un coup, les prix ne sont plus les mêmes. Hein. 35 euros les casquettes et pas 6 euros. Attention aussi dans vos boîtes mail, si vous recevez sans avoir rien demandé une super offre pour aller à New York et voir le match des Bleus contre le Sénégal le 16 juin. Désolé, mais ça sent très fort le piège.
1: Merci Aude Razzo de votre vigilance. À retrouver là encore sur notre site internet et sur l'application ici. Je vous laisse avec, chers amis, l'info locale, la proximité, la bonne humeur en musique. Et je vous retrouve demain à partir de 13h dans Ma France. Vous pouvez réécouter, partager cette émission sur les réseaux sociaux également. À demain.
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4: Nouvelle édition des rendez-vous au jardin ce week-end, c'est-à-dire les samedis 7 et dimanche 8 juin. Et vous pourrez entre autres profiter d'un programme très riche au Forum Antique de Bavay et samedi et dimanche avec une plongée au cœur d'un jardin romain. Donc le Forum Antique de Bavay vous propose de faire cette plongée avec des échoppes thématiques. Dès l'Antiquité, le jardin était bien plus qu'un simple ornement. C'était un lieu de détente, de source de bien-être, de soins, de saveurs et de couleurs, avec des échoppes thématiques autour du vin, de l'eau, du pain antique, de l'argile ou encore des plantes aromatiques. Et puis dimanche, il y aura un marché de producteurs locaux. Rendez-vous donc au Forum Antique de Bavay ce samedi et ce dimanche, tout au long de la journée, pour vous régaler, mais aussi découvrir ces plantes qui peuvent soigner.
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Quel est le secret de leur longévité? Start Me Up, c'est bien sûr les Rolling Stones pour débuter joyeusement, de manière pétillante, ce début d'après-midi avec votre radio Ici Nord, votre radio Ici Nord, qui vous propose aussi de vous intéresser aux différents artistes qui viennent en tournée dans le Nord et dans le Pas-de-Calais, comme Charlie Winston. C'est dans le rendez-vous par ici les concerts de Philippe Salé d'ici quelques instants après Orchestre.

0: 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Bernard Lavilliers sera en tournée en 2027 et le 11 février en concert au Zénith à Lille. En parlant concert, on a d'autres rendez-vous à vous proposer avec Philippe Salé, votre radio ici Nord qui aime vous faire chanter.
1: Charlie Winston, auteur-compositeur-interprète britannique, notamment connu, vous savez, pour le tube Like a Hobo, sera en concert chez nous à la fin de l'année.

Alors, c'est un peu loin, c'est vrai, dans le temps, mais notez la date. Samedi 7 novembre prochain, à 20h30, le Centre culturel Georges Brassens de Saint-Martin-les-Boulogne accueillera Charlie Winston.

Alors Charlie Winston, hein, auteur, compositeur, interprète, cet anglais est notamment connu pour ce tube, hein, ce succès on peut le dire, Like a Hobo. Après 17 ans de présence aussi en France, à la tête de son groupe Charlie Winston, eh bien il se lance pour la première fois dans une tournée solo. C'est vrai que c'est un changement de perspective plutôt fort, puisque les chansons sont débarrassées de leurs arrangements électriques, et il se réinvente dans un format, on va dire, plus intime, spontané et intensément habité.

0: Chaque concert de Charlie Winston devient un petit peu plus comme une rencontre unique. C'est vrai qu'il va offrir au public une facette inédite de sa musique, et donc dans ce format rare, avec une, on va dire, une façon beaucoup plus dépouillée. I'm gonna give you what you need, you don't know, but I already sold the seed. Spend time in my everlasting feet. We were made for each other. Un concert assis pendant 1h15 au son des chansons de Charlie Winston. C'est une version donc plus intimiste, vous l'avez compris. Ce sera au Centre culturel Georges Brassens, rue des Sources, c'est à Saint-Martin-les-Boulogne. Ça sera la date, notez bien surtout, hein. Ça sera le 7 novembre. Vous avez le temps, le tarif est de 15 euros.
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0: Wish you the best, Lewis Capaldi. Merci d'écouter votre radio Ici Nord, votre radio qui aime aussi vous accompagner dans des aventures sportives, comme celle de l'Île Ardelot qui aura lieu ce dimanche. Un nouveau parcours à vivre en direct avec votre radio Ici Nord. Et puis je vous rappelle qu'il y a déjà un village de départ qui est prévu le samedi à l'esplanade du Champ de Mars à Lille. Jusqu'à 18h, vous pourrez y vivre plein d'activités. L'Île Ardelot, c'est ce week-end avec votre radio Ici Nord.
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0: Mélancolique est un peu sa marque de fabrique depuis des années. Mylène Farmer, il est 14h, merci d'écouter Ici Nord. Tout de suite, on fait un point sur l'actualité en France et dans le monde.
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0: La petite fille de 3 ans disparue à Uzès dans le Gard va bien, retrouvée saine et sauve. Sa mère et un complice sont en garde à vue. Son père est toujours recherché. Ses parents l'avaient récupérée de force hier matin dans la famille d'accueil où elle était placée. À Florence, dans le Gers, Liana, 11 ans, elle reste introuvable. Un homme de 41 ans est mis en examen pour enlèvement et séquestration. La collégienne a été vue pour la dernière fois vendredi vers 15h en train de monter dans sa voiture devant son collège. Il connaissait bien Liana car sa fille est une amie de la disparue. Pour détecter les problèmes de santé mentale, Stéphanie Rist promet à chaque jeune qui sera repéré par l'éducation nationale un coup de fil pour avoir rendez-vous dans les 24-48 heures avec un professionnel, un médecin scolaire, une infirmière scolaire ou un psychologue scolaire. 3 départements du Sud-Est, le Var, les Alpes-Maritimes et les Alpes-de-Haute-Provence sont placés en vigilance orange aux orages. Des orages localement violents avec notamment des chutes de grêle, des rafales de 80-100 km/h selon Météo France. Les lycéens vont recevoir leur première réponse ce soir à 19h via Parcoursup. Plus d'un million de candidats sont en attente, un record depuis le lancement de la plateforme d'inscription post-bac, c'était en 2018. Et puis le biopic sur Michael Jackson, Le Diable s'habille en Prada 2, est juste une illusion. La fréquentation des salles de ciné au mois de mai en France a bondi. Près de 15 millions d'entrées enregistrées, soit une hausse de 33% par rapport à mai 2025, grâce notamment à ces 3 films plébiscités par les Français.
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2: Avec un coup d'œil sur la météo, ici même dans la région, une météo un peu plus capricieuse, et on l'annonçait hier, hein, effectivement, avec une dégradation sérieuse de notre temps cet après-midi et des températures 18 à 19 degrés, avec des rafales de vent aux alentours de 55 à 60 km/h. Attention aux averses orageuses cet après-midi. Je rappelle qu'on est en vigilance aujourd'hui, hein, le département du Nord en vigilance jaune, donc pour ce phénomène d'orage. Du monde sur la 21, secteur de Noyelles-Soulans jusqu'à l'arrivée sur Los Angoël, en direct de Los Angeles, hein, là aussi compter un gros quart d'heure de temps de parcours.
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0: Fernando, bien sûr, toute l'élégance d'ABBA, des succès qui vous font toujours chanter sur votre radio Isinor. 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On continue en musique avec trois générations de chanteurs, trois succès, Johnny Hallyday, Benabar et William Scheller avec votre radio Isinor.
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1: Dans les 7 vallées tourisme Côte d'Opale jusqu'au jeudi 11 juin, vous pouvez partir à la quête d'Artésia à Aix-en-Issard. Cette quête d'Artésia vous permet de découvrir des escapades secrètes inédites et de relever le défi de cette saison 2, donc, en retrouvant les quatre fées mystiques et en faisant la rencontre de nouveaux personnages qui viendront enrichir cette intrigue captivante. 21 départs de randonnée vous attendent, dont un au départ de la ferme de la Porte en Aix, une aventure accessible à tous. 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Rendez-vous sur www.escapade62.fr pour découvrir la quête d'Artésia. C'est dans les 7 vallées et c'est jusqu'au 11 juin et c'est pour toute la famille.
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0: Nanini, une artiste tout en haine sur votre radio Ici Nord, qui vous propose de jeter un coup d'œil à la saison méditerranée qui vient de commencer et qui parle de toutes les cultures liées au bord de la Méditerranée, entre autres à découvrir à l'Institut du Monde Arabe à Tourcoing avec des visites olfactives parfums d'Égypte. Visite prévue les 6 et 28 juin. Rapprochez-vous de l'Institut pour en savoir plus.
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0: Quel slow incroyable. C'était le groupe Scorpion. Il est 15h. Merci d'être à l'écoute de votre radio Ici Nord. Tout de suite, toute l'actualité en France et dans le monde.
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0: L'incendie de Cran Montana en Suisse et une nouvelle audition aujourd'hui pour les époux Moretti, propriétaires du bar Le Constellation, où 41 personnes sont mortes dans l'incendie du 1er janvier au cœur de cette confrontation. Une question qui a verrouillé certaines issues de secours de l'établissement ce soir-là. Pour l'instant, le couple dit ne jamais avoir donné de telles consignes. Les recherches continuent pour tenter de retrouver Liana Florence dans le Gers. Portée disparue depuis vendredi, la collégienne a été vue pour la dernière fois montant dans la voiture d'un homme de 41 ans. C'est le principal suspect. Il est mis en examen pour enlèvement et séquestration. Il connaissait bien Liana car sa fille est une amie de la disparue. L'Assemblée nationale se prononce sur le projet de loi d'urgence agricole aujourd'hui. Réponse du gouvernement à la colère de la profession l'hiver dernier. Au cœur de ce texte, de nombreux sujets, l'eau, le loup, les pesticides ou encore la souveraineté alimentaire, ce qu'il contient en détail est sur ici.fr. Attention aux orages cet après-midi sur une large partie de la France. Trois départements sont en vigilance orange. Le Var, les Alpes-Maritimes, les Alpes de Haute-Provence. Ces orages vont frapper une vaste zone allant de la Provence jusqu'au Jura, accompagné de vents jusqu'à 100 km/h. Brusque changement de temps, alors que la France a connu son printemps le plus chaud jamais enregistré, indique aujourd'hui Météo France. C'est le début des quarts de finale à Roland-Garros. Chez les femmes, après un duel 100% ukrainien, Marta Kocsuk se qualifie pour les demi. Chez les hommes, Alexander Zverev affronte en ce moment l'Espagnol Rafael Roda.
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2: Avec un coup d'œil sur le ciel orageux, attention, on est en vigilance aujourd'hui, vigilance jaune pour les phénomènes d'orage et ce vent qui se renforce aussi avec 19 degrés maxi pour les températures. Alors tout à l'heure on avait un accident sur la 21, donc attention, et un véhicule en panne a priori aussi, secteur Aix-Noulette. On a toujours ce ralentissement, secteur de Loison-Soulanges, comptez 20 minutes de temps de parcours en plus jusqu'à l'arrivée sur Loss-en-Goël en direction de Bully-les-Mines, hein, donc ça coince sur la 21. Ailleurs, plutôt fluide la circulation.
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0: Plus de 4 minutes de sensualité offerte par votre radio ici Nord avec Terence Trent D'Arby, Sign Your Name. Merci de nous avoir choisis pour cet après-midi. 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Cette semaine, chaque jour, vous pouvez gagner une carte cadeau d'une valeur de 100 euros pour les Gîtes de France, 03 20 55 89 89. On continue bien sûr en musique.
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1: Nouvelle édition des rendez-vous au jardin ce week-end, c'est-à-dire les samedis 7 et dimanche 8 juin. Et vous pourrez entre autres profiter d'un programme très riche au Forum Antique de Bavay et samedi et dimanche avec une plongée au cœur d'un jardin romain. Donc le Forum Antique de Bavay vous propose de faire cette plongée avec des échoppes thématiques. Dès l'Antiquité, le jardin était bien plus qu'un simple ornement. C'était un lieu de détente, de source de bien-être, de soins, de saveurs et de couleurs, avec des échoppes thématiques autour du vin, de l'eau, du pain antique, de l'argile ou encore des plantes aromatiques. Et puis dimanche, il y aura un marché de producteurs locaux. Rendez-vous donc au Forum Antique de Bavay ce samedi et ce dimanche, tout au long de la journée, pour vous régaler mais aussi découvrir ces plantes qui peuvent soigner.
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0: c'est comme ça avec les Rita Mitsouko, énergie incroyable, énergie électrique, cadeau sur votre radio ici Nord. Et je vous rappelle que ce week-end, vous pouvez profiter d'un festival qui s'appelle Rendez-vous au Jardin. Par exemple, au Musée des Flandres à Cassel, il y a un atelier qui vous est proposé en après-midi ce dimanche pour dessiner votre paysage idéal, intriguant, non? Renseignez-vous auprès du Musée de Cassel. 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

0: On se quitte avec la voix de Bono et l'un des plus grands groupes irlandais de tous les temps, U2. Merci d'avoir choisi Ici Nord, la radio de vos chansons préférées pour ce début d'après-midi. Là, il est 16h, il est temps de faire un point sur l'actualité. Juste derrière, Philippe Salé qui vous accompagne sur les routes du Nord et du Pas-de-Calais. 03 20 55 89 89. Bonne fin d'après-midi.
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0: 170 à 180 gendarmes et plusieurs dizaines de citoyens mobilisés dans le Gers aujourd'hui pour rechercher Liana. Des objets ont été trouvés, des analyses sont en cours, indique le commandant de gendarmerie qui dirige ces recherches. Liana, c'est cette collégienne de 11 ans portée disparue à Fleurance depuis vendredi. Un homme de 41 ans est mis en examen pour enlèvement et séquestration. La collégienne a été vue pour la dernière fois vers 15h en train de monter dans sa voiture devant son collège. Il connaissait bien Liana car sa fille est une amie de la disparue. Pour détecter les problèmes de santé mentale, Stéphanie Rist promet à chaque jeune qui sera repéré par l'éducation nationale un coup de fil pour avoir rendez-vous dans les 24-48 heures avec un professionnel, un médecin scolaire, infirmière scolaire ou psychologue scolaire, précise la ministre de la Santé. Trois départements du Sud-Est, le Var, les Alpes-Maritimes et les Alpes de Haute-Provence, sont placés en vigilance orange aux orages. Des orages localement violents, avec notamment des chutes de grêle et des rafales de 80 à 100 km/h, précise Météo France. Les lycéens vont recevoir leur première réponse ce soir à 19h via Parcoursup. Plus d'un million de candidats sont en attente, un record depuis le lancement de la plateforme d'inscription post-bac, c'était en 2018. Le biopic sur Michael Jackson, Le Diable s'habille en Prada 2, est juste une illusion. La fréquentation des salles de ciné au mois de mai en France a bondi. Près de 15 millions d'entrées enregistrées grâce notamment à ces trois films plébiscités par les Français.
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2: Ce sont les nuages qui ont été plébiscités dans notre ciel. Effectivement, nous sommes, je rappelle, en vigilance jaune pour un phénomène orage, foyer orageux en tout cas, et vent qui se renforce un petit peu quand même. Alors c'est au niveau de la vigilance, c'est concernant les orages, hein, ça peut craquer ici ou là avec 18 à 19 degrés cet après-midi sur une grande partie de la région. Température à peu près de saison, avec on note la différence, c'est le ciel chargé, les pluies orageuses donc, et petit renforcement du vent. Côté météo, côté route, le ralentissement et le véhicule en panne aussi que nous avions tout à l'heure, hein, sur la 21 de Noyelles-Soulanges jusqu'à Losangoël vers Grenay ou Bully-les-Mines est terminé, tout est bien rentré dans l'ordre, pas de souci. Par contre, autre difficulté, c'est au niveau de Soma, mais ça c'est récurrent, c'est tout au long de la semaine, la journée comme la nuit, toute la semaine, hein, donc jusqu'au week-end, sur la zone de travaux, le chantier que nous avons sur ce secteur de la 21, donc entre Pécancourt et Soma, je dirais que c'est dans les deux sens. Normalement là je vois que c'est un peu plus chargé en direction de Soma, hein, voilà, entre Pécancourt pour aller vers Soma. Dans ce sens-là, vous aurez une densité un peu plus chargée que dans l'autre sens. Mais il y a du monde de toute façon des deux côtés. C'est cette zone de travaux, je vous rappelle, pour toute la semaine, jour comme nuit. On a un ralentissement depuis la courbe de l'Équin quand vous arrivez du tronc commun de la 22. La 1, donc, vous insérez sur la 1 en direction de Paris jusqu'à Templemar. Donc, un peu de monde. Également un peu de monde après la courbe de Ronchin, hein, vous voyez. À ce niveau-là, toujours sur cette 1 en direction de Paris. Un peu de ralentissement RN41 au niveau du rond-point de Fourne en WEP. Le rond-point d'Illy est dégagé, on est bien sûr toujours en direction de la Bassée. À noter également, mais dans l'autre sens, en direction d'Anglo, le même axe, entre Allennes-les-Oubourdins et Anglo, pour rejoindre donc la 25, vous aurez une petite densité de trafic, comme sur la 25 d'ailleurs, en direction de Dunkerque, entre Anglo, comme c'est souvent le cas, et Entier-en-Web, hein, c'est très léger, mais voilà, soyez prudents simplement. Ailleurs, on a la densité habituelle sur la 22 dans le sens Ganlil entre Neuville-en-Ferrin et Bondu, pratiquement Tourcoing-les-Francs-Brimpins, à peu près le même secteur. L'autre sens est fluide et partout ailleurs donc bonne fluidité également. Voilà, soyez juste prudents, le littoral également, la 16 est dégagée.
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2: Et Alain Chamfort.

0: Alex Warren à l'instant et Fever Dream.
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0: De l'humour, dans quelques minutes, vous le savez, tous les jours, on a rendez-vous avant 17h, en tout cas avec Fred Ballard et l'humour en tube, au programme aujourd'hui du Sylvie Joly, j'adore Sylvie Joly, ça va être chouette, et Haroun. Donc un beau petit programme musical, histoire de sourire un peu, mais avant ça, Olivier Paulet nous rend visite tous les jours pour les 200 raisons d'aimer la région.
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3: Raison numéro 108, le catch.
4: Le Nord.
5: Terre de vélo.
4: Le Nord.
5: Terre de catch aussi dans les années 50 à 70, puisqu'on a produit chez nous les plus grands champions de l'époque. Alors pour les plus jeunes d'entre vous... J'ai dit les plus jeunes, mamie. Le catch, qu'on appelle aussi lutte professionnelle, se situe entre le spectacle et le sport, et cible un public familial.
6: Tu vas proposer de l'action, de la confrontation. Si c'est moche, les gens ils vont pas aimer en fait. Les gens ils veulent voir du sang, mais du beau sang, de la belle chorégraphie.
7: Et croyez-moi, les amateurs de sensations fortes ne vont pas être déçus. Ça va saigner.
5: Sur le ring, hommes, femmes, jeunes, âgés, gros et baraqués, personnes de petite taille et géants.
8: Mon mignon, je vais te faire regretter d'être venu au monde.
5: Un arsenal de techniques variées est utilisé comme les coups, clés, prises, projections, retournements et manœuvres acrobatiques. Et la star de chez nous, c'est...
7: Le marteau pilon des Halles. 47 combats, 47 victoires par KO.
9: Le bourreau de Béthune.
5: Jacques Ducret, de son vrai nom, était chauffeur de taxi à Béthune. Il y avait aussi à l'époque l'Ange Blanc, Chéri Bibi, qui était inspecteur des impôts à la retraite, le Petit Prince et The Angel, dont de nombreuses rumeurs affirment que son visage servit de modèle à celui de Shrek. Chez les femmes, on a Angel Bombita. Oui, Bombita. Mmh. Le bourreau de Béthune, lui, est le seul bourreau français à n'avoir jamais tué personne. Bel homme, hein, le bourreau Léon.
10: Une musculature impeccable, un péplum de belle qualité, des bras énormes, une poitrine agressive.
5: Le catch perdra de sa superbe pendant une dizaine d'années et revient dans les années 80.
11: On ramène le catch dans le Nord puisque nous avons des très bons éléments dans le Nord tels que Luc Verrail, le bourreau des Ardennes, Jean Holmar, des gens comme ça qui se remettent au catch.
5: Dans les années 2010, les stars américaines débarquent du côté de Liévin ou d'Orchy.
12: C'est excellent de les voir à la télé et de voir réellement, ça impressionne vraiment.
5: Et qu'est-ce qu'il a fait, chéri Bibi, là, Léon?
10: Après avoir rajusté son slip, attaque le bourreau.
5: Alors, à bientôt dans le Nord-Pas-de-Calais pour de prochains combats, parce que là...
10: Nous allons rendre l'antenne. Radiodiffusion, télévision française.

0: Le San Franciscain, à l'instant, Chris Isaak, il est de San Francisco. Jolie voix, hein, un petit peu crooner, un peu rock'n'roll oldies, sur les bords aussi, dans une veine d'Elvis Presley. C'était un de ses tubes, hein, dans les années 80. Nous, on va vous offrir là, vous restez avec moi comme tous les jours, hein, trois chansons françaises à la suite, qui arrivent tout de suite. Il y aura des petits bijoux, je peux vous le dire, c'est juste après ça.
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Véronique Sanson, besoin de personne. On est content qu'elle aille mieux, en tout cas elle est rentrée chez elle. Et voilà, pour l'instant elle reprend des forces et elle devrait reprendre sa tournée hein, ici pour cet été, un peu partout en France. Voilà, on est ravis de retrouver Véronique. 16h34, l'info trafic à cette heure-ci. Alors écoutez, au niveau de la météo, soyez juste un petit peu prudent parce que on a quand même une vigilance. Hein, je rappelle, Météo France, on dit que nous sommes quand même en vigilance jaune. Phénomène d'orage, donc ça peut tomber, ça peut craquer aux quatre coins de la région. Alors après une grosse semaine facile de canicule, voire de température en tout cas très élevée. Le bitume et la pluie qui tombe là-dessus, après ça rend les sols gras et glissants. Donc les sols sont vraiment peuvent être des patinoires par endroits. On n'y pense pas, on n'a pas l'habitude forcément, mais ça peut être dangereux au niveau de la perte d'adhérence. Donc soyez vraiment redoublés de prudence aujourd'hui, soyez vraiment vigilants sur la route. Pour l'instant, pas d'accident vous signaler, mais quand même de la densité depuis Mont-Saint-Barœul sur la 356.

0: Nice, la voie rapide urbaine, avec maintenant 10 minutes de temps de parcours en plus pour rejoindre Lille, hein, à peu près lorsque vous arrivez jusqu'au niveau de Gare Saint-Sauveur, à peu près, hein, ce secteur-là, du centre commercial, voilà, ici, qui n'est pas tellement loin de la radio finalement. Donc soyez prudents hein, à ce niveau-là. L'autoroute 1, la densité depuis la courbe de Ronchin, donc en direction de Paris jusqu'à Vandeville-Templemar, avec également répercussion sur le tronc commun, la toute fin de la 27 et le tronc commun de la 22 pour rejoindre l'un vers Paris. Hein, là aussi, c'est déjà assez chargé. Avant le rond-point de Fourne en Web, en direction de la Bassée, là aussi, c'est bien dense, bien dense. Un petit peu moins, mais quand même, il y a le coup de frein qui est là entre le rond-point d'Illy et celui de la Nationale 47. Également un petit peu, méfiez-vous, ça s'est densifié entre Carvin-Libercourt et l'arrivée sur le pont de Dour. J'en ai sur l'un, là, dans le sens Lille-Paris. Cette portion-là, comme ça arrive parfois, est un petit peu plus dense. Et puis également sur le pont de Dour, un peu avant, Courcelles-les-Lens. Il y a à peu près jusqu'à un Beaumont en direction de Lens. Là, on est sur la 21, là aussi, densité de trafic. La 21, mais un petit peu avant, j'y reviens, zone de travaux entre Pécancourt et Soma. Dans les deux sens, il y en a comme ça pour tous les jours, hein, toute la semaine et la nuit compris hein, aussi. Nuit comprise, donc c'est-à-dire que c'est ralenti fortement dans les deux sens. Et ça, ce sont les travaux tout simplement. Donc anticipez si vous pouvez, éviter le secteur ou alors prenez votre mal en patience. Hein. Petit ralentissement sur la 2 dans le sens Bruxelles-Paris, Marly au loin des Valenciennes. Très léger par rapport à l'habitude, hein. Mais je vous le dis quand même, dans l'autre sens, c'est absolument fluide. La 22 chargée dans les deux sens, quand Lille-Gand, comme d'habitude, voilà. Et puis la 25, sinon vers le littoral, tout va bien. La 16 est fluide aussi.
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0: Deux salles, deux ambiances, Status Quo in the Army Now, un classique de vrai avec les guitares et tout ce qui va bien, la batterie, la voix plutôt rock. Et après, autre salle, autre ambiance, Elena avec Tout a changé, c'est le cocktail musical sur Ici Nord. Bon après-midi en musique.

0: Elena, rien n'a changé, tout a changé. Ce qui ne change pas, c'est l'humour en tube. Tous les jours à cette heure-ci, on retrouve Fred Ballard. Qu'on était ce profil, Fred, les habitants des villes qui rêvent, c'est vrai, hein, on rêve de se mettre un petit peu au vert. Et dans l'humour en tube, Fred, vous avez justement repéré des urbains qui ont totalement craqué pour la vie à la campagne.
1: Vous entendez ? Oh, c'est divin.
2: Ah, c'est sûr que comparé à l'ambiance klaxon et embouteillage des grandes agglomérations, la campagne est une expérience sensorielle inédite pour les citadins un poil snobinard que Sylvie Joly a tant fréquenté dans les milieux parisiens, une expérience inoubliable.
1: Et puis un soir, ce soir-là je ne suis pas prête d'oublier, Jean est tombé dans le tas de fumier qui barre le chemin conduisant à la ferme. J'étais à table.
0: Oh, bah dites donc, ça c'est pas...
1: Jean
0: c'est pas...
1: est entré.
0: C'est un gag, ça.
1: Cette odeur. Je l'ai humé longuement.
2: Ah oui, on est assez éloigné de terre d'Hermès et d'eau sauvage, mais le fumet du fumier est une fragrance qui peut émoustiller la citadine en mal de mal. Et parfois, un jardin suffit à renouer avec la nature pour oublier tous les soucis des citadins.
3: Maintenant, j'ai un jardin. Et j'ai d'autres problèmes. J'ai planté des tomates. J'ai eu du mildiou sur mes tomates, mais là, j'avais des vrais problèmes. Pour ceux qui ne savent pas ce que c'est le mildiou, c'est un champignon qui se met sur les tomates quand il pleut trop. Je précise, parce que pour moi, il y a un an, mildiou, c'était une expression de vieil agriculteur. Oh, mildiou ! C'était ça pour moi.
2: Ah oui, c'est le revers de la médaille. Hein. Quand on se met au vert comme Haroun, il faut aussi réapprendre tout un vocabulaire et ne pas confondre boudiou avec mildiou. Deux mots assez poilants hein, qu'on va garder pour faire marrer dans les dîners mondains.
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0: rupture, admirablement bien écrite, racontée en chanson par Jean-Louis Aubert. C'est vrai que c'est joli. La mélodie, mais les paroles sont sublimes. Voilà, c'est fini. C'était Jean-Louis Aubert. Alors que nous, tout continue dans un instant, puisque la musique arrive. Alors viens.
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0: Gérard Blanc et ce souvenir, une autre histoire.
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0: 17h, bonsoir Odile Sonnelard.
2: Bonsoir.
0: Vous nous rejoignez pour l'info tout de suite. C'est une première chez Decathlon. Pas moins de 5 syndicats appellent les salariés à se mobiliser samedi.
2: Il y avait déjà eu des journées d'action par le passé, mais c'est la première fois que ces 5 syndicats appellent ensemble les salariés de l'entreprise nordiste à se mobiliser samedi, donc partout en France, et ce pour réclamer des hausses de salaire. Ils dénoncent le fait que l'entreprise d'articles de sport, dont le siège se trouve à Villeneuve-d'Ascq, a vu son bénéfice net augmenter de 16% en 2025, mais sans que eux, les salariés, n'en profitent. Justine Amelot est élue CFDT pour le Nord-Pas-de-Calais. Elle travaille au magasin V2 de Villeneuve-d'Ascq.
3: Ça fait 50 ans que Decathlon existe et que le premier magasin a été ouvert à Anglo. C'est une année particulière et c'est d'autant plus frustrant pour les salariés qui disent que voilà, ça fait 50 ans qu'on génère quand même pas mal de bénéfices. Et malgré tout, on récompense pas les vendeurs à leur juste valeur. C'est un ensemble. Déjà, c'est les effectifs, hein, on va pas se le cacher. En 2 ans, on perd un peu plus, entre 1000 et 2000 équivalents temps complet. On fait toujours plus avec moins. On est le moteur et pas tant que ça, en fait, parce que c'est grâce aux vendeurs, aux responsables de rayons qui sont dans les magasins, aux directeurs, que l'entreprise, en tout cas, peut générer autant de bénéfices. Malgré tout ça, on se rend compte que, on est les derniers récompensés, les derniers à être rémunérés à notre juste valeur. Et donc, oui, c'est aussi pour ça que la colère commence à gronder, là, dans les magasins.
2: À propos requis par Sophie Morland, les salariés sont appelés à débrayer quelques heures samedi. Des distributions de tracts auront lieu également devant certains magasins. Decathlon, je vous le rappelle, qui possède 324 magasins en France. L'ancien maire d'Applincourt, petite commune de 200 habitants près de Bapaume, a été condamné aujourd'hui par le tribunal d'Arras pour détournement de fonds publics, abus de confiance et travail dissimulé. Michel Flahaut, qui était maire de 2014 à 2016, a été reconnu coupable d'avoir payé des dépenses personnelles avec de l'argent de la commune, des restaurants, des courses, des bijoux, même des traites de sa maison pour un total de 22 000 euros qu'il va devoir rembourser. Il a été condamné également à 12 mois de prison avec sursis, 5 ans d'inéligibilité. Son épouse a elle aussi été condamnée pour recel de détournement de fonds publics. Leur maison a été confisquée. La fébrilité de nombreux lycéens, puisque c'est à partir de 19h ce soir que vont commencer à tomber les premières réponses sur Parcoursup, la plateforme d'inscription post-bac après plus de 2 mois et demi d'attente. Les lycéens et les étudiants en réorientation vont enfin avoir une première réponse. Du handball à suivre ce soir dans la région, dernière journée du championnat de Star League, un match décisif pour les joueurs de Dunkerque puisqu'ils reçoivent Limoges avec à la clé la possibilité de se maintenir en élite la saison prochaine. L'USDK qui pointe actuellement à la 12e place du classement avec 3 points d'avance sur le 16e et dernier, le club d'Istres. La métropole européenne de Lille finit à la 7e place nationale du défi du mois de mai à vélo dans la catégorie des collectivités avec près d'1,5 million de kilomètres parcourus à vélo par les participants pendant l'ensemble du mois. C'est 192 000 kilomètres de plus que l'année dernière. Et puis avant de passer Philippe à la météo pluvieuse du jour, petit coup d'œil dans le rétro. Météo France annonce que la France vient de connaître son printemps le plus chaud jamais enregistré depuis le début des mesures, avec une température moyenne de 13,8 degrés entre les mois de mars et de mois de mai. Eh bien, ça aura aussi été le printemps le plus chaud chez nous, dans le Nord-Pas-de-Calais, avec une température moyenne de près de 12 degrés, alors que la normale est plutôt à 10. Et c'est à Watt, en Flandre, que la température la plus élevée a été relevée, 33,2 degrés. C'était le lundi de la Pentecôte.
0: Pas mal, donc record national, record régional alors.
2: Exactement.
0: Bon, bah écoutez.
2: Ça fait beaucoup. Maintenant, retour de la pluie.
0: Et nous ne sommes pas en été, donc on verra d'ici cet été, on ne sait pas. Oui, maintenant, retour de la pluie. Vous l'avez dit, c'est vrai qu'après cet épisode-là, qui était bon, anormal, parce que c'est un peu tôt pour avoir ces températures-là, j'espère qu'on n'a pas eu l'été avant. Parce qu'on aimerait bien avoir un peu chaud cet été quand même. Donc on espère. J'ai croisé quelques personnes avec qui j'ai échangé qui m'ont dit non, mais attends, on a peut-être eu l'été, puis on n'aura rien cet été. Donc non, quand même pas, on l'espère. Cette nuit, 11 à 14 degrés, on va beaucoup mieux respirer, effectivement. Et vous l'avez dit, on est quand même en vigilance orange, visiblement encore, pour les orages possibles en tout cas. C'est en train de se terminer, j'ai l'impression, puisque on est repassé en vigilance verte, absolument. Il y a peu de temps, hein, parce que que tout à l'heure, non, mais tout à fait, parce que tout à l'heure, je vois que vous me regardez, vous dites,
2: oui,
0: je serais passé à côté
2: surprise.
0: De l'info. Pas du tout, c'est moi qui n'avais pas réactualisé mon petit logiciel. En vous le disant, j'étais un peu rapide. Non, nous sommes repassés en vigilance verte, et nous étions en vigilance orange quand même aujourd'hui, en tout cas ce matin, avec les averses orageuses, hein, et un petit renforcement du vent. C'était ce qui était annoncé hier. Donc là, pour cette nuit, 11 à 14, et puis demain, 19 à 20 degrés. On garde à peu près les mêmes températures, mais un soleil qui va faire son retour. C'est le retour normalement du soleil avec un temps beaucoup plus sec et donc lumineux demain, mais moins chaud. Donc c'est bien, ça nous va bien. On revient à peu près dans des normes habituelles là, ici en ce début juin, j'allais dire en cette fin juin, pas du tout, en ce début juin. On est que le 2 juin. On n'oublie pas parce qu'on a jusqu'au 4, c'est jeudi minuit pour les impôts en ligne.
2: Exactement.
0: Voilà, je le rappelle à nos auditeurs.
2: Je sens que vous ne l'avez toujours pas fait.
0: Bien, toujours pas. Et donc je me le rappelle à moi, mais en même temps aux auditeurs qui, comme moi, n'ont pas pris le temps de le faire. Voilà, ça peut toujours être utile, c'est bien d'avoir un petit coup de reminder. Vous revenez à 18h.
2: À tout à l'heure.
0: Pour le rappel de l'info, bien sûr, à tout à l'heure, Odile. L'info trafic à 17h06. C'est un peu de densité, mais on n'est pas dans une configuration, vu l'heure, compliquée hein, par rapport à ce qu'on peut connaître habituellement. La voie rapide urbaine, secteur de Saint-Maurice-Pelvoisin, Sarre, Mont-Saint-Barœul, c'est un petit peu chargé en direction de Lille. Cette 356 avec 10 minutes hein, de temps de parcours supplémentaire jusqu'à peu près l'arrivée sur le secteur de Gare Saint-Sauveur. Voilà, pour être précis. On a maintenant un peu de monde sur toute la traversée de Villeneuve-d'Ascq. Ça commence au niveau de la courbe de Babylone, la 227 hein, jusqu'à son extrémité, jusqu'à la jonction avec le tronc commun de la 22. C'est un peu plus chargé, hein, attention. Avec du monde en terminaison, bien chargé quand même, terminaison de la 27, avec 10 minutes de temps de parcours en plus pour arriver sur le tronc commun de la 22, et ensuite courbe de l'Équin pour rejoindre la 1. C'est chargé aussi, puisqu'on a du monde jusqu'à Vandeville, Templemar sur la 1. Pareil, quand vous arrivez de la courbe de Ronchin, on a la même petite densité de trafic habituelle, j'ai envie de dire. Après la courbe de l'Os vers Dunkerque, là aussi maintenant ça s'est densifié. C'est pas bouché, mais c'est dense jusqu'au niveau d'un tir en web, avec la même densité sur la fin à peu près de la rocade nord-ouest, hein, secteur du Grand But, le centre commercial, le Kinépolis, tout ça. À partir de là aussi, Capenheim-Lom, un peu de monde pour vous insérer sur la 25, notamment dans la courbe d'Anglo, en partant vers Dunkerque, vous aurez un peu de monde. La direction de la Basse-Serre, N41, là aussi, avant le rond-point de Fourneau-Web, on a toujours cette bonne densité de trafic à partir à peu près d'Escobec, à Lennes-les-Aubourdins même, et puis le rond-point. Il est toujours bien chargé jusqu'à la jonction avec la Nationale 47. L'autoroute 1, je vous le disais, Vandeville-Templemar, après ça roule, mais attention, petit coup de frein, secteur de Canfin en Carambeau sur la 1. Et c'est surtout la sortie Carvin qui est très chargée, je vois. Là, par contre, oui, il y a une bonne grosse densité de trafic au niveau de la sortie même, donc la bretelle de sortie. Et quand vous êtes sur la D917, hein, une fois que vous avez pris cette sortie, cette D917, la série de ronds-points là, en tout cas les deux premiers ronds-points, sont bien, bien denses. Donc patience. Un peu de monde juste avant le rond-point de Fourneau-Web qui lui est dégagé sur la 21, plus de soucis du tout sur la 21 à ce niveau-là. Toujours la zone de travaux entre Pécancour et Soma, dans les deux sens. Zone de travaux, je rappelle, tous les jours, toute la semaine, y compris la nuit. Donc densité dans les deux sens. Hein. Ça, c'est pas là de ralentir, en tout cas de se... Oui, de redevenir fluide, je voulais dire. Ça va rester dense, en gros. Vous m'avez suivi, vous m'avez compris. Ça va rester dense, en tout cas jusqu'en début de soirée. On a du monde également, un tout petit peu, mais très léger, sur la 2, secteur de Marly, au Noël et Valenciennes, sens Bruxelles-Paris. Très léger ralentissement. Hein. Et pour le reste, c'est fluide.
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0: J'aime bien la guitare de Nile Rodgers. C'est parti avec la basse de Bernard Edwards à l'époque. Du coup humain pour Diana Ross, Upside Down, et juste après Gaëtan Roussel de Salle 2 Ambiance sur Ici Nord.

0: Sale groove hein, quand même, ça fait du bien dans l'après-midi à 17h12 à l'instant, Upside Down Dinos.
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0: Et on a rendez-vous avec Louise Petit tous les jours un petit peu vers 17h15, hein, grosso modo ça va pas tarder à arriver, Louise va me rejoindre, s'installer à mes côtés, et puis aujourd'hui on va faire avec elle une visite, voilà. En tout cas, une visite qu'il ne faut absolument pas manquer, et on découvre ça après Gaëtan Roussel.
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0: Gaëtan Roussel. Tout s'en va et elle revient tous les jours. Louise Petit, je vous le disais, dans la région. Aujourd'hui, une visite donc Louise à faire absolument.
1: Les boves d'Arras. Je viens d'arriver devant l'office de tourisme d'Arras, au pied du Beffroi. J'ai rendez-vous avec Marine, conseillère et guide, avec un groupe de visiteurs pour découvrir les boves, d'anciennes carrières de craie, de véritables galeries souterraines remplies d'histoire.
2: Alors bonjour à tous, je m'appelle Marine, c'est moi votre guide pour cette visite des boves. Deux petites règles de sécurité avant qu'on descende dans les souterrains. Faites attention à vos têtes, les plafonds sont bas, c'est pour ça que vous avez des casques.
1: Ah oui, plus on avance, plus on descend là.
2: Petite ascension, oui. On descend à 12 mètres. Ce qu'on appelle les boves, ce sont d'anciennes carrières de pierre calcaire. On a commencé à extraire la craie ici au 9e siècle, donc au Moyen-Âge. À l'époque, on avait besoin de cette craie pour construire des édifices religieux et aussi pour construire les anciens remparts de la ville, qui n'existent plus aujourd'hui. Donc pour que tout le monde puisse se repérer, vous êtes bien sous la place des héros. Pour extraire la craie, c'était très simple. Donc on mettait des sortes de barres à mine, on frappait, et puis les blocs de craie s'arrachaient. Les hommes descendaient dans les carrières et faisaient remonter la craie grâce à des puits d'extraction. Donc celui-ci fait 15 mètres de profondeur. Et à l'époque, ils avaient un simple système de cordes et de poulies, donc très rudimentaire et également très dangereux, comme vous pouvez l'imaginer.
1: Je viens de monter un escalier en colimaçon. Vous l'avez dit, ça servait donc aux marchands pour remonter ce qu'ils avaient stocké en bas, donc au 14-15e siècle. Je ne sais pas comment ils faisaient, parce que c'est hyper étroit.
2: Ouais, c'est hyper étroit, c'est vrai que ça fait partie de l'expérience de faire monter les gens par là aussi, pour qu'ils se rendent compte que ouais, c'était compliqué. D'autant plus avec les caisses, les sacs de marchandises, etc. Et puis bah, le manque de lumière, puisque pas d'électricité à ce moment-là. Donc là, on arrive sur la dernière partie de la visite. On fait un petit bond en avant, on arrive durant la Première Guerre mondiale. Parce que une semaine avant la bataille, c'est 24 000 soldats britanniques qui vont se cacher dans les souterrains et attendre l'assaut, tout simplement. Donc on va aménager des dortoirs, des bureaux pour les officiers, des latrines, etc. etc.
1: Merci beaucoup pour cette visite, Marine. On en ressort en fait assez surpris parce qu'on s'imagine pas ce qui nous attend dans ces boves, dans ces galeries souterraines. Et puis un peu ému aussi parce qu'on s'imagine les conditions de vie assez difficiles, soit des personnes qui ont dû extraire la craie ou alors les soldats qui ont vécu ici. C'est testé et approuvé la visite des boves ici à Arras. À bientôt.
0: Merci Louise. Voilà un bel endroit. Si vous souhaitez vous aussi visiter ces boves d'Arras, vous aurez plus d'infos sur arraspaysdartois.com. C'est le site. Hein. arraspaysdartois.com. Nathalie Imbroglia, Thorn. Et puis juste après, Claudio Capéo et Slimane.

0: Slimane et Claudio Capeo à l'instant. C'est une histoire de frère, mais le titre c'est Chez toi.
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0: Talk Talk, Such Shame. 17h, articule mon garçon, 17h32, on retrouve Mickaël à la préfecture, qui a bien articulé lui, hein, n'est-ce pas?
1: On va essayer Philippe.
0: On va essayer, vous allez faire mieux que moi, vous allez voir, c'est pas difficile aujourd'hui. Bonjour Mickaël.
1: Bonjour Philippe, bonjour à tous.
0: Bon, l'infotrafic à 17h32, j'ai envie de dire que c'est pas trop chargé, vu l'heure.
1: Oui, ça va encore, hein.
0: Ça va encore,
1: quelques ralentissements, bon, les ralentissements habituels,
0: voilà.
1: Mais bon...
0: Pas l'accident?
1: Non, alors où je vous parle, c'est ce que j'allais vous dire. J'ai pas d'accident ni d'incident à vous signaler. C'est déjà une bonne nouvelle.
0: Exact.
1: Donc oui, sur les ralentissements, bah, ce sont, comme on disait, hein, les ralentissements habituels au niveau des sorties de l'île. On voit que sur la 1, c'est déjà très, très ralenti depuis le secteur de Vandeville et ce, jusque Ronchin, avec à l'arrière toujours quelques répercussions sur la voie rapide urbaine RN356 depuis le secteur de Mont-Saint-Barreul en direction de l'île, et une petite répercussion également sur l'autoroute A25 secteur Lille-Sud. Nous avons toute la traversée de Villeneuve-d'Ascq, RN227, qui quant à elle est bien chargée depuis la courbe de Babylone jusqu'à la jonction avec le tronc commun A22, A27 dans le sens Gand-Lille. L'A22 qui est chargée également à hauteur de Marc-en-Barœul en direction de Gand, le ralentissement habituel. Et puis ça reste dense dans l'autre sens, hein, dans le sens Gand-Lille, depuis le secteur de Ronc jusque Marc-en-Barœul. Nous avons également la rocade nord-ouest dans le sens Ouascal-Anglo qui s'est bien chargée dès son entrée, secteur de Ouascal. Ensuite ça repart et puis vous retombez un petit peu dans la densité de trafic, secteur Lambersin Capinghem, juste avant de rejoindre l'autoroute A25. Cette autoroute A25 où là également on retrouve le ralentissement habituel au niveau de l'échangeur d'Anglo en direction de Dunkerque. National 41, les deux ralentissements habituels en direction de la Bassée, le premier au niveau du rond-point de Fondant-Web et le second entre les deux ronds-points d'Illy, juste avant la jonction avec la Nationale 47, secteur de Lens, autoroute A21. Donc là, quelques petites densités également. On voit que dans le sens Douai-Lens, ça ralentit légèrement secteur de Montigny-en-Goële. Et dans l'autre sens, hein, quelques ralentissements également, secteur Noyal-sous-Lens et Dourges. Nous avons les ralentissements habituels également sur la Nationale 25, secteur d'Arras, au niveau du rond-point de Anzin-Saint-Aubin, que ce soit dans le sens Sainte-Catherine-Dainville ou Dainville-Sainte-Catherine, ça ralentit dans les deux sens de circulation, donc soyez prudents. Autoroute A2, secteur de Valenciennes, un petit ralentissement à hauteur de Marly en direction de Paris, et puis on retrouve toujours les ralentissements sur la départementale 649, secteur de Jeanlin, où on a une zone de travaux avec un basculement de chaussée, donc ça ralentit sur environ 2 km dans les deux sens de circulation.
0: Et qu'en course aux mains, c'est ça, hein?
1: Non, c'est pas celui-là. Non, là c'est la départementale 649.
0: D'accord.
1: C'est au sud de Valenciennes, secteur de Jeanlin. C'est un chantier qui dure déjà depuis pas mal de semaines, mm-hmm, et qui nous provoque à chaque fois des ralentissements sur le secteur. Et puis comme vous l'avez annoncé, voilà, Philippe, on vient sur la 21, secteur de Somain, où là également on a un chantier avec une neutralisation de voie dans les deux sens de circulation, chantier qui devrait durer jusque vendredi. Et
0: inclus.
1: Là ça ralentit, oui, vendredi inclus. Et ça provoque à l'heure actuelle 2 km de retenue dans les deux sens de circulation.
0: Chantier jour et nuit, hein.
1: Jour et nuit, oui, tout à fait.
0: Je rappelle aux auditeurs régulièrement parce que ceux qui

0: Ils découvrent, là c'est toujours pratique, utile si c'est leur route, leur autoroute, qu'ils ne soient pas surpris, qu'ils ne perdent pas de temps, enfin qu'ils trouvent une autre alternative, on va dire, hein, pour éviter ce que c'est jour et nuit. Hein. Voilà. Bah, merci beaucoup pour toutes ces précisions. À tout à l'heure, Michael.
1: À tout à l'heure, Philippe.
0: Merci.
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0: J'aimais bien Étienne Daho avec ça.

Bombay pour la France. C'était bon ça, début des années 80. Les gros débuts sur les chapeaux de roue d'Étienne Dao. Les concerts, on y va. Voilà, c'est parti tous les jours, je vous emmène. Charlie Winston, auteur-compositeur-interprète britannique, notamment connu, vous savez, pour le tube Like a Hobo, sera en concert chez nous à la fin de l'année.

Alors, c'est un peu loin, c'est vrai, dans le temps, mais notez la date. Samedi 7 novembre prochain, à 20h30, le centre culturel Georges Brassens de Saint-Martin-les-Boulogne accueillera Charlie Winston.

Alors Charlie Winston, hein, auteur, compositeur, interprète, cet anglais est notamment connu pour ce tube, hein, ce succès on peut le dire, Like a Hobo. Après 17 ans de présence aussi en France, à la tête de son groupe Charlie Winston, eh bien, il se lance pour la première fois dans une tournée solo. C'est vrai que c'est un changement de perspective plutôt fort, puisque les chansons sont débarrassées de leurs arrangements électriques, et il se réinvente dans un format, on va dire, plus intime, spontané et intensément habité.

0: Chaque concert de Charlie Winston devient un petit peu plus comme une rencontre unique. C'est vrai qu'il va offrir au public une facette inédite de sa musique, et donc dans ce format rare, avec une, on va dire, une façon beaucoup plus dépouillée. I'm gonna give you what you need, you don't know, but I already sold the seed. 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Un concert assis pendant 1h15 au son des chansons de Charlie Winston. C'est une version donc plus intimiste, vous l'avez compris. Ce sera au centre culturel Georges Brassens, rue des Sources, c'est à Saint-Martin-les-Boulogne. Ça sera la date, notez bien surtout, hein. Ça sera le 7 novembre. Vous avez le temps, le tarif est de 15 euros.
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0: Le tour de Christophe Maïs s'appelle La Lune. Et puis on aura un petit gelin également dans la foulée. Je vous attends au bout du fil, hein, pour vous offrir la carte du club. À vous.

0: tombée du ciel, Jacques Higelin. Elle n'est pas tombée du ciel, Françoise. Bonjour Françoise.
1: Bonjour Philippe.
0: Elle est arrivée par le téléphone.
1: Ben oui.
0: Ouais, de Rumji.
1: C'est ça.
0: Vous allez bien ?
1: Oh, très bien.
0: Ouais,
1: contente de passer sur l'antenne.
0: Ben, ça fait plaisir. Comment s'est passée la journée ?
1: C'est journée de travail à la maison, de repos à la maison, les bulletins, etc.
0: Ah, enseignante.
1: Voilà.
0: Très bien, les corrections. Ça sent la fin d'année. Hein.
1: Oui. Un peu, oui.
0: Et ils vont partir avec la carte du club en plus.
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0: Félicitations, elle va arriver chez vous. Donc, entre deux corrections.
1: Merci beaucoup.
0: Voilà, vous pourrez aller voir sur le site le cadeau qui est en jeu et puis vous vous inscrivez. C'est rien d'autre à faire. Vous attendez comme ça pour repartir dans les corrections. Et puis, si on vous rappelle la semaine qui suit, c'est que vous avez été tiré au sort.
1: Oui, je travaille dans un collège. Je pense que vous connaissez le collège Rimbaud de Villeneuve-d'Ascq.
0: Non. Pourquoi ? Je devrais le connaître ?
1: Victor.
0: Bah écoutez, non.
1: Victor Salé, il n'a pas été au collège.
0: C'est pas de ma famille.
1: Ah, d'accord.
0: Non. Ça s'écrit comment ?
1: De la même façon.
0: S-A-2-L-E, accent aigu. Très bien. Bah, écoutez, oui. Peut-être de la famille lointaine que je ne connais pas. Non, honnêtement, non. Voilà, j'ai un peu de famille en Picardie. Et puis, et dans le Nord, non, j'en connais pas d'autres. Voilà, donc, passez-lui le bonjour. Hein?
1: Il n'y est plus, il est grand maintenant, c'était il y a longtemps.
0: D'accord, c'est un vieux maintenant. Bon bah écoutez, c'était pas de la famille, mais en tout cas, c'est gentil, on ne sait jamais, ça aurait pu. Vous avez raison, c'est gentil d'avoir pensé. Bon bah Françoise, je vous laisse retourner peut-être aux corrections, vous n'avez pas fini ?
1: C'est les bulletins.
0: Conseil
1: de classe
0: approche. Oula, oh oui, d'accord, ok. Bon, soyez pas trop dur.
1: Bienveillante,
0: c'est bien, faut les encourager. Oui. Allez, Françoise, merci pour votre fidélité. Et bonjour à Victor, que je ne connais pas, mais ça m'a fait plaisir de savoir qu'il y avait un Victor Salé. Bon, à bientôt, Françoise, on vous embrasse.
1: Au revoir.
0: C'est bien, moi je vais avoir plein de familles, découvrir de la famille un peu partout comme ça. Qui sait ? Jeannette, por qué te vas ? Y en a pas, y reste avec vous. Jusqu'à 19h tous les jours. C'est l'émission 16h-19h dans la joie et la bonne humeur.

0: Baguette.
1: Jeannette à l'instant sur Ici Nord. Merci de nous avoir choisis, comme tous les jours.
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0: One Republic, à l'instant, c'était Runaway.
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0: Et ici, c'est Odile Sonnelard qui nous rejoint pour toute l'info. Et le Nord-Pas-de-Calais qui vient d'enregistrer le printemps le plus chaud de son histoire.
2: C'est le bilan que vient d'établir Météo France. Le pays entier a vécu le printemps le plus chaud jamais enregistré, avec une moyenne de 13,8 degrés entre mars et mai, le plus élevé donc depuis le début du relevé des températures. Bonsoir Sophie Morland.
3: Bonsoir.
2: Et c'est donc aussi un printemps record que nous avons vécu ici dans le Nord-Pas-de-Calais.
3: Oui, avec une moyenne de presque 12 degrés, 11,95 degrés précisément. C'est 2 degrés de plus que la norme pour un printemps dans notre région. Ces chiffres inédits sont surtout dus aux températures maximales, celles observées au plus chaud de la journée. En ce qui concerne les températures enregistrées au petit matin, on avait déjà connu un record il y a 2 ans. Et ce printemps exceptionnel a aussi et surtout été marqué par la vague de chaleur de ces derniers jours. Chaleur précoce, mais surtout inédite par sa durée.
2: Et alors justement, Sophie, est-ce que nous avons battu des records de température ces derniers jours ?
3: Non, mais alors on les a vraiment frôlés. 31,7 degrés à Valenciennes mardi dernier, le 26 mai. La palme revient à Watt dans les Flandres, 33,2 degrés, c'était la veille. C'est presque du jamais vu puisque le précédent record datait de 1953. 34 degrés à Fief, près de Saint-Paul-sur-Ternoise. Un printemps chaud, mais aussi particulièrement sec, alors que les sols étaient pourtant humides au début de la saison. Seulement 64% de précipitations par rapport à la moyenne ces 3 derniers mois. Il est tombé 107 mm de pluie contre 162 habituellement. Et cette chaleur, combinée à l'absence de pluie, a provoqué un assèchement rapide et généralisé des sols dans la région.
2: Merci beaucoup Sophie Morland. La maire de Calais annonce qu'elle a pris la décision d'annuler le concert en hommage à Patrick Bruel qui était prévu le samedi 11 juillet dans le cadre de la programmation Calais la plage. La décision prise par Natacha Bouchard en raison des accusations de viol qui pèsent actuellement sur le chanteur. La maire indique que, sans préjuger des procédures en cours et sans remettre en cause le principe de présomption d'innocence, le maintien du concert aurait pu être de nature à générer des troubles à l'ordre public. Un autre concert dédié au plus grand succès du rock sera proposé à la place. Il a été reconnu coupable par le tribunal d'Arras d'avoir payé des dépenses personnelles avec l'argent de la ville. L'ancien maire d'Aplincourt, village de 200 habitants près de Bapaume, a été condamné aujourd'hui même pour détournement de fonds publics, abus de confiance et travail dissimulé. Michel Flau, maire de la commune de 2014 à 2026, a ainsi payé des courses, des restaurants, des bijoux, des traites de sa maison avec l'argent de la ville. Il écope d'un an de prison avec sursis, 5 ans d'inéligibilité. Son épouse a elle aussi été condamnée pour détournement de fonds publics. Ils devront rembourser ensemble les 22 000 euros qui ont été détournés. Les salariés de Decathlon sont appelés à se mobiliser ce samedi 6 juin. Pour la première fois, 5 syndicats de l'entreprise nordiste appellent conjointement les salariés à débrayer quelques heures pour réclamer une hausse de salaire. Ils dénoncent le fait que l'entreprise a vu son bénéfice net augmenter de 16% en 2025, alors qu'eux n'en ont pas vu la couleur. Des distributions de tracts auront également lieu devant certains magasins. Les avocats du barreau de Lille poursuivent également leur mobilisation. Ils annoncent avoir décidé de poursuivre le mouvement de grève entamé début avril contre le projet de réforme de la justice porté par Gérald Darmanin. Et ils appellent d'ores et déjà à une journée justice morte le 29 juin.
0: À la une également, dit le président de la République qui s'est rendu à Clairefontaine cet après-midi.
2: Et le centre d'entraînement des footballeurs tricolores près de Paris. Le chef de l'État accompagné de son épouse, venu tous les deux encourager l'équipe de France à quelques jours maintenant du début de la Coupe du Monde, Julien Froment.
4: Oui, le président de la République et sa femme Brigitte Macron présents actuellement au château de Clairefontaine, déjeuner avec les joueurs de l'équipe de France, les Bleus qui ont accueilli le couple présidentiel un peu après 13h, une belle accolade entre le sélectionneur national Didier Deschamps et Emmanuel Macron, ensuite entre le capitaine des Bleus Kylian Mbappé et le président de la République, l'effectif complet de l'équipe de France, les 26 joueurs ont été présentés au président, et puis il y a eu cette traditionnelle photo d'équipes autour du président de la République sur le perron du château de Clairefontaine. On le rappelle, hein, les Bleus qui vont jouer dans deux jours un match amical, premier match amical face à la Côte d'Ivoire du côté de Nantes. Et puis ils auront un deuxième match face à l'Irlande du Nord à Lille le 9 juin prochain avant de s'envoler pour les États-Unis et la Coupe du Monde.
2: En précision, ce sera le lundi 8 juin chez nous au stade Pierre Mauroy de Villeneuve-d'Ascq. Donc le match des Bleus contre l'Irlande. Et puis on joue ce soir la dernière journée du championnat de handball de Star League. Les joueurs de Dunkerque peuvent valider leur maintien en élite. Ils reçoivent pour cette dernière rencontre l'équipe de Limoges. Coup d'envoi, ce sera à 20h. Après avoir parlé, Philippe, de ces records de douceur pour le printemps, les choses ont un petit peu changé en ce début juin. C'est un peu plus frais.
0: Absolument. C'est un petit peu plus frais quand même, hein, largement. Parce que j'ai entendu Sophie qui parlait encore des températures 30, 31. C'est ça, Sophie, vous disiez 30, 31 presque 33, hein, même, c'est monté bien haut, pendant cette période très chaude, là. Et bien là, ça change. Cette nuit, 11 à 14 degrés, donc voilà, ce sont les minimales. Et demain, 19 à 20. Un peu comme aujourd'hui, hein, 19 à 20 degrés, avec un soleil qui fera son retour normalement. On est derrière les averses orageuses qu'on a connues un peu à hein, certains endroits de la région, avec un vent qui soufflait un petit peu plus fort aujourd'hui. Donc demain, le vent va retomber légèrement quand même, enfin quand même aux alentours de 50 km/h, mais surtout, on va retrouver le soleil, la lumière, et ces 19 à 20 degrés qui sont un peu plus de saison, on est d'accord, des températures plus habituelles, on va dire, en ce début juin. Voilà, bah merci pour ces rendez-vous infos très sympathiques.
2: Eh ben c'est parfait, c'est bien, bonne soirée à tous.
0: De venir nous informer comme ça, bah, c'est une bonne soirée également, Sophie, Odile. Et puis l'info revient bien sûr à 19h. Quant à l'info trafic à 18h06, des conditions de circulation bien chargées sur la 22. Hein. Dans le sens Gand-Lille, c'est un petit peu avant Tourcoing jusqu'au niveau de la rocade nord-ouest. Et dans l'autre sens, secteur de Villeneuve-d'Ascq après Sarre-Babylone. Là aussi en direction de Gand, on a au moins 10 bonnes minutes hein, jusqu'à presque Mouveau. C'est plus chargé d'ailleurs en direction de Gand. La 656 en direction de Roubaix de Tourcoing. Quand vous êtes au niveau de Ouascal, là aussi, vous avez pas mal de densité de trafic hein, jusqu'à l'arrivée sur le secteur d'Almagar, hein, secteur de Roubaix. On a du monde également sur la voie rapide urbaine en direction de Lille. Ça, c'est la 356. Donc jusqu'à la secteur de Fives et même jusqu'à la jonction avec la 1. Comme la traversée de Villeneuve-d'Ascq en direction de Lille, un peu chargée. Le tronc commun de la 22 également. Là, pour aller vers Paris, là, il y a du monde jusqu'à Fallon-Pain, pratiquement. Dans l'autre sens, à partir de Seclin, un peu après Seclin, vous avez du monde hein, en direction de Lille. Le périph de la 25, en gros, ça va, c'est juste au niveau de la courbe de Sequedin ou Bourdin, vers Dunkerque, que vous aurez un peu de ralentissement, dans une mesure, on va dire, plutôt correcte, hein, on n'est pas non plus à l'arrêt, jusqu'à Entier-en-Web avec la fin de la rocade nord-ouest aussi, pour rejoindre la 25 vers Dunkerque, qui ralentit un peu. RN41, le rond-point de Fourne-en-Web, dans les deux sens, il y a du monde. Le rond-point d'Illy vers Labassé, il y a du monde là aussi. Et puis là, au niveau de Dourges, petit ralentissement sur la 21 vers Lens. Non, pardon, vers le secteur de Dourges, vers le pont de Dourges, entre la Beaumont et le pont de Dourges. Hein, pour rejoindre la 1, là, c'est légèrement ralenti. Et puis à partir de Carvin, encore quelques petits coups de frein jusqu'au pont de Dourges. La zone de travaux, toujours entre Pécancourt et Somain. On est sur la 21 là. Donc ça continue jour et nuit. Hein, jusqu'à vendredi, dans les deux sens, c'est chargé. La 2, c'est pas trop mal, franchement, et le littoral est fluide.
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0: Et France Galles.

0: parfois, c'est le mot, c'est le petit leitmotiv qu'on se dit quand une journée commence un peu difficilement, on dit allez, résiste. Voilà, résiste. C'est le petit mot qui nous donne du courage parfois. Et en chanson, ça passe encore mieux avec France Gall.
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0: Et l'Hebdo Région, les échos du Touquet le mardi. On ira voir Loïc Salvadori, enfin celui qui viendra nous voir dans un instant. Loïc Salvadori pour nous parler d'un dossier un petit peu délicat. Hein. Ça a eu lieu à Étaples le samedi soir. On aura plus de détails avec Loïc qui nous rejoint dans un instant. Voici les Enfoirés d'ailleurs pour la musique, L'île au trésor. Et puis on ira voir avec Loïc Salvadori l'un des sujets traités cette semaine dans les échos du Touquet. Les Hebdo Région, c'est tous les jours vers 18h15 sur votre radio ici.

0: Les Enfoirés, l'île au trésor. Direction l'hebdo région du jour, ce sont les Échos du Touquet avec Loïc Salvadori, journaliste. Bonjour Loïc.
1: Bonjour Philippe, vous allez bien ?
0: Bonsoir, ça va bien, merci. Loïc, je disais, un dossier qui est traité cette semaine dans les Échos du Touquet, c'est un dossier sur la fusillade qui a eu lieu à Étape le samedi soir dans un bar. Qu'est-ce qu'on peut en dire ?
1: Alors, fusillade, le terme est lourd, mais oui, aujourd'hui, sur la place d'Étape, il y a eu un acte déraisonné. Alors, pour recontextualiser la chose, donc samedi soir, je pense que toute la France a fêté, en tout cas une belle partie, peut-être pas Marseille, mais le sacre du Paris Saint-Germain en Coupe d'Europe. Mmh. Et dans cette effervescence de joie, voilà, tout se passait bien, tout se déroulait bien. Et il y a une personne qui est revenue sur la place d'Étape à l'heure de la fermeture des bars et qui a décidé de tirer en direction d'un de ses bars. En direction d'un de ses bars, donc la balle de calibre 12 a traversé la vitrine et a blessé de manière impressionnante un client qui était en train de partir.
0: D'accord. Donc c'est un petit peu en marge, mais dans le même constat que ce qu'on a pu connaître, notamment à Paris, mais pas que, hein, dans certaines villes de France. Hein, c'est ça, les émeutes qui ont suivi la victoire, hein, du match.
1: Ah ben, je ne sais pas si c'est comparable, parce que c'est vraiment un acte isolé et déraisonné. Pour l'instant, il n'y a aucune motivation pour le suspect qui a été appréhendé, évidemment, par la police. Mais avant que la police arrive, il faut noter le courage d'un des clients du bar, de deux clients du bar exactement, Théo Margolet et Morgane Delplanque, qui deux étapelois qui sont intervenus, qui ont réussi à désarmer le tireur, qui s'apprêtait, selon plusieurs témoignages, à pénétrer dans le bar avec son fusil de chasse.
0: Oui, ça aurait pu être encore plus grave, je veux dire, hein. Encore plus terrible. C'est lors de cette soirée, enfin c'est pendant la fameuse soirée où on a pu connaître ça à différents endroits de notre pays, donc c'est ce soir-là, hein. Alors on sait pas si c'est lié, hein, c'est ça, ou si c'est dans le même état d'esprit, on va dire, mais c'est ce soir-là, en tout cas, c'est samedi soir.
1: C'est ça, c'est ce soir-là, d'accord. Et pour l'instant, bon, l'enquête ne part pas sur un supporter du PSG, mais sur un acte déraisonné, Pour l'instant, on va laisser la gendarmerie
0: faire son travail.
1: La gendarmerie suivre son cours. Et il a été présenté au parquet de Boulogne-sur-Mer. Mais voilà, pour l'instant, à Étape, grâce au courage surtout des clients de ce bar, qui n'avaient rien à voir vraiment avec une quelconque histoire, ça a réussi à éviter le pire. Une affaire qui aurait pu, comme vous le dites, et selon même les propos de la patronne du bar, Céline Margolet, être un massacre.
0: Je comprends. S'il était entré avec cette arme et en tirant sur d'autres personnes à l'intérieur de ce bar, ça aurait pu être une véritable catastrophe. Donc voilà, bravo pour le sang-froid de ces personnes et pour leur acte de civisme, hein, pour leur action.
1: Ah, c'est ça, c'est impressionnant. Alors il faut savoir qu'à Étape, il y a déjà quelques semaines maintenant, il y avait une pharmacie qui a été attaquée en pleine journée. Et déjà deux étapeurs étaient intervenus pour interpeller et désarmer l'un de ces malfrats.
0: Assaillant.
1: Si on peut dire, si on peut utiliser le mot, l'un de ces assaillants. Donc voilà, les étapeurs ont du courage. Et ce qui est dommage, voilà, c'est que ça entache l'image d'une ville où pourtant il fait bon vivre. C'est une ville agréable. Mais voilà, malheureusement, des actes isolés et déraisonnés comme ceci entachent forcément l'image d'une si belle ville.
0: Alors, c'est à lire dans les Échos du Touquet. Ça fait la une des Échos cette semaine?
1: Oui, c'est ça. Ça fait une des Échos avec justement un drame évité de justesse sur la place de garde, sur la une. Et c'est évidemment disponible aussi dans le Réveil de Berck et dans le journal de Montreuil.
0: Voilà, en lirant page 4 et 5, hein, puisque c'est la une des Échos. Merci beaucoup, mon cher Loïc, pour ce coup de projecteur sur l'édition de la semaine et pour le dossier consacré justement à ces personnes, hein, qui nous ont permis en tout cas d'éviter le pire. Hein. Merci, c'est à bientôt, Loïc.
1: À bientôt, Philippe.
0: Avec plaisir. Les Échos du Touquet, Réveil de Berck et Journal de Montreuil, disponible aussi, hein, chaque semaine. Vous le savez, comme la plupart, hein, c'est soit le mercredi ou le jeudi que sortent les hebdo région, dont nous parlons tous les jours vers 18h20 sur Essinor. Un film dont c'était la bande originale, What, What, What, Angel Eyes. C'est un souvenir sur Essinor.

0: Don't speak à l'instant, Nodopt, vous restez avec nous. On speak, mais quelques secondes, vous allez voir, et on revient juste après avec Charles Doré, famille ou pas famille, et puis l'info route avec Mickaël à la cellule de vigilance routière.
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0: Forêt, famille ou pas famille. Et dans la famille sécurité routière, je demande la carte Michael Lensois.
1: Vous l'avez trouvé.
0: Voilà, bravo. Exact. Je dis ça parce que pour ceux qui découvrent, enfin, les auditeurs habituels le savent, Michael est un grand fan et supporter de Lens et en ce moment il exulte. Il n'a jamais été aussi heureux de sa vie, je crois.
1: Je suis toujours sur mon petit nuage.
0: Il est toujours sur son nuage. Hein, vous n'êtes pas redescendu. Hein.
1: Non.
0: Bon, c'est bien, ouais, c'est bien, vous avez raison, vous êtes quoi de fier. Bon, regardons Michael nos routes parce que votre dada à vous, hein, votre, en dehors de votre nuage, football lensois, c'est bien sûr la route.
1: Bien sûr, Philippe. Encore quelques petits ralentissements. On voit que ça va de mieux en mieux, mais ça ralentit encore légèrement. On voit que sur l'autoroute A1, dans le sens montant, dans le sens Paris vers Lille, on a quelques ralentissements, secteur de Templemar-Vandeville, en direction de Lille. Et puis dans l'autre sens, au niveau de Vandeville, ça circule relativement bien. Encore quelques ralentissements sur le tronc commun des 5 voies de Ronchin, secteur de Ronchin, comme je disais, en direction de Lille. Encore quelques petites répercussions également sur la voie rapide urbaine N350. Depuis le secteur des gares et plus de répercussions sur l'autoroute A25. La traversée de Villeneuve-d'Ascq reste encore chargée sur le bout, hein, juste au niveau du grand stade pour rejoindre le tronc commun de l'autoroute A22 A27, secteur de l'Équin, avec également une petite répercussion sur le bout de l'autoroute A27 quand vous arrivez de tourner en direction de Lille, secteur l'Équin également, ça ralentit sur le secteur. Autoroute A23, on a priori un petit accrochage de signalé. On est sur le secteur de Péronne en Mélantois, un petit accrochage qui provoque 2 km de ralentissement dès son entrée sur l'autoroute A23.
0: En direction de Valenciennes.
1: Oui, en direction de Valenciennes. Donc, dès son entrée jusqu'à Péronne-en-Mélantois, ça ralentit sur 2 km. Donc, soyez prudents sur le secteur. Ensuite, sur le reste du réseau, encore quelques ralentissements également. Autoroute A22, secteur de Marc-en-Barœul en direction de Gand. Ça ralentit toujours sur la nationale 41, secteur du rond-point de Fourneau-en-Web en direction de Labassé. Et puis, sur les autres secteurs, secteur de Lens, secteur d'Arras et secteur de Valenciennes, ça circule parfaitement bien. On rappelle toujours ce chantier sur l'autoroute A21, secteur de Somain, où là, c'est vraiment un petit ralentissement.
0: Qui se calme, hein.
1: Oui. Mmh. C'est vraiment un tout petit ralentissement dans le sens Aix-Noulette-Valenciennes. Et puis, on a toujours également cette zone de travaux sur la départementale 649, secteur de Jeanlin, qui provoque également un petit ralentissement dans le sens Valenciennes-Maubeuge.
0: Je ne sais pas ce que vous en pensez, Michael, mais c'est pas trop mal encore au niveau saturation du réseau pour un mardi à 18h35.
1: Hein. Ouais, non, ça va. C'est pas trop méchant. Bon, ce qui est bien, c'est qu'on a, hormis ce petit accrochage sur le 23, on n'a pas d'autres accidents à signaler. Quoi.
0: C'est une bonne chose. Merci beaucoup, Michael. On se retrouve demain.
1: Demain, vous aurez Serge.
0: Demain après-midi. Et demain matin, évidemment, les équipes de la

0: La cellule de vigilance routière seront avec Pascal Toth hein, dans le 6h-9h pour accompagner les auditeurs. Bonne soirée, Michael.
1: Merci à vous également, Philippe.
0: Merci.
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0: William Scheller, au secours tout seul, on n'est jamais seul quand il y a ici Nord d'allumer quelque part. Il y a toujours les voix, les amis que vous aimez bien qui vous tiennent compagnie chaque jour du matin au soir. La vie, c'est cool.

0: Éteins la lumière à l'instant avec Axel Bauer et allume la télé pour retrouver Patrice Gascoigne, en tout cas les coulisses de la télé ce soir. Patrice, alors que dans moins de 10 jours va débuter la Coupe du Monde de football, oui c'est ça, c'est le 11 exactement, vous avez retenu en tout cas un documentaire sur Kylian Mbappé.
1: 4 ans que l'on attend le retour de la Coupe du Monde de football, parce que le football quoi déjà Kylian ?
2: Le football il a changé.
1: Et il a changé, mais Kylian Mbappé du haut de ses 27 ans en reste l'une de ses stars. France 5 propose ce soir une autre façon de cette icône du foot, avec ce documentaire Mbappé, la diplomatie du ballon rond, on nous raconte le Kylian hors des terrains. Comment le joueur a tissé une relation insolite avec le président Macron? Comment le joueur est devenu un agent d'influence diplomatique pour le Qatar, version PSG? Comment il est devenu une sorte d'ambassadeur de la France? Lui qui est une personnalité mondiale, Mbappé est le Français le plus suivi sur Instagram avec près de 130 millions d'abonnés. Alors j'ai demandé à l'auteur et le réalisateur de cette enquête, Jean-Philippe Leclerc, qu'est-ce qu'il aurait envie de nous dire pour nous convaincre qu'on va apprendre des choses sur un Mbappé dont les moindres faits et gestes sont déjà scrutés par les médias ? Jean-Philippe Leclerc.
3: Alors on a voulu raconter une autre histoire de Kylian Mbappé, plutôt une histoire hors terrain, une trajectoire absolument incroyable, celle d'un gamin champion du monde à même pas 19 ans et qui d'emblée, très tôt, affirme « je veux incarner la France ». Kylian Mbappé, lui, il a foncé et effectivement, il est devenu plus qu'un footballeur. Il est devenu un ambassadeur, il est devenu une égérie, il est devenu une icône de la pop culture, une égérie du luxe. Et on raconte notamment les coulisses d'une scène devenue mythique, celle de Emmanuel Macron qui descend sur le terrain après la finale de la Coupe du Monde 2022 et qui va consoler Kylian Mbappé, qui a pas très envie d'être consolé à ce moment-là, en tout cas pas par le président de la République. Et donc on revient en détail sur cette scène. Et puis aussi on parle d'un personnage assez incroyable, le sosie égyptien de Kylian Mbappé, qui possède 4,5 millions d'abonnés sur TikTok. Le sosie égyptien de Kylian Mbappé est en fait plus suivi sur les réseaux sociaux que bien des footballeurs français, même internationaux. Et on est allé le rencontrer au Caire et c'est vraiment un personnage hors du commun.
1: Jean-Philippe Leclerc qui vous en dit plus sur le documentaire qu'il signe ce soir sur France 5, Kylian Mbappé, la diplomatie du ballon rond. Quant à moi, je donne le coup d'envoi de nouvelles coulisses télé ici, même heure, même endroit.

0: Oh l'amour, Erasure, à l'instant sur Ici Nord. Merci de nous avoir choisis.
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0: On est là tous les jours, 16h à 19h et à 7h-ci avec Bruno Béart pour le Pense pas si bête.
3: Perrine Quivron de l'Institut Pasteur de Lille nous parlera aujourd'hui de la santé mentale en milieu rural. Le camion Bleu France Service poursuit sa tournée, une date dans un instant et tout de suite une info bien utile. Alors que l'année universitaire se termine, vous n'avez pas pour autant l'obligation de quitter votre logement étudiant. Comment procéder si vous percevez une aide personnalisée au logement, l'APL ? Eh bien, toutes les réponses sur service-public.fr. Le camion Bleu France Service a pour mission de nous aider dans nos démarches administratives, santé, emploi, retraite ou impôts. Notez qu'il sera à Annelin le mardi 9 juin, place du marché, dès 9h. Avec nous aujourd'hui, Perrine Quivron de l'Institut Pasteur de Lille. Bonjour Perrine.
4: Bonjour Bruno.
3: Aujourd'hui, nous parlons de la santé mentale en milieu rural.
4: L'isolement en milieu rural fait des dégâts. On pense qu'à la campagne, on se connaît tous, alors qu'en fait, les chiffres racontent une autre histoire. En France, les territoires ruraux affichent des taux de suicide qui sont supérieurs à la moyenne nationale. Par exemple, selon Santé publique France, on voit que les hommes vivant en zone rurale ont un risque de décès par suicide environ 40% plus élevé que ceux vivant en zone urbaine. Alors c'est un écart qu'on explique par l'isolement géographique, le manque de mobilité, la difficulté aussi d'accéder à des soins psychologiques notamment, et puis une culture où l'on ne prend pas forcément soin de soi et on ne parle pas facilement de ses difficultés. Le monde agricole est particulièrement touché puisque le taux de suicide chez les agriculteurs est significativement plus élevé aussi que dans la population générale selon les dernières données de la MSA.
3: Et chez les jeunes en milieu rural ?
4: Et chez les jeunes ruraux aussi, il y a des signaux d'alerte importants qui sont dus à un accès plus difficile aux soins psy, au manque de structures de proximité et plus généralement le sentiment d'être oublié des politiques publiques. Donc c'est ces questions qui seront au cœur du colloque des printemps de la prévention de l'Institut Pasteur de Lille qui se déroulera le 19 juin prochain et qui mettra en lumière ces réalités lors d'une session dédiée à la santé mentale en milieu rural avec les témoignages croisés de jeunes mais aussi de professionnels qui agissent auprès des familles ou encore des seniors isolés. Et donc vous pouvez retrouver le programme et les inscriptions sur le site de l'Institut Pasteur de Lille.
3: C'est bien noté Perrine, merci beaucoup, à bientôt.
4: À bientôt.

0: Mylène Farmer avec California il y a quelques temps, qui ressemble étrangement, je trouve, au tout dernier single que vous avez découvert sur ici Nord tout au long de la journée. Hein. C'est sorti il y a deux jours à peine. Et voilà, Mylène Farmer pour remonter le temps et en actualité aujourd'hui, bien sûr, avec ce nouveau single.
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0: Gros Mincert avec son silence radio. Pas de silence, dans un instant c'est l'info qui arrive à 19h. Laurent Petit Guillaume, on continue avec un 100% années 80 comme tous les soirs entre 19h et 20h.
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0: Il est 19h, on retrouve la rédaction d'ici. Voici le journal, tout de suite.
2: Liana reste introuvable ce soir. La collégienne est portée disparue depuis vendredi. Elle a été vue pour la dernière fois devant son collège de Florence, dans le Gers, en train de monter dans la voiture d'un homme de 41 ans. C'est le principal suspect. Il est mis en examen pour enlèvement et séquestration. Un homme qu'elle connaissait, comme l'explique la maman de Liana, Charlie Rameau.
3: C'est le père de la meilleure amie de ma fille et elle avait été invitée à une soirée pyjama anniversaire de sa fille au début de l'année, je me rappelle plus, septembre ou octobre. Liana m'avait parlé de lui justement à la fin de cette soirée pyjama. Quand on l'a récupérée, elle m'a dit qu'il lui avait acheté une pizza au chorizo rien que pour elle. Elle m'a dit aussi qu'il lui avait fait des guilis et tout. Du coup, j'ai posé la question forcément que je pense presque n'importe quel parent aurait posé. Est-ce que ça a été plus loin. Elle m'a dit non, d'un air un peu choqué, elle comprenait pas de quoi je parlais. Et apparemment, tous les jours, il était devant le collège. Il amenait des goûters, je vais dire à Liana, mais apparemment, c'est pas que à elle. Il voyait Liana tous les matins quand elle sortait du bus. Et nous, on n'était pas au courant.
2: Témoignage recueilli par ICI Occitanie. Les recherches se poursuivent dans le Gers. 180 gendarmes, plusieurs dizaines de citoyens sont mobilisés pour tenter de retrouver la jeune fille. De nouvelles plaintes pour agression sexuelle déposées contre Patrick Poivre d'Arvor, l'ex-présentateur du JT de TF1, âgé aujourd'hui de 78 ans, est déjà mis en examen pour viol depuis décembre 2023. Au total, plus de 40 femmes ont témoigné auprès de la justice. C'est fait, les députés adoptent largement ce soir en première lecture le projet de loi d'urgence agricole, un texte du gouvernement pensé pour répondre à la colère des agriculteurs. La majorité et le RN ont voté pour, malgré l'opposition de toute la gauche, Elia Bergel.
4: Oui, le texte apporte de mauvaises réponses à la crise agricole pour la députée écologiste Marie Pochon, qui dénonce la doctrine générale de la loi.
5: Celle du nivellement par le bas, du resserrement des prix, de la course à la compétitivité, de la destruction de toutes les normes environnementales et sanitaires. Celle de l'infime minorité face à la grande majorité qui disparaîtra.
4: Les socialistes qui s'étaient abstenus en commission votent finalement contre la loi ce soir, car le texte a été modifié sous l'influence de la droite et de l'extrême droite, selon la députée Mélanie Thomas.
6: Nous avons vu disparaître des garanties de gouvernance locale sur l'eau, au profit des pouvoirs dérogatoires des préfets, au détriment des élus locaux. Nous avons vu reculer l'exigence de sobriété.
4: Ce projet de loi d'urgence agricole passe avec les voix de la coalition gouvernementale et le soutien du RN. La députée macroniste Anne-Sophie Ronceret défend un texte qui va dans le bon sens.
7: Ce projet de loi d'urgence apporte quelques outils supplémentaires pour consolider durablement notre souveraineté alimentaire et l'avenir de nos filières.
4: Satisfaction au gouvernement également. Annie Genevard, la ministre de l'Agriculture, salue un texte qui apporte des réponses concrètes au secteur.
2: À l'Assemblée nationale, Elia Bergel pour ICI. Un adolescent de 13 ans a-t-il été gravement blessé après un tir de LBD samedi soir en marge de la victoire du PSG. L'IGPN, la police des polices, est saisie après le signalement d'un élu LFI de Seine-Saint-Denis dans une vidéo publiée sur les réseaux. On voit le jeune garçon, le visage en sang, il est actuellement hospitalisé à Paris. Les spectateurs de retour au cinéma, 15 millions d'entrées au mois de mai, c'est 33% de plus que l'année dernière à la même période, et ce grâce à des films populaires, Nina Pavard.
8: Le Diable s'habille en Prada 2, Super Mario Galaxy, Michael, à eux seuls, ces films cumulent plus de 10 millions d'entrées en France. Le mois de mai s'inscrit dans la continuité de ce très bon début d'année 2026, avec, selon le CNC, de belles affiches françaises très porteuses. Elles représentent presque la moitié des parts de marché de ces 5 derniers mois. Gourou et Marsupilami ont très bien marché. Juste une illusion, des frères Nakache, en ce moment à l'écran, enregistrent déjà près de 2 millions de billets vendus.
9: J'écoute. Sandrine.
10: Oui.
9: Apparemment, c'est pour vous.
10: Allô ?
11: Oh ! Raccroche le téléphone, je te balance par la fenêtre.
10: Je suis désolée.
11: Raccroche !
10: Mais il y a qui m'a balancé par la fenêtre ! Eh ben, qui te balance ? Non, mais on habite au premier, c'est pas très haut. Oh.
8: Une offre française riche, avec autant de comédies que d'œuvres dramatiques ou historiques. Une tendance qui pourrait se poursuivre au mois de juin avec le très attendu biopic sur le général de Gaulle qui sort demain. Le cinéma, ce n'est pas de la météo, mais toujours selon le CNC, sur ces 10 dernières années, hors période Covid, si les salles de ciné ont le sourire au mois de mai, elles feront aussi le plein au mois de juin.
2: Nina Pavandi, en parlant de météo, la fin de la vigilance orange aux orages dans le sud-est. Les orages les plus forts se sont décalés en mer, précise Météo France ce soir. Météo France qui annonce d'ailleurs aujourd'hui un nouveau record. Notre pays a connu son printemps le plus chaud jamais enregistré. Un mot de tennis pour terminer. Roland Garros, les quarts de finale aujourd'hui. L'Allemand Alexander Zverev rejoint le dernier carré, tout comme l'Ukrainienne Marta Kostyuk chez les femmes. Résultats et programmes sur ici.fr.
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0: À 19h05, avant de retrouver Laurent Petit-Guillaume pour son 100% années 80, le coup d'œil sur la météo justement de cette nuit, 11 à 14 degrés, nuit voilà, agréable, pas trop chaude. Demain, on a le retour du soleil normalement, quelques belles apparitions du soleil, peut-être un peu timide par moment avec les nuages, mais c'est beaucoup mieux qu'aujourd'hui, avec fini les orages, notamment 2-3 gouttes éventuellement possibles, température demain de 19 à 20 degrés. Sur la route à 19h05, quelques ralentissements sur l'infotrafic depuis Saint-Maurice-Pellevoisin, en direction de Lille, donc secteur Saint-Maurice-Fives, jusqu'à la jonction avec la 25. C'est plutôt si vous partez ensuite vers la 25 que vous aurez jusqu'au début de la 25. Je vous rassure, après ça va, quelques ralentissements. L'autoroute 1 est toujours un petit peu plus dense, mais dans le sens Paris-Lille, pas Lille-Paris. Et puis le tronc commun de la 22 pour rejoindre la 1, lui aussi. Une petite légère densité de trafic, c'est tout ce que nous avons. Le secteur de Dourges.

0: tout ça, 41 à 2, tout ça est bien fluide, y compris le littoral. On se retrouve nous demain dès 16h, bien sûr.
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3: Bonsoir à tous, merci d'être fidèles à 100% années 80. Comme son nom l'indique, on se transporte en musique dans la décennie du top 50, du Minitel, du téléphone à cadran et du magnétoscope. C'est jusqu'à 20h et ça commence comme ça.

0: Jean-Jacques Goldman, c'était au bout de mes rêves.
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0: Un hymne à la persévérance qui a sans doute motivé toute une génération ou deux dans les moments de doute que l'on peut tous connaître. Ce tube de Jean-Jacques Goldman est sorti en 82. Allez, on fait un petit saut dans le temps maintenant. Et le 2 juin 85, tout pile, une autre légende fait son entrée dans le top 50. À la 36e place, c'est Johnny Hallyday avec Le Chanteur Abandonné, écrit et composé par Michel Berger. Et bien sûr, ce titre va devenir un tube énorme et grimper direction les premières places en quelques semaines.
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0: Alana Miles, c'était Black Velvet. Ah, il y a des voix qu'on n'oublie pas et des chansons qui marquent leur époque. Ce Black Velvet de la chanteuse rock canadienne Alana Miles en est un bel exemple. En 1989, toutes les radios ont diffusé ce titre dans le monde et du coup, elle a même reçu un an plus tard le Grammy Award de la meilleure chanteuse de l'année. Waouh ! Dans un instant, une voix qui nous accompagne depuis bien longtemps et c'est tant mieux. Marc Lavoine, c'est la vie.
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0: 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Ça continue, mais avant cela, quelques infos près de chez vous.
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0: C'était Stevie Wonder avec I Just Call to Say I Love You.
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0: Oscar de la meilleure chanson pour la BO du film The Woman in Red. Et au final, le plus énorme succès commercial pour le prodige de la Motown. Et quand on pense que les critiques professionnelles à l'époque trouvaient ça un petit peu trop gnangnan. Bon, allez, oublions les grincheux et place à l'un des plus grands groupes du monde. Pas besoin d'aller chercher très loin. Ils sont de chez nous, de nos Antilles. Kassav, en 84, fait danser la planète car le zouk est leur meilleur médicament. Ça donne zouk là, ses médicaments, nous n'y.
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0: Bon Skibit, c'était Why. Un titre contre l'homophobie, mais qui enflamma les pistes de danse de la planète, c'était en 84. La suite de votre soirée se poursuit en musique dès 20h, c'est Décibel, présenté par Émilie Mazoyer. Toute l'actu de toutes les musiques. Mais avant cela, toujours dans les années 80, on retrouve, entre autres, dans un instant, l'une des voix les plus marquantes de cette décennie, Tracy Chapman, Talking About Revolution.
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2: Et oui, à 20h, c'est Décibel, toute l'actualité musicale. Et ce soir, avec le journaliste, animateur radio Mishka Assayas, on se penchera sur le cas des Rolling Stones. Dans la collection tirée de son émission Very Good Trip, Mishka Assayas sort des bouquins. Un sur Bowie, un sur Woodstock, un sur Paul McCartney, un dernier sur Bob Dylan. Et le nouveau, donc, concerne les Rolling Stones, Very Good Stones Trip, où il dissèque et décrypte leurs chansons. Oui, c'est vrai que les Stones en parlent beaucoup du décorum tout autour. Pas toujours des chansons. C'est ce qu'on va faire tout à l'heure avec Mishka Assayas.
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2: Salut à toutes, salut à tous et bienvenue dans Décibel. Je suis ravie de vous retrouver en direct. On est ensemble jusqu'à 21h. Ça va être très bien. On va célébrer, oh là là, l'anniversaire de la mort de Bo Diddley. Mais du coup, c'est bien, on va écouter plein de chansons cool. Vous allez voir, parce que Bo Diddley, c'était un personnage à part dans l'histoire du rock'n'roll. On va également jouer au blind test tout à l'heure autour des diamants. Ah oui, hein, puisqu'on parle en ce moment beaucoup des 100 ans de Marilyn Monroe. Marilyn Monroe, c'était la reine des diamants. Diamants qui sont les meilleurs amis des filles, chantait-elle. Donc voilà un blind test tout en diamants. 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On va prendre des nouvelles de Zazie, là. Zazie qui était notre invitée mardi dernier pour présenter sa nouvelle chanson « Peu importe ». Elle nous avait dit que son album sortirait quand il serait prêt. Eh bien, il est toujours pas prêt. Donc, on se régale en écoutant cette chanson qui cartonne. Hein, c'est en train de devenir un petit tube. J'ai même entendu un journaliste dire « C'est le spacer de Zazie ». Bah oui. Référence à Spacer, la chanson disco de Sheila, qui effectivement a fait beaucoup danser les foules depuis sa sortie. C'est vrai que Zazie fait danser, peu importe. Donc n'oubliez pas le clip aussi qui est disponible. Elle en a publié quelques coulisses savoureuses sur son compte Instagram.

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1: Zazie est de retour et son 12e album sortira quand il sera prêt.
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1: Et à 20h06, on est ravis d'accueillir dans Décibel le seul, l'unique Mishka Assayas. Bonsoir.
3: Bonsoir Émilie.
1: Bonsoir Mishka, on vous écoute religieusement tous les soirs de début de semaine sur France Inter, votre émission Very Good Trip qui a fêté ses 10 ans.
3: Oui, c'est vrai.
1: Mais oui.
3: 2015.
1: Ouais. Ça y est, c'est une grande fille. Very Good Trip. Alors, c'est une émission dans laquelle il y a autant des classiques que des nouveautés. Parfois, il y a des semaines spéciales. Parfois, on découvre des chansons. Enfin, vraiment, c'est votre amour de la musique qui est là. Puis qui date, hein, parce que vous êtes journaliste. Alors, je sais pas, je crois que vous aimez pas trop qu'on dise rock critique.
3: Bah, ça fait un peu, je me la pète, quoi.
1: Ouais, enfin, voilà. Alors, journaliste amoureux de musique depuis plusieurs décennies. Ouais. Ça, on peut le dire.
3: Ah, bah oui, ça, ça mange pas de pain.
1: Voilà. Ouais. Et il y a vos célèbres séries. Alors, qui ont toutes été transformées en bouquins. Ouais. Celle sur David Bowie, celle sur Woodstock, celle sur McCartney, Bob Dylan aussi. Et là, voici venir le Very Good Stones Trip consacré aux Rolling Stones. Voilà. Ouais. Alors, évidemment, ils font partie des incontournables. Ceci dit, qu'est-ce qui vous a motivé pour leur consacrer toute une série d'été qui donc maintenant est adaptée en bouquin?
3: Bon, je vais vous faire une réponse très honnête, Émilie. Ouais. Vous êtes une professionnelle de la radio. C'est une commande.
1: Oui.
3: Il faut être honnête avec ça.
1: Mais parfois, ça débloque des choses, les commandes.
3: Ben, c'est ce que j'allais dire dans un deuxième temps. c'est que ça a fait revivre ma perception des Stones que j'avais gamin et qui est très liée aux années 60, parce que je suis un vieux, hein, je peux pas le cacher.
1: Un jeune vieux.
3: Oui, un jeune vieux, ben voilà, comme toute cette génération, là, je me moquais d'eux, maintenant je suis comme ça. Et donc, je me suis aperçu, vous savez, j'ai un rapport très bizarre avec les Stones.
1: Ah bah parce que j'ai lu votre bouquin, j'étais étonné même.
3: J'étais super snob, je n'aimais que l'underground, que les trucs obscurs, et je considérais, mais du haut de mes 16 ans, que les Stones étaient en 74, 75, c'était fini, ils avaient tout dit, place à Roxy Music, place à King Crimson, tout ça. Et alors quand les punks s'est arrivé, je peux même, c'était pire.
1: Oui, parce qu'en plus, ils étaient bourgeois, les Stones.
3: Ah,
1: bah,
3: oui,
1: ils étaient riches.
3: C'était l'aristocratie du rock, c'était la jet set, et je considérais qu'ils avaient trahi. Alors je sais pas quoi, mais en esprit, ils étaient pas pur. Enfin, je crois que comme beaucoup de très jeunes gens de l'époque, je fantasmais le rock au lieu de le vivre. Donc, j'ai appris à le connaître un peu mieux quand même. Mais enfin, et donc c'est comme si j'avais enterré tout mon amour pour les Stones sous une couche de snobisme, de mauvaises habitudes, de paresse. Vous savez, c'est toujours plus facile d'aller chercher le souterrain, le bizarre, l'underground, l'excentrique, le marginal, parce que on passe pour quelqu'un de beaucoup, de très spécialisé, de très d'un grand connaisseur, etc. Alors que si on va vers les évidences, évidemment, on dit bon, oui, bah, on n'a pas besoin de lui pour raconter ça.
1: Ouais.
3: Et c'est ça qui est pas facile. Enfin bref, moi j'ai eu la chance de découvrir les Stones en direct. Je me souviens de quand Jumpin' Jack Flash est sorti, j'avais le 45 tours.
1: Les Stones des années 60.
3: Vous savez que mon père m'avait même acheté, quand il était en Allemagne, un 45 tours des Stones en 64.
1: Oh waouh.
3: Ouais. Around and Round, une reprise de Chuck Berry. Ouais.
1: Ah, alors moi j'ai comme référence, et vous en parlez dans votre préface de Very Good Stones Trip, l'album Aftermath, qui arrive au milieu des années 60, qui est leur premier album 100% original. Il n'y a pas de reprise.
3: Ouais.
1: Et il y a cette chanson.
4: My sweet Lady Jane.
1: Tout le monde se dit c'est un slow qui tue, Lady Jane.
4: Ah oui.
1: Et en fait, vous êtes petit, vous avez 8-9 ans.
3: Mais oui, ça ressemble aux comptines que j'écoutais.
1: Ça vous fait un peu peur, ce moment-là, surtout, je crois.
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1: Vous trouvez que c'est un peu malsain?
3: Alors, c'est pas tout à fait comme Painted Black. Non, là, ça me rappelle plutôt les feuilletons de chevalerie.
1: Ouais.
3: Thierry Lafronde, etc. C'est un imaginaire médiéval. C'est l'amour courtois.
1: Ouais.
3: C'est la femme inaccessible, la fée. Enfin, là, je sais pas.
1: Oui, ça a vraiment activé votre imaginaire.
3: Complètement. Complètement, mais ça allait avec les rêves enfantins.
1: Et Aftermath, donc cet album avec une pochette très sombre. Ça aussi, avec vos yeux d'enfant, vous trouviez qu'ils n'avaient pas l'air commodes, Stones, par rapport aux Beatles.
3: Les Beatles étaient souriants, souvent, sur les pochettes de disques. leur musique avait un certain dynamisme qui rendait joyeux. Ouais. Les Stones avaient quelque chose d'intimidant, de, si vous voulez, ils vous faisaient prendre la mesure de votre insuffisance. C'est-à-dire qu'ils étaient libres, ils étaient sauvages, ils faisaient tout ce qu'ils avaient envie de faire, et vous étiez un gamin empêtré dans les contraintes, l'école, les parents, les obligations, la peur de... j'étais un enfant sage, je voulais bien faire. Et les Stones, c'était l'appel des voyous.
1: Oui, alors je vous cite dans la préface, ils rendaient le danger attirant.
3: Oui, c'est vraiment ça. Mais vous savez, contrairement à une légende bien les Stones n'étaient pas du tout des prolétaires. Non. C'était des jeunes gens plutôt bien élevés et qui, en effet, avaient envie de rompre avec leur milieu. Ouais. Et pour cette raison, ils faisaient tout pour contrarier le milieu des adultes sérieux. Et ils ne faisaient pas du tout ce qu'on attendait d'eux. Et en ça, ils m'attiraient parce qu'ils allaient justement vers ce danger. Et de ce danger, on avait l'impression qu'ils faisaient quelque chose de tellement dynamique, de tellement excitant qu'on ne pouvait avoir envie que de les suivre.
1: Évidemment. Alors, de l'enfant qui tombe amoureux des Stones, l'ado qui les écoute, l'adulte qui les snob un peu, et aujourd'hui le pro que vous êtes, j'ai envie de savoir, Mischka Assayas, ce que vous pensez du 25e album des Stones qui sortira le 10 juillet. Ça veut dire 60 ans après Aftermath, le fameux. On a déjà un extrait, Rough and Twisted.
3: Oui.

0: y a des gros mots, il y a de l'harmonica.
1: Il y a du blues.
0: Il y a du blues.
1: Et il y a un son moderne. Ouais. C'est ça qui est pas mal, parce qu'ils ont bossé avec Andrew Watt, qui est un jeune producteur californien, qui a bossé avec Justin Bieber.
0: D'accord.
1: Avec DJ Snake, ouais, Lana Del Rey. Et c'est Ron Wood des Stones qui a présenté Andrew Watt à Paul McCartney.
0: D'accord.
1: Et c'est intéressant parce qu'ils ont plus de 80 ans et ils veulent d'une certaine façon faire du Stones et en même temps rester dans la compétition, c'est-à-dire ne pas avoir un son vintage, rétro, trop daté. Alors évidemment, ça fait un truc un peu...
0: C'est hybride.
1: Il y a un peu d'autotune par exemple sur la voix de Jagger. Mais je trouve que ça fonctionne très bien.
0: Donc on attend l'album avec impatience. Chez Mishka, ça y
1: est. Je suis curieux. Vous savez, j'ai un attachement sentimental.
0: Bah oui.
1: C'est-à-dire que toutes ces histoires, en effet, est-ce que je suis du camp des Stones, est-ce que je les suis, est-ce que je les snob, etc. Tout ça, c'est des vieilles histoires qui n'ont aucun intérêt. Maintenant, je suis ému qu'ils soient encore vivants, qu'ils aient encore cette niaque et qu'ils m'aient donné à moi aussi cette niaque, finalement, comme à tous ceux qui les ont écoutés. C'est-à-dire le fait qu'ils ont 80 ans, mais ils n'ont jamais travaillé sérieusement, entre guillemets. On va dire qu'ils ont toujours... Vous savez, quand on a demandé à Paul McCartney quand il prendrait sa retraite, il y a eu un blanc, il a dit « Mais ma retraite, de quoi, au juste ?» Parce qu'il a toujours joué dans tous les sens du terme.
0: C'est beau, ces artistes qui disent « Mais non, mais on n'a jamais travaillé. »
1: Vous savez qu'un enfant, quand il joue, il est sérieux.
0: Ouais.
1: Il passe du temps, il est concentré, il ne faut pas le déranger. Ouais. Il passe la nuit. C'est pas vrai, des enfants, il faut les arrêter.
0: Ouais.
1: Mais là, c'est la même chose.
0: C'est ça. Il joue très sérieusement depuis
1: depuis
0: les années 60.
1: Exactement.
0: Alors, Very Good Stone Strip, ça va vous plaire, les amis.
1: Ah.
0: Si vous en avez un peu ras-le-bol, qu'on parle des Stones simplement comme... des légendes. C'est vrai que ils sont légendaires, ils sont incroyablement beaux, sexy, dangereux, on l'a dit, des histoires, en veux-tu, en voilà, de filles, de drogue, de paillettes, c'est fou. Et en fait, on parle pas souvent de leurs chansons, et c'est votre parti pris. Dans Very Good Stone Strip, en fait, on va se balader dans la discographie des Stones, avec des chansons incontournables, avec d'autres un peu plus pépites,
1: moins connues.
0: Et voilà, ça va être, ah bah tiens, Psyché, ou alors tiens, Le Son du Sud.
1: Complètement.
0: Ça commence par...
1: Country aussi.
0: Dans un jardin anglais, voilà, country et tout. Vous étiez frustré qu'on ne parle pas assez des chansons?
1: Personne n'a besoin de moi pour raconter la légende pour la 1550e fois. Donc bon, après, l'avantage de faire de la radio, c'est qu'on fait écouter les chansons. Et donc, on n'est pas là pour radoter. Enfin, j'espère. j'ai réécouté toute la discographie des Stones et je suis tombé sur des trucs que j'adorais justement quand j'étais enfant, d'autres que j'ai pas vraiment capté dans les années 70. Le dernier album des Stones que j'ai acheté, je peux vous dire, j'avais 14 ans, c'était Exile on Main Street, 72, quand il est sorti. Et puis après, j'ai pas trop écouté. Alors donc, j'ai découvert plein de choses. Il y a en effet un versant folk, country, des Stones. D'ailleurs, les meilleurs titres d'Exile on Main Street ont un parfum country. Et vous savez qu'ils ont même... Jagger a même chanté avec les Chieftains, le groupe irlandais.
0: Oui, le groupe irlandais.
1: J'ai même passé ça dans mon émission et j'en parle dans le livre. Donc en fait, il y a toute une musicalité des Stones, une recherche de sonorité. Il y a même un titre que j'ai déterré, que tout le monde avait oublié, qui est des années 90, et qu'ils ont enregistré avec des musiciens de Gnawa marocains. Où ils sont allés à Tanger, enfin, et ça ressemble presque à du Peter Gabriel, étrangement. Enfin, c'est très très curieux. Donc je pense qu'ils ont, comme tous, enfin, les Stones, le truc c'est que, d'une certaine façon, jusqu'en 1980 et quelques, période où ils ont été assez largués par les nouveaux sons, c'était très difficile pour eux de montrer qu'ils étaient toujours dans,

0: dans le combat, quoi, dans l'arène, ils ont essayé d'ouvrir de nouvelles voies. Puis à un moment donné, ils se sont dit, bon, on a fait le tour, maintenant les Stones vont faire du Stones. Et depuis 89, en gros, c'est ça.
1: C'est ça.
0: Il y a eu un revival déjà à la fin des années 80, début 90. Et depuis, bon, ben, c'est vrai que c'est pas. Mais il y a des trucs quand même à fouiller.
1: Ah ouais.
0: J'ai trouvé un truc de 2005 qui est très bien,
1: oui.
0: avec du clavecin, comme les. Enfin, je sais plus. Enfin, bon, c'est très bien.
1: Ouais, c'est passionnant, ouais. En tout cas, de se raccrocher à ça, à la musicalité des Stones, oui. À leur curiosité aussi. Et ben là, nous, on pourrait écouter une chanson, alors des débuts, une chanson que le petit Mishka Salas devait bien aimer, je pense. As Tears Go By, vous en parlez, vous la mettez en avant, hein, cette chanson.
0: Ben, c'est Marianne Faithfull qui l'a créée, cette
1: chanson. Exactement. Et c'est la toute première de la playlist qui accompagne le livre, puisque vous l'avez dit, à la radio, on peut vous faire écouter. Et dans un bouquin pas possible, donc il y a un petit QR code qu'on peut flasher, et comme ça, la musique accompagne la lecture du livre. As Tears Go By, donc.
0: Ah oui, ça, c'est la première chanson qu'ils ont écrite. Parce qu'il ne faut pas oublier que le premier 45 tours des Stones est une composition de Lennon-McCartney.
1: Oui, c'est vrai.
0: Et ce qui est très intéressant, et ça je le souligne dans le livre, c'est que c'est l'exemple des Beatles qui a convaincu Jagger, Richard Brian Jones aussi, c'était moins facile, et les deux autres, qu'on pouvait être anglais et faire du rock'n'roll original sans être ringard. Parce que les imitateurs anglais d'Elvis, qui s'appelaient Tommy Steele, il y a eu Cliff Richard aussi, étaient un peu méprisés et dédaignés par les Stones.
1: On dirait cringe aujourd'hui.
0: Ouais, voilà, c'est ça. Et donc, à leur début, c'était du blues pur et dur. Et quand ils ont vu que les Beatles faisaient du rock'n'roll, parce qu'ils étaient passés par Hambourg et tout ça, ils se sont dit, nous aussi, on peut en faire à notre façon. Et ils ont commencé à écrire leurs propres chansons, parce qu'évidemment, ça rapportait aussi de composer. Bon.
1: Et puis, ça fait des très très belles chansons. Effectivement, celle-là a été chantée par Marianne Faithfull, puis finalement les Stones se sont dit elle est pas mal, hein. As Tears Go By, les Rolling Stones sur votre radio, ici dans Décibel. On continue à parler d'eux avec mon invité Mishka Asayas.

0: tube des Rolling Stones des années 60 où on n'entend pas beaucoup la guitare. Hein, jusqu'à ça
1: guitare folk, oui.
0: C'est tout doux, c'est beau comme tout et c'est aussi ça, les Rolling Stones. Si vous lisez Very Good Stone Strip, vous vous rendrez compte que, évidemment, il y a du blues.
1: Oui.
0: Rolling Stones, c'est aussi, et là les fans vont être énervés en disant « Oh c'est bon, on sait, pas la peine de le répéter !» Si, je le répète, la disco. Plutôt de la bonne disco.
1: Ah, super.
0: Michou, c'est de la super disco.
1: Undercover of the Night aussi, c'est un très bon titre.
0: C'est vrai.
1: On l'a oublié.
0: Les Stones sont allés flirter avec Lady Gaga et le gospel sur leur dernier album en date.

0: J'aime bien cette petite joute Mick Jagger et Lady Gaga.
1: Et c'est un peu en écho à Gimme Shelter aussi, avec la grande choriste Mary Clayton, qui s'est allée chercher au milieu de la nuit dans son lit en bigoudi, parce qu'il avait besoin d'une choriste au dernier moment. Mais en fait, il y a tout l'aspect funk, soul, musique noire, enfin des Stones, qui est toujours central dans ce qu'ils font.
0: Mais c'est marrant, alors pourquoi, Mishka ? Pourquoi on dit, oui, les Stones, c'est Satisfaction et beaucoup de blues ? Et c'est tout.
1: Parce que ça, c'est les tubes, c'est les disques que les radios passent tout le temps, c'est les chansons qui font que les gens se lèvent. Les Stones, vous mettez Start Me Up, même qui est une chanson tardive. Voilà, c'est les Stones, quoi. C'est l'identité des Stones.
0: Vous pensez que ça les frustre ? Ou ça les frustrerait de nous entendre dire les Stones, c'est Satisfaction et du blues et c'est tout ? Parce que c'est vrai qu'il y a une curiosité tout au long de leur carrière, et vous le soulignez vraiment bien dans le bouquin.
1: Oui.
0: Ils ont toujours cherché, alors Brian Jones aussi, évidemment, qui est mort à 27 ans malheureusement, mais il y a une curiosité.
1: Mais je pense que c'est le propre de tous les artistes et tous les musiciens de chercher un peu dans tous les sens et d'être dépassé par les succès. Vous prenez l'exemple de Satisfaction, c'est très curieux l'histoire de Satisfaction, parce que vous savez ce son de guitare qui passe par la pédale fuzz, donc ce son saturé et grésillant, c'est un pur accident. C'est-à-dire que Keith Richards avait utilisé cet effet pour ébaucher une section de cuivre qui aurait dû être enregistrée. Et elle n'a jamais été enregistrée. Et un responsable ou des responsables de la maison de disques américaine ont bondi sur leur siège en écoutant ça, en disant, mais c'est génial ce son, qu'est-ce que c'est? Non, mais c'est pas fini, sortez pas. Si, écoute, tu dis ce que tu veux et nous on le sort. Et donc ça a créé certaines insatisfactions justement chez les Stones, en particulier Brian Jones, qui trouvait que c'était un effet putassier, qui ne comprenait pas, il disait, mais c'est pas nous, c'est pas les Stones, on n'a jamais voulu faire ça. Donc en fait, il y a un moment donné, il faut avoir l'humilité d'admettre que le public, parfois, il entend mieux que vous-même ce que vous avez fait.
0: C'est vrai. Et n'oublions pas non plus que les Stones ont fait de très grands moments de piano et de folie dans leurs chansons.

0: aussi, vous en parlez beaucoup de cette chanson chez The Rainbow.
1: Ben, vous savez, moi, j'ai découvert ça quand j'avais 8 ou 9 ans. C'était très... ça ressemblait à une boîte de jeux pour enfants. Il y avait une image. Quand on l'orientait, ça apparaissait en relief.
0: On avait ça en petite carte spéciale, quand on est enfant.
1: Et ça ressemblait à des trucs que je voyais dans des livres pour enfants ou les livres pop-up, avec des trucs en relief. Enfin, c'était l'époque psychédélique. Il y avait cet imaginaire enfantin qui était très mis en avant, et il y avait cette fantaisie aussi, ce côté un peu loufoque dans la musique qui était très présent. Et alors, vous savez qui a fait les orchestrations de Satanic Majesty's Request, donc cet extrait
0: final,
1: c'est John Paul Jones de Led Zeppelin. Qui était une sorte d'homme à tout faire des studios londoniens dans les années 60, parce qu'il avait fait, il avait une formation classique, donc il pouvait écrire des partitions, orchestrer, etc. Donc on avait besoin de cordes, d'instruments.
0: On avait John Paul Jones.
1: Il y avait John Paul Jones qui était là.
0: C'est marrant, j'ignorais. Est-ce que, Mishka Sayas, vous avez rencontré un des Stones dans votre carrière, et pourquoi pas interviewer?
1: Eh bien, la réponse est non, parce que quand j'étais très jeune journaliste à Rock & Folk, vous savez, les stars Clapton, Jagger, même Lennon, si jamais c'était, ou je sais pas, même Crosby, Stills & Nash, c'était les, entre guillemets, vieux, c'est-à-dire c'était la génération des Alain Dister, Paul Alessandrini, Philippe Manœuvre.

0: Même Philippe Garnier, etc. Moi, j'étais préposé à ce qu'ils appelaient donc la New Wave, c'est-à-dire c'était Elvis Costello, Ecstasy.
1: Ce qui est très cool aussi.
0: Ouais, c'était super cool.
1: Et là, s'ils viennent en France pour ce 25e album et qu'il y a une possibilité d'interviewer les Stones.
0: Ah bah vous pensez pas que je vais dire non quand même.
1: Je vous pose la question. Ah bah, on vous demande d'en choisir un.
0: Ah, sans hésiter, je pense que ce serait Jagger, parce que pour moi, Jagger, c'est bien sûr c'est celui sur lequel il y a la lumière, même ils ont tous leur charisme, mais c'est un parolier.
1: Vous le dites dans le livre, un des plus grands paroliers.
0: Pour moi, c'est un parolier qui est parfois pas loin des meilleures chansons de Dylan ou de Ray Davies des Kings, qui pour moi est vraiment le plus grand des paroliers anglais. Et il y a des images. Enfin, vous prenez les paroles de Sympathy for the Devil, c'est totalement génial. Enfin, il y a des images. Mais même, je cite une chanson qui est assez récente, qui est la Back of My Hand, où il se met dans la tête d'une espèce de prêcheur fou qui parcourt la campagne pour essayer pour avertir les villageois dont on ne sait à quelle époque il va y avoir la fin du monde les premiers seront les derniers, tout ça. Enfin, et c'est super bien écrit. Vraiment.
1: C'est vrai, c'est vrai. Donc, talent de parolier de Mick Jagger, je vous souhaite...
0: J'adorerais ça, lui demander comment il travaille, parce qu'on lui demande jamais comment il travaille ses textes, etc., comment ça lui vient. C'est vrai, je suis très curieux.
1: Je suis sûr, en plus, il vous répondrait avec beaucoup de malice, parce que c'est très marrant, et en français.
0: Oui, en français.
1: Oui, puisqu'il habite au château de Fourchette, n'oubliez jamais ça.
0: Il a vendu le château. Il a vendu, je crois.
1: C'est pas possible, c'était notre canal de communication préféré. En fait, on avait des auditeurs qui écrivaient à Mick Jagger au château, et ils répondait.
0: Ah oui!
1: Il a vendu le château, les gars, on est foutus!
0: Il paraît qu'il est venu incognito au festival de Gonzac-Saint-Brie, vous savez, la forêt des livres.
1: J'adore.
0: Il
1: est un peu français, en vrai, c'est pour ça qu'on l'a
0: vu. Il parle très bien.
1: Excellemment bien français, c'est vrai. Écoutons Painted Black, parce que là, évidemment, pour nous, aujourd'hui, c'est Jagger et Richards, les Stones. On a une pensée pour Charlie Watts, qui nous a quittés il y a 5 ans, et qui était né un 2 juin, en 1941, son anniversaire aujourd'hui. Donc bisous à Charlie Watts. Et puis parce que, Brian Jones, son influence, elle se sent beaucoup dans cette chanson Painted Black.
0: Ah oui,
1: ça fait toujours plaisir de réécouter ce petit son qui n'aurait sans doute pas été dans un album anglais si Brian Jones s'en était pas mêlé.

0: très en avant. Painted Black, ouais, les Rolling aussi, Stones. On chantait pas mal en studio.
1: Vous avez de belles voix, Emilia.
0: Merci. Alors, quand vous allez faire l'interview de Mick Jagger, vous me pistonnez et moi, j'irai faire choriste à leur prochain Stade de France.
1: Mais ils attendent que vous.
0: Ce que vous en pensez.
1: Que
0: le Stade
1: bien.
0: De France, on va en parler, tiens, d'ailleurs, parce que les Stones y ont joué. Et Mischka Assayas, les ayant vus en concert une seule fois.
1: Oui, en 2014, la honte.
0: Ah là là.
1: Enfin, cela dit, j'avais pu les voir dans les années 60, j'aurais couru. Vous pouvez imaginer. Mais j'avais même un pirate live. Mon frère avait acheté un pirate live of And You'll Ever Be, qui était de la même tournée que Get Your Yaya's Out.
0: C'est
1: super. C'était encore mieux comme enregistrement. Enfin, il y avait des. Oui, pour moi, c'était.
0: C'était fou.
1: Tout c'était
0: live.
1: Interdit, c'était pirate et tout.
0: Gros dossier live à venir. Donc, et puis surtout cette question, est-ce que ça vaut le coup encore d'aller voir les Rolling Stones? Je la poserai à Mischka dans une minute. À tout de suite.
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0: Et merci d'avoir choisi ICI pour passer votre mardi soir. On est en direct jusqu'à 21h. Qu'est-ce qui vous attend dans l'actu musicale aujourd'hui? C'est l'anniversaire de la mort de Bo Diddley. Alors on va se faire un petit tour du côté du Diddley Beat. Ça lui plaît bien, je suis sûre, à mon invité Mischka Assayas. Et puis puisque on célébrait les 100 ans de Marilyn Monroe, alors un blind test consacré au diamant en chanson. Si ça vous inspire et si vous avez envie de gagner le livre de Mischka Assayas, Very Good Stone Strip, appelez-nous 0810 055 056 0810 055 056. C'est Sadika qui vous attend au standard et vous allez pouvoir jouer avec nous tout à l'heure. Mischka Assayas, grand spécialiste du rock and roll, a déjà écrit sur Bowie, Woodstock, McCartney ou encore Dylan. Ça a été des séries dans votre émission de radio Very Good Trip sur la radio France Inter, notre voisine d'étage, ici à la maison de la radio. Ça devient un livre, Very Good Stones Trip. Je vais citer également dans ce livre la présence des textes de Bruno Jufin, qui est un grand spécialiste des Stones. Oui. Et alors, autant vous vous êtes attaché aux chansons, lui, il partage une quinzaine d'épisodes légendaires de l'histoire des Stones.
1: Oui, il raconte très bien, c'est le taudis dans lequel il répétait au début des années 60, le concert de Altamont où il y a eu un mort, où il y avait les Hells Angels, tout ça.
0: C'est vraiment les grands moments.
1: Oui, les grands moments. Et puis il raconte ça avec beaucoup de verve, il a beaucoup d'humour. Enfin, moi, je trouve que ça se complète assez bien parce que moi, justement, je suis pas capable de donner du relief à ces épisodes très légendaires qui mettent en scène justement le côté
0: anecdotique, mais un peu flamboyant aussi,
1: un peu légendaire, tous ces épisodes qui sont plus grand
0: grand clavier.
1: Oui, c'est ça. C'est comme ça qu'on dit en anglais, mais je sais pas comment. Bref.
0: Oui, mais vous, vous n'aviez pas envie de les traiter en super-héros ou en figure légendaire.
1: Ou en personnage démoniaque, etc. Parce que on sait qu'ils ont vécu des choses qui échappent au commun des mortels, quoi.
0: Moi, chaque fois, je me dis leur pauvre maman.
1: Oui.
0: Elle que je voudrais interviewer, elles sont plus de ce monde, mais les mamans des Stones.
1: Ce qui est, je pense que ils étaient très fiers de ce qui est.
0: Mais ils ont dû se faire un sang d'encre.
1: Oui. Mais alors après, je pense que il y a quelque chose que j'ai fini par comprendre parce que peut-être que je n'en prenais pas tout à fait la mesure, c'est que Jagger fait beaucoup de théâtre, mais pas dans un sens, je dis pas ça dans un sens moqueur, pas du tout. C'est-à-dire que c'est un homme de théâtre. Vous savez, comme quand un comédien joue Cyrano de Bergerac, il finit par croire qu'il est Cyrano. Et dans la vie, quand il rentre chez lui et qu'il se couche auprès de sa femme ou qu'il, je sais pas, va faire ses courses, il n'arrive pas à redescendre, il est toujours Cyrano. Les Stones, c'est ce qui leur est arrivé. C'est-à-dire que il y avait un tel pouvoir des personnages qu'ils incarnaient, de l'imagination dans laquelle ils se projetaient, que ça a débordé. Et qu'ils ont vécu des choses qui auraient dû dans un monde idéal, rester sur une scène de théâtre, mais qui ont fini par les mettre en danger. Et c'est quelque chose qu'on retrouve aussi chez David Bowie.
0: Oui, c'est vrai, ouais. C'est vrai. Alors, j'admire votre honnêteté, Mishka Assayas, puisque dès la page 6 de votre livre, vous avouez, donc, j'ai

0: refusé d'assister à un concert des Stones. Alors on a compris pourquoi, vous nous l'avez dit tout à l'heure, dans les années 60. Vous auriez adoré, mais vous étiez trop petit. Ouais. Et puis après, quand vous aviez l'âge, ça vous intéressait plus trop. Donc finalement, vous avez attendu 2014.
1: Ben, faut le faire,
0: il y a 12 ans. Oui. Pour aller voir les Stones au Stade de France, c'était comment ?
1: Sublime. Ah. Il y a une chorale d'enfants qui est venue chanter, vous savez, « You can't always get what you want ».
0: C'est beau, c'est beau.
1: C'était dément. Et il a fait « Sympathy for the Devil », mais c'était... Alors là, il y a ce côté comédien shakespearien, c'est-à-dire que vous voyez son corps qui se transforme, et il devient ce personnage démoniaque. C'est captivant. Et il y a Gimme Shelter.
0: Ah, alors.
1: Oh là là, mais c'était... je me demande s'il n'y a pas eu Midnight Rambler aussi. Je voudrais pas... Peut-être que c'est un souvenir que j'aurais fabriqué. Il y a Mick Taylor, vous savez, qui est le guitariste qui avait remplacé Brian Jones, qui est venu faire son solo. Mais c'était un feu d'artifice. Moi, j'étais... Mais, et alors, surtout, ce qui m'a frappé, et c'est ça qui me rend triste aujourd'hui, c'est que Charlie Watts menait la baraque. C'était vraiment le patron.
0: C'était un batteur incroyable.
1: C'était le patron. Il était au centre, il le regardait tout le temps, il les fixait, il les fusillait du regard, parfois. Non, mais c'était un truc. Il avait une autorité naturelle, un peu moqueuse, par rapport à Jagger et Richards. Jagger, la prima donna, Richards, bon, il faut le rattraper parfois pour qu'il tombe pas, enfin. Et donc, lui, on sentait qu'il les matait comme un prof, quoi. Enfin, c'était captivant.
0: Ouais. On sent que vous avez passé un bon moment.
1: Ah ouais.
0: Alors, les Stones ont sorti 39 albums live avant que Mischa Assayas aille les voir sur scène. Il y a Flashpoint qu'on adore. Il n'y a pas les enfants là, mais c'est beau quand même.
1: Ouais. Ça chante bien aussi.
0: La voix est sublime. Donc ça, Flashpoint, ça fait vraiment partie des albums live incontournables des Stones. Ils en ont fait aussi certains qui étaient assez impressionnants. Je pense à Stripped.
1: C'est super, ça.
0: C'est un bel album live aussi.
1: Ouais, ça c'est l'Olympia dans les années 90.
0: Acoustique.
1: Oui, alors après ils ont enregistré des versions dépouillées dans divers studios et vraiment sans rien, en une prise et tout. Et c'est captivant. Cela dit, alors je sais plus dans quel album c'est, parce que c'est quelque chose qui est paru plus tard, c'est toute la tournée Some Girls de 78. Jamais ils ont été aussi énergiques sur scène. Il y a une tension, on sent que le punk est passé par là. Il y a quelque chose de violent, de tendu, c'est captivant. Vraiment, il faut chercher ces enregistrements-là de 78.
0: Bon, je me le note, tiens, parce qu'il y a tellement de choses, on ne peut pas tout écouter des Stones, donc c'est bien.
1: J'en ai passé dans l'émission, j'en parle dans le livre.
0: Dans le livre. Donc ça y est, qui est disponible, hein, Very Good Stone Strip, nouvelle livraison de Mischa Assayas. On se quitte en écoutant Jumpin' Jack Flash en version live pour donner envie à celles et ceux qui ne l'ont pas encore fait d'aller les voir en concert. Si ils tournent après la sortie de leur 25e album, vous irez ?
1: Oh ben, je ne vais pas dire non quand même. Non, franchement, c'est con. Oui.
0: Alors c'est parti, Jumpin' Jack Flash, et pas sur n'importe quel live, le Get Your Yayas.
1: Ah ouais, grande époque 69.
0: Merci beaucoup, Mischa Assayas.
1: Merci beaucoup, Émilie.
0: À bientôt.
1: Merci. We'll be right back.

0: C'est le genre de chanson qui nous fait comprendre pourquoi certaines et certains restent très très très très attachés aux Stones des années 60. Évidemment, Jumping Jack Flash sur l'album Live, Get Your Yayas Out, et le livre de Mishka Assayas, Very Good Stones Trip, qui est disponible.
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0: 20h43, c'est l'heure du blind test. On joue avec Christian et Eric. Bonsoir messieurs.
2: Bonsoir Amélie.
3: Bonsoir Amélie.
0: Bienvenue dans Décibel. Comment ça va?
3: Très bien pour moi, Christian.
0: Ouais, Christian, c'est vrai, la journée s'est bien passée. On est encore plein d'énergie pour jouer.
3: Ouais, puis ça fait un petit moment que je n'ai pas eu l'occasion d'appeler.
0: Eh ben, welcome back, comme dirait Mick Jagger, qui parle très bien français, donc non, il dirait merci d'être de retour en réalité, cher Christian. Et Eric, comment ça va?
2: Eh ben super, tout comme Christian.
0: Bon, voilà. Tant mieux. Alors, le cadeau de ce soir, ah oui, je me suis trompée, c'est pas le livre de Mishka Assayas, c'est le cahier de vacances spécial musique. Enfin, vous préférez quoi, Eric et Christian, en fait? Choisissez, hein.
3: En fait, le livre sonner en ligne
0: sonne. Alors d'accord, mais oui. Il y a les deux, écoutez, parce que vraiment, ce cahier de vacances aux éditions Manière, c'est les mêmes éditeurs qui faisaient les cahiers de vacances qui nous faisaient flipper quand on était petits. On se disait, mon Dieu, je vais passer l'été à bachoter. Et en fait, là, c'est un cahier de vacances spécial. En avant la musique, avec plein... Mais il y a les Stones dedans, il y a plein d'histoires de guitaristes, de chanteurs, de chansons, etc. C'est superbe. Et aussi, donc, le livre de Mishka, on vous fera un petit package, Eric et Christian.
3: Super.
0: Voilà. Alors, attention, maintenant que vous avez gagné, il va falloir jouer. Jouer, Eric et Christian, avec des chansons qui parlent de diamants. Pourquoi? Eh bien, parce qu'autour des 100 ans de la merveilleuse Marilyn Monroe, j'avais envie qu'on écoute ensemble sa chanson « Les diamants sont les meilleurs amis des filles, Diamonds are a girl's best friend ». Donc on écoutera ça tout à l'heure après le blind test, et là on va s'intéresser aux diamants dans les chansons. On cherche donc les interprètes de ces chansons, Eric et Christian, et il faut, s'il vous plaît, pensez à donner votre prénom avant de donner la réponse, pour que je sache lequel de vous deux répond en premier, ok?
3: Okay, ça marche.
0: Bon, génial. Alors, voici une première chanson de Diamant. Eric, Christian, dites-moi, qui chante ça?
2: Eric.
3: Les Beatles.
2: Ah, les Beatles?
0: Oui, c'est ça.
3: J'ai pas dit mon prénom, Émilie.
0: Et c'est ça, Christian. Alors que Eric, il a dit Eric avant que Christian dise les Beatles. Et donc, je vais vous donner un point à chacun. Remonte-moi le son,
3: mon grand.
0: Je t'ai pas dit de baisser. C'est les Beatles. C'est trop beau, pardon, on peut rebaisser. Christian et Eric, je vous mets à chacun un point car vous avez trouvé les Beatles. Lucy in the sky with diamonds. Lucy dans le ciel avec des diamants. On continue.
2: Eric.
0: Catherine Lara. Oui. Christian, il ne veut pas dire son prénom. J'ai l'impression qu'il fait semblant. En fait, ça se trouve, il s'appelle Jean-Paul. Non, il n'assume pas.
3: On l'a dit en même temps. Sûr qu'elle aurait été dans la liste.
0: Bah oui, évidemment, la roqueuse de diamants.

0: La roqueuse de diamants, ce trésor national. Franchement, Catherine Lara, elle a eu 81 ans vendredi dernier. On la réembrasse, tiens. Eric et Christian, vous trouvez tout en même temps et très rapidement. Donc, je n'ai pas peur de ce dernier extrait. Vous allez trouver, on y va. 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
1: 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Eric.
0: Eric.
1: Rihanna.
0: Ouais.

0: et moi, nous sommes beaux comme des diamants dans le ciel. Oui, alors, c'est un tube de Rihanna que Christian n'avait pas. C'est pas très grave, Christian, tu m'as trouvé tout le reste.
1: Non, mais bravo pour Eric.
2: Bravo Eric. Mais bravo Christian aussi.
0: Et Eric et Christian qui nous ont tous les deux quand même montré l'étendue de leur connaissance musicale, parce qu'elle est des Beatles à Catherine Lara, puis finir sur Rihanna. Effectivement, c'est un grand écart que tout le monde ne fait pas. Donc bravo, messieurs, bravo.
2: Émilie, est-ce que je peux passer un super court
0: oui.
2: un petit message. Pour mon chéri Ben qui est actuellement au concert d'Iron Maiden à Hanovre.
0: Oh,
2: que j'aime fort, voilà.
0: Bah moi aussi je l'aime bien, mais je suis un peu jalouse. Bisous Ben. trop bien.
2: Voilà,
0: on a fini avec les petits messages ou pas? Allez-y, profitez-en.
1: Tout va bien et c'est toujours un plaisir de jouer sur l'antenne.
0: Merci beaucoup, Christian. Il faudra revenir très bientôt. Eric aussi et Ben, son chéri, quand il sera rentré du concert d'Iron Maiden, pour qu'il puisse nous faire un petit débrief. Pour le moment, après les Beatles, Catherine Lara et Rihanna, comme promis, Marilyn Monroe chante les diamants comme personne. Marilyn a 100 ans.
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0: Monroe en 1953 dans Les Hommes préfèrent les blondes.
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0: Allez, c'est l'heure de notre coup de cœur, la découverte du jour. Un jeune auteur, compositeur et chanteur, il s'appelle Simon Ferrante, il est d'origine sicilienne, comme moi.

Autrement dit, c'est de la bonne cam, c'est du solide. Simon Ferrante, il a grandi à Roubaix dans une famille d'artistes. Il aime la chanson française, mais aussi la musique italienne ou encore l'électro-pop. J'adore sa voix et sa nouvelle chanson, Cœur et cerveau. Simon Ferrante est dans Décibels.

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0: chorale d'enfants. On en parlait tout à l'heure avec Mishka Assayas. Ça marche à tous les coups. C'est très, très beau. Et ça vient de sortir, Simon Ferrante, notre coup de cœur du jour dans Décibel. Son premier album va sortir bientôt. Il va s'appeler Bambino, notamment parce que sa sœur est fan de Dalida. J'adore ce mec.
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0: Aujourd'hui, on met à l'honneur Bo Diddley, compositeur américain de blues, de rock'n'roll, grand guitariste, grand chanteur. Il nous a quittés un 2 juin en 2008 et c'est l'occasion de rendre hommage à un truc qu'il a inventé, le Diddley Beat. Le rythme Diddley. Cherchez dans ce que vous entendez le tin tin tin tin tin. C'est lui le premier à avoir fait ça, Bo Diddley, et il a inspiré tous les rockers que vous aimez. Les Rolling Stones. Ta, ta, ta, ta, ta, ta. Un garçon que vous avez peut-être vu en poster dans votre chambre, George Michael.

Et eux, c'est peut-être des garçons aussi que vous avez eu en poster dans vos chambres. YouTube. Tout ça, on le doit à Bo Diddley, les artistes le disent, c'est une immense source d'inspiration pour eux. Alors rendons-lui hommage en écoutant la chanson dans laquelle il a inventé ce rythme, ce ta-ta-ta-ta-ta-ta. Bo Diddley, la chanson s'appelle comme lui, Bo Diddley, et c'est notre chanson anniversaire du soir dans Décibels. Merci d'avoir choisi.

0: Ça y est, vous l'avez en tête pour toujours, hein. Ta ta ta ta ta ta ta ta, le diddley. Vite pour se dire bonne soirée et à demain. Puisqu'alors demain, dans Décibel, on va retrouver un garçon que vous aimez beaucoup, un jeune Belge qui avait cartonné avec son premier album et qui est de retour. C'est l'excellent Pierre Demar. On remercie aussi en cette fin de Décibel Iris Guitoni, Christophe Hulens, Elodie Bianca Maria, Sadika Raou et Franck Moilier. Bref, toute l'équipe de l'émission. On vous remercie vous aussi d'avoir été là en direct. N'oubliez pas, le Rancard, c'est demain 20h. Et puis surtout, n'oubliez pas de monter le son dès maintenant parce que la musique continue sur Ici.
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0: J'ai 3 secondes pour vous faire des bisous. Bisous ! Il est 21h.

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0: Guérin.
1: 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Nous sommes en pleine période de dictature en Amérique latine. Diego n'est pas un homme, c'est un symbole. C'est le visage universel de tous ces opposants jetés derrière les barreaux pour avoir osé penser différemment. Le message de Berger est limpide. 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

0: La symphonie des éclairs de Zao de Sagazan, un hymne à l'hypersensibilité.
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0: Avec ce tube, la jeune chanteuse originaire de Saint-Nazaire a transformé ce qu'elle considérait jadis comme un fardeau en un hymne de ralliement. L'hypersensibilité, longtemps perçue comme un défaut, elle en a fait une arme créative, une force brute qu'elle nous livre sans filtre.

0: C'est la signature de cette nouvelle génération. Des textes crus sur la santé mentale, une voix grave qui vient des tripes, le tout posé sur des synthés froids inspirés des années 80. Zao ne chante pas pour plaire, elle chante pour guérir, et ça nous touche en plein cœur.
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0: Santa, Popcorn Salé, la chanson préférée de Calogero.
5: Je veux pas vous faire découvrir parce que je pense que vous connaissez déjà la chanson. C'est une artiste que j'aime beaucoup qui s'appelle Santa, qui est la chanteuse d'iPhone et qui a une énergie incroyable.

0: Elle a une grande voix. Et si vous l'avez jamais vue sur scène, il faut la voir sur scène. Parce qu'elle est incroyable.
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2: Chacun a une histoire avec sa douche. On va se raconter des choses qu'on ne ferait pas avec une moderne.
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2: Bonjour, je m'appelle Eric Gaucher, je suis vigneron donc dans le vignoble de Vouvray et dans la commune de Chancé. Je relie la passion, la deux chevaux et puis le monde du vin.
3: Au cœur des vignes, notre conducteur arrive tout sourire. Sa dodoche a une grosse bouteille verte derrière le pare-brise.
2: Pourquoi pas de mettre une bouteille sur la remorque, comment ne pas se faire remarquer. Et puis j'ai craqué, voilà. Donc maintenant on m'appelle Viticuldoche. La réaction des gens c'est avec le pouce, en trois gestes, c'est super. Et puis après le geste qui représente le coup, viens boire un petit coup à la maison avec modération bien sûr. Et puis voilà, la deux chevaux c'est immortel. Elle était une dame à Ville-Domé que mon copain Romu qui lui en tant qu'éboueur savait que je voulais une deux chevaux. Puis du coup il a trouvé des clients. Le propriétaire a dit je vais la vendre. Sa femme n'était pas d'accord du tout. Elle a dit oui avec un très grand regret. Mais je la vois toujours cette dame-là. Elle vient acheter du vin. Je lui remonte à chaque fois la deux chevaux et elle est heureuse quand même parce que on l'a remis en dans son état, à la rajeunie il y a au moins 30 ans. Tous les ans il y a des nationales de deux chevaux, vraiment dans toute la France, donc on voyage. Et aussi tous les deux ans il y a la mondiale de deux chevaux et cette année c'était en Slovénie. Le plus jeune de nos fils avait 11 mois lorsque on a fait notre première mondiale donc en Espagne. Le plus âgé je crois il y avait 93 ans là donc en Slovénie.
3: Une communauté d'amateurs qui ne parle pas la même langue, qui a tous les âges, mais qui se comprend quand il s'agit de bidouiller la voiture, un brin capricieuse.
2: Des fois, on n'est pas sans le dire, on ne mettrait peut-être pas ça sur la radio, mais putain de deux chevaux. On comprend des fois quand on l'utilise ce mot-là, quand le moteur veut pas.
3: Une seconde vie pour Eric, ce n'est pas que côté voiture. Une grève du cœur en 2017 lui fait savourer la vie à chaque instant.
2: Quand on a le droit à une deuxième vie, parce que moi je dis c'est ma seconde vie, on en profite encore plus quoi. Et puis la deux chevaux est là aussi, puis quand on remonte dedans, on repart en vadrouille avec les amis, on prend encore beaucoup plus de plaisir.
3: Un cœur tout beau, tout neuf, dans lequel une femme a une grande place.
2: Avec ma femme Sandrine, on est arrivés tous les deux dans le monde de la deux chevaux, avec les enfants. Donc ça c'est pas personnel. C'est maintenant on vadrouille ensemble, on partage.
3: Longue route à Eric et à Sandrine du côté de Chancé. Vous saurez désormais que l'homme derrière la Viticuldoche a sacrément de la bouteille.
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3: Wikizef, petit guide à l'usage des étrangers du sud du péage d'Arras en vacances dans notre belle région.
4: Dimanche matin, levé avant le soleil, vers 9h, vous descendez prendre un café que vous pensez amplement mérité. 8h de sommeil, franchement, on mérite une pause café. Et devant la cafetière, votre cousin regarde attentivement le café couler. Ça s'appelle une sentinelle de cafetière. Et là, il se retourne et dit « Bon, t'es déjà debout ? Il fait corps noir, t'as qu'est ta lit ou quoi ?» Ne paniquez pas, Wikizef est là pour vous aider. Taquetali, c'est une réflexion semi-désagréable, parce qu'il y a plusieurs niveaux de réflexion désagréable. Ça dépend de l'heure qu'il est, du temps qu'il fait. Admettons, il fait 27 degrés à l'ombre, c'est l'heure de « fais pas chier ». Ou alors, il y a 3 grammes à quart. C'est pas la peine de se demander pourquoi il est désagréable d'un seul coup, c'est parce qu'il n'y a plus de canette.
3: Exemple.
4: Vous avez la réflexion désagréable qui serait « t'es déjà debout ? Ah, retourne te coucher, c'est pas le jour à me faire quiller du côté de la cafetière ». La réflexion pas désagréable, t'es déjà debout. Oh bah alors, j'ai fait du café pour un régiment de soldats, t'inquiète, assis-toi, je te ramène un jet. Réflexion semi-désagréable, t'inquiète, t'as lié ou quoi ? Petite phrase qui présuppose que pour que vous parvinciez à vous lever tôt, il faille forcément que vous fûtes tombé du lit. Vu que vous n'êtes pas totalement du Nord, que forcément tout ce qui est au sud du péage d'Arras possède un degré de fainéantise qui augmente au fur et à mesure qu'on s'approche de la Côte d'Azur. Ou là-bas, pour se lever tôt, faut pas qu'ils quittent leur lit, mais qu'ils descendent en rappel. Allez, au revoir, et un baisse à ma reine.
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5: La phrase que mes parents, je voudrais plus qu'ils disent, c'est non. Et aussi, dépêche-toi. Moi, j'aimerais bien que ma mère, elle arrête de m'appeler des noms un peu de bébé. Parce que souvent, elle m'appelle Gros Prout, je sais pas pourquoi. Et souvent, elle m'appelle Mon Petit Chat, mais j'aime un petit peu. Mais normalement, c'est mon père qui m'appelle comme ça. Et aussi, mon père, il m'appelle Ma Princesse.
6: Il y a deux phrases que j'aimerais supprimer complètement, c'est « Non, tu ne peux pas regarder la tablette, la télé. »
7: Moi, je voudrais qu'il s'arrête de me dire « Stop, arrête de regarder des écrans. »
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1: Bonjour Johan.
2: Bonjour Manu.
1: Merci de nous accueillir dans cette boutique au garage à Issoudun avec une céramique bretonne. Exactement. Que l'on peut trouver, on n'est pas à l'abri de trouver ça sur une brocante.
2: Alors on n'est pas à l'abri, en revanche là on est sur une céramique de très belle qualité et tu sais que moi je suis un amateur de la céramique française des années 50, en tout cas du milieu du 20e. On ne présente plus, évidemment, les Caprons, les Rouellans, tous ces grands céramistes qui ont fait des pièces magnifiques, qui font aujourd'hui des très gros prix. Mais aujourd'hui, dans une gamme de prix beaucoup plus inférieure, on peut se faire plaisir avec, par exemple, un grand plat de service comme ça. Tu vois, cette couleur verte, elle est incroyable. Et figure-toi, mon cher Manu, que cette pièce vient de Bretagne. On pourrait dire qu'elle vient de Valoris, dans C'est le vrai. Sud de la France, dans les années 50.
3: On pourrait se tromper. Brocante, vide-grenier, vide-maison, sur la piste du Chine.
2: On est à Quimper, dans les manufactures de céramique de Quimper, hein, qui existent depuis la nuit des temps. Et là, on est sur une marque qui s'appelait Keraluc, qui a édité de nombreuses pièces de service, de vaisselle, des pièces qu'on peut utiliser encore aujourd'hui, évidemment, et qui amène une touche de déco un peu fantasy, un peu complètement céramique des années 50. Elle a une forme complètement atypique et surtout un travail de décor qui est vraiment de qualité superbe. On est dans des couleurs un peu probable, tu as vu.
1: Elle est élégante, elle est magnifique, elle est resplendissante.
2: Elle est verte,
1: elle
2: a trois ou quatre teintes de vert différents. C'est vrai qu'on se croirait à Valoris dans le sud en 1950, mais on est bien en Bretagne et ce sont des pièces aujourd'hui qui sont recherchées par les collectionneurs de céramique.
1: Du coup, le prix ?
2: Bon, ça vaut une centaine d'euros, ouais. parce qu'il y a une grosse production, donc beaucoup de pièces aujourd'hui, on peut peut-être, si on a de la chance, en dénicher une sur une brocante. On reste raisonnable et on se fait plaisir, c'est de la déco très colorée sur une grande table dans la cuisine, c'est super.
1: C'est validé, merci Johan.
2: Merci à toi Manu.
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4: C'est la Camille Minute, votre chronique de la joie et de la bonne humeur. Aujourd'hui, on va parler des red flags. Alors c'est quoi un red flag ? Un red flag, c'est littéralement un drapeau rouge. Dans la vraie vie, ça veut dire attention, danger. Fuis, cours. Ne réponds pas à ce message. Le red flag, c'est le petit signal que ton cerveau voit, mais que ton cœur ignore, en disant « Non mais ça va, je gère, on va gérer ». Le red flag, c'est pas encore une catastrophe, c'est l'annonce de la catastrophe. C'est le teaser du film d'horreur. Il dit « Je suis pas jaloux ». Par exemple, si le mec il dit « Je suis pas jaloux », mais il connaît l'heure de ta dernière connexion avant tout le monde, il est jaloux. Ok ? Si elle te dit « Ah mais moi je suis très cool », mais qu'elle fouille dans ton téléphone, même quand il est éteint, elle est pas cool. Un red flag, c'est pas un défaut, c'est un avant-goût du problème. C'est quand quelqu'un te dit « Ah, moi je suis comme ça », et que toi, au lieu de partir, tu réponds « Ah bah parfait, non, fuis, cours !» Bref, les red flags, c'est simple. Si tu te dis « Ça va sûrement passer », eh ben ça passera pas. Voilà, c'est aussi simple que ça. Alors maintenant, ce que je vais faire, c'est que je vais vous lister, parce que l'être humain va toujours trop loin, des red flags vraiment exagérés, des red flags qu'on voit sur les réseaux sociaux qui sont vraiment... ça va beaucoup trop loin. Une fois que j'ai vu une vidéo, il y a une nana, elle a sorti « Moi j'ai un red flag !» Mon red flag, c'est les mecs qui tiennent la barre du métro dans le métro. Donc maintenant, en fait, il faut choisir entre tomber par terre ou être célibataire. Il y a un mec, il a dit, une fille qui finit son assiette, c'est un red flag. Frérot, elle a juste faim. Hein. C'est pas toxique, c'est la dalle, ça s'appelle. Après, il y a des red flags. Il y a quelqu'un qui dit, mon red flag, c'est quelqu'un qui met son réveil à 6h du matin, même le week-end. Excuse-le d'être pauvre, hein. Il veut bosser, ce monsieur-là. Il y a quelqu'un qui a dit, voilà, moi, mon red flag, une personne qui aime l'eau plate. Donc en fait, si t'aimes pas les bulles, t'es toxique, quoi, t'es dangereux. J'ai vu aussi, mon red flag, c'est quelqu'un qui répond trop vite au message, ou trop lentement. Le bon timing, c'est jamais bon, quoi. Il y a un mec qui l'a dit, moi mon red flag, c'est une fille qui dit, on verra. C'est pas un red flag, ça, c'est une promesse honnête. Et j'espère qu'elle le verra pas, le mec. Hein. À ce rythme-là, respirer va devenir un red flag. Bientôt, il aspire par le nez, c'est un red flag. Les gens, ils veulent plus une relation, ils veulent un CV sans défaut. Et même là, ils trouveront un red flag dans la photo. Avant, on cherchait l'amour. Maintenant, on cherche la faute. C'est bien ça le problème.
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5: Aujourd'hui, je voulais vous parler de cet homme au courage inégalé, le facteur auxiliaire Clavel. Au début du XXe siècle, la vie se développe au sommet du Mont Ventoux avec l'arrivée de l'observatoire. Le service postal de cette structure souhaite recevoir le courrier plusieurs fois par semaine. Sauf que le sommet du Mont Ventoux culmine à plus de 1900 mètres d'altitude et un accord est passé. Le courrier devra être acheminé 5 fois par semaine tous les jours, sauf le mardi et le jeudi. Ce sera donc le facteur Clavel qui s'occupera à pied de cette tournée. Imaginez bien, 22 km aller-retour via des raccourcis sont ainsi réalisés par ce facteur, payé, écoutez bien, 4,50 francs par jour. Il faut en moyenne au facteur 5 heures pour monter et 3 heures pour descendre. Mais quand la saison d'hiver arrive, c'est une autre histoire. La neige à l'époque pouvait encore atteindre 1 mètre de hauteur. Pour ajouter les vents terribles du sommet et les températures négatives, le facteur Clavel peut mettre jusqu'à 8 heures de marche pour gravir le sommet. À l'époque, cette ascension quasi quotidienne attire un bon nombre de curieux qui n'hésitent pas à faire l'ascension avec le postier qui se transforme alors en guide. Et puis, comme si ça ne suffisait pas, le facteur doit aussi effectuer une tournée de 10 km sur les hauteurs du Ventoux. Son salaire à l'année ne dépasse pas les 190 francs. À l'époque, un article de presse demande sa titularisation auprès de l'administration des postes. Le facteur Clavel partira ensuite en 1914 au front durant la Première Guerre mondiale et on ne retrouve pas sa trace dans l'histoire vauclusienne. Aujourd'hui, l'unique souvenir de ce facteur courageux est la création dans les années 50 du chemin du facteur au Mont Ventoux qui permet d'emprunter son périple via la Combe dans Suisse.
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4: À Dichat.
5: Luca.
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7: Eh ben à Dichat, Camille.
5: Adieu.
7: Toi, tu vas nous raconter une trop belle surprise qui t'est arrivée il y a 2 ans et demi, c'est ça?
5: Luca.

0: 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J'étais chez ma mamie et à l'ouz m'espère qu'arrive un ta minja d'abnozaut. Mes parents, ils arrivent pour manger et qu'ils me disent ça aide d'abnozaut à la béiture, qu'à su grosse colis qui t'atteignent. Et ils me disent viens à la voiture, il y a un gros colis qui t'attend. Et vous copes qu'arrive à la voiture, couvrez la porte et n'ébaye pas soirée. Je vois rien dans la voiture. Et au pied de Seti, qui a eu boule des peus, je vois une grosse boule de poils à mes pieds. Car Lumeka, c'est mon chien. Lumeka qui s'appelle Soleil. Mon chien s'appelle Soleil.
1: Oh, parce qu'il a mis du soleil dans ta vie?
0: Pas tout le temps. Pas tout le temps. Cap Contari, las bestes de Lumeka, Niotekop. Je vous raconterai les bêtises de mon chien une prochaine fois.
1: Eh ben, j'ai hâte. Merci Camille.
0: Merci, salut.
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6: Salut Brésisel.
7: Comment elle s'appelle?
6: Alors, je m'appelle Oriane, j'ai 33 ans.
7: Et tu fais quoi dans la vie?
6: Et mon job, je suis graphiste.
8: Je voyais plus le genre graphiste, une bonne trentaine.
9: Ah oui, c'est étonnant.
10: Qu'est-ce que vous foutez là?
6: Je suis dans les petits bonheurs.
11: Le bonheur aussi peut arriver comme ça.
12: Vous habitez où, vous m'avez dit?
6: J'habite à Quimper et je suis arrivée ici parce que je voulais vivre en Bretagne et j'ai trouvé un emploi ici, dans le Finistère.
13: Comment tu as trouvé du travail?
14: Comment tu as fait pour deviner? Elle est extraordinaire, ta mère.
6: J'ai cherché dans les 4 départements et c'est tombé dans le Finistère et moi j'adore Quimper, donc je suis ravie.
15: Pourquoi croyez-vous qu'on l'adore?
6: Ça s'explique pas trop, j'avais l'impression que j'appartenais à cette région. J'ai tout fait pour arriver ici, mais je sais pas trop pourquoi et je suis super heureuse.
16: Heureusement que vous avez pas compté sur moi, hein, parce que sinon il fera ça le temps.
17: On ira se balader, un simple de ces jours, tu veux?
6: Mon coin préféré quand je me balade, c'est au bord de la mer et surtout la plage de Sainte-Marine.
18: Quelle plage?
6: Combris de Sainte-Marine, puisque la plage est sublime avec les dunes assez nature. Ça a été le coup de foudre avec cette plage-là.
19: Sur la plage, j'irai te chercher des coquillages.
5: Et le premier baiser, quand est-ce que vous vous l'êtes donné?
6: Alors moi je me souviens que quand j'étais en primaire, il y avait beaucoup de garçons qui s'intéressaient à moi. Mais alors moi j'y connaissais rien, donc j'ai eu des cadeaux, j'ai eu des bagues, j'ai eu des trucs comme ça.
5: S'ils veulent te faire un cadeau, refuse pas, hein.
6: Et je pense que les pauvres, ils n'avaient pas beaucoup de réponses. Et moi après c'est arrivé assez tard, ouais. Oui si, c'était au lycée. Mais pareil, c'était pas moi qui étais intéressée, c'était toujours le garçon quoi. Je me cherche encore, je pense.
1: Moi je m'en fous parce que j'ai un amour chez moi et un amour à l'école. C'est qui? C'est mon cousin, mais je suis comme ma mère, je préfère le célibataire.
9: Prononcez trois fois la phrase impossible.
6: Ok, la jolie rose jaune de Josette jaunit dans le jardin. La jolie rose jaune de Josette jaunit dans le jardin. La jolie rose jaune de Josette jaunit dans le jardin. Ça va?
4: D'où elle sort cette Josette? Qui a lancé cette Josette?
6: Moi je connais Tadery. T'adora, t'adori tantant, t'adora tanté, t'adori tantant, tanta, t'adora tanté, t'adora tanté, tata, t'adori tantant.
10: Bravo! Merci! Bravo!
6: Allez, salut!
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1: Depuis Brébant, à mi-chemin entre Arcis-sur-Aube et Vitry-le-François, avec Benjamin Guyot. Bonjour!
3: Bonjour!
1: 35 ans, vous êtes agriculteur ici et vous pratiquez l'agriculture de conservation des sols. Qu'est-ce que ça veut dire?
3: Alors l'agriculture de conservation des sols, effectivement, ça n'a rien à voir avec du traditionnel. Premièrement, alors c'est déjà de couvrir au maximum son sol. Et du coup, de faire travailler les plantes, travailler les racines et toute l'activité biologique qui est liée, en fait. De ce fait, c'est plus des terres où le sol reste comme ça pendant des semaines et des semaines avec aucune plante. Dès que les récoltes sont faites, on essaie de toujours remettre une plante, voire des plantes, pour être plus performant, aller soit dans l'hiver ou jusqu'à l'implantation.

0: l'implantation de la nouvelle culture. Et du coup, de remplacer toute cette activité biologique, ce qu'on appelle les couverts végétaux, qui vont venir petit à petit remplacer justement le travail du sol et surtout le travail excessif et en profondeur.
1: Il n'y a plus de labour ?
0: Alors tout à fait, l'agriculture de conservation des sols, du coup, la charrue, le labour est complètement proscrit, puisqu'en fait, le labour fait un reset à chaque fois qu'on utilise cet outil-là. Alors, il a aussi des avantages, bien entendu. Mais voilà, du coup, faut pas bouleverser ce qu'on appelle les horizons. Donc, bien entendu, la couche superficielle de sol, par exemple, les 5 premiers centimètres, on veut surtout pas qu'elle se retrouve à 20 centimètres. Donc, il faut absolument proscrire, effectivement, la charrue.
1: L'agriculture de conservation des sols, c'est plus ou moins de travail pour l'agriculteur ?
0: Pour moi, je pense que c'est moins de travail. Mais malgré tout, pour ma part, c'est plus de pics d'activité. Quand on dit plus de sol nu, implantation des couverts végétaux le plus rapidement possible, et ben, ça veut dire qu'on sort déjà d'une récolte. Et les périodes de récolte sont déjà très tendues. Donc en fait, on enchaîne ces pics-là. Mais malgré tout, plus de travaux vraiment en profondeur ou au cas par cas. Donc on gagne du temps quand même dans les champs. Au niveau des couverts végétaux utilisés, on est sur des multi-espèces, hein, jamais d'espèces solo. Hein. Chez moi, ce qui fonctionne bien, mais c'est aussi mon propre système, il y a toujours une base facélie, moutarde, et également une base tournesol. Donc ce tournesol-là, pour mes voisins, ça ne correspondrait pas, mais pour moi, ça correspond, puisque j'ai accès en fait à des matières organiques sur lesquelles voilà, je peux rééquilibrer ce qu'on appelle des rapports C sur N, carbone sur azote.
1: C'est aussi utiliser moins de produits, de pratiquer ces couverts végétaux, cette agriculture de conservation.
0: Alors tout à fait, hein, le but, c'est d'atteindre le système entre guillemets vertueux et de faire travailler donc les plantes à notre place et bien entendu bah, réduire les intrants petit à petit depuis 3 ans maintenant. Et notamment en azote, on arrive vraiment à lever le pied et continuer de produire en quantité.
1: Merci Benjamin Guyot, agriculteur à Brébant dans la Marne.
0: Bonne journée, au revoir.
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1: Parmi les plantes que nos mamies et papys glanent dans la nature, nous avons la sauge. On dit la chauvia ou la chalvia en occitan d'ici. Vejaya kechemblo, quelle plante? Savez-vous à quoi ressemble la sauge? De belles fleurs mauves avec de longues tiges. Qui a de la chauvia d'un chouvorzier, des médéchi n'a pas métier. Qui a de la sauge dans son jardin n'a pas besoin d'un médecin. En agriculture, on s'en sert pour les vaches quand elles ont le ventre gonflé. Pour les humains, pareil. Pour tout souci digestif, de ballonnement, une tisane de sauge règle le problème. Au XVIIIe siècle, les asthmatiques roulaient des feuilles de sauge pour les fumer. Pour être en bonne santé, une recette de tisane, une bonne eau bouillie dans laquelle infuse feuilles de sauge et de thym. Chalvio bouillide, sauve la vida. Sauge bouillie, sauve la vie. Génial, non? Allez, adieu.
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2: On est dans l'ouest de l'Eure, grosso modo entre Bernay au sud et Pont-Audemer au nord. Le Lieuvin, c'est un petit bout de région dans la région. Aujourd'hui, je m'arrête à Saint-Benoît-des-Ombres chez mon copain Steve. Me voilà garé dans le jardin de Steve.
3: Eh, je crois que le décor est planté. Là.
4: Salut Fred.
3: Non, mais c'est magnifique.
4: Ouais.
3: Toi, dans ton jardin, t'as pas planté des arbres. Hein.
4: Bah non, ils étaient déjà là. Hein.
3: T'as planté d'autres trucs. Hein.
4: Tu sais, le terrain commence là-bas où t'es arrivé. Là.
2: Et dès l'entrée, le décor est planté.
4: À partir de là, il y a des sculptures.
3: Alors toi, comme t'aimes bien les musées, bah, t'en as fait un chez toi dans ton jardin. Quoi.
4: Voilà. Ouais. C'est pas un musée figé, ça.
2: C'est-à-dire?
4: Par exemple, aujourd'hui, t'es venu chez moi.
2: Ouais.
4: Quand tu vas rentrer.
2: Ouais.
4: Tu pourras pas dire, je suis venu visiter le musée de Steve.
2: Ah bon?
4: Ah non. Tu pourras dire, j'ai vu ce que j'ai vu aujourd'hui. Parce que si tu reviens dans un moment, c'est plus le même musée que tu vas voir.
2: Dans son jardin, Steve a planté des dizaines de sculptures en bois.
3: C'est toi qui as fait tout ça, là?
4: Ben oui, Fred.
2: Ben oui, c'est lui.
4: Ben oui, c'est moi.
3: Ça fait quoi, 2 hectares ici, je crois?
4: Ouais, 1,5 hectare, ça va jusque là-bas, jusqu'aux chevaux, là-bas. Tu vois les chevaux au bout, ouais. Là-bas?
3: C'est des sculptures en bois?
4: Bah ouais, tout est en bois là.
3: Que tu fais à la tronçonneuse?
4: Tronçonneuse, disqueuse, ciseaux à bois.
3: Tu dégrossis à la tronçonneuse quoi?
4: Tu dégrossis à la tronçonneuse.
2: Il sculpte des bestioles, Steve.
4: Tu vois, regarde tous ces bestioles par terre là.
3: Il y a des crocodiles par terre.
4: Voilà, moi j'ai pas de chien moi, c'est ça mes chiens. Les gens me disent t'as pas de chien chez toi? Bah regarde les gueules, tu vois là, c'est eux qui gardent la cour.
3: Tu fais que des animaux en fait?
4: T'as remarqué ça direct?
2: Non mais quel sens de l'observation?
3: T'as toujours vécu de la sculpture?
4: Ouais, j'ai toujours suis fils de sculpteur.
3: Il était en Normandie ton père?
4: Non Fred, moi je suis né à l'île Maurice, j'ai vécu là-bas, je suis arrivé ici en France, j'avais 40 ans.
2: Il y a 25 ans.
4: Donc j'ai grandi dans l'atelier de mon père, si tu veux.
2: Et pourquoi il a quitté l'île Maurice?
4: Bah parce que j'ai rencontré ma femme.
3: Bibi.
4: Ouais.
2: Le petit nom qu'il donne à sa femme.
4: Leila, il s'appelle.
2: Leila.
4: Ouais, Leila.
3: Comme la chanson de
2: Clapton.
3: Eric Clapton. Leila.
2: Je suppose qu'il y retourne pas souvent à l'île Maurice.
4: Si, j'y vais, moi, de temps en temps. J'y vais, je t'ai dit, mais c'est pas à côté l'île Maurice. T'as déjà été?
3: Bah non.
4: Non.
3: J'attends que tu m'invites.
4: Ben, moi, c'est maintenant, c'est ici chez moi, Fred.
2: Et si on en revenait aux sculptures?
3: Comment tu en vis alors? T'as des commandes, des gens qui te passent commandes sur tes sculptures?
4: Et... Oui, j'en ai un peu de commandes. Sinon, comment je vis? Tu sais, nous, on fait des ateliers. Parce que, tu sais, à mon âge, il est temps de.
2: De transmettre.
4: T'as trouvé le mot.
2: J'ai trouvé le premier.
4: Avant moi, de transmettre les connaissances, tout ce que j'ai appris. Mon père m'a appris pour que je transmets. C'est ce qu'il m'a dit. Si tu transmets pas, ça sert à rien que tu apprennes.
2: Totalement d'accord.
4: Et je trouve ça très bien, moi.
2: Pourquoi?
4: Parce qu'il y a un plaisir à apprendre et connaître, et il y a aussi un autre plaisir.

0: venir avec vos enfants.
1: Oh, oh tiens, voilà quelqu'un. Petit ours brun. Coucou, c'est toi mon copain. Petit ours brun.
0: Le petit ours brun, vous l'avez sûrement en livre chez vous. Eh bien, sachez que l'entreprise Le Jouet Simple assemble les jouets de petit ours brun à Entrammes. Et ça fait un succès de dingue. Pierre Véron, le gérant, nous raconte cette histoire.
2: Qui fêtait l'année dernière ses 50 ans. Et en fait, à cette occasion, on a sorti une gamme de jouets, donc des petits véhicules, des petits camions, des jouets de bain. Et ça a été un véritable virage pour nous. On a sorti ces jouets en septembre dernier. Et on a eu des très bons retours sur cette gamme de produits.
0: La preuve, l'entreprise existe depuis 4 ans et au début, elle n'avait que 3 petits jouets.
2: Aujourd'hui, on a plus de 300 points de vente en France. Et l'année dernière, on aura vendu un peu plus de 60 000 jouets.
3: T'en as beaucoup des jouets.
0: Ça, c'est vrai. Et Le Jouet Simple est la seule entreprise à fabriquer ce style de jouets.
2: Entièrement fabriqué en France, en matière recyclée et à partir d'un seul matériau. Pas de colle, pas de vis, pas d'autocollant. Pour que nos jouets soient entièrement recyclables, lavables et démontables.
0: Et le concept est hyper poussé parce que les jouets sont même consignés.
2: On leur propose de nous renvoyer les jouets quand l'enfant ne jouera plus avec. Et ce qui va nous permettre, nous, de les reprendre et soit de les revendre en seconde main s'ils sont en bon état, soit de les recycler en nouveaux jouets s'ils sont en trop mauvais état. On va réutiliser la matière première.
0: C'est pas bête quand on sait qu'un enfant utilise un jouet que 6 à 8 mois.
4: Pauvre petit lion abandonné au milieu des trucs cassés. Il doit être triste tout seul.
0: Mais heureusement, petit ours brun est là pour prendre soin de lui. Alors je sais que l'entreprise a un point de chute en région Auvergne-Rhône-Alpes, mais la Mayenne a une place efficace et sentimentale.
2: On a aussi notre propre atelier d'assemblage qui est basé à Entrammes, et notamment ma maman d'ailleurs qui gère tout cet atelier d'assemblage.
1: Oh, tiens, voilà quelqu'un.
0: Eh bien c'est Mireille.
2: Mireille, voilà, qui est sûrement en train d'assembler des jouets aujourd'hui.
0: Ah, mais c'est tout ce qu'on aime, les histoires familiales. Et de la Mayenne à la France, en passant par l'Europe, l'entreprise continue d'évoluer.
2: Parce qu'en fait, il s'avère qu'on a eu pas mal de commandes venant pour l'export, donc notamment des pays européens. On a fait évoluer le nom de la marque en passant donc de Le Jouet Simple à Simple.
0: C'est simple, on n'a pas fini d'entendre parler d'eux. Pierre Véron continue les partenariats avec d'autres personnages. Mais en attendant, je crois que Petit Ours Brun a aussi envie de participer à l'économie circulaire.
4: Tu sais quoi ? Ce soir, en rentrant de l'école, on va voir si on trouve d'autres peluches à soigner.
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1: L'auteur du livre que je vous présente aujourd'hui dans Toujours à la page les a tous interrogés. Ce père de famille qui, après avoir tué femme et enfant, s'inquiète du sort de sa chienne. Ce japonais cannibale interpellé au bois de Boulogne, ou encore ce membre de la Société de protection des oiseaux soupçonné d'être un tueur en série. Jacques Poinaz fut commissaire de police, chef adjoint de la brigade criminelle de la police judiciaire de Paris, également chef de l'unité de coordination de lutte antiterroriste. Cet Ardéchois de naissance témoigne de sa carrière dans Le temps des aveux, Le réfrigérateur du japonais cannibale et autres récits de la brigade criminelle, un livre paru chez Mareuil Éditions. Le retour sur 13 des enquêtes les plus marquantes de sa carrière, avec en ligne de mire, à une époque où l'ADN n'était pas encore la reine des preuves, l'obtention des sacro-saints aveux. Des aveux qui viennent ou non, et qui dissimule parfois une partie de la réalité, qui laisse aussi souvent l'enquêteur avec un sentiment de frustration. Jacques Poinaz.
2: Oui, de la frustration, parce que les aveux ne sont pas toujours totalement sincères, ou complets, ou indiscutables. Il y a souvent une fragilité de l'aveu, puisque lorsqu'on a des aveux, on se projette déjà dans le procès et la preuve devant les assises pour les homicides. Mais ces histoires, c'est aussi ce basculement de la personne qui avoue, et souvent, même si le policier avant tout est content d'avoir résolu une affaire, parce qu'une affaire criminelle est toujours un poids pour les policiers, mais il y a également parfois un peu de, sinon de pitié, du moins de tristesse de voir un homme qui parfois avait une vie jusque-là normale et qui bascule dans le monde de la prison pour une longue peine.
1: Mais quelle perception vous avez de ça quand vous êtes face à quelqu'un qui n'est pas un criminel aguerri et qui bascule pour des raisons qui paraissent en fait futiles, si on y pense bien?
2: Alors, je crois que ça reste un mystère de l'homme, un mystère de l'humanité. Comment comprendre que quelqu'un qui a jusque-là eu une vie parfaitement banale, d'un seul coup, pour des raisons difficiles à imaginer, passe à des actes terribles?
1: On voit la grande diversité des affaires que vous avez traitées. C'est d'autant plus agréable à lire qu'effectivement, on ne sait jamais où vous allez nous emmener à chacune des histoires. Comment vous avez fait la sélection?
2: J'ai pris celles qui sont restées dans ma mémoire, je dirais, qui m'ont laissé un sentiment, soit de satisfaction, soit d'échec, ou comme celles qui se passent en Ardèche, où je reviens pratiquement dans mon village natal pour enquêter sur une affaire d'explosifs dans la communauté de l'ex-tueur de l'Ardèche, Pierre Conti. Et souvent aussi parce que ce sont des affaires qui ont quelque chose de particulier, parfois de presque burlesque, parfois de troublant, comme ces adolescents qui, pour donner un alibi à leur ami, inventent un stratagème un peu diabolique. J'ai essayé de montrer que la réalité est souvent plus surprenante que la fiction même.
1: Et c'est sans doute ce qui est le plus fascinant dans chacune des histoires que nous confie Jacques Poinaz. Et ce qui est captivant, c'est ce récit au plus proche du travail de l'enquête et les impressions, les réflexions que partage l'auteur avec nous au fil de chacune. Alors si vous êtes fan de faits divers, jetez-vous sur Le temps des aveux de Jacques Poinaz, paru aux éditions Mareuil.
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1: L'ancien mystique manoir de dames. Chambre d'hôte, petit déjeuner, salon de thé, événements, fiançailles, mariage, on peut tout faire ici.
2: Bonjour.
1: Enchantée.
2: Enchantée, bienvenue chez nous.
1: Ben, merci. Donc c'est vous qui avez une vie de princesse, vous m'avez dit c'est au téléphone.
2: J'ai mon prince dans la cuisine.
1: C'est cool, écoutez. Julia et David, donc une magnifique histoire d'amour qui va être très énervante, j'en suis sûre.
2: Sûrement.
1: C'est quoi ce manoir ?
2: Donc c'est un manoir qui date de 1900. Ouais. Et en fait, il a été créé quand les usines ont été créées également. Donc c'est le dirigeant de ces usines-là qui a construit ce manoir.
1: L'usine qui est en face, là.
2: C'est ça. Ventron Confection.
1: Je décris la princesse, quand même. Cheveux longs, bleu, montrez-moi, retournez-vous. Vert. Magnifique. Ah, bleu-vert ? Ouais. Ouais, dans la pénombre, on voit pas bien parce que c'est un peu pénombre,
2: c'est
1: le manoir.
2: Ça. Là, c'est le style du manoir, ouais.
1: Ouais, c'est ça. Piercing,
2: tatouage, tout ça.
1: Ouais. Ah ouais, c'est ça. Oui, une princesse très moderne.
2: Quoi. Voilà, voilà.
1: On n'est pas dans la petite princesse avec la petite robe rose, les flots dans les cheveux, quoi.
2: Non, c'est la princesse habillée en noir.
1: Et voici David, donc... Le prince charmant, bah écoutez, je suis enchantée, ravie. Vous aussi,
3: c'est ça, rocker, oui, au motard plutôt, voilà.
1: C'est ça.
3: La barbe, les cheveux, du coup, un peu plus courts. J'avais les cheveux longs pendant un temps, mais
1: avec une, comment ça s'appelle ça ?
3: Ah, la banane, du coup.
1: Oui, la banane, voilà. Le piercing aussi, etc. Donc,
3: c'est ça.
1: Un prince charmant, tout à fait moderne aussi.
3: Voilà, c'est tout à fait.
1: Ce manoir, vous l'avez acheté ? Manoir, vous l'avez acheté ?
3: Oui, on est passé devant après une visite qu'on avait fait du côté du 90.
2: Au nord de Belfort,
3: oui. Mais oui, c'était par un détour du coup à moto, plutôt que de revenir par la voie rapide. On a fait le détour côté Vosgien pour l'école, c'était toujours sympa. Et puis on a vu le manoir qui, lui, n'était pas en vente pour le coup. Et on s'est arrêté devant parce qu'on l'a trouvé magnifique. On a fait quelques photos. On s'est dit, c'est une bâtisse comme ça qu'il nous faut. Et en rentrant, continuant nos recherches pour les maisons, deux semaines plus tard, on est tombé dessus, tout fraîchement mis en vente. Donc on s'est dit, il y a quelque chose à faire. Donc, on est revenu, on a fait la visite, on est tombé sous le charme, malgré l'état du coup...
2: Parce qu'on est tombé sous le charme de l'escalier, et puis après, on avait pu...
1: C'était mort.
2: Ouais, c'était mort.
1: Ah, et alors, ça
2: vient d'où ? Parce que moi, c'était un rêve de petite fille. Ouais. Je disais toujours à ma grand-mère qu'un jour, j'aurais un château, et elle me dit, bah, si t'en rêves, t'en es capable de le faire, alors tu le feras.
1: D'accord, et vous saviez que c'était son rêve ?
3: Oui, tout à fait, bah, ça faisait déjà un moment qu'elle en parlait aussi, et puis voilà, c'était le but de pouvoir justement réaliser son rêve. Après, oui, il y a un investissement, il y a une grande part de folie. On y met toute notre âme, tous nos budgets, tout ce qu'on peut, pour pouvoir du coup réinvestiguer les lieux, lui redonner le cachet d'antan, et puis voilà, que ça reprenne vie complètement.
2: On a eu vraiment un coup de cœur en rentrant, et puis en sortant, on a dit, bon, on est un peu dans la merde. Parce qu'il y avait énormément à faire, c'était pas le budget qui allait, c'était pas le coin qu'on voulait. Et finalement, en ressortant, on s'est regardé, on a dit, bah ça y est, c'est lui quoi.
1: Alors, vous faites chambre d'hôte, donc
2: c'est ça.
1: C'est là qu'on mange ?
2: Là, on fait chambre d'hôte, là, on fait les petits déjeuners, les tables d'hôte et les salons de thé.
1: C'est votre cuisine à vous ?
2: Oui.
1: Oui, parce qu'on est chez vous en fait.
2: C'est ça.
1: Mais c'est génial, hein, c'est vachement beau.
2: Les gens sont vraiment immergés chez nous.
1: Ah ouais, c'est magnifique.
3: Tout refait au complet.
1: Et votre but, c'était d'ouvrir une chambre d'hôte.
2: Oui, oui. Okay. Ouais, ouais. Notre but, à la base, c'était même d'avoir un château pour sauver un lieu. Et après, on a eu beaucoup trop de contraintes avec les châteaux. Mm-hmm. Donc, on s'est rabattu sur les manoirs où on pouvait un peu plus s'amuser, en fait.
1: Donc, vous bossez tout le temps, quoi.
3: C'est ça, tout
1: vous
3: le temps.
1: Vous faites des travaux vous-même ?
2: Oui. Ah oui, on fait tout nous-mêmes.
3: Moi, je travaille encore à côté. Donc, madame est dédiée vraiment pour la partie gestion du manoir chambre d'hôte.
1: D'accord, madame la princesse.
3: La princesse est un peu Cendrillon aussi, puisqu'elle s'occupe de tout derrière. Et après, pour ce qui est partie travaux, elle m'aide énormément. Bah, surtout pour ce qui est décoration, c'est les idées de madame. Après, madame m'a appris pas mal de choses, tout ce qui est placo, tout ça. Moi, c'est la partie électricité. La partie plomberie, autodidacte, où on avance comme ça.
1: C'est les idées de madame, hein ?
2: Voilà.
1: C'est ça.
2: C'est
1: hein,
2: ça.
1: Comment vous avez
2: après, j'ai de la chance, il suit beaucoup. Et puis, on a les mêmes goûts, donc c'est pas compliqué, quoi.
1: Il n'y a pas besoin de le convaincre.
2: Voilà, c'est ça.
1: Combien il y a de mètres carrés, alors ?
2: 800 mètres carrés. On en a rénové 250.
1: Je ne sais pas si je vous trouve pas un peu fou.
2: Oui, tout le monde nous le dit.
1: Ah, oui. C'est assez banal ce que je
2: voilà.
1: Dis.
2: Voilà, on est passionnés et puis on aime ce qu'on fait. Et on savait que ce serait des sacrifices, mais du moment qu'on est ensemble, comme on a dit, qu'on tient le coup, c'est le principal. Parce que cette année, ça va faire 18 ans qu'on est ensemble.
1: Vous êtes rencontrés très jeune.
2: Très jeune, ouais. Ouais, on s'est mariés très jeune aussi. Et puis après, on a toujours fait en fonction que l'autre puisse évoluer. Quand un évoluait, l'autre patientait et puis l'aidait à évoluer et ainsi de suite. Et ça, c'était le but ultime de notre couple, ouais.
1: Donc vous vivez Aventron toute l'année. C'est assez isolé, c'est assez calme.
2: Oui, on aime bien. Ouais, on est tranquille.
1: Oh là là, vous êtes des ovnis pour moi.
2: En fait, je pense qu'on est dans des corps de jeunes, mais avec une mentalité assez ancienne. On aime les choses comme ça. Moi, j'ai vécu avec mes grands-parents. Donc, c'était une ambiance déjà où la famille était importante, les repas étaient importants, la convivialité, les choses à l'ancienne. Je voyais mon grand-père souvent dans les jardins en train de travailler. Donc, tout ça, pour moi, c'est ancré en moi et il a vécu un peu préparé. Donc, c'est ce qu'on aime, notre tranquillité. On adore cuisiner tout nous-mêmes, recevoir les gens, leur proposer en fait un univers carrément différent.
1: Ah, bah, carrément. Hein.
3: Oui, comme c'est marqué du coup sur les annonces, c'est le voyage hors du temps. Quand on rentre ici, on change d'ambiance, d'univers.
1: Vous vous êtes bien rencontrés tous les deux. Hein. Vous notez quand même la chance que vous avez.
2: Ah, bah, ça, oui, on sait qu'on a beaucoup de chance. Ouais. Ouais. Ah, ouais. Parce que tout le monde pourrait pas vivre cette expérience. Et puis, on nous l'a tout de suite dit, est-ce que notre couple est solide? Parce que sinon, la banque n'aurait pas suivi les projets comme ça. Quoi.
1: Ah oui. Ah ouais. Vous avez fait quoi? Vous avez vu des psys, des certificats de solidité du couple pour le banquier?
3: Non, bah, c'était pour démontrer. Voilà, on avait la niaque, du moins, qu'on le voulait vraiment. Donc, c'est à force d'insister, ils ont compris du coup que oui, on voulait. Parce que d'après eux, les statistiques, c'était 70% des couples divorcent dès qu'ils achètent une maison avec des travaux, des choses comme ça.
1: D'accord. Voilà.
3: C'est pour ça qu'ils étaient réticents.
1: Et alors, ça veut dire que ça a été long, c'est ça, d'obtenir les prêts bancaires, de convaincre?
2: Déjà, on a dû se battre pratiquement 6 mois pour avoir le manoir. Et puis après, pratiquement aussi 3 mois, faire tout le tour des banques avec un business plan, leur montrer qu'on était solide. Ils voulaient savoir si on avait vécu des épreuves, des choses comme ça, pour voir si on allait tenir le coup.
1: Des épreuves dans le couple?
2: Ouais, c'est ça.
1: Oui,
2: c'est
1: ça. Vous avez répondu quoi, oui ou non?
2: Oui, nous, on a morflé pas mal, donc... On sait ce que c'est, donc on savait qu'on allait tenir largement le choc.
1: Mais je peux être indiscrète, en quoi vous avez morflé?
2: On a eu des épreuves de la vie pas très faciles, beaucoup d'accord. de décès, des maladies, des trahisons, des choses comme ça, assez dures, en très peu de temps.
3: Des périodes financières très compliquées. On a vécu du coup en Saône-et-Loire, dans une ville paumée, à 30 minutes de toute commodité, on avait essayé, mais c'est vraiment à l'extrême. Et là, pour le coup, financièrement, on avait énormément de mal à s'en sortir, on vivait avec...
2: 10 euros par mois pour manger. On a connu des périodes vraiment très très compliquées, qui auraient la plupart du gens, on se serait séparés, quoi.
1: Ah, je vous adore. Et là, ça tient la route, alors?
2: Là, ça commence à avoir de l'ampleur, ouais. Ah, ouais. Je pense qu'il nous faudra encore quelques années pour vraiment se faire connaître. Mm-hmm. Mais comme on dit, on lâche pas l'affaire, quoi. Mm-hmm. Puis on a des clients super, donc c'est cool.
1: Donc voilà, le temps s'était arrêté, hein. Mais c'est bon, ça. Il va reprendre son cours. L'ancien mystique, mystique parce que vous aimez tout ce qui est mystique.
2: Voilà, c'est ça.
1: L'ancien mystique, Banois, deux dames.
2: Ouais. Alors ça, c'est le nom de mes ancêtres.
1: Ah, deux dames.
2: Deux dames, oui.
1: Donc c'est vous qui l'avez baptisé comme ça?
2: C'était pour rendre hommage à mes ancêtres qui, avant, étaient des nobles. Et quand il y a eu la guerre, ils ont vendu leurs particules pour pouvoir aller dans les rébellions, quoi.
1: Merci à vous deux, au revoir.
2: Merci, au revoir.
3: Merci bien.
1: Puis bonne chance pour tout ce qui vous attend. Hein.
2: C'est gentil, je vous remercie.
1: Merci d'être venu. Au revoir.
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1: Une puydômoise aujourd'hui, elle était tournequoise. Bonjour Cécile.
4: Bonjour. Ouais.
1: Merci de nous accueillir avec ce petit thé à la fleur de cerisier, a priori.
4: Avec plaisir.
1: Et ces petites gaufrettes, bien appétissantes. Vous êtes née dans le département 59.
4: À Tourcoing. Et...
1: avec une maman belge. Papa belge également.
4: Un peu, à moitié, voilà. Et ma maman plutôt flamande et mon papa plutôt wallon.
1: Quel souvenir est-ce que vous gardez de votre enfance, donc soit à Tourcoing, soit très vite donc à la campagne?
4: Oui, à Rugy, ouais. Petit village de 1200 habitants, je crois. Et on habitait à 2 km dans un petit hameau, le hameau de Belzanois, qui existe toujours. Mon papa habite toujours là-bas. Et ben, en fait, les souvenirs, moi, c'était, on était dehors tout le temps, dans le jardin. Souvenirs de photos de la construction du garage.
1: C'était sur un territoire frontalier.
4: Oui.
1: Avec la Belgique.
4: Ouais. À 2 km donc, du centre du village. Il y en a beaucoup qui travaillaient ou qui travaillent en Belgique. Il y a l'Elnon, une petite rivière qui fait la frontière aussi.
1: Et un petit pont.
4: Voilà. Et donc, du coup, ben, cette rivière tout le long et tous les endroits où on pouvait passer en voiture, il y avait un poste de douane.
5: Et là-bas, pas de tabac? Pas de devises étrangères? Non, monsieur le douanier, absolument rien.
6: C'est ça, hein. Allez, on bloque.
4: On allait de l'autre côté du petit pont, c'est Louvé, un tamisier, un café. Chaque fois que j'y retourne, je vais me promener là-bas.
7: Enfin. Eh oui, forcément, vous vous ressourcez. Mm-hmm. Là où vous avez, où vous avez grandi. Vous passiez beaucoup de temps dehors, mais à faire quoi? Vous êtes dans l'observation?
4: J'étais un garçon manqué. J'étais la petite dernière, donc j'ai souvenir d'avoir fait des cabanes dans le pommier avec mon frère. C'est rigolo, j'étais souvent à pieds nus, en fait, je me souviens de ça.
7: Et

0: Aujourd'hui, la Cécile que vous êtes, elle marche encore pieds nus?
1: Pendant des années, j'ai oublié ça. C'est drôle, ouais. Bah, c'est peut-être quand j'avais 47 ans que j'ai commencé à... Même dans des parcs ou ici, au jardin partagé, parfois quand il est ouvert, quand l'herbe est fraîche l'été, j'enlève mes chaussures.
0: On dit que c'est très bon, hein. Oui, c'est très bon pour la santé de ressentir le sol avec la plante des pieds. Bon, je me permets de goûter cette petite gaufre.
1: Ah oui, avec plaisir, oui.
0: Merci. Donc,
1: là, c'est du coup cassonade. Elle est noire.
0: Ah, c'est une cassonade aussi.
1: Ouais. Processus, en fait, la cassonade, moi je croyais que c'était non raffiné, mais en fait c'est hyper raffiné, c'est recuit.
0: Ça vous rappelle votre enfance?
1: Oui, complètement.
0: C'était le petit-déj?
1: Ouais. Ouais, non, ça c'était ces gaufres-là, les gaufres frites-là, découvert quand j'étais jeune adulte, qu'il y avait une dame qui en fabriquait à 1 kilomètre de chez nous, en France, du coup. T'es allée voir en vélo pour trouver, et en fait c'était chez elle. Je faisais une tarte au sucre avec ça.
0: Et on dit tarte au sucre.
1: Oui, tarte au sucre.
0: Au sucre, avec l'accent.
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